0: Bon, c'est tout une copère, surtout autrefois, car les téléviseurs étaient pitchous, ils étaient petits. D'ailleurs, quand les premiers postes sont arrivés, certaines personnes appelaient cet objet loufenestrou. Mais depuis, les choses ont bien changé avec ces grands écrans de télévision.
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3: C'est l'histoire d'une dame en noir, comme Barbara, la célèbre dame en noir. Eh bien, figurez-vous qu'avant elle exista une autre Barbara, celle du père Truitard. Une histoire de Sandra Amani, tirée de l'ouvrage « Amours et passions d'antan en pays bourguignon », édité chez l'Escargot Savant. Bonjour Sandra.
4: Bonjour Charlotte.
3: Notre dame en noir a de quoi surprendre dans cette histoire. Nous voici à Saint-Romain, dans le canton de Santenay. Autrefois, ici, on comptait de nombreux moulins qui puisaient leur force dans le ruisseau du Verger.
4: L'un de ces moulins, en ruine aujourd'hui, fut le théâtre d'une histoire d'amour des plus étranges. Je vous emmène au milieu du 19e siècle. C'est à cette époque que vit le père Truitard, un vieil original que l'on dit même fou. Son activité principale est d'élever dans son moulin des arachnides. Il a pour ambition de posséder les plus belles araignées. Pour cela, il fait de curieuses expériences, enfermé dans la lugubre demeure. Et il parle à ses petites protégées.
5: « Oh toi, Lucette, ton ventre rebondit, me satisfait pleinement. Quant à toi, Joséphine, je n'aurais jamais cru parvenir à te greffer une 9e patte. Je suis très fière de moi, vraiment. »
4: Un beau jour de printemps, après de multiples expériences toutes plus étranges les unes que les autres, le père Truitard donna naissance à Barbara. Un monstre énorme. Une superbe araignée aux reflets irisés, aussi grande qu'un être humain. La première réaction du vieil ermite devant une telle création fut d'abord la peur. Mais très vite, Barbara fit comprendre au père Truitard qu'elle lui était dévouée corps et âme. Jamais elle ne le piquerait.
5: Oh, ma Barbara, tes toiles sont grandioses. Je t'admire tellement. Tu es la femme que je n'ai jamais eue et que je n'aurai jamais.
4: Très souvent, le père Truitard dépose des doux baisers sur les mandibules de l'araignée. Mais Barbara dépérit de jour en jour. Seule dans le moulin immense et froid, elle s'ennuie.
5: Bon. Ma chérie, sans doute aimerais-tu des amis. Je vais en créer pour toi.
4: Bientôt, trois énormes arachnides sortirent du laboratoire du père Truitard. Comme il était heureux! Barbara, ravie de n'être plus la seule dans la vie de son maître, retrouve sa fougue et redouble de caresses pour son créateur.
3: Mais l'arrivée de ces nouvelles araignées géantes ne présage rien de bon dans la vie du père Truitard.
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3: Aimez-vous les araignées? En tout cas, j'espère qu'elles ne vous font pas peur, parce que dans notre histoire du jour, elles sont gigantesques. Voici la suite de la légende du père Truitard de Barbara. Un conte de Sandra Amani, édité chez l'Escargot Savant. Nous sommes dans un vieux moulin, près de Santenay. Au 19e siècle, le père Truitard était un vieil excentrique. Il avait créé trois araignées géantes. Sa préférée, c'est Barbara.
4: Imaginez quand même cet homme solitaire, vivant dans son moulin avec trois arachnides aussi grandes que lui. Il faut bien subvenir aux besoins de ces bêtes-là.
5: Mince, mes vivres s'épuisent. Je ne pourrai plus nourrir mes bébés. Mais comment faire? Je ne peux pas laisser mes amours seuls. S'il arrivait quelque chose à Barbara, je ne m'en remettrai jamais.
4: Mais le père Truitard, après plusieurs jours de diète, n'avait plus le choix. Il devait s'absenter pour faire des courses. D'autant que Barbara et ses deux comparses à mandibule commençaient à dépérir. C'est la mort dans l'âme que le savant fou décide d'enfermer ses trois monstres à double tour dans une des pièces de son moulin.
5: Ne vous inquiétez pas, mes petites, je reviens bientôt.
4: Avant de partir, Le père Truitard adresse une dernière caresse à Barbara, son araignée d'amour. Confiant, il part sans se retourner. Le soir même, le père Truitard revient chez lui dans son moulin chargé de deux énormes paniers à provisions pleins à ras-bord. En entrant dans sa sombre demeure, il est d'abord surpris par le silence. D'habitude, ces araignées font un vacarme épouvantable. Il s'approche de la chambre et sort sa clé afin d'ouvrir la porte.
5: Mes chéris doivent sûrement dormir.
6: Barbara, papa revient avec tout plein de bonnes choses pour toi.
4: Pas de réponse. À peine un grattement, un léger frottement. Il tourne la clé de plus en plus inquiet.
6: Barbara, où es-tu ?
4: Hélas, seules les deux compagnes de son araignée chérie se tiennent immobiles devant lui, penaudes. Barbara n'est plus là, et le pauvre homme sait qu'il est inutile de fouiller le moulin pour la retrouver. Truitard comprend l'horrible réalité. Le calme des deux autres en disent long. Elles viennent de dévorer Barbara.
6: Oh, assassin ! Je vous tuerai !
4: Truitard s'effondre alors sur le sol. Son pauvre cœur vient de lâcher. Il est mort de chagrin.

Aujourd'hui encore, dans les alentours de Centenay, près du Vieux Moulin, certains promeneurs racontent qu'ils croisent le fantôme du vieil homme qui inlassablement hurle à tue-tête.

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1: Un début de conversation pour vous aider dans l'apprentissage de la langue bretonne aujourd'hui, et puis après un nom de famille qui permet de faire front.
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1: Alors, c'est pas évident d'apprendre la langue à la radio. J'essaie de vous donner quelques clés chaque jour, mais pour ça encore faut-il être à l'heure pour écouter les chroniques. Donc, pour ne pas rater l'heure, il y a une question que vous devez connaître. Une phrase. Pédéré. Je suis sympa, c'est une phrase courte. Trois mots. Pédéré. Et, ou éo, si vous voulez, c'est facile à traduire, c'est « quelle heure est-il ?» Ped, c'est un mot interrogatif qui signifie combien ? Ped, à retenir évidemment, ça sert dans plein d'utilisations. Pedeur, quelle heure ? Et à la fin, éo, c'est une des formes du verbe être en breton conjugué. Pedeur éo, pedeuré, quelle heure est-il ? Retenir cette phrase vous permettra de ne jamais rater vos rendez-vous de toutes sortes et surtout vos rendez-vous radiophoniques. Pedeur éo, quelle heure est-il ? Alors pour répondre s'il est midi par exemple, bah vous répondrez Chris Tays et où ? Midi il est. Et on n'oublie pas le verbe à la phrase, on ne dit pas juste Chris Tays, on dit Chris Tays et où ? Peder et où ? Quelle heure est-il ? Chris Tays et où ? Il est midi. Bon, dites pas ça une autre heure qu'à midi, ça marchera moins bien.
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1: Et un patronyme frontal aujourd'hui, ou un nom qui fait front comme je vous le disais, ou même plusieurs, Taldir ou Talourne. Deux mots commençant avec le préfixe tal, T-A-L. Et tal, qui n'est pas la chanteuse en breton, bah, a plusieurs sens. En premier, c'est le front humain, évidemment, tal, antal, le front, tal, antal et begarpen, le front en haut de la tête. C'est mieux s'il est là, d'ailleurs. Et donc, si votre nom de famille est Taldir ou Talouarne, eh bien, mieux vaut ne pas donner de coup de tête au risque de casser celle d'en face, car Taldir veut littéralement dire front d'acier, rien que ça. Et Talouarn, c'est pas en reste non plus. Talouarn, c'est le front de fer. Alors encore un nom ramenant une époque où les hommes se faisaient remarquer sur les champs de bataille ou dans les mêlées. Et les Taldir ou Talouarn étaient visiblement pas mauvais pour donner ou amortir les coups. C'est pas une raison pour faire pareil. Moi je vous dis à demain, même heure.
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3: Louis Hachette, fondateur de l'un des plus grands groupes d'édition au monde. Mais saviez-vous que tout a commencé à Rethel ? Louis, dès son plus jeune âge, se tourne vers la lecture. Un amour, d'ailleurs, qu'il ne quittera jamais. À peine adolescent, il quitte sa ville natale avec sa famille pour Paris, où sa mère travaille comme lingère dans un grand lycée. Et c'est à la capitale qu'il va faire ses études, notamment en droit. Mais c'est un autre domaine qui va capter son attention, l'édition. À 26 ans seulement, il fonde sa propre maison d'édition. Très vite, elle prend une ampleur considérable et en quelques années, elle devient le premier groupe d'édition en France. Et qu'est-ce qui explique un tel succès ? Eh bien, c'est surtout son modèle commercial novateur. Louis Hachette comprend que pour toucher un large public, il faut adapter les livres aux besoins du public. Qu'il s'agisse de manuels scolaires, de dictionnaires ou d'ouvrages destinés aux jeunes lecteurs, son intuition est de créer des ouvrages pédagogiques, accessibles à tous à des prix raisonnables. Et le pari est réussi, car ses livres se retrouvent dans toutes les écoles et contribuent à l'émergence d'une véritable culture populaire. Loin de se cantonner à l'édition scolaire, il diversifie rapidement son catalogue en publiant des romans, des biographies, des récits de voyage ou des ouvrages scientifiques. Et c'est là toute la force de sa vision. Il parvient à offrir à la fois des livres éducatifs, mais aussi des œuvres littéraires qui font de sa maison un acteur incontournable du paysage éditorial français. Un autre point marquant du génie commercial de Louis Hachette, la distribution des livres. Il innove en installant des points de vente dans des gares, là où le public est nombreux. Des points de vente qui s'appellent aujourd'hui Relais. Louis Hachette s'éteint à 64 ans, mais son nom et son œuvre perdurent toujours à travers l'énorme empire qu'il a créé. Le 9 février 1953, Henri Philippaki, des éditions Hachette, publie les premiers titres d'une collection appelée « Un grand avenir, le livre de poche », un format qui séduit un public jeune car le prix est plus raisonnable. Aujourd'hui, les éditions Hachette sont parmi les plus grandes maisons d'édition au monde, mais tout a commencé à Rethel, grâce à ce jeune homme passionné par les livres et déterminé à démocratiser la culture. Louis Hachette, véritable pionnier de l'édition, c'est l'un des trésors de Champagne-Ardenne.
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4: Peut-être que vous connaissez, vous, la place du village. Sur les réseaux sociaux, Jean-Noël et Philippe de Paris parcourent les Savoies avec leur caméra et ils vous racontent leurs rencontres tous les jours au micro de votre radio. Ici, aujourd'hui, Jean-Noël, on s'arrête dans l'ouest du département de la Savoie. C'est ce qu'on appelle l'avant-pays.
5: Nous sommes à Nances, du côté du lac d'Aiguebelette. Et on va parler, on va rencontrer quelqu'un qui a un métier rare, un métier d'art. C'est celui de sellier, tapissier, décorateur. Et on va en parler avec Jean-Pierre Ancel, dans cette région bien paisible autour du lac d'Aiguebelette. Et Jean-Pierre commence par nous dire, j'ai choisi de m'installer à Nances parce que je voulais du calme. Et là-bas, il est servi et il nous dit qu'il a longtemps vécu en ville et il nous explique que là-bas, au moins, à Nances, on peut se garer. On connaît Nances au nord du lac d'Aiguebelette, c'est vraiment la campagne, et il est heureux de travailler là-bas. Et il travaille dans un métier dont il dit qu'il est un peu l'héritier du bourrelier, puisqu'il lui-même est sellier garnisseur, des bourreliers qui ont quasiment disparu. Lui, il va utiliser beaucoup de cuir, beaucoup de crin animal, donc très naturel, la ouate qu'il préfère, le tissu et la mousse. Et tout ça sur des supports extrêmement variés, notamment les vieilles chaises. Il nous dit qu'il aime bien travailler sur les vieux objets, les vieilles chaises. Il faut les recoller, il faut faire les vernis, il faut les retinter. Mais il travaille aussi sur l'automobile. Il va notamment refaire une vieille De Dion Bouton de 1902, à l'ancienne, avec justement eh bien, du cuir et puis du crin animal. Donc il aime ce travail, il en est passionné. Et en particulier, il va travailler d'une drôle de façon, puisqu'effectivement, il utilise des petits clous qu'on appelle des semences. Et ces petits clous, eh bien, il les met dans la bouche pour une bonne raison, c'est que c'est plus facile pour travailler. Et là, c'est original. Et on le voit faire. Il met une poignée de clous dans la bouche, il y a des petits clous qui ne sont pas très longs quand même, et il a un marteau aimanté, s'il vous plaît. Donc il prend avec la main droite le marteau et il va choper le clou dans la bouche. La main gauche est disponible. Et il nous dit, c'est comme si j'avais trois mains. Ça, c'est formidable. Et il nous explique qu'il a des clous dans la bouche très souvent. Et qu'il prend, et on va faire, il prend son clou et il tape dessus et paf, le clou. Incroyable, il enfonce ça avec une dextérité énorme. C'était un bonheur de le rencontrer du côté de Nances.
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1: 10e étage au CHRU de Nancy, service médecine légale, unité médico-judiciaire. Ah bah elle est là.
2: Bonjour
1: Élodie. D'habitude, quand on voit un médecin, bon, ça peut être qui tout double, c'est pour se faire soigner ou pour avoir de mauvaises nouvelles. Mais comme vous êtes dans les coins, vous, c'est pas bon.
2: Alors généralement, non, c'est assez mauvais signe de venir chez le médecin légiste. Ah, mais il y a des gens qui pensent qu'ils ne viennent chez le médecin légiste qu'une fois décédé,
1: oui.
2: Ce qui n'est pas vrai. Puisque là, actuellement, vous êtes dans le service de l'unité médico-judiciaire où on prend en charge les victimes vivantes.
1: On vous connaît plus en tant que médecin légiste quand vous intervenez dans les feuilletons sur les scènes de crime, par exemple.
2: On va dire du point de vue du grand public, on nous voit à travers les séries télé, dans sa salle d'autopsie, parfois un petit peu lugubre pour rajouter, mais on intervient finalement beaucoup plus en fait auprès des victimes vivantes.
1: D'accord. Les victimes vivantes représentent plus de votre temps de travail.
2: Oui, alors sur Nancy par exemple, on voit à peu près 5000 victimes par an et on va faire 500 autopsies par an.
1: C'est qui une victime ?
2: Alors une victime, c'est une personne qui a été victime mais de violence. Alors on pense aux violences volontaires bien sûr, aux agressions dans la rue, malheureusement aussi des faits de violence sexuelle ou des maltraitances à enfants, mais aussi les personnes qui ont été victimes de violences dites involontaires, accidents de voie publique, accidents du travail, même un accident domestique.
1: Toutes les victimes passent par chez vous ?
2: Alors oui, sur Nancy, en fait, à partir du moment où elles souhaitent déposer plainte, elles vont au commissariat ou à la gendarmerie, et ensuite l'enquêteur va prendre contact avec notre service pour prévoir un rendez-vous sur cette unité.
1: Et c'est vous qui les recevez ?
2: Et c'est les médecins légistes qui les reçoivent pour pouvoir les examiner.
1: Vous, c'est une vocation ?
2: Oui, j'ai fait médecine pour faire médecine légale. Bon, je suis de l'ancienne génération où j'avais quand même une spécialité. Je suis médecin du travail de formation, mais je n'ai exercé que dans le cadre de la médecine légale.
1: Pourquoi ?
2: C'est une excellente question, souvent posée. Pourquoi on en arrive à la médecine légale ? Donc déjà, pas du tout par rapport aux séries télé ou autres.
1: Est-ce que vous avez quel âge ?
2: Alors moi, j'ai 38 ans.
1: Ouais, donc votre génération, elle a regardé quoi comme séries télé médicales ?
2: Bon, à l'époque, c'était Urgence. Moi, j'ai connu aussi les débuts de Bones à l'époque. Et je fais, d'ailleurs, on pourra en parler, de l'anthropologie médico-légale dans mon activité.
1: Qu'est-ce que c'est, ça ?
2: Alors ça, c'est l'examen des ossements qui sont découverts soit, par exemple, à l'extérieur, soit dans une habitation, dans la nature, mais ça peut être aussi l'examen d'ossements au décours d'une autopsie d'un corps qui a pu être très altéré, justement pour rechercher des lésions et aussi pour établir ce qu'on appelle le profil biologique pour essayer de comparer aux personnes disparues.
1: Oui, là on rigole, mais c'est pas drôle en fait. Hein.
2: Non, c'est pas drôle, mais c'est assez satisfaisant parce que ça permet aussi de pouvoir identifier des ossements, et ça c'est toujours satisfaisant.

0: humanité. Et puis après, d'autres m'ont fait découvrir en fait ce qu'était la médecine légale par le biais d'amis de mes parents qui étaient médecins légistes et médecins généralistes. Et quand j'ai assisté à ma première autopsie, quand j'étais en troisième année de médecine, j'ai su que ma place était là.
1: On peut aller visiter un peu le service ?
0: Oui,
1: il y a des victimes à toute heure et tous les jours qui viennent ici.
0: Alors en fait, l'unité médico-judiciaire, c'est un service de consultation. Donc on est ouvert de manière fonctionnelle du lundi au vendredi, aux horaires classiques de consultation, mais on a aussi une permanence de médecine légale, c'est-à-dire que les nuits et les week-ends, un médecin légiste peut être contacté pour justement soit voir des victimes en urgence, soit aller faire des levées de corps, donc examiner des fins sur des lieux de découverte.
1: Oui, c'est ça. De toute façon, si quelqu'un décède, on fait appel à vous. Vous vous déplacez, vous venez forcément.
0: Non. Alors, non. Si quelqu'un décède, c'est un médecin qui va faire le constat de décès. S'il y a quelque chose de suspect, si on est dans le cadre de mort violente, à ce moment-là, la justice sera informée par un obstacle médico-légal sur le certificat de décès et demandera à ce moment-là au médecin légiste de se déplacer éventuellement sur place ou décidera directement de faire amener le corps à l'Institut de médecine légale pour les autopsies.
1: Donc les autopsies, elles ont lieu ici au 10e étage ?
0: Non, c'est pas dans ce bâtiment, c'est un bâtiment qui est excentré au fond du CHU à côté d'une petite chapelle en continuité de la chambre mortuaire.
1: Bon, là le service, c'est quoi ? C'est un couloir, des portes et des bureaux.
0: Exactement.
1: Il n'y a rien à voir.
0: Donc effectivement, ça c'est un service de consultation, donc il y a des consultations classiques de bureau. Et en fait, à l'unité médico-judiciaire de Nancy, comme dans maintenant une grande majorité de centres hospitaliers universitaires, il y a en fait un dispositif qu'on appelle audition Mélanie. Donc ça, c'est cette salle où l'enfant va être en présence d'un enquêteur qui est formé à recueillir la parole d'un enfant victime de violence. Et pendant ce temps-là, donc, il va être à la fois filmé et puis enregistré à l'aide d'un micro. Et donc, il y a une vitre sans teint qui sépare d'une salle qu'on appelle la salle de régie où va se faire l'enregistrement et où un autre enquêteur sera également présent derrière la vitre pour voir un petit peu ce qui se passe et poser éventuellement des questions complémentaires par la suite.
1: Bon, quand vous avez choisi cette voie, vous saviez qu'il y avait cette partie-là ?
0: Oui. Oui. Quand j'ai fait médecine, je voulais faire médecine légale. Et quand j'ai fait mes stages, en fait, en tant qu'étudiant en médecine, j'ai découvert ce que je n'avais pas eu l'occasion d'appréhender, le côté victime vivante. Donc oui, j'ai choisi la voie en sachant quelle était la globalité du travail.
1: C'est un quotidien très intense, j'entends, hein ?
0: Alors, très intense et très varié, surtout. Et c'est ça qui est très agréable aussi, nous, dans notre travail, je pense, pour justement, même si ce ne sont pas des choses joyeuses dans tout ce qui se passe, mais voilà, on va être le matin auprès des victimes vivantes, on peut être l'après-midi au niveau de l'Institut de médecine légale. Ça nous arrive d'être appelés pour faire ce qu'on appelle les reconstitutions. Donc, quand on a fait des autopsies ou des examens de victimes, un juge d'instruction peut demander à ce qu'on soit présent quand il va essayer de refaire ce qui s'est passé pour demander notre avis par rapport à ce qu'on avait constaté aux déclarations de la personne qui est entendue. Et puis après, comme ça arrive, je l'ai fait ce matin, aller aux assises également, enfin devant des cours criminels, pour pouvoir être entendu par rapport à nos constatations faites, et donc pouvoir apporter, en fait, suivre le dossier jusqu'au bout.
1: Ouais, c'est ça. Vous avez une vie comme dans une série, quand même, j'ai l'impression. Hein.
0: Oui, on a quand même des éléments qui sont repris dans les séries télé.
1: Bon, on va refermer cette porte. Bon, souvent, un médecin soigne. Il peut être porteur de mauvaises nouvelles, mais aussi de guérison. Vous êtes plutôt dans un aspect morbide, sordide, plus difficile. Comment vous le vivez finalement au quotidien ?
0: Alors moi, je ne le vois pas en tant que morbide. Je suis un médecin de constat, d'expertise, pour apporter des choses objectives à la justice. On a quand même une pierre à apporter justement aux victimes pour faire reconnaître les préjudices qu'elles subissent et apporter un éclairage factuel à la justice.
1: Bon, bah merci de nous avoir accordé un petit peu de temps entre deux autopsies. Je rigole, mais
0: c'est pas tout à fait faux.
1: Merci bien, bonne fin de journée.
0: Merci, vous aussi.
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4: Ai-je encore besoin de le présenter ? Arnaud Fromage est avec nous. Bonjour Arnaud.
5: Bonjour, bonjour.
4: Pour votre nécessaire minute comtoise, Arnaud, il y a quelques temps, vous nous avez expliqué pourquoi l'emblème de la Franche-Comté était un lion.
5: Mais je ne suis pas allé au bout du raisonnement. Pour rappel, la Franche-Comté adopte le lion vers 1278-79 quand le comte de Bourgogne, Othon IV, décide de se rapprocher du royaume de France. Il décide pour cela d'adopter le lion, le roi des animaux et symbole de la monnaie.

0: monarchie française. La Franche-Comté n'est d'ailleurs pas la seule région à arborer cet animal, que l'on retrouve aussi sur les armoiries de la Normandie ou en Aquitaine, et qui est tout autant le symbole de Belfort que de la ville de Lyon, parce que oui, il y a une logique là-dedans. Mais voilà, maintenant qu'on a dit ça, reste une question. Pourquoi le lion, qui n'est pas le plus imposant des animaux et qui, soit dit en passant, est une sacrée grosse feignasse, a-t-il pu devenir le roi des animaux et pas la baleine bleue ou le chinchilla ?
1: Bon, déjà, ce n'est pas le cas partout, hein.
0: C'est vrai. En Asie, c'est plus souvent l'éléphant ou le tigre qui sont considérés comme les rois des animaux. En Amérique, c'est l'aigle qui règne aux côtés de l'ours, du jaguar ou du puma. En Afrique, le rhinocéros et le léopard sont aussi dans la place aux côtés, c'est vrai, du roi lion. Et en Europe, eh bien avant le lion, c'était l'ours qui était considéré comme le roi des animaux, mais tout va changer au Moyen-Âge. En gros, ce sont des histoires de symboles. Au Moyen-Âge, on se passionne pour la mythologie grecque, dans laquelle Hercule, qui était méga fort, a tué le lion de Némée, dont la peau était pourtant censée être impénétrable. Et puis, la crinière du lion est vue comme une sorte de couronne, ce qui fait bien plaisir aux souverains du continent, d'autant que bon, l'Afrique c'est méga loin et que personne n'ira vérifier.
1: Et bon, un roi c'est très humain, alors comment un animal peut-il être le roi de quoi que ce soit quelque part, Arnaud ?
0: Là encore, vous marquez un point, mais ce qualificatif de roi des animaux, depuis qu'il s'est débarrassé de sa symbolique royale, est plutôt là pour qualifier ce qu'en zoologie on appelle les super-prédateurs. Ces animaux qui sont tout en haut de la chaîne alimentaire et qui sont relativement imprenables à la baston contre les autres espèces du coin. Et même dans ces cas-là, on devrait dire que ce sont les lionnes qui sont les reines, parce que ce sont elles qui chassent, mais seulement les reines de la savane. Bah oui, si on va par là, chaque type de terrain a son roi. Celui de la jungle amazonienne, ce serait plutôt le jaguar, et celui de nos forêts à nous, eh ben ce serait plutôt le cerf. Mais au fond, une grosse feignasse qui laisse les autres combattre à sa place, qui se fait nourrir et qui prend la lumière, est-ce que ce serait pas ça, la définition d'un roi ? Bon bah, je retire tout ce que j'ai dit, alors.
1: Retirez tout, retirez tout. Merci beaucoup, Arnaud.
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3: Avant d'accueillir le centre des congrès, l'Encan, c'était une atmosphère à part. Un lieu avec du bruit, des odeurs aussi, et de l'effervescence. Ici, on criait les enchères, on vidait les caisses de poissons, et toute une ville vivait au rythme de la mer. Entre 1956 et 1994, la criée de l'Encan est l'épicentre du port de pêche Rochelet. Chaque jour, les bateaux rentrent au bassin des chalutiers, chargés de merlus, de barres, de dorades. Les caisses sont déchargées directement sur les tables de tri et les mareyeurs enchérissent à la voie. On imagine facilement hein, une ambiance intense, rythmée, quasi théâtrale.
4: Il est tout frais, mon poisson, il frétille, il est tout frais.
5: Ça sent le poisson d'en face.
3: À son apogée, au milieu des années 1960, jusqu'à 25 000 tonnes de poissons transitent ici chaque année. La Rochelle figure alors parmi les ports de pêche les plus actifs de France. Et si on s'attarde sur le bâtiment en tant que tel de l'Encan, eh bien, nous sommes face à une construction longue de près de 300 mètres là, après son agrandissement. C'est un véritable outil moderne. Quai de déchargement, atelier de mareyage, liaison ferroviaire, chambre froide. En fait, tout est pensé pour rationaliser et accélérer le commerce du poisson.
6: Bah, qu'est-ce que c'est que ça ?
4: Un bon poissonné, c'est tout frais et bien goulu !
6: Ça pue puis ça bouffe maintenant que tu l'as posé sur le capot !
3: Dès le XIIIe siècle, le marché aux poissons occupe différents sites dans La Rochelle. Il s'installe dans le centre-ville, rue du Port, puis rue Amelot, avant de migrer dans l'ancien couvent des Carmes. C'est la Coursive aujourd'hui. Pour finalement se fixer au bord du bassin des Chalutiers. À la fin du XIXe siècle, l'arrivée des bateaux à vapeur transforme profondément la pêche. Les sociétés d'armement se multiplient à partir du début du XXe siècle, puis vient l'âge d'or des Trente Glorieuses, avant le déclin, lié au choc pétrolier notamment, mais aussi à l'éloignement des zones de pêche et aux crises successives. En 1994, la criée quitte l'Encan pour rejoindre Chef de Baie. Une page se tourne alors. Mais le bâtiment, lui, eh bien, il reste debout. Transformé en centre des congrès, il a réussi à conserver son esprit d'origine, hein, avec ses grandes baies ouvertes sur le bassin, ses quais, et puis ses volumes impressionnants. Et avec la seconde édition hein, de l'événement, la criée de l'Encan, eh bien, le lieu renoue avec son histoire et reprend, le temps d'une journée, son accent maritime.
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1: Vous êtes dans un club de quelque chose, vous? Genre, vous faites du foot le dimanche matin ou du tennis le mardi soir, à moins que vous attendiez impatiemment le mercredi après-midi pour aller vous éclater au club des cheveux d'argent. Cathy, elle, son club à Bois-Guillaume, il s'appelle Invigno Meritas. Bon, je vous le dis, Cathy, dans son club, on cultive du raisin. Par contre, j'ai du mal à la trouver.
2: Ah, si on se carre pas au même endroit aussi, hein?
1: Bah oui.
2: Comment tu vas?
3: Bien, et toi?
2: T'as vu le soleil?
3: Bah écoute, regarde, l'exposition est
2: magnifique, hein.
1: On est au pied du conservatoire de musique de Bois-Guillaume.
3: Oui.
1: Et ici, Cathy et ses copains ont planté des vignes pour faire du vin.
3: Bah oui, le vin de Invigno Meritas.
2: Tu me les montres de plus près, alors?
3: Allez, on y va.
1: Il y en a pas mal des vignes dans l'agglo rouennaise.
3: Il y en a à Bois-Guillaume, il y en a à Biorel, il y en a à Mont-Saint-Aignan.
1: Et les copains d'Invigno Meritas n'en ont pas qu'au conservatoire de Bois-Guillaume.
3: Deux arts sur le Mont-Fortin, avec 1431 pieds. Et tu peux voir les vignes de Rouen. Quand tu es en bas de la rue Jeanne d'Arc, tu lèves le nez au-dessus de la gare, tu vois les vignes.
2: Alors qu'est-ce qui vous a pris de monter cette association là de viticulteurs amateurs?
3: Une idée folle de Philippe Rivals, qui est d'une famille de vignerons dans le Tarn. Hein. Et il habite à Bois-Guillaume, en face d'un terrain, et il disait ça serait bien de mettre des vignes sur ce terrain. Et avec le propriétaire du terrain, monsieur Humann, il nous a mis à disposition gracieusement son terrain. Et puis, courageusement, les vignerons de Bois-Guillaume ont planté différents cépages. Ça fait 10 ans.
1: Elle n'est pas toute jeune, l'association.
3: Ça fait 10 ans que l'association existe. On apprend sur le tas.
2: Tu connaissais rien avant, toi?
3: Rien du tout.
1: Rien du tout.
3: Rien du tout.
2: Et là, t'es venu avec ton sécateur et tout.
3: Je peux te montrer comment on taille une vigne maintenant.
2: C'est la période, en fait.
3: Hein, on va le faire, là, ça y est, on commence. Ouais. On attend un petit peu parce qu'on ne voudrait pas se taper des petites gelées le mois prochain.
2: Quand t'étais gamine, tu gaulais les pommiers?
3: Oui, plutôt les pommiers que les vignes.
2: Aujourd'hui, tu tailles les vignes.
3: C'est ça.
2: Il a fallu prendre des cours ou quoi, alors? Comment vous avez appris?
3: On fait des cours ouverts à tout public. On a eu la semaine dernière une session de taille.
2: Ah, vous en donnez en plus?
3: À Bois-Guillaume, les gens viennent.
1: Il y avait du monde à la dernière session de taille.
3: On était une quinzaine de personnes quand même.
2: C'était une session de taille.
3: Tu veux essayer?
2: Vas-y, mais il ne faut pas trop couper alors. Hein. Ah, mars, ce n'est pas encore trop le moment. Là.
3: On peut commencer là. Sur le dessus, tu vois, t'as des départs comme ça. Ouais. Et à partir de là, tu comptes 1, 2 bourgeons et tu coupes.
2: Tout simplement.
3: Voilà.
2: Tu mets tout par terre.
3: Tout ce qui est mort, hop, tu coupes.
2: Combien il y a de pieds en tout?
1: Elle te l'a dit tout à l'heure.
3: 1431. Et tu sais pourquoi?
2: 1431.
3: Ça te rappelle pas une date?
2: C'est pas Waterloo.
3: Non.
2: C'est pas...
3: C'est chez nous quand même, hein. Rouen.
2: Ah, Jeanne d'Arc.
3: Eh ben oui.
1: C'est en 1431.
2: Quelle était... est-ce que vous avez une cuvée Jeanne d'Arc au moins?
3: Pas encore.
1: Mais c'est une idée.
3: Bien vu, Fred.
1: Et il est comment ce vin?
3: Il est bon.
1: Il est bon.
3: Très très bon.
1: Il leur reste des bouteilles des premières cuvées.
3: Oui, plein. Ouais.
1: Il n'était pas aussi bon.
2: Il est gardé pour la postérité, quoi.
3: Exactement.
2: Pour la collection.
3: Pour les gens qu'on n'aime pas.
2: Ouais. Tiens.
1: Vous savez ce qu'ils font avec les feuilles de vigne?
3: On fait des feuilles de vigne farcies.
1: Rien ne se perd.
3: C'est très très bon.
1: Tapez Invigno Meritas sur un moteur de recherche, vous aurez toutes les infos.

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1: Observer, analyser, décortiquer, reproduire, quatre verbes qui résument le mode de fonctionnement et une bonne partie de l'enfance de Jacques de Vaucanson. Né le 24 février 1709 à Grenoble et dixième enfant d'une famille de gantiers, quand la mère de Jacques, très pratiquante, va voir son confesseur, il passe ses dimanches dans une pièce quasi vide où trône seulement une vieille et immense horloge.
2: Il est 8 ans.
1: C'est comme ça que le petit Jacques va comprendre son fonctionnement jusqu'à en reproduire une avec un couteau et quelques bouts de bois.
3: Alors il faudrait pas dire le bout de bois, mais les deux bouts d'un bois.
1: C'est le début d'un long voyage dans l'ingénierie qui mettra pourtant un moment avant de prendre son rythme de croisière. Influencé par sa famille, Jacques est pendant longtemps tiraillé entre la vie religieuse et les recherches scientifiques. Mais à l'âge adulte, l'attrait de la technologie est le plus fort.
4: J'ai fait mon choix.
5: Ouais.
4: Il est quand même trop tôt pour le faire.
1: Après plusieurs années d'études et la perte de ses économies, un de ses cousins l'envoie en Normandie pour lui faire passer l'envie de continuer dans ce domaine. Mais c'est là que Jacques va faire une rencontre qui va annihiler les espoirs de sa famille.
6: Les calculs sont pas bons, Kevin.
1: Celle du chirurgien médecin Claude-Nicolas Leca, superstar de la médecine à l'époque. C'est comme ça que va se confirmer l'une des ambitions de Vaucanson, recréer avec un automate les fonctions vitales humaines, comme la circulation du sang, la respiration ou encore la digestion.
7: On commence toujours par un petit jus pour bien se purifier de l'intérieur.
1: Il lui faudra une petite dizaine d'années pour présenter ce qui fera sa renommée. Nous sommes en 1738 et malgré un coût exorbitant, le tout Paris se presse pour observer le joueur de flûte traversière, l'automate de Jacques de Vaucanson.
8: Son histoire parle d'humanité et de son voyage pour trouver sa place parmi les hommes.
1: Jacques conçoit un ingénieux système stocké dans le socle, un cylindre en bois garni de picots qui entraîne des leviers, des chaînes et des câbles. Un mécanisme qui pouvait modifier le débit d'air, la forme des lèvres, le mouvement des doigts. Même l'Académie des sciences est bluffée. L'année d'après, Jacques de Vaucanson récidive non pas avec un, mais deux automates.
9: Oui, les tomates, elles restent parallèles, il n'y a aucun problème.
1: Un nouveau musicien, le joueur de tambourin, et surtout ce qui deviendra son chef-d'œuvre, le canard digérateur. Une réplique de l'animal capable de cancaner, simuler la nage, manger et digérer. Le mécanisme de la digestion était d'ailleurs laissé visible pour que chacun se rende compte de la complexité de l'œuvre. Même si l'existence d'une vraie digestion est contestée par certaines sources, elles s'accordent toutes sur la perfection technique de l'animal. C'est la consécration pour Jacques.
10: Tu vois cet homme-là ? Il est très connu. Par contre, avant ça, c'était un parfait inconnu.
1: Il se retrouve nommé par l'État français inspecteur général des manufactures de soie. La soie, à cette époque, c'est une industrie florissante mais qui a besoin d'être modernisée. Ce à quoi Vaucanson travaillera jusqu'à la fin de sa vie en développant notamment un prototype de métier à tisser.
8: Si mes calculs sont exacts, attends-toi à voir quelque chose qui décoiffe.
1: La machine, basée sur ces automates, est trop complexe et trop en avance sur son temps. Mais notons qu'elle sera reprise plus tard par un certain Jacques-Joseph Jacquard, dont le métier à tisser révolutionnera le monde. À sa mort en 1782, Jacques de Vaucanson lègue tous ses travaux et ses machines. Ce legs permettra la création du toujours actuel Conservatoire des Arts et Métiers. Voltaire disait de lui « Le hardi Vaucanson, rival de Prométhée ». L'un des plus grands génies du XVIIIe siècle était un Isérois, illustre Isérois.
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11: Jolie bouteille, sacrée bouteille, veux-tu me laisser tranquille?
12: Je veux une petite révolution est en train de se jouer et elle ne pèse pas bien lourd. Juste 55 grammes. 55 grammes en moins par bouteille, autant dire même pas le poids du cassis que l'on met dans un kir royal.
13: Tu bois des kirs, toi ?
12: Bah oui, je bois des kirs avec modération, bien sûr. Mais revenons à notre bouteille. 55 grammes en moins, je disais.
14: Elle est légère, légère.
12: Ce régime minceur pourrait bien alléger sérieusement le bilan carbone de toute la filière, racontent nos confrères de Lyon Républicaine. Testé par les caves de Bailly-la-Pierre à Saint-Brie et conçu par Veralia, le géant européen du verre, cette nouvelle bouteille passe de 775 à 720 grammes. Visuellement, rien ne change. À l'œil nu ou en main, on n'y voit que du feu. Mais derrière cet allègement invisible se cache un vrai coup de pouce pour la planète.
15: Eh bien, c'est une merveilleuse invention,
16: Merveilleuse invention.
12: Car aujourd'hui, le gros problème environnemental du vin, c'est la bouteille. Produire du verre, ça chauffe fort, des fours à 1800 degrés et beaucoup d'énergie. Alors forcément, chaque gramme économisé, c'est du CO2 en moins dans l'air. À grande échelle, le calcul est vite fait. 1 million de bouteilles allégées, c'est 18 tonnes de CO2 économisées.
5: Tu sens l'impact là ? Ah oui, je sens l'impact.
12: Un gros impact, hein, mais il a fallu 2 ans de tests, de modélisation et d'essais en conditions réelles. Eh oui, encore raté. La bouteille devait tenir le choc, supporter la pression, le transport, le vieillissement en cave. Et les gens qui font de la musique avec. Maintenant, la transition va se faire en douceur. Chez Bailly Lapierre, cette démarche s'inscrit naturellement dans une philosophie déjà bien ancrée, stocker, produire et avancer pas à pas vers un crément plus éco-responsable.
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6: Patrice, 69 ans,
13: vous avez créé des meringues tatin, la confiture tatin et même un torchon qui raconte l'histoire de la tatin.
6: Ah oui, c'est une vraie passion la tarte tatin. Dans ma jeunesse, j'ai toujours été passionné de cuisine, notamment de pâtisserie.
13: Quand on est seul oignon, on en mange combien des tartes tatin à la semaine ?
6: Oh bah de temps en temps, non, c'est pas régulier, mais seulement quand on a du monde, des invités, oui, on fait une tarte tatin, c'est obligé.
13: Vous faites partie des ambassadeurs de la tarte tatin de la mode Beuvron. Oui. Vous avez un record mondial.
6: En 2019, oui, on a réalisé la plus grande tatin du monde qui faisait 308 kilos et 3 mètres de diamètre. On a épluché, donc avec les bénévoles, plus de 500 kilos de pommes.
13: Et au niveau de la pâte, ça devait être une dinguerie ?
6: Alors la pâte nous a été offerte par le Festival des Pins. Oui, il y avait quelques kilos de pâte. Oui. 40 kilos de pâte de mémoire.
13: Ça représente quoi pour vous, la pâtisserie ou la cuisine ?
6: Moi, je me lève le matin, je pense qu'à une chose, c'est cuisiner.
13: Et je reviens sur la meringue tatin. Vous rajoutez du caramel dans les blancs d'œufs ?
6: Je rajoute pas du caramel, je rajoute de la pomme confite.
13: Elle est venue comment, cette idée ?
6: Genre, en réfléchissant, il fallait que je trouve quelque chose.
13: Pour vous occuper ?
6: C'est ça, j'avais rien à faire, donc j'ai dit, je vais faire des meringues. Et par contre, ça a beaucoup de succès. Depuis la création des ambassadeurs, en pot de confiture, on en a fait plus de 1500. On est présent, par exemple, à Musée du Braconnage à Chon. On est à la Maison des Étangs aussi à Saint-Viat.
13: Il y en a combien des ambassadeurs de la tarte tatin du côté de la mode Beuvron ?
6: Alors, au niveau du bureau, nous sommes 8 et nous avons une trentaine d'adhérents.
13: Okay. Ça va être quoi votre prochain défi culinaire, hein, Patrice ? Maintenant que vous êtes recordman du monde de tatin.
6: Et ben on attend que quelqu'un nous pique la vedette pour recommencer, on attend que ça.
13: Ah ouais, et c'est quoi le record à battre déjà ?
6: Alors c'est 308 kilos.
13: Et vous pensez que vous pouvez aller jusqu'à combien au maximum ?
6: Oh bah là, je pense qu'on peut aller à 400, ça c'est sûr.
13: Vous allez avoir assez de pommes en Sologne ?
6: Ah oui, il y a ce qu'il faut. Non, on a des mains, on a tout ce qu'il faut. Non, là, il n'y a aucun problème, on est prêt à relever le défi sans souci. Par contre, il va falloir qu'ils se dépêchent parce que la pendule tourne. Alors, l'origine de la tarte tatin, donc, c'est bien la mode Beuvron. Et d'ailleurs, les sœurs tatin sont enterrées au cimetière de la mode Beuvron.
13: Ah oui, donc, oui, parce qu'il y a les Normands qui ont essayé de vous prendre.
6: Les Normands, bah, disons qu'ils ont le beurre et les pommes, donc ils se sont un peu appropriés la tarte tatin.
13: Le mot tarte tatin, il n'est pas déposé.
6: Alors, le mot de tatin n'est pas déposé, donc aujourd'hui tout le monde peut se l'approprier. Et c'est vrai qu'aujourd'hui on trouve des tartes tatin aux pommes et maintenant des sucrés, des salés, aux poires, aux endives, aux aubergines.
13: Et ça, est-ce que ça vous révolte ?
6: Oh, après, il y a de la place pour tout le monde. Hein. On peut faire tout ce qu'on veut du moment qu'elle est retournée. C'est une tarte tatin.
13: Et après, on caramélise tout ça, les endives.
6: Vous mettez un peu de sucre. Ah oui, alors, tatin d'endive, c'est délicieux. Pour avoir essayé, c'est délicieux.
13: Ah ouais ?
6: Vous mettez du sucre dans le fond de les endives, ça demande un petit peu de sucre. Pareil, du beurre, hop, au four, une pâte par-dessus, on tourne, ça fait une super tatin d'endive.

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0: Maya, chanteuse originaire de Valence et révélée par la Star Academy 2024. Maya avec Tout ira bien.
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0: Tout ira bien.
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0: Bienvenue, c'est Décibel, toute l'actualité musicale avec ce soir un artiste atypique et polymorphe, aussi à l'aise dans un concert de rap que sur le plateau de Danse avec les Stars et The Voice.
3: Ami, quand tu danses comme ça, je n'arrive plus à prendre sur moi, c'est dans ma gueule.
0: Il est aussi très à l'aise dans mes playlists, croyez-moi. Il vient de sortir avec son deuxième album, Joya. Il est le seul artiste en France à pouvoir, sur un même disque, inviter Lara Fabian et Aya Nakamura. Il chante, il danse, il brille à la télé. Il collectionne les disques d'or et de platine. Taïk est la définition du mot inclassable. Et vous allez adorer le rencontrer. Il est ce soir pour la première fois dans Décibel.
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0: Et en ce 18 juin, dans Décibel, l'actualité musicale, c'est aussi l'anniversaire du grand Paul McCartney. On écoutera une de ses compositions pour les Beatles. À la fin de l'émission, une des chansons où il chante. Oui, John Lennon avait piscine ce jour-là, mais la chanson est très jolie. Vous allez aimer. Le coup de cœur du jour, la découverte. C'est un duo entre Yoa et Marine, une nouvelle version de Princesse K.O. qui vient de sortir et qui, je pense, va vous séduire. On va aussi aller faire un tour en 1996 pour le Blind Test. Parce que c'est l'année de naissance de mon invité ce soir. Alors je me suis dit que 1996, c'était plutôt sympa.
4: C'est pas mal comme
0: année. Le Blind Test, vous révisez les tubes de cette année-là. Vous venez jouer avec nous. Le numéro 0810 055 056. C'est Yanis qui vous attend au standard. Et le cadeau du jour, eh bien, c'est le fameux Joya, nouvel album de Taïk.
4: Salut.
0: Bienvenue dans Décibel. On est
4: Merci.
0: Super content de vous accueillir.
4: Super content d'être là.
0: Alors, vous avez cartonné avec votre premier album en 2020, Fleurs froides, disque de diamant. Ça veut dire plus de 500 000 exemplaires vendus. Lucas.

0: de danse.
1: Ah, tu gères.
0: Que le haut du corps. Hein.
1: Tu gères. Ça suffit, les épaules, c'est bon.
0: L'année suivante, en 2021, vous remportez Danse avec les stars, avec Fovoto. Et puis, en 2024, un album en commun avec Dadju. Il s'appelle Héritage. Et là encore, magnifique disque de platine, plus de 100 000 exemplaires vendus. Des concerts à Bercy ou encore à Paris, La Défense Arena. Et puis cette année, Taïk, c'est aussi une grosse année télé avec The Voice. Vous êtes dans le jury aux côtés de Florent Pagny, Lara Fabian et Amel Bent. Ouais. Première question, ça va ? Bonne année 2026.
1: Franchement, elle est belle, elle commence bien. Enfin, ouais. Elle est dans une belle, dans un beau milieu. On est content, on reste focus et on veut encore plein d'autres belles choses.
0: Ouais, la détermination, ouais. Le focus, ouais. La concentration. Ça, je pense que c'est vraiment un mot-clé important quand on parle de votre parcours. Vous êtes né à Marseille en 1996.
1: Ouais.
0: Donc, c'est la même année que Kenji, Oshi et Oli de Big Flo et
1: Oli. Ouais, c'est vrai. Oli, je savais. Ouais. Kenji, je savais. Ouais.
0: Bon cru, non, franchement.
1: Pas mal.
0: Vous êtes arrivé à Paris à 16 ans, tout seul en pension, pour faire de la musique
1: non,
0: ou pas forcément?
1: Ah non, pas du tout, pour essayer justement de me réinsercer un peu, parce que je m'étais fait virer, moi, de mon lycée.
0: Aïe.
1: Pas parce que j'étais un mauvais garçon, mais parce que je dansais à l'époque, et du coup, je séchais énormément les cours. J'étais danseur, donc répétition, concert, on avait déjà des prestations et tout, et l'école, c'était vraiment tertiaire pour moi.
0: Ouais, c'était pas la priorité.
1: C'était pas la priorité.
0: Le focus, en fait, le fameux.
1: Exactement. Ouais. J'étais focus, mais sur autre chose. Et je me suis fait virer de mon lycée à quelques semaines de la rentrée, donc impossible de trouver un autre bahut à Marseille qui fasse encore des inscriptions. Donc ma mère a fait des pieds et des mains et elle m'a trouvé un bahut à Paris. Et je suis parti à Paris.
0: Et alors finalement, c'est la fameuse expression, c'est un mal pour un bien.
1: Un mal pour un bien m'a sauvé la vie.
0: Ah, parce que donc à Paris, tout seul, à 16 ans, ouais. Au lieu de faire des conneries, vous trouvez votre voix.
1: Je trouve ma voix, ouais. Dès le premier jour où on arrive à l'internat, il y a une visite groupée. On est, une trentaine de petits jeunes qui visitons l'internat pour la première fois. Et on passe de salle en salle, salle de sport, truc, machin, baby-foot, patati patata, salle de cinéma et tout. Et après, il nous amène au studio, et là, moi, c'est une révélation.
0: Un studio de musique, hein.
1: Ouais. C'était juste incroyable à mes yeux. Je suis rentré dans une espèce de transe où j'avais plus personne autour de moi, et je crois que même la visite, je l'ai pas continué, moi. Moi, je suis resté, je crois, dans le studio, en disant aux autres, finissez, moi, je veux discuter avec ce monsieur qui s'appelait Vince Marshall, et qui est pareil, aussi un des gars qui a sauvé ma vie.
0: Un
1: ingé son beatmaker, ouais. Producteur, ouais. Je voulais juste le regarder travailler. J'aimais le voir travailler sur son piano. Il était pianiste aussi, tu vois, compositeur. Ouais. Et je m'asseyais pendant, je pense, 3-4 mois. Je m'asseyais juste dès que j'avais 30 minutes de pause, une heure, deux trous ou quoi. Ou même à la fin des cours, puisque je dormais sur place, moi, à l'internat. Avant de rentrer, je passais le voir et je restais une heure, deux heures avec lui, je le regardais.
0: C'est dingue. Ouais. Ça donne envie de se poser des questions sur le destin ou sur, je sais pas, la prédestination. En fait, il y a des cellules de votre corps, quand vous êtes rentré dans le studio, elles vous ont dit, t'es chez toi.
1: Exactement. Qui sont dit,
0: c'est
1: t'es
0: fou,
1: chez toi.
0: C'est
1: et,
0: fou.
1: Ouais, c'est ça. Et je me sentais pas mieux ailleurs que là-bas.
0: Alors, il y a une année assez charnière dans votre carrière, Taïk, c'est 2017, donc c'est finalement 5 ans après votre arrivée à Paris, hein, donc voilà, ça va très très vite. C'est l'année où vous tentez Nouvelle Star. There's no need to wear these shades when I try. Avec votre petite voix de bébé. Avec Benjamin Biolay, Manoukian, Elodie Frégé et Hélène Ségara dans le jury, il fallait pas avoir la trouille.
1: De ouf.
0: Bon souvenir, ça.
1: C'est un bon souvenir, ouais. C'est une belle revanche entre guillemets, puisque ça m'a pas empêché d'y croire, même si j'ai pas passé les qualifs entre guillemets.
0: Et vous êtes allé au théâtre, hein, quand même.
1: Je suis allé au théâtre quand même. C'est la manche d'après, donc ça va, c'est cool. Et malgré ça, j'ai continué. Pas une seule seconde, je me suis dit que ça m'abattrait, tu vois.
0: 2017, c'est aussi l'année où vous sortez vos premiers sons, notamment Baby Motion. Encore une fois, les enfants, notez bien, 5 ans auparavant, il n'était jamais rentré dans un studio. C'est fou quand même. Non, mais c'est génial. Et puis, c'est l'année aussi où vous décrochez un prix assez dingue que peut-être vous n'attendiez pas. C'est la publicité la plus vue sur YouTube en 2017. C'est une pub que vous n'avez pas oubliée, évidemment, les amis.
1: Il faut pas.
0: Les Babybel se parlent entre eux.
1: Quand même.
0: Et Taïk, c'est genre le plus beau des Babybel.
2: Hey, vous êtes pas un peu ramolli de la coque, les gars? C'est moi, Mini Roulé.
0: Voilà. Et c'est une des premières fois que vous gagnez des sous.
1: Ouais, c'est vraiment
0: en chantant, n'empêche.
1: Exactement, en faisant ce que j'aime. Bon, à l'époque, c'est pas de la musique, mais c'est déjà ça. Je suis en studio, j'ai un casque et j'entends ma voix et rien que ça, ça me fait plaisir. Et ouais, je prends une petite somme ridicule à l'époque.
0: Mais n'empêche,
1: je vis quand même de. J'arrive quand même à gagner ma petite vie avec ça et à m'acheter une petite paire de baskets ou deux. Et c'est déjà ça. Et en fait, le truc, c'est que je me suis dit, ok, je peux déjà commencer à gagner un peu de sous avec ce que j'aime faire.
0: Ouais.
1: Et ça aussi, pareil, ça a été un moteur de persévérance, j'ai envie de dire.
0: Et alors, le Taïk d'aujourd'hui, celui qui remplit les immenses salles de concert, celui qui va même aller jouer, on en parlera tout à l'heure, en Angleterre, aux Pays-Bas, en Allemagne, dans pas très longtemps, et les disques de diamant et de platine et ce deuxième album, Joya, ce Taïk-là d'aujourd'hui, s'il pouvait aller taper sur l'épaule du Taïk en studio qui fait mini-rouler, qu'est-ce que vous lui diriez?
1: Lâche rien, gamin, lâche rien et entoure-toi bien. Non, fais ce que t'as fait. Tous tes échecs et toutes tes réussites ont fait ce que t'es aujourd'hui, donc lâche rien. Et je pense qu'il n'aurait rien de spécial à lui dire, puisque celui d'avant déjà aurait dit à celui d'actuel, t'inquiète pas, je gère. J'ai toujours été très, très, très confiant et prétentieux même sur le fait que ça va marcher, les gars. Je me donne pas d'autre plan. Faire confiance au plan A et surtout pas envisager un plan B, c'est tout miser sur le A.
0: Oui, c'est
1: donc,
0: ça.
1: Je préfère ça. Je préférais vraiment me mettre à 200% sur le A sans me dire, au cas où, si ça marche pas, je ferais peut-être. Non, il n'y a pas de je ferais peut-être autre chose.
0: Faut que ça marche.
1: Faut que ça marche, tu vois.
0: Et ça a marché.
1: Et ça a marchouillé.
0: Marchouillé, come on. On va écouter un premier extrait de ce nouvel album, Joya. Puis après, on se plongera dedans, parce que Joya, alors oui, vous êtes tous bilingues à la maison, vous dites, oh, c'est bon, on sait, ça veut dire joie. Ça ne veut pas dire que ça. Vous allez apprendre plein de trucs. C'est un duo avec Lara Fabian qui s'appelle Je te pardonne. Et alors, Lara, elle est comme ça. C'est comme Beetlejuice, on dit trois fois son nom, elle apparaît.
1: Elle apparaît.
0: Lara.
3: Salut mon Taïk. Je voulais te laisser ce petit message pour te dire à quel point j'ai eu de la joie et à quel point ça a été sucré, salé, épicé et franchement magique d'être à tes côtés sur ce fauteuil rouge que tu as rendu unique et vibrant. Ton arrivée a créé de véritables secousses et je crois qu'on a tous été bouleversés positivement par ta présence. Je te souhaite le meilleur à chaque étape. Tu es grand, inspirant, puissant, magnifiquement talentueux. Et ça a été une vraie joie et un vrai privilège de chanter à tes côtés dans cette chanson qu'on a écrite et qu'on a fait briller partout. Je t'embrasse et je t'adore.
0: Wow.
1: Incroyable. Elle est si belle quand elle parle, elle est si belle quand elle, dans tout ce qu'elle fait, c'est si poétique. Quel respect. C'est fou, ça c'est un truc qui peut vraiment me toucher plus que n'importe quelle salle remplie, c'est de vraiment de susciter le respect de légende comme ça. Et je sais que ces mots, elle les pense, que elle a reçu aucun virement pour faire ce message vocal.
0: Ah non, nous nous aurons envoyé balader. Je vais vous raconter la coulisse du truc, hein, Taïk. J'ai envoyé un email à 15h02.
1: Ouais.
0: À 15h08, j'avais le message dans ma boîte mail. Elle vous adore.
1: Ah non, ça adore vraiment beaucoup. C'était un vrai coup de foudre, mais comme elle le dit, ça a été sucré salé. C'est parce que moi, j'ai une énergie qui est pas forcément celle qu'elle connaît à la base. Je viens avec cette énergie-là dans l'émission.
0: Donc The Voice,
1: qu'on a fait ensemble. Et on cherche nos points de calibrage, on se calibre. Et il y a des endroits où ça s'effrite et tout, et on le voit dans l'émission.
0: Ouais.
1: Et en fait, ça a été vraiment comme un premier meilleur ami avec qui tu commences par une bagarre, en fait. Vous commencez par vous chamailler, ça finit par être ton âme sœur, ton ami de toujours. Et c'est un peu ça. Avec Lara, et ouais, elle est exceptionnelle. Ces mots me touchent réellement et venant d'une légende vivante comme elle, c'est fou à 30 ans de recevoir des éloges pareils d'elle. Donc vraiment merci et merci à elle de m'avoir fait cet honneur surtout.
0: Parce de chanter ensemble, de chanter aussi, avec moi, je te pardonne.
1: Ça. Ah oui, ça a même pas été une négociation, c'est elle l'a fait direct. Elle est venue jusqu'à chez moi. Tu vois, je te cache pas que j'étais à deux doigts de prendre une photo discrètement de Lara chez moi dans mon salon, histoire que mes enfants sachent que je suis pas n'importe qui. Mais je te jure, quel respect. C'est une vraie queen. C'est ça que j'appelle une vraie reine, une vraie queen. C'est de se mettre des fois un peu au niveau d'un jeune comme moi, artiste, qui a encore plein de choses à prouver et de lui dire, t'es inspirante et c'était une vraie joie d'être à tes côtés. Rien que ça, c'est bon, je peux rentrer.
0: Et les amis, si vous aimez les grandes voix, préparez-vous, parce qu'alors là, Taïk et Lara Fabian, Je te pardonne, c'est sur Joya, le nouvel album. et vous allez vous régaler. Taïk est l'invité de Décibel.

0: donne.
1: Oh là là. Oh là là là là. Non, mais je sais, vous êtes dans un état pas possible à la maison, moi aussi. Alors, étrangement, Taïk est trop jeune pour avoir vécu cette période, mais je sais que vous avez les poils comme ça qui se sont dressés. Vous avez dit, ah, on est dans les années 90, il y a Toni Braxton et Babyface qui sont en train de faire un duo.
2: Ouais,
1: et en vogue, et ça refait remonter plein de trucs. Vous avez cette culture musicale-là?
2: Ouais, c'est fou parce que j'ai pas tellement de connaissances de cette époque, mais c'est comme si c'était un espèce de spectre des générations où je suis relié automatiquement à cette musique-là. Même le fait de faire des chansons de 4 minutes, je trouve ça, tu vois.
1: Bien sûr.
2: Je trouve ça honorable et je trouve que c'est un truc qui s'est perdu de nos jours et j'ai toujours été connecté à la différence et à la vraie bonne musique. Et c'est ce que j'ai voulu donner dans Joya et j'ai pris ce risque de prendre les gens un peu à contre-pied, de surprendre, de mettre vraiment de la musique, de pas chercher des hits, de pas chercher forcément des titres radio, des titres bankable, des titres mainstream, mais j'ai fait ce que mon cœur voulait à ce moment-là.
1: On prend le temps.
2: Ouais, j'ai pris le temps. Ouais. J'ai fait ce que mon cœur voulait, ce que j'ai l'impression que d'avoir comme un ancêtre qui m'a dit fais ça. Et c'est ce nom-là, c'est Joya, c'est va là-bas, chante vraiment avec ton cœur et ne fais pas les choses par stratégie ou pour qu'elles fonctionnent. Et c'est ce que j'ai mis dans ces 16 titres et dans ces 20 tracks.
1: Ouais.
2: Donc voilà.
1: Donc c'est un bel album qui prend le temps.
2: Ouais. Et qui, je pense, vieillira avec du temps. Ouais. Je pense que c'est comme du vin. Quoi. Je pense que cet album-là, il est rentré avec des chiffres nobles, des chiffres modestes. La première semaine a été modeste, mais j'ai jamais été un très, très gros vendeur dans tous les cas. Donc, ça m'a pas fait frissonner plus que ça. Mais j'ai tellement confiance en la longévité de cet album parce que c'est ce que j'y ai mis. C'est ce qu'on a mis dans Héritage. C'est ce que j'avais mis dans Fleurs Froides. Et aujourd'hui, les chiffres sont honorables. Donc, je prends vraiment mon temps et je sais que le public me le rendra.
1: Oui, et puis de toute façon, là... Vu votre succès, parce que vous dites, oui, c'est modeste à votre échelle, donc c'est un énorme modeste, on va dire, mais il n'empêche que vous n'avez aucun intérêt à essayer de faire quelque chose à la mode, en fait. Vous essayez de tracer un signe.
2: Ouais, j'essaie de tracer. Il y a toujours un avantage à faire de la mode, c'est-à-dire qu'aujourd'hui, il y a plein d'artistes aujourd'hui qui sont revenus dans une vraie, vraie, vraie mode parce qu'ils ont suivi la tendance.
1: Ouais.
2: Et je pense que la science du hit, c'est un truc aussi incontournable. Quand un titre marche. Mais c'est pas l'histoire que je vais raconter. Ouais. C'est pas ce qui me fait frissonner et c'est pas ce que j'avais envie de raconter dans ce premier chapitre de Joya.
1: Alors Joya, Joya, ça fait penser au mot joy, à la joie, ce qui déjà, avant même d'aller plus loin que ça, en 2026, dans une société qui est justement pas pleine de joie, c'est déjà un parti pris intéressant de dire je vais du côté de la joie, je vais du côté de la lumière.
2: Bien sûr, et surtout avec le message qu'il y a derrière, c'est que Joya, c'est quand même un message venant d'un esclave, du dernier esclave, donc qui a subi quand même et vécu peut-être l'une des pires horreurs du monde et qui, malgré ça, en tire une revanche intérieure de joie, quoi. De dire que malgré tout ce qu'on m'a fait subir, j'ai gardé cette joie et ça, on peut pas y toucher.
1: Ça me fait penser à l'époux d'une des victimes des attentats du Bataclan, qui avait écrit un très beau texte qui disait « Vous n'aurez pas ma joie. »
2: Ouais, vous n'aurez pas ma tristesse, vous voulez dire.
1: Vous ne prendrez pas ma joie.
2: Je me rappelle.
1: Et en fait, c'est... on va écouter. Ouais. On va écouter votre voix. Donc, c'est le prologue. On est le 2 mai 1826, c'est sur l'album. Ah, je vous ai dit, on voyage même dans le temps. Et donc, on est avec ce personnage qui s'appelle Joya, alors qui est un personnage fictif, mais qui forcément existe.
2: Il relate une vérité.
1: Voilà, c'est le dernier esclave américain.
3: Je m'appelle Joya, et j'ai fêté mes 43 ans le 2 mai 1826. J'ai vu ma femme mourir sous mes yeux, et mes filles ont été déportées dans une autre plantation il y a 3 ans. Ils m'ont fait souffrir. Ils ont arraché mon cœur à plusieurs reprises et ils m'ont tout pris. Mais ils n'ont jamais ébranlé une seule seconde ma foi. Je m'adresse au nouveau monde. J'ai rampé jusqu'à ce que mes genoux saignent pour que vous puissiez marcher la tête haute aujourd'hui. Et j'ai pleuré chacune des larmes de mon corps pour vous voir rire aux éclats un jour. Alors priez, mes fils, régnez sur ce monde, mes filles, et ne perdez jamais, au grand jamais, ce trésor que Dieu a mis dans nos cœurs, la joie.
1: L'éloge de la joie par Joya. L'album, il est...
2: Je suis très fier d'avoir fait cet album, quand même, quand je t'entends parler comme ça.
1: Ouais.
2: Je sens que c'est sincère en plus venant de toi.
1: Oui, vraiment, parce ouais. que parce que c'est épatant de se dire il va prendre le temps
2: ouais, d'aller là-bas,
1: d'aller dans cette histoire-là, ouais. raconter, faire des pauses dans l'album. Ouais. J'ai envie de comprendre comment ouais. comment c'est né tout ça.
2: Ben c'est né d'une année 2024 où je perds un frère. Je perds mon frère de toujours, mon frère d'armes, qui décède noyé catastrophiquement comme ça un été le 3 août 2024.
1: Ouais.
2: Et lui, il me parlait souvent de ma musique. Il fonctionnait aux émotions beaucoup et il aimait cette musique émotionnelle que je mettais. Le Taïk hit, le Taïk tout droit, le temps n'y pense plus. Ça lui faisait rien, tu vois. Et il me disait, moi, j'aime quand tu m'emmènes dans des histoires, j'aime ouais. quand tu fais comme quand on était petit et que tu t'inventes des trucs de starbé et trucs et qu'on s'y prête. Et il me parlait de ça à chaque fois et quand il s'en va, malheureusement, moi je comprends plus rien à la vie. Pendant un long moment, j'ai plus envie de rien parce que ce rapport à la mort, il a toujours été assez intense chez moi et perdre un frère comme ça que je n'aurais jamais imaginé, il était pas malade, c'est pas comme si c'était un long combat où on a pu peut-être ouais. éventualiser le fait
1: se faire à l'idée
2: ouais. que peut-être il partirait, c'est du jour au lendemain, la veille on devait faire un barbecue.
1: Très violent. Ouais.
2: Très violent, donc c'est un truc dont tu t'y remets jamais, je pense. Et donc j'ai plus envie de rien, j'ai plus envie de musique, j'ai plus envie de chanter, j'ai plus envie de public. J'ai plus envie qu'on parle dans la rue, j'ai plus envie qu'on crie mon nom, j'ai plus envie de rien, j'ai plus envie de chanter. Et des fois, quand tu sais plus trop où tu vas, quand t'as plus envie de rien, faut des fois revenir de là où tu viens. Et j'ai passé quelques temps au Cameroun, en fait. J'ai passé un petit moment au Cameroun, chez moi, parce que je m'étais arrêté. Donc, j'ai arrêté un peu de faire de la musique pendant 8 mois. Et pendant ce temps-là, j'étais au Cameroun pendant un temps. Et c'est là-bas où on m'a raconté cette histoire, en fait, de ce Joya, tu vois, dans un village, tu vois.
1: Ouais.
2: On m'a raconté l'histoire de ce Joya et ça m'a bouleversé de se dire que même lui et même eux, à cette époque-là, qui ont vécu des choses horrible, bien pire que la mort, j'ai envie de te dire. Ils ont décidé de quand même garder leur joie. Et je me suis senti tout nul, tout con à me dire, en fait, toi, avec ta douleur qui est immense aussi, comment tu veux t'arrêter là? T'as 29 ans. Tu veux t'arrêter? Tu sais plus où aller? Comment ça? Non, ça n'existe pas. Mais je voulais pas revenir avec un album comme ça. Et en plus, ce qu'il y a de fou, c'est qu'après Fleur Froide et après Héritage, je savais plus trop qu'est-ce que je voulais raconter. Héritage, c'était beau. C'était un album événement. C'était avec Dadju. Donc on n'avait pas besoin d'en faire trop. Juste lui et moi sur scène, c'était déjà fort. Mais là, revenir solo, j'avais pas envie de revenir en lover, en crooner encore, qui raconte des histoires d'amour et tout. Bien sûr que je le ferai toujours, mais il y a quoi derrière? Et puis après, j'ai eu mes deux gosses aussi. J'ai eu deux garçons. Et ça aussi, je me disais, qu'est-ce que t'as envie que tes enfants disent si demain, toi aussi, subitement, tu t'en vas? Qu'est-ce que t'as envie que ton public se dise si subitement tu t'en vas? Et qu'est-ce que t'as envie de laisser comme trace dans
1: ta carrière? Mais alors ça, c'est terrible, parce que c'est pas anodin. C'est se dire, je sors un disque et possiblement, c'est la dernière trace que je laisse sur terre.
2: Ouais, de ouf. Et c'est le dernier. Chaque nuit, je pense, il faudrait se dire ça. Il faudrait se dire, est-ce que j'ai bien dit à ma femme que
1: je suis
2: désolé?
1: On ferait moins de conneries, c'est vrai.
2: Est-ce que j'ai bien dit à ma mère que je l'aime? Parce qu'il y en a plein qui se réveillent pas. Et depuis le début de l'émission jusqu'à maintenant, il y en a beaucoup qui sont pas réveillés et qui viennent de nous quitter, tu vois. Donc, je veux pas être trop morose, mais c'est une vérité, tu vois. Il faut se le dire. Donc, je me suis dit, si tu racontes un nouveau truc sur un album, sois prêt à raconter quelque chose de noble. Et on s'en fout des hits, on s'en fout des chiffres. De toute façon, c'est pas un truc que tu as cultivé. Raconte quelque chose dont tu seras fier. Et quand je suis devant toi là tout de suite, franchement, je me dis que j'ai fait le meilleur choix de ma carrière parce que ça tombe quand même dans l'oreille de certaines personnes, ça tombe quand même dans des cœurs qui comprennent et qui ressentent. Et ça c'est la plus belle des choses pour moi.
1: Alors il faut écouter Joya, vous l'avez compris. On va écouter une chanson qui s'appelle Fanta Diallo.
2: Ouais.
1: Alors qu'il y a un clin d'œil évidemment énorme à Alpha Blondy et son sweet Fanta Diallo, mais puisque ce voyage au Cameroun était tellement important, là on fait un petit tour par la Côte d'Ivoire.
2: Exactement, on y va.
1: Voilà, c'est les cousins. Fanta Diallo, Taïk, c'est sur le nouvel album, Joya.

0: Est-ce que Alpha Blondie a entendu cette chanson? Ouais. Peut-être qu'il est en train de nous écouter.
1: Peut-être
0: bisous, Alpha.
1: Écoute, ouais. Ouais. Peut-être un remix avec lui, qui sait?
0: Ah, ce serait bien.
1: Ce serait pas mal.
0: Ce serait une grande idée née dans cette émission. Ce serait pas la première, mais ça me ferait plaisir. Vous avez envie de voir Taïk en concert, hein? Ok, j'ai des dates. Il y a les festivals d'été déjà. Le Nancy Open Air le 1er juillet. Le Son by Toulon le 17 juillet. Le VNB Fest avec Moby et Superbus. Ce plateau incroyable.

0: restez à l'écoute, il va se passer des choses, à tout de suite.
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0: C'est fou parce que je le disais tout à l'heure à quel point Taïk, il y a un éclectisme qui permet dans votre disque d'être à la fois avec Aya Nakamura et Lara Fabian, d'être en feat avec des rappeurs, mais aussi d'être à la télé chez The Voice.
1: J'ai aimé ce que t'as dit inclassable. Je pense que tu viens de donner le titre de peut-être
0: le
1: un
0: bon
1: petit
0: classement.
1: EP ou un truc. Non, c'est vrai, c'est un vrai
0: inclassable.
1: Vrai. Inclassable, c'est magnifique, je trouve.
0: Mais en fait, on peut pas décider d'être inclassable. On l'est par la force des choses.
1: J'ai pas du tout décidé. J'aime tellement de choses.
0: Ouais,
1: déjà dans ma playlist, moi, on se foutait de ma gueule petit parce que j'écoutais de tout. Il y avait du Lara Fabian vraiment dans les quartiers nord de Marseille. Donc je me cachais pour écouter. Mais... et il y avait du Puissance Nord, et il y avait du Alonso, et il y avait du rappeur hardcore. Et il y avait aussi la petite chanson à guitare voix de. Tu vois, donc j'ai toujours aimé trop de choses différentes et je suis aussi plein de choses différentes, c'est-à-dire je peux être là avec toi un peu calme, tu vois, un peu réservé, un peu comme ça, je peux être cinglé, je peux aimer, j'ai trop de personnages, j'ai trop
0: je
1: de
0: vous
1: trucs.
0: Ai entendu dans certains podcasts un peu fifou,
1: des fois je suis un peu guédin, tu vois, ça dépend de plein de choses, de plein de paramètres, mais tu vois, j'aime trop de choses, je peux être gaulerie, je peux être dans Joya, tu vois, c'est très premier degré, c'est quand même très sérieux, et puis après tu passes dans Fuck My Ex, dans un titre qui est totalement gaulerie et tout, et c'est tout ce que je suis, et j'ai pas envie d'être dans une case, donc je pense que le mot inclassable, j'adore vraiment ce terme. Merci de l'avoir créé. Ce sera le titre d'un EP.
0: Ok. Inclassable. Taïk. On va parler d'amour parce qu'il y a ce concept d'Afro Love.
1: Qui était,
0: voilà,
1: la colonne vertébrale.
0: C'est ça, de la musique sur le premier album. Et voilà, l'Afro Love est toujours là sur le deuxième. Il n'est pas tout seul, mais il se passe des choses.
1: Exactement.
0: Et alors, je le disais, c'est dingue parce qu'il y a plein de façons d'envisager évidemment les histoires d'amour. Il y a cette chanson. La même histoire. Écoutez, les amis, si vous êtes assis, allongez-vous immédiatement.

chanson extrêmement langoureuse, sexy, lascive, langoureuse, voilà. Mais l'amour, c'est aussi fuis-moi, je te suis, suis-moi, je te fuis, Aya Nakamura.

0: les histoires d'amour compliquées, ça fait des meilleures chansons?
1: Je pense pas. Je sais pas, honnêtement. Mais moi, j'estime qu'aujourd'hui, le succès aussi de mes chansons, c'est qu'elles sont vraies, qu'elles sont pas juste toutes belles, toutes roses, et basées sur de l'idyllique. Je pense qu'il y a des fois où justement, on va loin, en fait. Là, tu me casses la tête et peut-être que je t'aimerai après. C'est, ça se dit pas, c'est pas gentil, mais c'est la vérité. C'est ce qu'on ouais. ressent des fois. Il y a Daevin aussi. Je pense que je te spoil un peu. Enfin, je te
0: devance un peu. Ah oui, je vais le passer, hein. Ouais.
1: Où là, c'est d'une sincérité qui.
0: En même temps, c'est génial. Daevin, c'est marqué sur la liste des chansons, ouais. entre parenthèses, interdit aux femmes. Ouais. Qu'est-ce que j'ai fait?
1: Non, c'est
0: que je suis allé l'écouter.
1: Ok. Je pensais que tu disais qu'est-ce que j'ai fait. Bah oui, je savais. C'était aussi un clin d'œil pour dire interdit, mais qu'est-ce que vous allez faire? Vous allez vous ruer dessus, forcément.
0: Évidemment.
1: Bah oui, tu vois.
0: En vrai, c'est la première que j'ai écoutée.
1: C'est vrai? C'est dingue.
0: Après, je l'ai remis dans l'ordre. Donc voilà, interdit aux femmes, mesdames.

0: il s'apprête à faire une connerie.
1: Ouais,
0: c'est comme ça.
1: C'est ça, c'est la vie. Ah, c'est la vie.
0: David, oui, alors c'est la vie. Et à la fois, j'ai bien aimé aussi, dans vos textes, l'idée.

0: que celle qui n'a jamais envoyé un petit texto à son candy boy me jette la première pierre. Donc c'est complexe, en fait, c'est complexe.
1: Bah oui, c'est riche. Ouais. C'est plein de choses, tu vois, justement. Oui, les femmes ne sont pas seulement là à attendre leur chéri, elles ont aussi leur entre guillemets, leur vice, leurs envies, leurs trucs. C'est pas que les hommes qui sont les méchants, et c'est pas que les hommes aussi, des fois, qui peuvent avoir des envies un peu charnelles. Et ça, je trouve que c'est le bon équilibre dans l'amour et dans mes textes. C'est que personne n'est délaissé, il y a de la musique pour tout le monde. Et je suis toutes ces choses-là aussi. J'ai vécu des histoires très langoureuses, très romantiques, et j'ai vécu des histoires sales, entre guillemets. Et je les mets en chanson, honnêtement, je suis pas là pour mentir aux gens. Et Candy Boy, ouais, ça part d'une discussion avec mes danseuses de l'époque. et en fait, j'écoute, et tu sais, ma musique, elle vient de discussions comme ça, à la chicha, peu importe, comme ça, où on discute, et je me dis, mais en fait, c'est trop vrai. Et ça a le mérite d'exister sur une chanson, cette histoire, tu vois. Ouais. Donc voilà, ça donne joya. Et depuis que tu défiles les chansons, ça fait longtemps que j'avais pas réécouté cet album, depuis qu'il est sorti, je crois. Et je suis très, très, très content de ce qu'on a fait avec l'équipe. Je veux vraiment saluer tous les compositeurs et toutes les personnes qui m'ont aidé à faire cet album. On parle pas assez d'eux en interview, je pense. C'est très important de faire même une émission autour de ça, des compos, des mecs qui suivent un peu la folie des artistes, tu vois. Ouais. Quand j'arrive et que je dis à Black Do, en l'occurrence, qui a fait ce titre, je veux raconter ça, il me dit, mais t'es un malade, allez, on y va, clink, clink, clink, tu vois, mais c'est ça, suivre un artiste comme ça, fêlé comme moi, en plus, je salue ces gars-là et je leur dis merci et merci encore et de me lâcher jamais, les gars, parce que vraiment, on a fait un album de gueule. Hein.
0: Ouais. Ouais. Il est hyper réussi, s'appelle Joya, il est disponible partout. Et la tournée de Zénith et d'Arena autour de cet album, le Joya Tour de Taï, qui commencera le 25 mars 2027 au Zénith de Lille, tous les Zéniths de France. Et ça se terminera à Paris les 1er, 2 et 3 juin à l'Accor Arena, comme disent les jeunes, ou Bercy. Comme disent les personnes comme moi. Taï, bravo, je sens que vous êtes inspiré partout et je crois que c'est providentiel et qu'il faut continuer à avoir vos oreilles et vos capteurs grands ouverts et nous raconter plein de choses. Je vous souhaite une belle et bonne et longue route.
1: Très gentil.
0: Et on se quitte avec votre girlfriend.
1: Allez.
0: Je crois qu'elle est contente d'être là. Merci Taï, à bientôt.
1: Merci à vous.

0: tous un peu les girlfriends de Taïk, tellement on adore ce nouvel album qui s'appelle Joya. Taïk, c'est incroyable, hein. C'est plus d'un milliard de streams, 1,5 milliard de vues sur YouTube, et puis vous êtes des millions à le suivre sur les réseaux sociaux. Alors voilà, je vous encourage à écouter son nouveau disque, tellement surprenant, beau, profond, mais aussi dansant. Taïk était l'invité de Décibel.
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0: Jean Dujardin a enregistré une chanson, oui, un duo avec Jeanne Chéral. Tout commence avec cette chanson de Jeanne Chéral, elle était venue la présenter dans Décibel, vous vous souvenez, c'était Jean.
2: Je

Elle chante son amour pour un acteur qui s'appelle Jean. Et puis ils sont invités ensemble à l'émission C'est à vous sur France 5. Et Jeanne Chéral chante Jean en regardant dans les yeux Jean Dujardin. Tous les deux sont hyper troublés, heureux de partager ce moment. Et là, bim bam boum, ils se retrouvent en studio où ils chantent ensemble. Jeanne Chéral et Jean Dujardin. La chanson s'appelle Je pense à vous. Et franchement, c'est pas un gadget, ça a même un petit air de...

0: Et ils ont bien pensé à nous, tous les deux, en studio, Jeanne Chéral et Jean Dujardin, ça vient de sortir et c'est très réjouissant, je pense à vous.
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0: Un blind test autour des tubes de l'année 1996 à gagner ce soir. C'est l'album de Taïk qui justement est né en 1996, donc ça tombe très bien. Et pour jouer avec nous, il y a Malo. Bonsoir Malo.
2: Bonsoir.
0: Bienvenue dans Décibel, comment ça va ?
2: Bon, ça va, comme une fin de journée.
0: Oui, voilà, c'est vrai, j'avoue. Une fin de journée, une fin de saison, une fin du mois, mais on va y arriver. Malo, il y a aussi Thierry qui est avec nous. Salut Thierry.
3: Bonsoir Émilie, bonsoir Malo.
0: Bonsoir.
2: Bonsoir Thierry.
0: Alors, quels souvenirs bonsoir, avez-vous Malo. L'un et l'autre de cette année musicale 1996, il y a 30 ans donc?
2: Bah, pas grand-chose. Moi, j'avais 6 ans.
0: Oh, Malo. Ok, oui, je comprends. Je comprends. Et Thierry, 1996, c'est une année musicale marquante ou pas ?
3: Oui. Aïcha.
0: Ah oui ! La chanson de Khaled écrite par Goldman. Mais oui, elle était magnifique.
3: Ouais.
0: Bah, j'ai oublié de la mettre dans le blind test, hein, je suis en train de me dire. Bravo Thierry, je vais le noter pour le prochain blind test 1996, parce que quel tube. Oh là là, magnifique ouais. Chanson. Magnifique. Alors Thierry et Malo, j'ai choisi donc des chansons qui ne sont pas de Khaled de 1996, des tubes, et il va falloir retrouver le plus rapidement possible le nom des interprètes de ces chansons qui ont cartonné cette année-là. Et à la fin, tout le monde gagne, évidemment, personne ne repart bredouille de Décibel. Donc vous aurez chacun un exemplaire de Joya, le nouvel album de Taïk. Malo et Thierry, petit point de règlement, quand on envoie la chanson et que vous vous dites « Ah, j'ai le nom de l'interprète », donnez bien votre prénom avant de donner la réponse pour prendre la main, en fait. Oui.
2: Ok ? Très bien, ça marche.
0: Allez, génial. Première chanson de l'année 1996. C'est marrant parce que comme ça fait, il y a pile 30 ans, en fait, on va pas arrêter de se prendre des petits coups de vieux, enfin, sauf Malo qui est jeune. Mais nous, on va se prendre des coups de vieux puisque voilà, c'était il y a 30 ans. Cette chanson-là, par exemple, Malo, Thierry, dites-moi, qui chante ça ? Yo,
2: c'est
0: Malo.
2: C'est les Spice Girls.
0: Oui,

0: Allô, bravo, c'était les Spice Girls avec Wannabe, leur premier tube, il y a 30 ans. Oui, c'est terrible, je sais. C'est fou. Enfin, moi, j'ai beaucoup de mal avec l'idée de me dire que cette chanson a 30 ans, mais Malo le vit très bien et il a marqué son premier point.
1: C'est le bah oui, c'est grâce à mes sœurs.
0: Ah, merci les sœurs. Et oui, qui écoutaient ça à fond, évidemment. Évidemment. Allez, on continue. 1996, c'est aussi cette chanson-là. Assez sexy et mystérieuse.
2: Hélène Germain, Thierry Mélenchon.
0: Oui,
2: Germain.
0: Bravo Thierry. Elle est géniale cette chanson. D'ailleurs, je trouve qu'elle passe pas assez à la radio. On passe beaucoup les chansons, évidemment, Désenchantée, qui est quand même la chanson des années 90 de Mylène Farmer. Mais California, elle est magnifique. Et le clip aussi était très beau, comme souvent avec Mylène Farmer. Un point pour Thierry, un point pour Malo. Vous êtes tous les deux bien calés en 1996. On en envoie une troisième juste pour l'amour du jeu, mais vraiment bravo messieurs.

0: Thierry qui ont fait avec nous ce petit voyage en 1996. Merci beaucoup d'avoir joué avec nous, messieurs.
1: Merci beaucoup.
0: Merci beaucoup.
1: Bonne soirée.
0: Merci. Oh bah, vous connaissez le chemin. Vous revenez quand vous voulez pour jouer avec nous dans Décibels. Je vous envoie l'album de Taïk et je vous propose, tiens, de retrouver une chanson de 1996. C'est marrant, hein, quand même, ce phénomène de tube. C'est-à-dire que cette année-là, et sans doute l'année suivante, je pense qu'on a écouté cette chanson-là tous les jours. Et puis après, bah après, on a oublié qu'elle existait. Même que si je vous demandais le nom du groupe, vous me diriez, ah, mais si, mais oui, mais c'est Fool's Garden. On n'en avait pas tellement entendu parler depuis, mais on réécoute avec bonheur leur chanson Lemon Tree.

0: l'heure, vous aviez oublié leur nom, mais certainement pas leur chanson Lemon Tree. C'était le groupe allemand, Fools Garden. Eh ben oui, c'était des Allemands. Je précise parce que ça s'entend pas Zergout.
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0: Yoa, elle a été couronnée en 2025 aux 40e victoires de la musique. Révélation scène de l'année. La jeune Yoa qui a vraiment cartonné avec son premier album, La Favorite, et qui reprend des chansons de son album en duo régulièrement. On l'a ainsi entendu chanter récemment avec Ben Mazoué, Solane ou encore Stilto. Elle a invité Yoa Marine. Marine qui a gagné la Starac, Marine qui nous a fait un ici live formidable au Louvre-Lens il y a quelques semaines. Marine donc a partagé avec elle une de ses chansons signature, Princesse K.O. C'est Yoa et Marine et c'est notre coup de cœur du jour dans Décibels.

0: Marine, invitée de Yoa sur cette chanson Princesse K.O. Marine, qui après une belle série de festivals d'été, attaquera une grande tournée française à partir du 2 octobre. Première date à Niort.
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0: C'est l'anniversaire de Dieu aujourd'hui. Oui, enfin Paul McCartney, mais pour moi, donc ce qui se trouve sur Terre de plus proche d'un dieu, de la musique notamment, c'est Paul McCartney. Il a 84 ans aujourd'hui et cette chanson merveilleuse qu'il a composée et chantée a 60 ans, elle.

0: albums avec les Beatles, 7 avec les Wings et 19 en solo. Joyeux anniversaire, Dieu. Paul McCartney à 84 ans aujourd'hui. Merci les amis d'avoir écouté Décibel. Merci à l'équipe de l'émission. Il y avait Iris Guitoni, Florent Hanoun, Antoine Greffin, Elodie Bianca Maria, Yanis Kalem et Franck Moilier. Demain, notre invité sera Grand Corps Malade.
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5: Bonjour la France, j'espère que tu vas bien la France, j'espère que tu n'as pas trop chaud la France. Comment ça va Éric Bastien?
6: Ça va, on tente de respirer, ça va pas aller en s'arrangeant, on le sait, mais on s'y prépare.
5: Ah ouais, ok, le gars est négatif au possible, tu peux pas dire bonjour, on espère que ça va aller.
6: Bonjour, mais quand même, c'est fait chaud quand même, c'est dur.
5: Essaye comme ça, va
6: falloir. Compatible.
5: Eh oui, il faut s'habituer, ça ne va pas s'arranger.
6: Oh non.
5: Allez, je vous rappelle que c'est le dernier jour pour se qualifier pour la finale.
6: C'est vrai.
5: La personne a deux candidats, je n'ai qu'un candidat. Ah, autant vous dire que j'aimerais que mon candidat gagne aujourd'hui.
6: Ouais.
5: Je rappelle les prix pour demain. Premier prix, deux jours en famille ou entre amis au Festival des Grandes Marées à Jullouville, au cœur de la baie du Mont Saint-Michel. C'est un séjour pour quatre personnes, hein. Donc vous pourrez écouter plein d'artistes, dont Julien Clerc. Il y aura aussi évidemment Benabar.
7: On s'en fout, on n'y va pas.
5: Et la la la la la la la. Et papa, il y aura Zaz.
8: On ira écouter Harlem au coin de
5: mer. Et il y aura aussi Christophe Maé, Kenji, les Cooks. Vous dormirez à l'hôtel du musée à Granville et vous aurez 100 euros de carburant pour y aller. Si vous ne gagnez pas ça, génial. Vous gagnez quoi?
6: Oh, vous parlez du Mont Saint-Michel, vous savez que la spécificité, bien sûr, c'est les galettes, mais c'est aussi l'omelette de la mer Poularde. Et quand on a mangé une bonne omelette de la mer Poularde et qu'on veut digérer, on prend un bon petit café. Un petit café Nespresso. Du Mont Saint-Michel, du Mont Saint-Joe Malongo et ses 32 dosettes Cyberenvers, la cafetière est à gagner demain vendredi.
5: Magnifique jingle, on accueille les candidats. Alors, on accueille Christophe. Alors, attention là, attends, c'est une compète 100% breton. Parce que Christophe, il joue avec ici Brazizel et Christine avec ici Armand Rix. Ça va la Bretagne?
6: C'est le derby là.
9: Ça va.
6: Bonjour.
9: Bonjour.
10: Bonjour Valérie, bonjour Eric.
6: Bonjour Christophe.
9: Bonjour Christophe.
5: Et voilà. Eh ben, quoi qu'il arrive, c'est la Bretagne qui gagne. Hein, donc voilà.
6: C'est un peu son année alors.
9: C'est ça.
6: C'est réglé.
5: Alors, j'espère quand même que c'est Christophe qui va gagner, rapport que c'est lui qui joue avec moi. Bien. Voilà. Alors, tu joues, comme je l'ai dit avec ici, Brazizel, tu as 56 ans, tu habites à Plounéour-Ménez.
10: C'est ça bien, c'est ça même.
5: C'est ça bien, et comment on appelle les habitants de Plounéour-Ménez?
10: Des aînés ou rien.
5: Ah oui, alors rien à voir avec la choucroute quoi, ok, d'accord.
10: Non, alors je te confirme.
5: Ah ok, d'accord, bon.
10: Avec le petit cafard, ça la rigueur, mais la choucroute, absolument pas.
5: Rien du tout. Non, c'est vrai que là, on est sur le Queen Amman, on est sur le beurre, on est sur le sel.
6: Le léger,
5: tout ce qu'on aime.
10: C'est bien ça.
5: Alors, tu vis avec Marie-Noël, tu as deux enfants, Christopher et Benoît.
10: Oui.
5: Et tu as... un chat psychopathe qui s'appelle Dexter.
10: Dexter, que j'ai hérité de mon fils.
5: Oh my God. Et alors Dexter, tue toutes les souris et les choses nuisibles dans la région, comment ça se passe?
10: Non, il les ramène juste dans la maison, ce qui fait hurler ma femme.
5: Ah bah oui, tu m'étonnes.
10: Il les ramène vivantes, évidemment.
5: Bah oui, sinon c'est pas drôle.
10: Non, non. Évidemment. Et il est plutôt trouillard.
5: Ah.
10: Monsieur ne comprend pas que le jardin, c'est son territoire, donc il se laisse chasser par les autres chats.
5: Ah non, mais d'accord.
10: Et il rentre en courant dans la maison.
5: Oui, mais alors
10: Il a que le nom. Hein.
5: Oui, mais ça, c'est ce qu'il te laisse voir. Parce que tu sais, moi, j'ai fait la vie secrète des chats. Et je peux te dire qu'en fait, la nuit, il a peut-être une autre vie et tu ne la connais pas.
6: Ah oui, la vie cachée. Il est danseur dans un cabaret.
10: C'est pas impossible parce que quand il peut fuguer la nuit, il se gêne pas.
5: Exactement. Tu serais peut-être surpris de savoir ce qu'il fait la nuit.
6: Il est chez Michou.
5: Ça, non, la nuit, il se venge. T'inquiète qu'il doit y avoir des disparitions multiples. Alors, tu étais conducteur.
10: J'espère que personne n'écoute après chez moi.
5: Les voisins de Plounet, Ours, Ménez, faites-vous connaître. Alors, tu étais conducteur routier, mais depuis quelque temps, tu es sur les quais et au bureau.
10: C'est ça même, et voilà.
5: Et ben voilà.
10: Là, je suis en formation.
5: Eh bien, très bien. Alors, on va tout de suite marquer un point. Je te rappelle que tu dois gagner. Tu es dans la team d'Amis d'Hollande. Oui. Tu dois gagner. Alors, écoute bien. Une nouvelle compétition cycliste, inspirée du Tour de France. Le petit klaxon. Une nouvelle compète cycliste inspirée du Tour de France doit voir le jour cette année en Chine. Petite différence, elle durerait 68 jours. Est-ce que c'est vrai ou faux que une compète cycliste en Chine va durer 68 jours et s'inspire du Tour de France? Top chrono, 5 secondes.
10: Allez, je vais dire oui.
5: Et non, c'est faux. Parce que déjà, la Chine, ils ont déjà des courses cyclistes. Ils ont le tour du Guangxi, le tour du lac Qinghai, le tour du lac Taïyu. Mais la course de 68 jours, comment te dire, non, c'est trop long. Bon.
6: Voilà, le Tour de France qui est à suivre cet été, tout au long du mois de juillet, sur votre radio, ici et ici.fr, avec des émissions spéciales et des reportages. Christine, donc le derby breton. Christine, qui vit à Camors, dans le Morbihan. Oui. Alors, Céline Lebras, qui est bretonne et qui réalise l'émission, m'a dit Camors, c'est dans la forêt. C'est dans la
11: pampa.
6: Oui,
11: c'est ça. C'est vrai ? C'est vrai. Oui, c'est vrai, c'est vrai. Oui.
6: C'est quoi la ville la plus proche?
11: La ville, on a Beau, Puvigné, Auray, peut-être. Auray vous dit quelque chose?
5: Ah oui, Auray.
11: Auray, Vannes, Lorient, Pontivy.
6: Bah bien sûr, non mais on voit parfaitement, voilà. Évidemment. Ah, voilà. Bah c'est sympa de vivre dans la forêt, enfin je veux dire.
11: Ah oui, on est bien.
6: Imagine que tu souffres peut-être un peu moins de la chaleur d'ailleurs, c'est quand même très
11: ombragé. Oui, là aujourd'hui, de toute façon on a un peu de pluie, on a eu un peu de pluie ce matin, puis là c'est agréable.
6: Oui, on a tous envie d'aller vivre en Bretagne.
5: Bah, non, faut laisser les Bretons tranquilles, monsieur.
6: Tu es mariée, avec qui, Christine?
11: Je suis mariée avec Jo,
6: ça fait longtemps que tu es avec Jo.
11: Ouais, ça fait longtemps, bah oui. On s'est mariés en 82, donc regarde.
6: 82,
11: ça fait...
6: ah oui. Hey,
11: 46 ans.
6: 46 ans de mariage. Et puis des grands-enfants que tu as eu plutôt jeunes, Laurent, 43 ans, Aurélie, 40 ans, et Delphine, la petite dernière, 32 ans.
11: Voilà, c'est ça, exactement.
6: Est-ce que tout le monde a bien travaillé? Tu as des petits-enfants ou pas?
11: Ah oui, j'ai 4 petits-enfants.
6: Comment ils s'appellent?
11: J'ai donc une grande-fille qui a 18 ans.
6: D'accord.
11: J'ai après deux petits garçons qui ont 12 ans et 11 ans.
6: Hugo et Julien.
11: Et mon dernier petit-fils qui vient de naître, là, qui a 3 mois.
6: Et Timothée? Oh. Timothée, c'est tout mignon. Oui. C'est tout mignon.
11: Oui.
6: Tu es à la retraite, Christine. Tu as fait 1000 métiers. Qu'est-ce que tu as fait dans ta vie?
11: La plus grande carrière que j'ai faite, c'est dans le nettoyage industriel.
6: Okay.
11: C'est nettoyer, travailler dans les abattoirs la nuit.
6: D'accord, pas facile.
11: Et autrement, j'ai fait de la garde d'enfants pendant 7 ans à domicile. J'allais au domicile des parents.
6: Ouais.
11: Et puis, entre-temps, j'ai fait des heures de ménage dans les entreprises. J'ai gardé une personne qui s'occupait de la maladie, qui avait de la maladie d'Alzheimer. Enfin,
6: ah, t'as fait plein de choses. Ah ouais, non, j'ai l'impression que t'as beaucoup donné aux autres.
11: Ah, oui.
6: Comme toutes les petites filles, tu voulais être maîtresse. Voilà, ça c'était ton petit rêve quand t'étais plus jeune.
11: C'est ça.
6: Christine, déjà bravo pour tout ce que tu as fait. On prendra le temps de faire davantage connaissance, mais on va t'offrir, je l'espère, un premier point. T'as compris que j'aimerais bien avoir 3 candidats à la fin de cette émission pour la finale de demain. Ce qui me mettrait quand même un peu pas
5: T'entends,
6: mal,
5: Christophe?
6: Bien sûr. Extrait. Petit souvenir avec Otawan et le mot OK, t'es batte, c'est l'expression ça, quelques années. Le mot OK est l'abréviation de zero killed, c'est-à-dire zéro mort, utilisé par l'armée américaine. top chrono, vrai ou faux. Le mot OK, c'est l'abréviation de Zero Killed, c'est-à-dire aucun mort, utilisé par la même
11: Américaine. Oui, moi je dis que c'est vrai.
6: Non, c'est faux, je suis désolé, Christine. L'origine la plus probable de OK remonte aux États-Unis à des années 1830, où on s'amusait à écrire certains mots avec des fautes volontaires, et OK viendrait ainsi de All Correct, une version humoristique de All Correct, qui signifie que tout est correct.
5: Voilà, All Correct, qu'ils auraient écrit O2L, correct avec un K, au lieu de All A2L, correct avec un C. Voilà.
6: Motus.
5: Eh non, mais sinon, les gens ne comprennent pas. Ça vient de All Correct, c'était une version humoristique de All Correct. Donc, faut expliquer, sinon les gens, ils sont perdus.
6: Oh, j'ai tiré la noire, je suis désolé.
5: C'est ça. Allez. Donc 0-0, et là tout de suite, l'aventurier contre tout ennemi. Ouais, allez, l'aventurier, Indochine, je vous aime, à tout de suite. Ah bah l'aventurier, c'est pas toi.
6: Oui, on va donc.

0: croit me connaître. Elle a dit que j'étais pas un aventurier.
1: Non, ça c'est vrai.
0: Alors qu'elle me connaît si mal.
1: Oui, monsieur. Allez, jingle, mon petit Kinan, vas-y.
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0: J'ai un aventurier de la danse, je vous l'ai prouvé il y a deux secondes.
1: Ouais, bien sûr. Bah, ça, c'est sûr.
0: Bah, t'as pas vu ?
1: Ah là là, j'aimerais tellement que cette émission soit diffusée en direct sur des écrans géants pour que les gens se rendent compte.
0: Ah non, il n'y a pas de vidéo.
1: Alors, je suis avec Christophe qui joue avec ici Brazizel contre Christine ici à Armorique, la Bretagne en force, hein, les gars. Eh bien, Christophe, qui est donc, qui habite Plounéou en Ménèze, il paraît que t'es une pointure en bricolage décoration.
3: Ouais, si on veut.
1: Non mais attends, excuse-moi là.
3: Non, arrête-toi.
1: Tu viens de monter un abri de jardin. Bah oui, tu sais faire du carrelage, de la plomberie. T'as changé le ballon d'eau chaude. Ça va, tu bricoles. Alors.
3: C'est vrai. J'ai fait tout le carrelage de mon frère l'été dernier. Oui, j'ai monté l'abri de jardin, changé le ballon d'eau chaude, le carrelage à la maison, dans la salle de bain. Tout le sol. Et là, je me bagarre avec ma femme parce que je voudrais mettre du carrelage comme il nous en reste dans l'abri de jardin, mais elle veut pas.
1: Pourquoi ?
3: Ben, parce que elle a pas envie. Elle a décidé que non, ça serait pas la place du carrelage dans un abri de jardin. Ça va pas. On va passer du temps. On va l'abîmer.
1: C'est du bois.
3: Oui, c'est du bois.
1: Et pourquoi tu veux mettre du carrelage ? J'ai pas compris. Qu'est-ce que ça change ?
3: Eh ben pour le rehausser, pour éviter qu'il y ait des infiltrations d'eau, comme il y a chez beaucoup d'amis qui ont des abris de jardin. Voilà.
1: Alors, tu sais ce
3: pour
1: que
3: rehausser le col à l'intérieur. J'ai mis une petite ceinture de ciment, de béton plutôt.
1: En dessous, t'as fait une chape ? Ouais.
3: Ah, il y a une chape déjà.
1: Eh ben alors.
3: Et sur la chape, je l'ai rehaussée. Qui fait que quand tu rentres dedans, il y a une petite marche, et du coup, il y a un petit trou. Donc, où faudrait que je refasse un petit centimètre de ciment ou de ragréage. Mais moi, j'avais en projet de mettre du carrelage. Voilà.
1: Et tu peux mettre ce que tu veux, tu n'es pas obligé de mettre du carrelage, genre un gros.
3: Je sais ce que je vais faire. Il y a des dalles de gravillon lavé qu'on met dans les jardins, là, ça vaut pas cher.
1: Ah bah voilà.
0: Excusez-moi, vous avez besoin de conseils. Bois, ciment, carrelage, jardin. Arrêtez d'écouter au taquet, parce qu'on n'a pas le temps de tout se dire. En revanche,
1: oui,
0: soyez
1: allez,
0: au rendez-vous sur M6 à la rentrée, parce que déco revient, je dis ça, je dis rien.
1: Bon, alors.
3: C'est vrai.
0: Ben oui, c'est vrai.
1: Mon chat, il y a 0-0. Cri-cri, il va falloir que tu marques le point là, tout de suite.
3: Ah, il serait temps que je me réveille.
1: Ouais, réveille-toi. Alors écoute bien, tiens, je te mets Julien Doré.
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1: Alors, on va parler des Seychelles, ces îles paradisiaques. Moi, j'affirme qu'il y en a 115. Alors, l'archipel des Seychelles compte 115 îles au total. Est-ce que c'est vrai ou faux ? Top chrono, 5 secondes.
0: Allô. Bah oui. Christophe.
1: T'as dit quoi ?
3: Ça me paraît beaucoup, donc je dis non.
1: Eh ben, dommage, parce que c'est vrai. Il y a 115 îles qui sont d'origine granitique ou corallienne. Voilà, bon. Et l'hôtel est mort de rire derrière.
0: C'est normal, elle est là en fourberie.
1: Hein,
0: bien sûr.
1: Alors, non seulement ils sont bretons tous les deux, mais ils s'appellent Cricri tous les deux. Ben ça suffit.
0: Bon, comme on a jusqu'à 15h, je vais vous citer donc les 115 îles. Alors, Moréa, Yawan. Ah oui, non, on n'a pas le temps du tout. Christine, voilà. Ne sois pas totalement dans la moquerie. Tu sais, ça pourrait nous retomber dessus.
5: Oui, je pense, oui.
0: Oui.
5: De toute façon, j'aurais pas su, donc je pense que j'aurais dit peut-être comme lui ou.
0: Ça m'arrange. Je sais pas. Ouais. On va voir ce que tu vas faire dans un instant. On continue de faire connaissance. On l'a dit, c'est le derby breton. Tu vis dans la forêt à Camors, ça c'est dans le Morbihan.
5: Voilà.
0: Tu prépares. Alors moi, j'aime bien parler de bonne cuisine à cette heure-ci. Voilà. Donc, je sais que tu prépares des pâtisseries, tes bretonnes.
1: Le gars est un ventre.
0: Ah oui, bien sûr. Parle-moi un peu de tes pâtisseries bretonnes, tes phares aux pruneaux.
5: Alors le phare aux pruneaux, exactement. Oui. La tarte aux pommes, les flans, mais ça vous connaissez aussi toujours. Mais essentiellement le phare breton quand même que j'aime bien faire. La tarte aux pommes, c'est une tarte je mets mets des pommes et puis je mets, c'est une tarte normande qu'on appelle ça, et avec je mets un petit peu de crème de, je fais une petite sauce à base de crème de, et je mets mes pommes et c'est drôlement bon.
0: Bah bien sûr que c'est bon.
1: Alors j'explique à tout le monde, le gars non seulement est un ventre, mais pendant que tu racontes ta petite recette, ma Cricri, il bave.
0: Et oui, mais surtout je pensais aussi à son mari qui lui s'occupe du salé, moi je suis plutôt salé, et ton mari fait du sauté de porc, du bœuf bourguignon.
5: Les bœuf bourguignon, du civet de lapin, tout ce qui est, tu vois, les bons plats pour l'hiver, pour réchauffer.
0: Pour le summer body. Ouais. Ah oui, non, je vois parfaitement. Et en plus, tout ça au milieu de la forêt, ça doit être bien, avec un petit feu de bois. Christine, j'ai envie d'aller vivre avec toi. Quitte jouer.
5: Il y a de la place.
0: Partons à l'aventure. Allez, Christine, jouons.
1: Ouais, reprends-toi et pose ta question.
0: Oui, je vais m'en prendre quand même. Oui, c'est important. Avec une chanson, vous vous souvenez d'Indila? Ah oui. Indila, il y a quelques années, on se souvient encore, bien sûr, que c'est l'artiste. Alors, elle parlait de tourner dans le vide. Alors, on va un peu parler de ça, tu vas voir pourquoi je t'emmène là-dessus. Déjà, nous partons en Hongrie. Et en Hongrie, il existe un rond-point à plus d'un million d'euros qui ne mène nulle part. Ils auraient fait un rond-point à un million d'euros qui mène nulle part. Vrai ou faux, top chrono,
5: ouais,
0: 5
5: secondes. Ouais, moi, je dis que ça pourrait être vrai, oui.
0: Tu dis que c'est vrai?
5: Oui.
0: Christine, t'as raison. C'est vrai. C'est un aménagement construit pour desservir une future zone industrielle. C'est devenu viral sur les réseaux sociaux. Le problème, c'est que pour l'instant, il n'y a aucune route. Alors que je l'ai dit, ça a coûté 1 million d'euros. Un bel investissement qui tourne en rond. On attend la suite.
1: Ouais, comme le sketch de Desproges. Alors, non, pas de Desproges d'ailleurs, de notre autre ami. Alors, nous avons quoi? Ah oui.
0: Qu'est-ce qu'il y a?
1: Christophe a pas de points.
0: Ah oui, vous réalisez quand même, ça y est.
1: Christophe! Christophe?
0: Ben voilà, il même fait forfait.
1: T'as pas de points, chérie. Hein. Donc là, on va écouter.
6: Quelque chose.
1: Voilà, donc après les frérots de La Vega et Sweet Darling, on va jouer, tu vas marquer. Allez, vous écoutez ici, on va onduler nos petits bodies. Frérots de La Vega, Sweet Darling.
0: Allons-y. Frérots de La Vega, on adore les frérots de La Vega.
1: À tout de suite.
0: On va siffler.

0: c'est issu de la famille. Frère de la Vega, ils sont pas deux, ils sont trois, mais ça personne le sait.
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1: Fais oui avec la tête si tu te sens menacé.
3: Oui.
1: Voilà. Donc dès que tu sens un grand moment de gênance comme ça, par exemple...
0: Tu enchaînes
1: mon chat, n'hésite surtout pas.
0: Couper mon micro.
1: Je serai toujours de ton côté Kiki. Alors, cri-cri.
4: Il est là, Cricri, il est là.
1: Ouais, il est là, Cricri.
4: Cricri au masculin, il est là.
1: Cricri, tu sais que là, il y a deux points. Il y a deux points à marquer. Hein. Alors, tu vas me les marquer, ces points, mon Cricri.
4: Bah, il serait peut-être temps.
1: Voilà.
0: Il a dit pareil il y a 5 minutes.
1: Hein. Oui, bah écoute, tu aimes chanter. Tu aimes la chanson française. Tu aimes la chanson française.
4: Oui.
1: Oui.
4: Oui, oui.
1: Avec Marie-Noël, vous chantez sous la douche.
4: Ça nous est arrivé, c'est vrai.
1: Eh ben voilà,
4: vrai.
1: Alors écoute-moi bien, je vais te faire, il y a deux artistes à trouver, mais tu ne vas pas entendre leur voix, tu vas juste entendre l'intro de la chanson.
0: Eh oui.
1: Et grâce à cette intro, tu vas me dire tout de suite le premier artiste, qui c'est, vas-y.
4: Francis Cabrel.
1: Oh. Ah. Oh. Allez vas-y, c'est Francis Cabrel, on l'écoute. Moi je n'étais rien et voilà qu'aujourd'hui...
0: Ah oui, ah c'est le deuxième là. Allez.
1: Ah oui, c'est parti vite.
0: Allez-y, envoyez le deuxième.
1: Excusez-moi, remettez le deuxième là, parce que là c'est n'importe quoi.
0: Allez.
4: Eddie Mitchell, la dernière océane.
1: La dernière océane, bien sûr. Alors, qu'est-ce que c'était les paroles déjà? C'était...

0: Eh ben, ça te fait 2 points, mon cri-cri, tu t'es réveillée, bravo.
1: Christine.
2: Oui.
1: Tu te rends compte à quel point les 5 dernières minutes sur cette bande FM, c'était un véritable brouillon.
0: Excuse-moi, tu n'as pas marqué que ta candidate a marqué
1: un point. C'était d'un brouillon ce qui s'est passé là, avec la team d'Amido. La bande FM ne s'en remet pas. C'était n'importe quoi. Donc, nous, on va faire ça correctement.
0: Oui, vas-y, parce que t'as plus beaucoup de temps.
1: C'est vrai que j'ai plus beaucoup de temps, mais je vais quand même prendre mon temps avec Christine pour lui dire que, attention ma Christine, on a 2 points à prendre. C'est l'intro, c'est un chanteur, tout le monde le connaît. On écoute le tout premier. On y va.
2: Michel Delpech.
1: Eddy Michel Delpech, cette espèce de mix.
2: Ah non, c'est Michel Delpech.
1: Ah oui, Eddy Michel Delpech quand même.
2: Ah
1: hein.
2: Bah oui.
1: Oui, non, mais je te soutiens, ma cri-cri, bien sûr.
0: Bah oui. Habite dans le Loir et Cher, ces gens-là ne font pas de guerre. Oh yeah.
1: Oh yeah.
0: La la la la la la la.
1: Ça, c'est un point de plus, Christine, qui collectionne les dés à coudre, qu'on a une 50aine à la maison. Voilà, c'est juste, j'avais envie de vous le dire. Voilà, on aime les dés à coudre. Oui, c'est important de le dire.
3: Oui, c'est bien, bah, écoutez, c'est super. Moi, par exemple, Cricri, il se brosse les dents, il part jamais sans sa brosse à dents. Voilà, j'avais envie de vous le dire aussi.
1: Oui, alors attendez, elle fait 30 minutes de marche tous les matins sur prescription du médecin. Tout le monde peut pas faire en dire la même chose. Hein.
3: Oui, excusez-moi, il fait du vélo et de la course à pied, alors excusez-moi.
1: Pardon, elle a le vertige, donc pas d'activité à sensation. Clair, hein.
3: Oui, que moi, il aime les trucs à sensation, attention. Il aime la vitesse, on en parlera tout à l'heure. Ouais,
1: évidemment. Allez, voici la deuxième.
2: Dave.
1: Pardon ?
2: Dave.
1: Mais oui, mais arrête de me faire dans les oreilles.

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2: Alors, je vous rappelle qu'on joue avec Cricri et Cricri, Cricri à 2, Cricri à 3, et que voilà. Alors, je vous rappelle que demain, c'est la finale. Le premier prix, c'est 2 jours en famille ou entre amis, 2 jours pour 4 en

0: dans le passé.
1: Je savais même pas qu'il y avait un fan club de Jean Alésiidi.
0: Ah si, le nom du fan club, c'était le Loup.
1: D'accord. Alors, tu as fait partie du fan club de Alésiidi, mais tu as aussi fait partie d'un club de moto et d'une asso, tu fais partie d'ailleurs, qui sauvegarde le patrimoine breton. Comment s'appelle ce club et cet asso ?
0: Ploun Patrimoine.
1: Ploun Patrimoine, ça veut dire quoi ?
0: Ben, c'est le patrimoine de Ploun et Hourmenez. Voilà.
1: Ah d'accord.
0: Ploun, c'est l'abréviation de Ploun et Our.
1: Ok. Donc par exemple, vous avez refait une très belle fontaine en pierre, en pleine campagne, en pierre de taille. Ça
0: oui.
1: C'est fait pour quoi ? Vous sauvegardez les choses qui s'abîment, c'est ça ?
0: Oui, on sauvegarde les choses qui s'abîment, on les refait. Et la fontaine avait totalement été détruite, donc elle n'existait plus, il n'y avait plus que des peintures, des vieilles photos, et on l'a refaite entièrement avec l'aide de tailleurs de pierre. Et pour poser les pierres, on s'est même servi en partie de ma chèvre qui sert à sortir les moteurs, une grue d'atelier.
1: Ah ouais, d'accord, carrément.
0: Pour okay. Les pierres les plus lourdes, ouais, pour les pierres les plus lourdes.
1: Eh ben d'accord. Alors, on va parler amour, on va parler de ta rencontre avec Marie-Noël. Vous aviez des amis communs, elle bossait avec la femme de ton futur patron, vous faisiez plein de trucs ensemble, acquis des rassemblements de motos. C'était en 1985, tu avais 16 ans. Et puis bon, bah, ça s'est pas fait tout de suite.
0: Ah non, du tout.
1: Vous êtes mis ensemble 4 ans plus tard.
0: C'est ça.
1: Et voilà. Et 37 ans que vous êtes ensemble. Mon Dieu, magnifique.
0: Oui.
1: Marino.
0: Qu'est-ce que le temps file.
1: En bas, 37
0: ans. Qu'est-ce que le temps passe vite.
1: C'est trop.
0: Ah là là.
1: Trop.
0: Ah là là. Oui, ça fait.
1: Alors, on va voir si tu vas marquer 3 points de plus grâce à la question au choix multiple. Je pose la question, je te propose des réponses à mon top chrono. Tu as 10 secondes pour me donner ton choix. Aujourd'hui, 18 juin, c'est la journée internationale de quoi ? Alors, attention. La journée internationale du sommeil, du pique-nique, du selfie ou des chaussettes d'Éric Bastien. Alors, c'est quoi aujourd'hui la journée internationale ? Sommeil, pique-nique, selfie, chaussettes d'Éric Bastien. Top chrono, 10 secondes.
0: Du sommeil.
1: Et non, c'est la journée du pique-nique.
0: Oh là
1: là. Voilà.
0: Ah, oh, le con.
1: Eh ouais, bon, c'est pas grave. Allez.
2: Et vraiment pas au top, hein, votre Christophe. Enfin, bon.
1: Après toi, je fermerai physiquement mon corps.
2: Ah, Christine, tu sais, à un moment donné, il a trouvé, je sais pas comment il a fait, il a réussi à trouver la Cabrel et Di Michel. Bon, à coup de bol, voilà. Quelqu'un qui l'a aidé à la maison, probablement.
1: Mais c'est ça, ouais.
2: Alors que nous, Christine, on est dans la continuité.
3: Oui, bien sûr.
2: Évidemment, Christine, qui est avec ici Armorie, qui habite à Camors, dans la forêt. Oui. Je l'ai dit rapidement, t'es rancunière. Ah, ça fait partie de tes petits défauts, quand même. Hein.
3: Un petit peu, oui.
2: Ouais.
3: Un petit peu.
2: Tu peux, c'est-à-dire
3: que oui, si on me fait une crasse, quand même, bon, je pardonne pas facilement non plus, quoi.
2: C'est ce principe d'être rancunière, voilà. Effectivement.
3: Exactement.
2: Si t'étais un animal, parce qu'on aime bien savoir un peu nos candidats, voilà, tu serais quoi, toi ?
3: Qu'est-ce que j'ai dit que je serais?
2: Un poisson. Bah, c'est marrant.
3: Exact, un poisson. Mais
2: je sais pas, toi qui vis dans la forêt, on est plutôt sur les lernards et les loups, là.
3: Oui, puis j'en ai un poisson aussi, hein, j'en ai un à la maison. Ah. Et le matin, dès que je me lève, ben, je lui parle, enfin, je lui dis bonjour. Alors, il me regarde, puis bien sûr, il est content.
2: Bah, évidemment.
3: Ah. Il est vieux, hein, il a 5 ans.
2: Ah, je sais pas combien de temps ça vit un poisson.
3: Bah, c'est un poisson rouge, hein. Normalement, la durée de vie, je crois que c'est pas si long, aussi vieux que ça. Hein.
2: Ah ouais, bah, donc, écoute, il est en forme.
3: Ah bah ouais, il a un aquarium assez grand, tu vois, et puis, bah, il est arrivé assez gros, hein. Je sais pas comment il fait. On pourrait bientôt faire des brochettes avec, mais pas encore.
2: C'est parce que. Tu viens de dire quand même. Tu veux faire des brochettes avec ton pauvre poisson.
3: Ah bah non, mais je dis, il est gros, il est arrivé gros.
2: Oui. Non, mais c'est moi qui allais dire que tu lui donnais de l'amour et que c'était pour ça qu'il vivait aussi longtemps.
3: Ah oui,
2: le pauvre est au courant que tu vas le passer à la brochette. Passe-moi le poisson,
3: non.
2: On va lui annoncer.
3: Mais non, c'est une bêtise, hein. Ne crois pas.
2: Non,
3: ce que
2: mais bien sûr, je sais que tu plaisantes. Ouais. T'as un porte-bonheur, c'est un fer à cheval en bijoux.
3: Exactement.
2: Ça, c'est pas mal. Et t'as aussi un vrai fer à cheval, ce qui te fait.
3: C'est un vrai fer à cheval que j'emmène avec moi parce que chez nous, ici, dans notre région, ici, on a beaucoup de lotos. C'est-à-dire, c'est des lotos, c'est des gens, des associations qui organisent des lotos.
2: Mais t'en fais beaucoup, toi.
3: J'en ai fait dans le temps, ouais, j'ai gagné beaucoup de lots et maintenant j'en fais beaucoup moins, mais j'en fais encore.
2: Mais oui, t'as fait partie d'un club.
3: Des petits lotos de clubs, j'ai acheté dans des clubs,

0: Maintenant que je suis à la retraite, et puis deux fois par mois, en début de mois, en fin de mois, je fais des petits lotos.
1: T'es généreuse comme femme, et d'ailleurs, t'as tendance à donner tout ce qu'elle a, tout ce que tu as. Donc, il faut vraiment qu'on se rencontre. Hein, si tu es prêt à faire une donation,
0: ah bon
1: ça, il n'y a pas de problème.
2: Mais tu n'as pas honte.
0: Enfin, tout, il y a des limites aussi, quand même. Mais bon,
1: mais j'adopterai ton poisson. Ouais. Je m'en
2: occuperai. Tu vas prendre une patate par jour, tu vas voir.
1: Allez, voici ta question. C'est un choix multiple. Avec une petite musique d'ambiance. Autant aujourd'hui, c'est l'appel du 18 juin, et bien dans trois jours, ce sera la fête de la musique. Le 21 juin, ce sera aussi l'été. Traditionnelle fête de la musique. Question, est-ce que tu sais dans combien de pays la fête de la musique est célébrée chaque année? Dans combien de pays la fête de la musique est célébrée? Voici les propositions. 25 pays, 60 pays, 120 pays.
2: Bah, qu'au Damidolande.
1: Un seul pays, le Damidolande, où la fête de la musique a lieu chaque jour.
0: Moi, je dirais 60 pays.
1: Pas du tout. Hein. Tous les jours au Damidolande.
2: Bah oui.
1: Enfin, voyons, c'est le Damidolande. Enfin, voyons. Cri-cri.
0: Non.
1: T'as dit combien? T'as dit 120?
2: Non, 60.
1: T'as dit 60? Non, t'as dit 100. Moi, j'ai entendu 120.
0: Non, j'ai dit 120, ouais.
2: Non, ça suffit la triche, là.
1: Ouais, non, c'est 120, la bonne réponse. Ça a été créé en France en 1882. Effectivement, 120 pays à travers le monde. Parce que c'est un beau langage universel, la musique.
2: Bien sûr. Alors, ça fait 3 pour Christine, 2 pour Christophe. Attention, les gars, ça se resserre. Et là, tout de suite, vous écoutez ici. Et on va écouter Instant Karma avec John Lennon. À tout de suite.

0: Instant Karma, John Lennon.
1: Bien sûr, John Lennon, Instant Karma.
0: Voilà, bien sûr, allez,
1: voilà,
0: jingle.
1: Bien sûr, allez.
2: Bon, bah, au taquet, je fais tout comme votre jeu de midi, c'est ici.
1: Moi, je suis sûr de faire bien.
0: Ici, on est avec Cricri, ici Brazizel, Cricri, ici Armorique, la Bretagne en force.
3: Il serait temps. Il serait temps pour le Finistère.
0: Alors, mon
3: si je passe pas honte au Finistère.
0: Ça serait bien, ouais, surtout que tu sois là demain avec moi, parce que sinon, ça veut dire que je vais avoir qu'un seul candidat et pas deux. Et alors,
3: quel dommage.
0: Ah, bah, ce serait surtout que l'autre, il a tellement d'ego. D'abord, ça va être compliqué. Il va falloir un treuil pour le faire rentrer dans Radio France.
1: Il n'y a que quand j'en ai eu quatre qu'on a utilisé le treuil.
0: Oh là là là là.
1: Après, vous êtes foutu de gagner en n'en ayant qu'un. Hein.
0: Alors,
3: il faudra agrandir les portes.
0: Ouais, oui. Exactement. Il paraît que tu. Bah, comme dans la chanson de Laurie.
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0: Tu adores la vitesse.
3: Oui, c'est vrai.
0: Et t'adorais même les montagnes russes. Et puis, qu'est-ce qui s'est passé?
3: Eh ben, j'ai été malade. À en faire trois fois de suite. La plus grande montagne russe d'Europe, Port Aventura, en dessous de Barcelone. J'en ai fait trois fois de suite avec mon super ami. Et en redescendant, je tenais plus debout. J'ai rendu, quoi.
0: Ah ouais, donc du coup, bon, là, c'est terminé.
3: Donc, du coup, maintenant, je m'arrête à un tour.
0: Ouais, voilà.
3: Voilà.
0: Il paraît que t'as voulu sauter en parachute, et puis...
3: Oui, j'aurais préféré qu'on n'en parle pas, parce que j'ai vraiment honte. J'ai vraiment honte, j'ai emmerdé tout le monde.
0: Ouais.
3: C'était mon rêve depuis des années. De faire un saut en parachute. Donc, on était un week-end, on était au zoo de la Palmyre, puis après, en Charente, il y avait un meeting aérien. Et je suis fan d'avion, donc nous y sommes allés. Il y avait possibilité de faire des sauts en parachute. C'était 350€ les deux sauts. C'est pas une blague. J'ai cassé tout le monde, les pieds à tous les gens qui étaient avec moi pour y aller. Il fallait attendre, donc on a attendu. L'avion a décollé. La personne, bon, il y en a plusieurs qui ont sauté. La personne qui était devant moi a hésité, n'a pas sauté. Et sérieux, je me suis retrouvé devant la porte, c'était en toute sécurité, et je me suis dégonflé.
0: Ah, t'as eu peur de sauter, je comprends.
3: Peur,
0: eh ben oui, ben je comprends,
3: j'ai
0: le vide.
3: Peur. L'avion bougeait et tout, oui. Et autant je ne veux surtout pas faire de saut à l'élastique, autant je voulais à tout prix sauter en parachute, et c'est un mauvais souvenir. J'ai regretté après,
0: mais
3: quand je repense vraiment, non, j'ai vraiment eu peur, sincèrement.
0: Bon.
3: Est-ce que c'est pas la personne devant moi qui a eu...
0: Peut-être. Mais on ne saura jamais. Tu n'y retourneras pas.
3: Non. Madame ne va pas être contente. D'accord, pardon. C'est pas la peine que je lui en parle.
0: Okay.
3: Elle l'a en travers de la gorge. Elle l'a en travers de la gorge.
0: Alors, tu vas marquer tout de suite les 5 points, ok? Immédiatement. Avec ma question de cash. Théodora, vas-y. Alors, on va parler de mode. Quelle enseigne de vêtements en ligne, fondée en Chine, est devenue l'un des symboles de la fast fashion caca? Quelle enseigne de vêtements en ligne fondée en Chine est devenue l'un des symboles de la fast fashion? Top chrono.
3: Shine.
0: Et c'est une bonne réponse, c'est Shine, voilà. Et d'ailleurs, adieu Shine au BHV, merci, au revoir.
1: Ça va, elle chante plus Shine? Elle chante plus au BHV?
0: Il était temps d'arrêter cette cochonnerie.
1: Comme ça n'a rien à voir avec la chanteuse. Excusez-moi, j'ai pas.
0: Oh là là là là, mais.
1: Je croyais qu'on parlait de Shine, moi, excusez-moi. Je croyais qu'elle était dans le cabaret.
0: Mais tu sais que t'es pas drôle là, arrête, c'est gênant.
1: Je fais ce que je peux, C'est la fin de saison.
0: Oui.
1: Je recycle les dernières blagues.
0: Voilà,
1: là.
0: Allez.
1: Bon, alors Christine,
5: oui.
1: On s'en fout, elle nous trouve pas drôle.
5: Oui.
1: Nous, l'intérêt, c'est qu'on est en avance, qu'on a des points.
0: Non, il a 7 là, il vient de prendre 5.
1: Mais elle a pas encore joué. Hein,
5: Elle
1: est capable de passer devant parce qu'avec 5 points de plus, elle aurait 8. Notre Christine. On va parler de la rencontre, allez, quand même, parce que là, avec Jo, on va parler un petit peu de Jo. Vous aviez le même groupe d'amis, il y a déjà longtemps, hein, fin des années 70.
5: Très longtemps.
1: Vous sortiez souvent. Bon,
5: on allait en boîte, on allait dans les discothèques, on allait faire du bowling souvent avant de partir en boîte, et puis on s'est rencontrés comme ça, quoi.
1: Bah, vous alliez au Podium 2000, on adore les noms.
5: C'est vrai.
1: Podium 2000, c'était où ça?
5: C'est à Pau.
1: Il existe toujours, en plus, on me dit.
5: Ah oui, il existe encore.
1: C'est génial.
5: Exactement.
1: Vous alliez danser à la Chimère aussi. C'est où, ça, la Chimère?
5: Ouais, c'était un message, ça n'existe plus, mais c'était une, l'après-midi, surtout le dimanche après-midi, quoi. Ouais. Il y avait des, des après-midi, c'était, voilà.
1: Ça a parlé à plein de gens de ta région. T'allais dans les bars, les bowling, les réveillons, et à un moment donné, Christine.
5: Voilà.
1: Christine
5: voilà.
1: se retrouve au chômage. C'est des choses qui sont malheureuses, des choses qui.
5: Ouais.
1: Et Joe, il avait un élevage de poulets et de vaches laitières.
5: Voilà.
1: Et qu'est-ce qu'il t'a proposé?
5: Bah, il m'a proposé de venir lui donner un coup de main, puisque comme il était tout seul.
6: Eh ben.
5: Et que j'ai accepté, bien sûr.
1: L'amour bien est dans sûr. Le pré.
5: Voilà.
1: Cette belle histoire au milieu des poules et des vaches, il t'a proposé de venir. Et ça fait.
5: Et du coup, ben voilà, puis on est resté ensemble, on a vécu ensemble pendant un an à peu près, mais bon, ça c'était à l'époque, c'était assez mal vu, par les parents. Hein.
1: Après, vous êtes mariés, c'est devenu officiel, tout ça. Noce de topaz, très belle histoire.
5: Ah,
1: bravo.
5: Je savais pas que c'était ça.
1: Bah oui, bah si, bah franchement, on est très heureux pour vous, Christine. Allez, on tente de prendre la main là et de prendre le dessus avec les 5 points qui arrivent tout de suite. Tiens, on reste un petit peu dans l'univers de la rencontre et des mariages. Quel sélectionneur est resté célèbre pour avoir demandé Estelle Denis en mariage juste après une élimination de l'équipe de France? Top chrono, 10 secondes. Célèbre sélectionneur d'équipe de France qui a demandé Estelle Denis en mariage. Alors
5: qui
1: c'est
5: déjà? Qui
1: c'est? Qui peut de perdre? Comment il s'appelle? Comment?
5: Pas Domenech?
1: Oui, c'est Domenech,
5: ouais,
1: bien
5: c'est
1: sûr.
5: Ouais.
1: Raymond Domenech, il a demandé Estelle en mariage et je crois que voilà. Hein.
6: Voilà.
1: Elle a mal réagi.
6: Alors, Christophe 7, Christine 8, il restera le bingo pour vous départager. Mais avant ça, vous écoutez ici, on va écouter le petit pêcheur, Manon Lisa. À tout de suite.

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1: Le petit pêcheur Manon Lisa, spéciale dédicace aux poissons de Christine qu'elle veut mettre en brochette.
2: Arrêtez, ça me fait peine.
1: Elle l'a dit, hein.
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2: Nous sommes au taquet avec Christophe qui joue avec ici Braise, Isel qui a 7 et Christine qui joue avec ici Armorique et qui a 8. C'est vraiment un petit poil de cucu, hein. Voilà.
4: Ah oui. C'est le point qui fait toute la différence.
2: Voilà. Alors, je vais raconter une dernière anecdote sur notre petit Christophe. Il paraît qu'en 1989, donc il y a pléthore d'années, tu reviens des Landes en moto. Et qu'en roulant, ta poche se déchire et tu perds ton portefeuille, ta carte, le ticket d'autoroute. Ta femme a rien sur elle pour payer quoi que ce soit, on peut pas remettre d'essence. Qu'est-ce qui s'est passé? Comment t'as fait au final pour rentrer?
4: Eh ben, j'ai demandé à droite, à gauche, je me suis arrêté à la station pour ravitailler à du monde. J'ai demandé à des routiers, j'ai demandé à des motards, j'ai demandé à plein de gens, j'ai expliqué. Et
2: t'as fait la manche, quoi.
4: Voilà, c'est ça.
2: Et alors?
4: Jusqu'au moment où il y a un monsieur d'un certain âge qui avait un espace, à qui j'ai demandé juste de quoi faire un plein, sortir de l'autoroute, payer le péage pour pouvoir sortir de l'autoroute, et puis pouvoir joindre des amis en région parisienne. Pour que quelqu'un vienne à mon secours, parce qu'il était près de minuit.
2: Ah oui, quand même.
4: Ouais, et il y a un monsieur charmant comme tout, de région parisienne, qui avait du liquide sur lui. Donc quand je lui ai demandé l'équivalent de 30 euros, il m'a dit, mais avec cet engin-là, vous n'allez même pas faire 200 km avec 30 euros.
2: Il t'a donné combien?
4: Il m'a sorti l'équivalent de près de 150 euros.
2: Ah ouais, sympa. Hein.
4: Il m'a donné.
2: Eh ben génial.
4: Et donc.
2: Et tu l'as rendu parce que quand t'es rentré chez toi, tu lui as renvoyé non seulement l'argent, mais aussi des fleurs.
4: Oui, je l'ai envoyé par Interflora à l'époque. Ma femme qui s'en est occupée, un bouquet de fleurs pour son épouse.
2: Oh là là, donc, mais quelle gentillesse.
4: C'est normal. J'étais dans une mer de noir, moi.
2: Eh ben ouais, comme quoi il y a quand même des gens gentils, quand même.
4: Et c'est surtout quelle gentillesse, ce monsieur.
2: Bah oui, il est sympa.
4: Sans lui, je serais rentré, mais combien de temps ça m'aurait pris?
2: T'aurais galéré. Bon.
4: Quelle galère. Ah ouais. Je déprimais, j'étais fou, ça faisait. J'avais tout paumé.
2: Ah là là. Bon, alors, tu vas pas tout paumer. Tu vas gagner. Et je vais t'encourager avec ça.
5: Foule sentimentale.
2: Calmez-vous.
5: Voir
2: il est chonchon à côté de moi. Il tourne en rond, il râle. Il est insupportable. Oh là là.
1: J'ai envie de gagner.
2: Ouais, allez, Christophe, écoute-moi bien. À mon top chrono, tu auras 10 secondes pour me donner un maximum de parfums qu'on trouve dans les yaourts. C'est quoi les parfums des yaourts? Combien il y a de parfums de yaourts? Enfin, tu me dis tout ce qu'il y a dans les yaourts comme parfum. Top chrono, 10 secondes.
4: Vanille, pêche abricot, orange, citron, caramel.
2: Ça fait 6.
4: Ouais,
2: voilà, il y avait mûre, cerise, coco. Voilà, c'est trop tard.
4: Orange.
2: C'est trop tard, chérie, tu m'en as donné 6.
1: Génial. Ouais. 6, Christine, va falloir faire pareil. Hein.
6: Oui.
1: Alors, t'es en tête, 8-7, mais on est sur le bingo, il a fait 6. Si tu fais 7, c'est gagné. T'es là demain, faut faire 7, quoi.
6: Voilà.
1: Ah oui, non, mais voilà, c'est très clair. Bon, juste un petit mot, t'avais ta petite dernière, on en a parlé tout à l'heure, qui s'appelle Delphine.
6: Oui.
1: Elle a marché un petit peu tard, hein, c'est-à-dire qu'à 2 ans, elle marchait pas.
6: Oui. Voilà. Oh là là, non.
1: Mais
6: même plus que 2 ans, elle a presque 3 ans, tu peux dire, oui.
1: Ah, effectivement, alors c'est souvent les enfants qui décident, mais il faut les aider.
6: Juste pour
1: raconter que voilà, t'as tout essayé, les bonnes chaussures, mais ça ne le faisait pas.
6: Tout, et ça ne fonctionnait pas. Voilà. Et finalement, j'ai eu recours finalement à un guérisseur. Enfin, on y croyait, hein, c'était quelqu'un de déclaré. Hein. Et j'ai tenté, je me dis, c'est une personne qu'on connaissait bien. Je lui ai dit à mon mari, il faut qu'on aille absolument la voir. Parce qu'on commençait quand même à déprimer. Et puis, donc, on est allé la voir. Et bon, elle a travaillé un petit peu sur elle avec son pendule. Et quand on est sorti de chez elle, elle avait une véranda à l'époque. On l'a vu tapoter sur l'épaule de notre fille. Donc, c'est resté comme ça. Et rentré à la maison, bah, ce que j'ai fait, parce que je la mettais toujours en appui contre le frigo, mais elle voulait rien savoir, elle se laissait tomber.
1: Et là, elle est partie.
6: Et je dis à mon mari, bah, écoute, on va faire pareil. Ah, bah, elle est partie, elle fait le tour de la table. Et après, elle n'a jamais arrêté. Hein.
1: C'est top, ça. Comme quoi, voilà, il faut leur donner un petit coup de pouce.
6: Voilà.
1: Le coup de pouce, c'est surtout Florent Pagny que tu adores.
6: Ah oui, voilà.
1: Je sais, t'es fan. Ouais, et pourtant, tu l'as jamais vu en concert.
6: Non, je suis jamais allée parce que il n'est pas vraiment venu dans le coin non plus. Bah,
1: Florent, il faut aller à Camors, dans la forêt, dans le Morbihan.
6: Bah oui, il faut venir.
1: Bah bien sûr. Allez, voici ton bingo. Score à bat 6, tu as compris. Oui. Je te demande en 10 secondes un maximum de parfum de glace. Pas de sorbet, donc pas de fruits. Maximum de parfum de glace. Top chrono, 10 secondes.
6: Citron, pas de sorbet. Citron, fraise, abricot aussi.
1: Non.
6: Citron, fraise.
1: Et non, parce que tu me donnes des fruits. Les glaces, et choco, vanille, pistache, café, rhum, caramel, stracciatella, il y en a plein. Et donc, c'est pas des fruits. Ah ouais. Oh non !
2: Eh bien, sur le gong, mon Christophe, demain, t'es avec moi. Bravo, mon Christophe. Je suis désolée pour toi, Christine.
1: Oh, Christine.
2: Mais je suis ravie quand même pour mon Christophe parce que voilà.
1: Il a été bon.
2: Demain, mon Christophe, tu tenteras de gagner un séjour pour 4 au Festival Grande Marée à Julouville, au cœur de la baie du Mont-Saint-Michel, avec une nuit avec petit-déj à l'hôtel du musée de Granville, 100 euros de carburant pour y aller, ou...
1: Eh ben, la machine à café, Malongo, c'est 32 doses, ATC, 6 verres en verre.
2: Allez, à demain. Merci à toute l'équipe. On vous embrasse tous. On se retrouve demain pour la finale. Je vous aime. Bisous. Il est 5h, Paris s'éveille et Yoann Guérin arrive.
1: Il est très en forme, Yoann Guérin. Il vous accompagne jusqu'à 6h du matin. Donc, c'est dans les prochaines minutes. On vient quand, nous, Valérie ?
2: Oh, bah, nous, on revient à midi, mon chat.
1: Ah, bah, on va se faire une petite chaise quand même avant, hein.
2: Évidemment.
1: À tout à l'heure.

0: Eddie Mitchell, il ne rentre pas ce soir et il a bien raison de profiter d'un petit peu d'air à l'extérieur ce matin. Bon réveil.
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0: Bonjour, très bon réveil, petit point canicule, on espère que vous n'en souffrez pas trop, évidemment, on est de tout cœur avec vous, votre radio ici reste à vos côtés, l'équipe des Leftos, Emeline Savaria, Mélodie Basile et Lucie Amadieu. Bonjour Lucie.
3: Bonjour Johan, bonjour tout le monde.
0: On va parler évidemment canicule dans le journal de 5h parce qu'on a encore battu des records de température hier.
3: Oui, journée la plus chaude avec en moyenne 30 degrés, alors pour trouver un peu de fraîcheur, on ira au cinéma et on est nombreux à avoir eu cette idée, Johan.
0: Ça, on valide, on adore. Tiens, regardons votre facture de gaz. Ce matin, la hausse est bien là et Valère Correa vous explique pourquoi et surtout, il vous donne des solutions pour limiter l'impact. Rendez-vous dans 5 minutes. 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
0: Jeudi 25 juin, excellent réveil. Heureux de vous accompagner, 5h. Le journal Lucie Amadieu.
3: Beaucoup de monde tentait de se rafraîchir sur la plage de Miramar hier soir à Biarritz quand un pan de falaise s'est effondré directement dans la mer au pied du phare. La photo est à voir sur ici.fr. Les secours sont arrivés vite parce que 3 personnes ont été emportées. Si l'une d'entre elles est choquée mais indemne physiquement, Paul Nicolai, 2 autres ont été ensevelis.
4: C'est alors que la nuit venait de tomber que le corps d'une jeune femme de 35 ans a été retrouvé par les secours, mis en œuvre très rapidement, sapeurs-pompiers et plongeurs en milieu périlleux notamment. L'autre victime, un homme âgé d'une 30aine d'années, n'a pas été retrouvé. Tous les deux ont été pris dans la chute brutale d'environ 2000 mètres cubes de roches tombées d'une hauteur de plusieurs dizaines de mètres. Le choc a été entendu sur toute la plage où se trouvaient Romy et plusieurs baigneurs.
5: J'ai surtout entendu un énorme bruit et après vu une énorme vague. Genre ça a fait comme une énorme détonation en fait. Et après j'ai vu des gens revenir de là-bas, courir, appeler. Et après les secours sont arrivés super vite. Genre en 10 minutes tout le monde était là. D'abord la police, ensuite les pompiers, puis les plongeurs, les bateaux, les jet skis, l'hélicoptère, etc.
6: Tout le banc de falaise en fait qui a glissé et qui s'est écroulé.
5: C'est triste, oui. C'est vraiment être là au mauvais endroit, au mauvais moment encore.
4: Le maire de Biarritz, Serge Blanco, s'est rendu sur place, ainsi que le sous-préfet de Bayonne, Mathieu Duhamel, afin de coordonner les secours et tenter de comprendre ce qui s'est passé.
7: Là, il est beaucoup trop tôt pour se prononcer sur des phénomènes qui sont parfois des phénomènes d'érosion de longue durée également. Des spécialistes devront se pencher sur la question des spécialistes géologues.
4: Depuis hier soir, l'ensemble du secteur concerné, proche de l'hôtel du Palais, est totalement bouclé. Interdiction d'y accéder.
3: Une expertise de stabilité de la falaise sera menée ce matin pour permettre la reprise des recherches de la 3e victime. L'autopsie du corps de la petite Liana n'a pas permis de déterminer avec certitude les causes de sa mort. La collégienne de 11 ans a été tuée dans le Gers il y a 3 semaines après avoir été violée. Le principal suspect, Jérôme Barella, est maintenant poursuivi pour meurtre et viol sur mineur.
0: À 5h02 sur votre radio ici, l'actualité c'est aussi cette canicule qui se poursuit.
3: Et qui est toujours plus intense, chaque jour plus chaud que le précédent. C'était à craindre à cause du réchauffement climatique, mais les records ne cessent de tomber, Guillaume Fariol.
8: D'abord celui de la journée la plus chaude jamais mesurée, jusqu'ici détenue par les canicules d'août 2003 et de juillet 2019. Record battu mardi, puis de nouveau hier. Pour la première fois depuis le début des relevés, la température moyenne en France sur une journée atteint 30 degrés. Autre seuil symbolique, celui des 40 degrés, atteint dans plus de 50 départements depuis le début de cette vague de chaleur du jamais vu. Signe de l'étendue exceptionnelle de cette canicule, 72 départements en vigilance rouge aujourd'hui. Avant cet épisode historique, 20 départements au maximum avaient été placés simultanément en alerte maximale en juillet 2019. Reste un record qui résiste, la température la plus élevée jamais mesurée en France, 46 degrés à Vérargues dans l'Hérault à l'été 2019.
3: Face à cette situation, la menace sur le feu de végétation est de plus en plus forte, au point que la Haute-Garonne et les Deux-Sèvres basculent en danger très élevé de feux de forêt. Un tel niveau n'était jamais arrivé avant. Autre conséquence sur les transports cette fois, de nouveaux trains sont supprimés sur la Polt, la ligne Paris-Orléans-Limoges-Toulouse. 21 trains annulés jusqu'à samedi dans les deux sens. Les chaleurs extrêmes sont attendues encore jusqu'à la fin de semaine. La ministre de la Santé Stéphanie Rist a appelé hier soir sur France de tout le monde à se mobiliser pour les personnes qui sont isolées. L'une des solutions pour trouver un peu de frais, ce sont évidemment les lieux climatisés, comme par exemple les cinémas. Celui de Valenciennes voit des gens faire la queue dès l'ouverture des portes. Ces 6 salles climatisées sont devenues un véritable refuge pour ces nordistes.
2: On est venu trouver un petit peu de fraîcheur parce qu'il faisait chaud à la maison et qu'on n'a pas la clim, donc il fallait bien trouver un endroit climatisé, et le cinéma pour aller voir Toy Story, c'était parfait. Il faut bien s'occuper et après on tourne en rond, donc le cinéma, c'était bien.
9: On est venu au cinéma déjà pour la sortie du film Mignon, et puis en fin de compte pour la fraîcheur surtout.
10: Ah non, on cherche la fraîcheur parce qu'il fait vraiment très très chaud.
11: Bon, il y a la piscine dans le jardin, mais voilà quoi, ça dure qu'un temps. Donc voilà, avant de passer une soirée tranquille à la maison, on a choisi de venir se mettre au frais au cinéma.
12: Comme j'ai déjà 65 ans et un appartement à 30, il fait 30 dans l'appart, là aujourd'hui j'ai trop de mal. Peut-être demain je reviendrai parce que c'est pas gérable.
13: C'est de passer un petit moment avec les enfants et qu'on soit au frais en même temps.
3: Des personnes en quête de fraîcheur au micro d'ici Nord. Les cinémas vont continuer d'attirer parce que c'est la fête du cinéma à partir de dimanche jusqu'à mercredi. Les places sont au prix unique de 5€ dans toutes les salles de cinéma.
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0: Et si votre nuit a été compliquée, ça s'explique, oui, parce que les minimales de cette nuit ne sont pas descendues en dessous des 23 voire 26 degrés de la Bretagne à l'Île-de-France jusqu'au nord de l'Aquitaine et Midi-Pyrénées. On va le rappeler, hein, 72 départements placés en vigilance rouge canicule ce jeudi. Chaleur exceptionnelle qui concerne les trois quarts du pays, affichant des valeurs la nuit comme le jour, donc remarquable. Alors après une matinée ensoleillée sur l'ensemble de nos régions, le ciel devient plus menaçant cet après-midi sur la façade atlantique, avec des ondées qui peuvent se déclencher de la Aquitaine à la Bretagne, du Poitou au Cotentin. Des orages peuvent se produire d'ici la soirée, apportant localement un peu de grêle et de fortes rafales de vent. Un temps qui devient également instable l'après-midi en montagne, jusqu'à l'orage sur les Alpes et la montagne Corse. Et puis ailleurs, un temps qui va rester très ensoleillé et donc très chaud. Les températures en ce moment, à Chambéry, on a relevé 21 degrés, à Strasbourg et à Caen, 22, à Lille, Dijon, Metz et Guéret, 23, 24 à Rennes, 26 à Paris, Marseille, Toulouse et Tours, 27 degrés à Nantes et Bordeaux pour les maximales, compris généralement entre 34 et 39 degrés sur le pays, et puis le seuil des 40 degrés qui sera à nouveau atteint cet après-midi de l'intérieur de la Bretagne au bassin parisien en passant par le centre-val de Loire jusqu'à l'Aquitaine.
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0: 5h07, le réveil vient de sonner, premier réflexe de la journée, on ouvre les fenêtres et évidemment on écoute ici des 5h qui vous accompagnent avec la musique de Jeanne Masse et toute première fois, soyez les bienvenus.

0: Jeanne-Ma, ceci, c'est la toute première fois que vous vous branchez sur Ici dès 5h. Soyez les bienvenus, on vous accompagne. Bon réveil.
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0: Bon, suivre les Bleus aux États-Unis pour le mondial, c'est bien, on est d'accord, Lucie, mais mener l'enquête en même temps, c'est mieux. Lundi dernier à Philadelphie, avant le match France-Irak, un groupe de supporters tricolores a volé la vedette aux joueurs. Pourquoi ? Leur arme, une banderole géante avec le visage de Xavier Dupont de Ligonnès, accompagné d'un message en anglais. Have you seen this man? Avez-vous vu cet homme? Une initiative plutôt loufoque qui surfe sur la folle rumeur du printemps avec un shérif texan qui avait lancé un appel à témoins, persuadé que le fugitif se cachait chez les cow-boys avec un labrador noir. Rappelons que la police française, elle, privilégie toujours la thèse du suicide depuis 15 ans, mais en attendant, eh bien, Xavier Dupont de Ligonnès est devenu la mascotte plutôt improbable de certains supporters de foot français. 5h12, Lucie, retour en France avec un mot d'ordre, interdiction d'allumer le four en ce moment.
3: Ah oui, vu ces températures, même faire cuire des pâtes, hein, c'est douloureux. Alors, on ne mange que des salades, des fruits et des glaces, et ça se voit dans les supermarchés. On ira dans la Sarthe où certains rayons se vident.
0: On va en parler évidemment dans 5 minutes. Côté musique, on se fait plaisir de bon matin avec Marine et Status Quo. The Army Now arrive dans 5 minutes, mais avant, par ici, les économies.
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0: Bonjour Valère Correard.
5: Bonjour Yoann.
0: Chaque jour avec vous, un bon plan pour notre pouvoir d'achat. Aujourd'hui, vous vouliez nous parler du prix du gaz.
5: Oui, vous avez peut-être déjà lu dans la presse que nous attendons une augmentation du prix du gaz de 7,4% à partir du 1er juillet. Alors je vous propose de faire le point aujourd'hui à ce sujet pour comprendre de quoi on parle, y voir plus clair et savoir les solutions qui existent. Cette hausse du prix de référence a été annoncée par la commission de régulation du prix de l'énergie le 10 juin dernier. En fait, ça va concerner à peu près 60% des abonnés particuliers, donc 6 millions de ménages environ qui ont une offre indexée sur ce prix moyen du gaz. Mais quel sera le montant à payer en plus à la fin du mois ? 2,70 € en moyenne. Une augmentation donc certes, mais qui reste généralement très raisonnable, même si on préférerait tous parler davantage de baisse que de hausse des tarifs.
0: Ça c'est clair. Est-ce que vous avez quelques astuces pour éviter cette hausse ?
5: Alors vous avez deux leviers pour l'éviter, voire faire baisser votre facture. D'abord, changez un peu vos habitudes de consommation, baissez la température de votre chauffe-eau à 55 degrés, limitez l'utilisation de l'eau chaude, et quand la saison sera propice, régulez le chauffage. Comme le baisser fortement dans les pièces inoccupées en journée par exemple, c'est efficace, et ça joue pas sur le confort. Ensuite, comme chaque fois, je vous le répète, faites jouer la concurrence, comparez les offres pour trouver la mieux-disante, celle qui vous correspond le mieux. Pour ça, évitez une recherche sur Google, clairement, moi je vous conseille toujours le site du comparateur d'offres de gaz du médiateur national de l'énergie, gratuit et indépendant. Si vous avez des astuces pour faire baisser la note de gaz, je suis preneur de vos bons plans. Mon mail, vous le connaissez, paricilieseconomies@radiofrance.com.
0: Merci beaucoup Valère, et tous les bons plans, on se retrouve en détail sur ici.fr, page paricilieseconomies.
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0: 5h15, Lucie, les conséquences de la canicule jusque dans nos assiettes.
3: Ne parlez pas de gratin, de mijoté ou de plat en sauce. On préfère tous en ce moment les salades composées, les glaces, les pastèques en dessert. Mmh. Et ça se voit jusque dans les rayons de nos supermarchés. Certains produits sont en rupture de stock au Super U de Saint-James-sur-Sarthe. Yann Lastenet dit s'y mène.
6: Le rayon fromage frais est bien clairsemé, il n'y a quasiment plus de mozzarella et de feta. Pareil pour les salades composées. Comme la plupart des clients, Jacques et Anne-Marie ont changé leurs habitudes de consommation.
7: Bon, on mange froid, il ne faut plus rien chauffer, c'est terminé.
8: Beaucoup plus de salades et j'ai aussi de la glace là qui est en train de fondre, excusez-moi.
6: Anne-Marie a de la chance de trouver des glaces. La semaine dernière, elles étaient en rupture de stock et ce n'est pas le seul produit à manquer, constate Camille Samel, le responsable du magasin.
9: Même dans le rayon conserve, hein, tout ce qui est macédoine, maïs, maïs, cœur de palmier. Après, tout ce qui est melon, pastèque, enfin les légumes avec une grosse teneur en eau, ça, les gens, ils sont à la recherche de ça.
6: Les packs d'eau aussi partent très vite. Alors, Sandrine Letendard, la responsable du rayon frais, attend avec impatience le ravitaillement.
10: La livraison de surgelés, elle arrive en retard. Au lieu d'arriver à 5h le matin, le chauffeur, il arrive à 9h30. Moi, mon collègue, on était dans le camion en train de prendre les palettes pour mettre au plus vite dans le magasin parce que les clients, dès l'ouverture, il y a une vingtaine, trentaine de clients qui sont déjà là à la porte.
6: Et à cause de la chaleur, certains clients passent plus de temps dans les rayons du supermarché. C'est le cas de Delphine et de ses deux enfants.
11: Bah oui, on sent la différence de fraîcheur. On prend notre temps pour faire les courses pour une fois. D'habitude, on s'il y a vraiment la course, là, on prend le temps parce qu'il fait vraiment très chaud dehors et à la maison.
6: Le contraste de température est saisissant. On passe de 23 degrés dans les rayons à 41 sur le parking du supermarché.
3: Oui, la journée d'hier a été la plus chaude jamais enregistrée avec une moyenne à 30 degrés.
0: Vous aussi, vous changez vos habitudes de consommation, Lucie, en ce moment?
3: Ah oui, là, c'est pas possible de faire cuire quelque chose, c'est pas possible.
0: On est bien d'accord. Hier, je suis tombé sur une pastèque dans le magasin près de chez moi. J'étais comme hyper heureux, franchement. Ça a refait ma journée. 5h17, TF1 tient remis au goût du jour la série Zodiac, une nouvelle saison qui continue ce soir. Rencontre avec l'héroïne de la série, elle se confie dans les coulisses télé. Mais avant, In the Army Now, c'est Status Quo, parfait pour bien démarrer la journée avec votre radio ici. Bon réveil.

Tisco in the Army Now, 5h20, l'éphéméride de ce 25 juin. C'est la Saint-Prosper aujourd'hui et c'est aussi l'anniversaire de Benson Boone, 24 ans. Beaucoup entendu ce titre sur l'antenne et on l'adore. Pensez également ce jeudi pour Philippe Lachaud, l'acteur qui a 46 ans, 58 ans pour PEF et puis Robert Charlebois, 82 ans. Alors,

0: aussi côté cinéma, puisque le film Blade Runner sortait, lui, le 25 juin 1982. Chef-d'œuvre absolu de la science-fiction au cyberpunk, réalisé par Ridley Scott, avec Harrison Ford. Alors, c'est un échec commercial à sa sortie, mais c'est devenu, malgré tout, l'un des films les plus influents de l'histoire. Et puis, en musique, 25 juin 1995, Michael Jackson sortait History. Le double album du roi de la pop qui contenait des tubes comme You Are Not Alone. Et il était distribué en France donc le 25 juin 95. Il s'agit de l'un des albums les plus vendus de tous les temps.
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0: On retrouve Patrice Gascoigne avec ses coulisses télé. Aujourd'hui, Patrice, vous êtes reparti sur le tournage de la saga de l'été de TF1, Zodiac. La semaine dernière, vous étiez avec Francis Huster et aujourd'hui, vous êtes avec l'héroïne.
2: En ce moment, le jeudi soir sur TF1, les secrets ne meurent jamais.
3: C'est la fille de la procureure. Elle devait se marier aujourd'hui.
4: Tu te souviens de Mathias Rousseau, celui qu'on a surnommé le Zodiac?
5: Il est mort.
6: On n'a jamais retrouvé son corps.
7: C'est le symbole qu'il utilisait pour ses meurtres.
2: La traque du tueur en série qui choisit ses victimes en fonction de leur signe continue ce soir sur TF1. Zodiac a fait son retour plus de 20 ans après sa première diffusion. Effectivement, jeudi dernier, les coulisses télé étaient avec Francis Huster, qui a repris son rôle de commissaire Keller. Mais l'enquête, elle est dirigée par une jeune capitaine de police, Nadia Roman, jouée par la non moins jeune Philippa Phoenix. Donc, cette semaine, c'est à elle que j'ai demandé si finalement, la mort du personnage joué par Claire Kem il y a 20 ans, Philippa Phoenix, ça vous permet de devenir la nouvelle enquêtrice de Zodiac, finalement.
8: Écoutez, je vois pas les choses tout à fait de la même manière, parce que la dynamique de relation entre les personnages d'Antoine Keller et Nadia Roman est complètement différente aujourd'hui. Donc, ce qui est à Claire Kem et au personnage de Claire Kem appartient à Claire Kem.
2: Vous êtes trop jeune pour avoir des souvenirs du premier Zodiac, non?
8: Détrompez-vous. J'avais regardé les premiers épisodes avec ma famille et tout ça, et ouais, on était au rendez-vous. Hein.
2: Vous jouez Nadia Roman, capitaine de police. Qu'est-ce qu'on ressent quand on joue à avoir une arme de flic dans la main?
8: Effectivement, moi qui aime bien justement construire mes personnages en partant du réel, je m'étais formée à savoir tenir une arme et tout ça, et je pense que ça sert le personnage. C'est-à-dire que tout d'un coup, ça vous donne une autorité naturelle d'avoir une arme à la ceinture.
2: Je me souviens que face à Florent Père dans la série Commandant Saint-Barth, vous disiez que votre plus grand challenge c'était de ne pas exploser de rire. Et donc face à Francis Huster, comment ça se passe?
8: Oui, vous avez bonne mémoire. On se connaissait pas avant, on s'était pas rencontrés. Et puis le premier jour où on tourne ensemble, la caméra s'allume, on tourne, la caméra s'éteint et on se regarde. Et il me dit, oh, c'est formidable, j'ai l'impression qu'on se connaît depuis toujours. Et j'ai dit, mais tu sais quoi, moi aussi. Et donc ça s'est très très bien passé avec Francis. Le défi n'était pas d'avoir peur d'exploser de rire, le défi était d'être carrément à la hauteur.
2: Philippa Phoenix, la révélation de ce nouveau Zodiac qui se poursuit ce soir sur TF1. À demain pour d'autres révélations dans les coulisses télé.
0: Merci beaucoup Patrice Gascoigne. 5h24, allons trouver un peu de fraîcheur dans une église ce matin, parce que on va parler du concile de Tours qui pour la première fois a reconnu officiellement que la langue du peuple n'était plus le latin. Un bouleversement pour les croyants sur lequel revient ce matin Stéphane Bern. Mais avant, c'est Marine et son titre Escroc. Très bon jeudi avec nous.

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1: Marine est son titre escroc, 5h27, un peu d'histoire avant l'actu. Stéphane Bern, ce matin, on voyage au temps où, à l'église, tout le monde faisait semblant de comprendre.
2: Imaginez une nef pleine à craquer. Le prêtre parle, personne ne saisit un mot. Et même pas de Google Translate pour traduire. Tours, automne 813. Dans la grande basilique Saint-Martin, les évêques de l'Empire se rassemblent à la demande de Charlemagne. Un brunch, un goûter d'anniversaire, que nenni, un bon vieux coup de pression, oui. L'empereur veut de l'ordre, de la clarté, de l'efficacité. Sur le parchemin, le latin est impeccable.
3: Mirabile dicto, n'ai-je pas raison ?
4: Tu parles latin ?
2: Mais dehors, dans les campagnes, on parle autrement. Le latin s'est transformé, il a glissé, évolué, perdu ses déclinaisons, gagné des sons nouveaux. Bref, il n'est plus le latin de Rome. Même les fidèles au premier rang lâchent des amen un peu au pif. Alors les évêques tranchent. Désormais, les prêtres devront prêcher en rustica romana lingua, en langue romane rustique, ou, selon les régions, en tudesse, c'est-à-dire en germanique. C'est une décision pragmatique. Il faut que le message passe, que la peur de l'enfer soit intelligible par tous. Louper le paradis pour un problème de trad, ce serait ballot. Symboliquement, c'est immense. L'Église reconnaît que la parole doit être comprise pour être crue. Aller à la messe, c'est bien. Comprendre la messe, c'est mieux. Pour la première fois, on reconnaît officiellement que la langue du peuple n'est plus le latin.
5: Ô tempora, ô mores.
4: Quoi ?
5: C'est du latin, ça veut dire drôle d'époque. Et quand je dis drôle d'époque, je minimise.
2: 12 siècles plus tard, un simple courrier administratif peut parfois être incompréhensible. Et personnellement, j'en perds mon latin.
1: Merci beaucoup Stéphane Bern. 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Nous sommes le jeudi 25 juin, il est 5h30. Toute l'actualité en français et dans le monde, c'est le 90 secondes qui vous est tout de suite présenté par Lucie Amadieu.
6: La journée d'hier a été la plus chaude jamais enregistrée dans le pays. 30 degrés de moyenne. Le record de la veille, mardi, a été battu. Il était de 29,8 degrés. On a observé des records, par exemple, à Nantes, Le Mans, Tours, Lorient. C'est à retrouver sur ici.fr. Et pour aujourd'hui, les trois quarts de la France sont en vigilance rouge, canicule, du jamais vu. 72 départements sont concernés par cette alerte, soit 14 de plus qu'hier. C'est le quart nord-est qui bascule en rouge. Une légère amélioration est attendue en soirée sur la façade atlantique. Mais la canicule n'a pas fini de nous assommer. L'impact de la chaleur arrive 5 à 10 jours après le début de la canicule, a rappelé hier soir sur France 2 Stéphanie Rist, la ministre de la Santé. Face à ces températures, 48 départements sont aussi en vigilance orange au feu de forêt. Deux autres, la Haute-Garonne et les Deux-Sèvres, sont même en rouge. Danger très élevé. C'est la première fois cette année que ça arrive. 5 personnes sont placées à l'isolement parce que possible cas contact. Elles étaient dans l'avion qui revenait en France avec le médecin qui a contracté Ebola. Il revenait de République démocratique du Congo où il y a une épidémie de la maladie en ce moment. 2 séismes très puissants de plus de 7 de magnitude ont frappé le Venezuela cette nuit. Aucun bilan humain n'a été encore communiqué pour le moment. L'aéroport de la capitale est fermé parce qu'endommagé, l'état d'urgence est décrété. Au mondial de football, de nouveaux pays qualifiés, Brésil, Maroc, Canada, Suisse, Bosnie et Afrique du Sud font partie des nations qualifiées.

0: dans un bulletin à trouver une chambre pour m'hospitaliser.
1: Heureusement, Camille a fini dans une chambre où il faisait frais. Dans le bâtiment de radiologie, plus ancien, Jacques n'a pas trop ressenti la chaleur.
2: Il fait une température normale à l'étage où on était. Par contre, après avoir discuté avec des brancardiers, ils nous ont dit, le bâtiment a à peu près 20 ans, que la clim n'était pas installée dans les chambres. Donc les gens qui étaient au-dessus, c'était un four, voilà ce qu'il a dit.
1: Des dires confirmés par une soignante de l'hôpital de jour. Il fait jusqu'à 35 degrés dans certaines chambres. S'envoler aux fenêtres, c'est le système D pour se protéger du soleil. On voit d'ailleurs à l'extérieur des couvertures de survie scotchées ou des draps suspendus aux fenêtres. Même dans le tout nouveau centre chirurgical, il n'y a pas de climatisation partout, regrette un autre soignant.
3: Donc vous imaginez un peu un patient qui est alité, là, comment ça peut se passer pour lui.
1: Lionel Le Pagnol est secrétaire général CGT au CHU de Rennes.
3: Les professionnels n'ont pas le temps de leur donner forcément à boire comme il faudrait. Les patients alités, c'est une perte de chance également pour eux.
1: Et il est en colère face à ce que subissent ses collègues épuisés par la canicule.
3: On a déjà quelques remontées de collègues qui ont fait des malaises dans leur service. D'autant plus que maintenant, on a beaucoup de secteurs en 12 heures. Donc vous imaginez que 12 heures à plus de 35 degrés, ça a une incidence sur la santé.
1: Il demande des mesures d'urgence comme au moment du Covid et s'inquiète pour les prochaines heures avec la fatigue accumulée par 4 jours de canicule.
4: Théo Bauchet d'ici Armorique. Johan, 72 départements en vigilance rouge canicule aujourd'hui.
5: Oui, avec cette chaleur exceptionnelle qui concerne les trois quarts du pays, qui vont afficher des valeurs la nuit comme le jour très remarquables. Après une matinée ensoleillée sur l'ensemble des régions, le ciel devient plus menaçant cet après-midi sur la façade atlantique, avec des ondées qui peuvent se déclencher de l'Aquitaine à la Bretagne, du Poitou au Cotentin. Des orages qui peuvent se produire d'ici la soirée, apportant localement un peu de grêle et de fortes rafales de vent. Et un temps qui devient également instable cet après-midi en montagne, jusqu'à l'orage sur les Alpes et la montagne Corse. Ailleurs, c'est un temps qui va rester très ensoleillé et donc très chaud. Les températures, on a 21 en ce moment à Chambéry, à Strasbourg et à Caen, 22, à Dijon, Metz et Guéret, 23, 24 à Rennes, 26 à Paris, Marseille, Toulouse et Tours, 27 à Nantes ou encore à Bordeaux. Il y a aussi vos messages sur la page Facebook ici. 21 degrés relevés en Haute-Savoie par Tina, c'est à Rumilly. 21 degrés 3 à Mulhouse, on salue Kevin. On a 22 près de Lille, merci Marie-André. 23 Péronne, c'est dans la Somme. On salue Olivier. 23 Rion, Emeric qui nous donne cette info. Et puis 23 degrés 8, ça c'est à Prades dans les Pyrénées-Orientales. On salue André. Pour les maximales, généralement comprises entre 34 et 39 degrés, avec un seuil des 40 qui sera à nouveau atteint cet après-midi, de l'intérieur de la Bretagne au bassin parisien, du centre-val de Loire jusqu'à l'Aquitaine.
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5: 5h35, bon réveil, les cloches sonnent, vous les entendez? C'est pour vous annoncer qu'il est l'heure de vous réveiller avec info, musique et bonne humeur. On pense fort à vous qui partez au travail avec ces chaleurs, et pour vous donner un peu de courage, voici Renaud et Miss Maggie. Bon début de journée.

0: et Miss Maggie. 5h38, très bon réveil.
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0: Le matin, on est là pour vous éviter les pièges et les arnaques. C'est votre rendez-vous, c'est pas vrai?
3: On s'intéresse à une vidéo qui tourne beaucoup en ce moment. Un homme qui transforme son balcon en piscine, en pleine canicule. Vrai ou faux? On en parle avec Aude Razzo dans 5 minutes.
0: Côté musique, je vois arriver notamment Coldplay. Feels like I'm falling in love, Coldplay, on l'écoute dans 5 minutes, le temps d'accueillir Cyril qui est en Meurthe-et-Moselle à Nancy. Bonjour Cyril.
4: Bonjour Yoann, bonjour tout le monde.
0: Soyez le bienvenu, comment ça va ce matin 5h39?
4: Très bien, chaudement mais on fait avec.
0: Ouais, chaudement, on est d'accord. Vous avez des petites techniques pour passer une bonne nuit, tenter de passer une bonne nuit ou pas?
4: Avec les ventilateurs à fond à la maison, puis c'est pas trop bon, mais c'est le seul moyen que j'ai trouvé.
0: On est dans la même situation, évidemment, avec toute l'équipe, Cyril. Je découvre que vous êtes, vous, conducteur de camion de poubelle. Ça veut dire que, avec les températures très chaudes, ça doit aussi vous impacter?
4: Beaucoup, surtout les personnes qui travaillent derrière le véhicule, ils ont très très très chaud.
0: Ah ouais, pour les reapers, c'est vrai que c'est compliqué. Est-ce que vous adaptez peut-être les horaires? Est-ce que vous commencez plus tôt ou pas les tournées?
4: Ils nous font commencer à 3h du matin.
0: Ah ouais, donc là vous êtes en pleine tournée?
4: Ouais, tout à fait.
0: Ouais, franchement, vous avez bien du courage et on est nous ravis en tout cas de vous accompagner dans le camion, Cyril. Vous savez que, parce que je découvre que vous êtes un amoureux de foot, vous savez que demain il y a un match important en Coupe du Monde pour l'équipe de France?
4: Ouais, tout à fait, mais ça va être difficile contre la Norvège.
0: Ouais, on est bien d'accord. France-Norvège, vous allez le suivre?
4: Je suis plutôt l'Argentine que l'équipe de France.
0: Ah, vous faites une infidélité?
4: Je suis quand même un petit peu. tout à fait.
0: Mais pourquoi l'Argentine? Il y a un lien particulier?
4: Pas du tout, parce que j'aime bien certaines personnes de l'équipe nationale argentine, et puis voilà.
0: Comme par exemple Lionel Messi?
4: Ouais, tout à fait. Puis leur gardien Martinez, ouais. Je crois que... J'aime bien les personnes là.
0: Bon, en tout cas, nous demain, ce sera face à la Norvège. Vous avez un petit prono ou pas à nous donner?
4: Un petit 1-1 France-Norvège.
0: Allez, 1-1, on le note et on verra si vous avez raison, Cyril. En tout cas, on vous envoie toutes nos meilleures pensées. On vous souhaite bon courage à vous et à toute l'équipe pour cette tournée donc avec le camion. Et nous, on vous offre un exemplaire du guide de voyage Michelin qui fête cette année ses 100 ans. Courage, Cyril, et bonne journée.
4: Je vous remercie, de même, courage à vous.
0: À bientôt, merci.
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0: C'est pas vrai, le rendez-vous anti-arnaque. Aude Razzo, c'est une vidéo qui nous intéresse ce matin. Celle d'un homme qui a transformé son balcon en piscine.
8: Oui, je suis sûre que beaucoup d'entre vous l'ont vu passer. Elle engrange des millions de vues sur les réseaux sociaux en ces jours de canicule. On voit un homme, torse nu, dans l'eau, sur le balcon de son appartement. Il a calfeutré tout son balcon avec une grande bâche. Et oui, c'est fou. Il en a littéralement fait une piscine. On voit un tuyau d'arrosage qui sort de la fenêtre. Un habitant de Moulins dans l'Allier tente de se rafraîchir avec les moyens du bord. Voilà ce qu'on nous écrit.
0: Ouais, sauf que, Aude, ces images n'ont rien à voir avec la canicule qu'on est en train de vivre.
8: Et non, j'ai farfouillé et j'ai trouvé quasiment la même image, mais postée cette fois en 2017. Même immeuble, même balcon, même bâche, même tuyau d'arrosage. La différence, c'est que la personne dans la piscine est un enfant et que ce n'est pas une vidéo, c'est une photo. Elle a même eu droit à un article à l'époque dans un média espagnol, puisque l'image, en fait, oui, nous vient d'Espagne. La vidéo que nous, on voit circuler en ce moment, c'est un détournement, c'est un trucage, j'ai vérifié, c'est de l'intelligence artificielle. Alors, pourquoi un tel succès? Parce que la scène, forcément, suscite des débats passionnés. Est-ce que c'est pas ultra dangereux, quand même, de remplir un balcon comme ça avec de l'eau? Cette piscine de fortune pèse forcément plusieurs tonnes, dit un internaute. Chacun y va de son diagnostic pour savoir si le balcon risque ou pas de s'effondrer. Bref, c'est toujours pareil. Une image choquante, étonnante, c'est la garantit de cumuler des millions de vues en quelques heures. Et ça, certains l'ont bien compris.
0: Merci beaucoup Aude Razo. La chronique C'est pas vrai à retrouver sur ici.fr. Et puis pour nous alerter face à une arnaque, une fake news, on vous met une adresse à votre service, ici.arnaque avec un s@radiofrance.com. 5h43, voici Coldplay, Feels Like I'm Falling In Love. Très beau réveil.

0: Rien de mieux au réveil que Coldplay pour démarrer la journée. Feels like I'm falling in love. Un grand requin blanc filmé à 40 mètres de profondeur dans la Méditerranée il y a quelques jours. Vous allez comprendre que c'est un bon signe pour la planète. On en parle avec le magazine Science et Avenir. Rendez-vous dans moins de 2 minutes. Chaque matin sur votre radio ici, on parle de ce qui fait votre quotidien, l'actualité qui marque votre journée, c'est avec l'équipe d'ici matin. Bonjour.
1: Bonjour Yoann Guérin, bonjour tout le monde, j'espère que vous allez bien. Bonjour Gorka Blanco.
2: Bonjour Eric, bonjour à tous.
1: L'actualité chez nous se concentre encore et toujours sur la canicule et ses effets.
3: Oui, les habitants des Deux-Charentes prennent l'habitude de limiter les déplacements quand le soleil est au plus haut, que le thermomètre s'affole au-dessus des 40 degrés à l'ombre. Et ça se voit notamment dans le centre-ville de La Rochelle, d'habitude rempli de locaux et de touristes à cette époque de l'année. Sur le vieux port, les cafés, les restaurants fonctionne au ralenti. Les établissements s'adaptent. Certains ferment à la mi-journée, d'autres n'ouvrent qu'à 17h pour la fin de journée et la soirée. Chez Pompon, le patron des lieux, Jules, a choisi lui de rester ouvert en continu, comme avant, même si les clients se font plus rares, avec une pensée pour ses serveuses et ses serveurs.
4: On est obligé de rester ouvert parce qu'un modèle économique, ça ne se change pas du jour au lendemain. Mais on réduit les équipes. C'est sûr que là, c'est tellement calme l'après-midi qu'il n'y a pas grand monde qui bosse. On en profite pour essayer de faire reposer tout le monde. On espère qu'ils aient un endroit où se mettre à l'abri parce que les jeunes saisonniers, ils ont des apparts un peu sous les toits. Il fait très chaud. C'est un peu une galère pour se loger et pour avoir des endroits où se rafraîchir. Ils ne savent pas trop où aller l'après-midi.
3: La canicule et ses effets, comme ici dans les bars sur le vieux port de La Rochelle qui tournent au ralenti, on y revient dans les infos d'ici matin. Eric, à partir de 6h.
1: Et côté température pour aujourd'hui, on a l'impression que ça change pas beaucoup, malheureusement. Je vois du 41 degrés pour la Charente. Cet après-midi, 40, même parfois en Charente-Maritime. Un peu moins, et tant mieux quand vous êtes sur les îles, mais c'est quand même des températures records. Hein. Plus de 30 degrés largement, hein, 33 degrés semble-t-il pour aujourd'hui. Un temps souvent ensoleillé avec des orages pour accompagner votre après-midi. Peut-être de la pluie, on en reparlera tout à l'heure. À 6h, soyez là vous aussi avec nous.
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0: 5h49, la une de la presse.
6: Requin, le mystère du grand blanc en Méditerranée. C'est l'article à lire dans le dernier numéro du magazine Science et Avenir.
0: Et on est avec son auteur, le journaliste Olivier Lascar. Bonjour Olivier.
7: Bonjour.
0: Merci d'être avec nous ce matin. C'est vrai, le grand requin blanc qui fait l'actualité parce qu'on l'a vu récemment en Méditerranée.
7: Oui, oui, très récemment. Hein. C'est vraiment les hasards de l'actualité. Il a été filmé sous l'eau par une campagne d'exploration faite par des ONG. Ils étaient en train de découper des filets accrochés à des épaves, qui sont des pièges à poissons, évidemment. Et ils ont eu la surprise de se retrouver nez à nez avec un grand requin blanc qui a été tout à fait tranquille, qui leur est passé à côté et qui a disparu. C'est la toute première fois qu'une caméra sous-marine filme sous l'eau le grand requin blanc. En Méditerranée, hein, évidemment en Méditerranée, ça n'est pas la première fois qu'on le voit en Méditerranée et qu'on le filme en Méditerranée, mais les fois précédentes, c'était depuis la surface.
0: Mais c'est une bonne nouvelle parce que ce grand requin blanc, il est en danger critique d'extinction.
7: Absolument, c'est une très bonne nouvelle. L'Union internationale pour la conservation de la nature, l'UICN, a mis le grand requin blanc en Méditerranée sur la liste rouge des espèces en danger d'extinction. Donc, à chaque fois qu'on en voit un vivant en Méditerranée, c'est une très bonne nouvelle et une très bonne surprise. Alors, il ne faut pas que la bonne surprise nous fasse croire que la situation est gagnée, si je puis dire. Les experts savent qu'il y a très peu de spécimens de grand blanc en Méditerranée. Ils estiment même qu'il pourrait y en avoir simplement 80 dans l'entièreté de la Méditerranée. Ça n'est qu'une estimation à partir de statistiques passées, mais ça donne quand même un ordre de grandeur. En l'occurrence, grandeur est un terme mal choisi. Et ça montre bien qu'il y a très peu de spécimens en Méditerranée.
0: Mais qu'est-ce qui a amené justement ce requin blanc à disparaître petit à petit ?
7: La surpêche est une des causes principales de la disparition du grand blanc en Méditerranée. Non pas qu'il était visé lui personnellement, mais on a beaucoup pêché le thon rouge, notamment avec l'utilisation d'un dispositif qui s'appelle les madragues. Ce sont des systèmes de filets qui peuvent être accrochés au plancher de la Méditerranée, sous l'eau, et qui procèdent en des sortes de couloirs dans lesquels les thons vont s'infiltrer parce que ces couloirs de filet sont installés sur leur route de migration et les thons sont coincés dans ces sortes de labyrinthes. Le grand blanc qui les chasse parce qu'il se nourrit des thons se retrouve lui aussi coincé. Et ces madragues ont été un lieu où on a attrapé finalement de façon accidentelle énormément de grands blancs. Mais parfois, il a aussi été chassé exprès, notamment parce que c'était un prédateur des thons et que du coup, c'était une sorte de compétiteur des pêcheurs. À la fin du 19e siècle, du côté de la mer Adriatique, par exemple, il y a eu une pêcherie qui ciblait le grand blanc spécifiquement.
0: En tout cas, Olivier Lascar, merci pour ce voyage sous-marin ce matin. Article à retrouver dans Science et Avenir. C'était la une des kiosques. 5h53. Vous avez sans doute remarqué dans les bars, les restaurants qu'on vous impose de laisser un pourboire avec des sommes déjà établies. Une tendance qui fait grincer des dents, comme l'a constaté Muriel Jordan. On en parle avant, mais c'est Voyage en Italie et c'est Lily Cube.

0: vent d'Italie qui souffle sur votre radio ici ce matin avec Lily Cube. 5h56, chaque jour, elle est notre radar des tendances. Muriel Jordan, avec elle, on décrypte une tendance qui raconte notre monde, notre société. Et ce matin, on parle des pourboires.
1: Oui, pourboires qui, à Kansas City, aux États-Unis, sont devenus obligatoires pour les touristes pendant la Coupe du Monde de football. Pour protéger les salaires, des restaurants imposent un pourboire automatique. Kansas, faut savoir que c'est la plus petite ville à accueillir des matchs du Mondial. Sa population double en ce mois de juin et doublera aussi en juillet. Comme en Amérique, les pourboires représentent l'essentiel de la paye du personnel de restauration. Les salariés craignent que les touristes ne leur donnent rien. Et en général, vous savez, ce pourboire s'élève entre 10 et 30% de la note au moment de l'addition. Tiens, et vous, que je croise dans la rue, est-ce que vous donnez des pourboires ?
2: J'en laisse très peu, sauf dans les pays où c'est la coutume, c'est-à-dire où, par exemple, vous allez au Maroc, il faut laisser des pourboires systématiquement. Ça fait partie de la coutume.
3: Alors, aux États-Unis, je crois que c'est 12% ou 15%, mais c'est aussi, ils n'ont pas forcément le même salaire qu'en France.
1: Exactement, monsieur, vous avez tout compris. Et parfois, la question des pourboires crée des situations cocasses, comme le raconte ce couple de trentenaires.
4: Il y a juste à Londres un moment, en fait, on savait qu'il y avait un pourboire obligatoire. Donc en fait, on donnait à chaque fois un pourboire. En fait, c'était déjà dans la note. Donc,
5: en fait, chaque fois, forcément, ils étaient tous très contents.
4: Ouais, et on ne comprenait pas, on s'est dit, c'est obligatoire. Pourquoi ils sont super contents qu'on leur donne 5 pounds ou des trucs comme ça? Et en fait, on a vu que c'était dans la note à chaque fois.
5: En fait, on donnait 10 euros de pourboire sans s'en rendre compte, quoi. Donc en fait, c'était assez marrant.
1: Et c'est le portefeuille qui a tiré la tronche en rentrant.
6: Et Muriel, sur la question des pourboires, il paraît qu'il y a une pratique qui a tendance à nous exaspérer en France.
1: Oui, en France, on en a ras-le-bol de la sollicitation excessive de pourboire. Ça nous irrite. On ne veut pas se sentir forcé. Si on donne, c'est parce que le service nous a plu. Et on n'aime pas que le terminal de paiement nous demande d'appuyer sur oui ou non. Voulez-vous laisser un pourboire? Ou alors, vous savez, cette petite phrase, laissez le montant de votre choix. Et l'option qui est précochée, c'est 4%. Donc là, on n'ose pas dire non et on se sent forcé. C'est le cas, par exemple, de cette quadragénaire.
7: Alors moi, j'ai souvent l'habitude de donner parce que j'ai travaillé dans la restauration et pour moi, c'est important. C'est un complément de salaire qui est quand même important pour les personnels de restauration. Par contre, ce que j'apprécie pas, c'est maintenant, il y a cette tendance avec les TPE qui vous proposent automatiquement un pourcentage de pourboire. Donc le serveur va venir, il va vous dire vous souhaitez donner 5%, 10%, et lorsque le service n'est pas forcément bien passé et que vous ne souhaitez pas donner, on se retrouve un peu devant le fait accompli. Ça vous impose un peu le pourboire, en fait. Voilà, je trouve ça pas forcément plaisant.
1: Bref, le pourboire imposé, faudrait pas que ça devienne trop la tendance chez nous en France. Moi, je sais pas vous, mais je préfère le pourboire sans déboire.
0: Ça, c'est clair, on est bien d'accord. Merci beaucoup, Muriel Jordan. Je dois vous avouer que cette matinale a un goût un peu particulier ce matin parce que c'est ma dernière à vos côtés. J'ai passé deux formidables années avec vous, on s'est réveillés ensemble, on a partagé des rires, c'est vrai, des instants de vie, des moments d'actualité parfois denses. Je voulais très sincèrement vous remercier pour votre fidélité à Ici des 5 heures. Merci à vous chers auditeurs pour les messages aussi envoyés sur mes réseaux sociaux. Un bonheur de vous lire chaque jour. Une chaleureuse pensée évidemment pour Aude Razo que j'embrasse, avec qui ça a été un immense plaisir de travailler. Merci à Mélodie Scheib, notre attaché de production qui a porté aussi ce rendez-vous et qui a été d'un très grand soutien. Merci à l'ensemble des chroniqueurs, des équipes de la rédaction, de la technique. Merci à Savaria au standard. Je salue évidemment et bien évidemment les copains d'ici matin parce que le passage de relais a toujours été un vrai plaisir. On se retrouvera ici ou peut-être ailleurs. En tout cas, je vous garde avec moi et je vous embrasse.
8: Merci beaucoup et la bonne journée, bien évidemment. Et voilà, c'est une journée qui va être encore particulière. Ici en Charente et en Charente-Maritime, avec ces températures qu'on connaît désormais, on va commenter tout ça. L'actualité arrive dans quelques secondes. Votre météo aussi, si, ici matin.
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8: Info locale, musique et bonne humeur, la bonne recette pour essayer de bien démarrer la journée. Il est 6h. Et voici donc votre journal dans Ici Matin, présenté par Gorka Blanco. Bonjour Gorka.
10: Bonjour Eric, bonjour à tous. Des orages ont provoqué d'importants dégâts hier. En fin de journée, en Charente-Maritime, partie de Saint-Onge, le front orageux s'est déplacé vers le littoral, coupant au passage des branches d'arbres, renversant des panneaux et des poteaux électriques. Plusieurs communes comme Benon ou Dampierre-sur-Boutonne appelaient d'ailleurs hier soir les automobilistes à la plus grande prudence en raison d'arbres qui gisaient au milieu de la chaussée. À Loulé, au nord de Saint-Jean-d'Angély, la toiture du gymnase municipal a été emportée par une violente rafale de vent. À Rochefort, les organisateurs du festival Les Sœurs Jumelles ont dû momentanément faire évacuer la grande scène et le public vers 19h30. Les orages enfin étaient accompagnés de grêle du côté d'Aumagne. C'est entre Saint-Jean-d'Angély et Matin. De la grêle également à Saint-Christophe dans l'agglomération rochelaise. On pense forcément à une surchauffe des postes électriques avec la chaleur intense connue encore hier dans nos deux Charentes, département qui reste d'ailleurs en vigilance rouge canicule, bien sûr. Des coupures de courant ont touché la Charente-Maritime hier. Pas moins de 20 000 foyers temporairement privés d'électricité. Ça a pu durer quelques secondes ou quelques minutes à peine pour certains, mais pour d'autres, jusqu'à une heure quand même d'interruption pour les pannes les plus importantes. C'était notamment le cas à La Rochelle vers 15h30, ce qui a stoppé net, en particulier la diffusion de tous les films qui passaient au cinéma méga CGR des minimes. Enedis en profite pour rappeler qu'avec les orages, si jamais vous voyez des fils électriques à terre, il ne faut surtout rien toucher et appeler soit Enedis, soit directement les pompiers.
8: Nous en avons déjà parlé cette semaine dans les programmes d'ici La Rochelle. La canicule met à mal le bon fonctionnement de la SNCF.
10: Oui, à tel point que la compagnie ferroviaire a décidé de stopper la circulation de tous ses trains express régionaux entre 10h et 18h dans toute la Nouvelle-Aquitaine jusqu'à nouvel ordre. La SNCF entend ainsi protéger à la fois ses clients et les cheminots des pannes et des blocages de rames en pleine voie, avec la galère que ça entraîne derrière. Les centres techniques aussi tournent au ralenti et de moins en moins de TER sont en fait capables tout simplement de pouvoir rouler avec une climatisation efficace. Une vingtaine de trains sont inutilisables carrément pour le moment. En fait, c'est tout le réseau ferroviaire régional qui lâche face à cette canicule qui n'en finit plus, nous explique Renaud Lagrave. C'est le vice-président de la région Nouvelle-Aquitaine en charge des transports.
11: Il y a les caténaires qui tombent une par une à cause de la chaleur. Vous avez un certain nombre de difficultés sur le réseau qui font que les passages à niveau ne s'ouvrent pas parce que la signalisation a pris un coup de chaud. La réalité m'oblige à vous dire que les personnes qui travaillent dans les centres de maintenance et qui réparent les trains qui ont pris un sacré coup de chaud, c'est moins qu'on puisse dire, elles sont comme toutes celles et ceux qui travaillent dans des ateliers à l'extérieur. Ils ont aussi les mêmes difficultés, ce qui fait que pour assurer un plan de transport avec 750 trains tous les jours, c'est juste pas possible dans les conditions qu'on est en train de vivre tous autant qu'on est depuis maintenant plusieurs jours. Et aujourd'hui, on n'est pas en mesure d'assumer ces circulations avec ces chaleurs qui sont, j'ai même pas besoin de vous convaincre, c'est inédit total.
10: Renaud Lagrave, vice-président de la région Nouvelle-Aquitaine en charge des transports, il répondait à Thomas Vinclair pour ici La Rochelle.
8: Transport toujours Gorka avec des perturbations dans les réseaux de bus à cause de la canicule également.
10: Oui, à Angoulême, depuis hier, aucun bus ne circule l'après-midi entre 15h et 17h et ce jusqu'à la fin de la vigilance rouge. Seuls les bus scolaires sont assurés normalement dans l'agglomération de Royan. Les carabus s'arrêtent en début d'après-midi à 14h à partir d'aujourd'hui. C'était déjà le cas hier et ça concerne les lignes 1 à 9 et 31 à 32. Les bus de l'agglomération rochelaise de leur côté sont gratuits à partir de ce jeudi midi. Passé l'information, une mesure exceptionnelle prise à la suite de la dégradation de la qualité de l'air et du passage au niveau d'alerte 2 de pollution atmosphérique. Ce sont les concentrations en ozone très importantes à cause de ces chaleurs extrêmes que nous connaissons. Le but avec cette initiative est d'inciter les habitants de l'agglo rochelaise à prendre davantage les transports en commun plutôt que la voiture. Les bus seront gratuits dans La Rochelle et son agglomération tout le temps que va durer cette alerte de niveau 2 pour pollution de l'air.
8: Direction le village de la Jarre maintenant, c'est au sud de Sainte.
10: Oui, pour parler d'un métier très difficile déjà au quotidien mais qui sans adaptation face aux fortes chaleurs actuelles devient tout simplement intenable. C'est le métier de boulanger avec son four qui accentue la chaleur. À la Jarre, le boulanger du village a fait installer hier une climatisation dans son commerce. Ça permet d'améliorer le confort des clients et aussi ses propres conditions de travail dans son atelier où en théorie, il doit faire au maximum 24 degrés, pas plus, pour la bonne tenue et la bonne fabrication du pain comme des pâtisseries. Gérald Paris.
12: 33 degrés à l'ombre à 10h du matin et bien plus à l'intérieur de la boulangerie. Guillaume Berge est le gérant du fournil de la Chouquette avec sa femme Chloé.
13: On atteignait presque des 36 degrés dans le magasin, donc c'était plus possible pour le personnel, le matériel, pour la fabrication de certains produits. Il ne faut pas dépasser une certaine température et là les températures devenaient folles donc c'était presque devenu impossible.
12: 40 à 45 degrés quand le four est allumé, pas le choix, il fallait investir.
14: Vous pouvez venir voir où est-ce qu'on met le groupe s'il vous plaît.
12: Sébastien Frotté, l'installateur de climatisation, vient d'Aigrefeuille de Nice.
15: Le téléphone sonne tout le temps. Hein.
14: Ouais, tout le temps, oui.
15: On est à 10 coups de fil à peu près par jour en moyenne. Et là, cette année, on a, on va dire, quadruplé.
14: Oui, allô ?
12: Le professionnel doit encore percer les murs de 80 cm d'épaisseur.
15: Donc, du coup, là, on a fait les trous pour passer les liaisons frigorigènes.
12: La climatisation va bien sûr baisser la température, mais aussi réguler l'humidité.
15: Il va falloir éliminer un peu cette humidité grâce à l'effet de la climatisation pour maintenir un pain, je pense, qui va être correct pour le futur après, à la cuisson, etc.
12: Pour le couple de boulangers, l'investissement est à la hauteur de 10 000 euros, mais pour des lendemains meilleurs.
13: Ah oui, ça va bien nous faciliter le travail, ça va nous permettre de mieux travailler, plus efficacement. Donc,
12: voilà. Après ces travaux, le fournil de la Chouquette ouvrira lundi matin à 6h30.
10: Voilà, reportage à retrouver sur ici.fr. Direction maintenant le sud de la Charente, à Baignes-Sainte-Radegonde, où un an et demi après leur installation et leur mise en service, les 6 éoliennes font toujours débat. Les riverains habitants de Baignes ou de Saint-Mégrin, en Charente-Maritime, à 5 km de distance, s'inquiètent des nuisances sonores. Le promoteur du champ d'éoliennes EDF Power Solutions insiste sur le fait qu'un cabinet indépendant a été mandaté pour réaliser des relevés sur le terrain et que tout va bien d'après ses constatations. Mais un des riverains de ces éoliennes, un de ses opposants, Olivier Basset, qui habite à Saint-Mégrin, côté Charente-Maritime, remet en cause les résultats de cette étude. Il nous dit pourquoi.
16: C'est-à-dire qu'à l'origine, quand le parc est installé, vous avez des modèles qui sont faits en amont de l'ouverture du parc, de façon à vérifier que les nuisances sont acceptables, c'est-à-dire qu'elles vont rentrer dans les normes prévues. C'est une obligation pour le promoteur. Après le démarrage du parc, il doit refaire des mesures pour vérifier que, cette fois-ci, les résultats sont cohérents et éventuellement apporter des corrections s'il y a des écarts. Ça a été fait donc récemment, à l'hiver de cette année, et j'ai personnellement insisté pour que des relevés soient faits chez nous aussi, dans la mesure où on avait été exclu des études d'impact préliminaires. L'Adréal m'a envoyé les résultats il y a une semaine. Ça dit qu'il y a des émergences qui sont effectivement hors des normes à certains points de mesure, mais en l'occurrence pas chez moi. Alors, ce qu'il faut savoir, c'est quand même que les mesures sont faites sur une période de 15 jours. Donc, si le vent n'est pas dirigé sur votre maison à ce moment-là, bah, évidemment, vous n'entrez pas dans les statistiques, c'est-à-dire que vous n'avez pas de nuisance.
10: Voilà, un opposant aux éoliennes de Baignes-Sainte-Radegonde, installé lui à 5 km de distance côté Charente-Maritime. Propos recueillis par Pierre Marsin. Allez, la météo. J'aimerais bien vous dire qu'on n'est plus en vigilance rouge canicule, mais malheureusement, il va falloir tenir toute la semaine.
17: Ouais, c'est ça. On a toujours ce temps ensoleillé et les conséquences qui vont avec. Et puis, même parfois aussi des orages. Orages en fin d'après-midi accompagnés de pluie. Ça va concerner Sainte et la Haute-Saintonge, semble-t-il. Les températures. Allez, c'est parti. On y vient. Ce matin, en fin de nuit, on avait encore 28 degrés à La Rochelle, 27 à Angoulême. On reste dans ces températures un bon moment. À partir de 8 heures, a priori, on grimpe encore d'un cran. 30 degrés à La Rochelle dès 8h du mat, 30 degrés aussi sur Cognac et Angoulême, un peu moins quand on est sur les îles, mais quand même hein, 28-29 degrés sur Ré et Oléron autour de 8h, c'est déjà pas mal. Et cet après-midi, les températures sont surprenantes, on a 38 degrés à 14h à La Rochelle, dans le même temps 39 degrés dans la région d'Angoulême, 38 sur Cognac. Ça baissera ensuite du côté du secteur Rochelet sur le littoral, avec du 29 degrés à La Rochelle, 27 sur l'île de Ré et l'île d'Oléron. En revanche, ça grimpera côté Angoulême et Cognac à 39 degrés pour Cognac et 40 à Angoulême à la même heure, 17h cet après-midi. Des secteurs dans les terres toujours compliqués avec de fortes températures aujourd'hui. Demain vendredi, le soleil est généreux tout au long de la journée et on a encore des températures autour de 34 degrés dans les terres de Charente-Maritime. Il faudra aller faire un tour sur les îles pour respirer un peu mieux avec 26 degrés.
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17: C'est une véritable bataille pour trouver un peu de fraîcheur là-haut. Au quotidien.
10: Et vous allez au cinéma comme hier du côté de La Rochelle, bam, la séance interrompue parce que tout lâche la clim.
17: Ouais, la famille contestée, ouais. Il n'y a pas eu un cinéma, au revoir. Bon allez, on ressort le ventilo alors, et puis un bon tube de Balavoine aussi. Daniel de son prénom, mon fils, ma bataille.

0: Fils, ma bataille avec Daniel Balavoine à l'instant.
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0: On va prendre la température, c'est le cas de le dire, hein, dans un instant, voir un petit peu comment vous vivez ici ou là la canicule, avec des conditions de travail souvent particulières. On sera avec Anthony, notre invité, dans les prochaines minutes.
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0: Afin de promouvoir le service public local de la rénovation de l'habitat sur le territoire de Val-de-Saint-Onge, communauté, conseillers de Rénov Info Service seront présents sur le marché de Saint-Jean-d'Angély pour répondre à toutes les questions liées à la rénovation de l'habitat. Type de travaux à envisager, aide des financements mobilisables ainsi qu'orientation vers des professionnels de confiance. Vous avez rendez-vous samedi qui arrive là, le 27 juin, samedi 27 de 9h à 12h30, place du marché à Saint-Jean-d'Angély, et c'est gratuit pour tous.
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0: On se réveille avec encore de fortes températures. Et ça va monter encore aujourd'hui à pas loin de 40 degrés selon les secteurs. L'occasion de parler de vos conditions de travail. On est avec Anthony aujourd'hui. Bonjour Anthony.
4: Bonjour.
0: Vous êtes à Touvres, vous exactement, hein, c'est ça?
4: Oui, en Charente, à côté d'Angoulême.
0: Ouais, ouais, ouais. Comment vous vivez cette période caniculaire, Anthony?
4: On fait avec, même pas le choix.
0: Ouais. Et votre boulot, c'est conducteur d'engin pour les travaux publics, hein, c'est ça?
4: Oui, c'est ça. Et puis, je suis dehors aussi sur les chantiers. Donc, on attaque plus tôt et on boit beaucoup. Ouais. Et voilà.
0: Attaquer plus tôt, ça veut dire que vous êtes au travail à partir de quelle heure désormais, là, le matin, avec cette canicule?
4: On attaque sur les chantiers à 7h.
0: Ouais, d'accord.
4: Voilà.
0: Et c'est un rythme qui vous va ou ça chamboule beaucoup de choses?
4: Non, ça nous va.
0: Ouais.
4: Comme ça, l'après-midi, on rentre plutôt chez nous. Après, on fait autre chose à l'ombre.
0: Ouais. Et encore faut-il après parfois se reposer un peu l'après-midi avec suivant où on vit, appartement ou maison, forte chaleur aussi dans la résidence. Ça va de ce côté-là, Anthony?
4: À la maison, il y a 30 degrés, donc ouais. Ouais, ça va, on met les ventilos et voilà.
0: Ouais. Bon, le chantier, c'est quoi alors aujourd'hui en tant que conducteur d'engin? Vous allez travailler où? Vous savez déjà quel est le planning là, pour 7 heures tout à l'heure?
4: Ouais, je vais aller planter un poteau pour une édiste.
0: D'accord. Bon.
4: Voilà.
0: Bon courage alors, Anthony. En week-end vendredi soir, j'imagine, quand même, pour se reposer?
4: Oui.
0: Ouais, ça va faire du bien.
4: Quand même.
0: Recharger les batteries après cette semaine intensive pour beaucoup d'entre nous. Les conditions de travail changent avec la canicule et nous en parlons ici même tous les matins. Merci Anthony, du côté de Touvres. Bonne journée.
4: Merci, bonne journée.
0: Au revoir, on était avec un conducteur d'engin de travaux publics ce matin dans les programmes d'ici. 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Le groupe ABBA, par ici la monnaie maintenant. Monnaie, à écouter et partager avant de faire une escale aux Francofolies de La Rochelle avec la complicité de Chloé Bidet. À tout de suite.

0: Ça, c'était le groupe ABBA, Monnaie, Monnaie, Monnaie, pour bien débarrer la journée. On essaie en tout cas avec la chaleur. Normalement, même pendant les francopholies, on n'a pas assez de chaleur que nous avons actuellement. Un degré d'écart, franchement, par rapport aux températures qu'on devrait normalement avoir en cette période de l'année. Bon courage à tous, en tout cas. Les Franco, donc, qui approchent du 10 au 14 juillet. Avant ça, on vous emmène chaque jour à la rencontre de celles et ceux qui ont été marqués par le festival. C'est le cas notamment de l'autrice Aurélie Valogne. Elle était présente l'été dernier à l'occasion des folles rencontres. Elle nous raconte ses souvenirs au micro de Chloé Bidet.
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3: Bonjour Aurélie Valogne.
4: Bonjour Chloé.
3: Comment vous aviez vécu cette expérience en tant qu'autrice de venir avec cet aspect de la littérature complètement ancré au cœur de ce festival de musique?
4: Mais c'était une expérience folle, franchement, mais j'y pense presque tous les jours, c'est-à-dire que je l'ai vécu donc à 42 ans, hein, je souhaite à tout le monde d'aller aux Francopholies bien avant, allez-y vers 16, 17, 18, et puis voilà, toute leur jeunesse et jusqu'à plus tard, même s'il le faut, c'était absolument fou, c'était, oui vraiment, j'ai adoré cette effervescence, cette énergie, ce sourire, on se sent tellement bien. Il faisait un temps splendide. Rencontrer des artistes, des gens engagés, des lecteurs complètement passionnés. J'avais eu la chance d'avoir une très belle rencontre avec Leïla Kadour autour de mes chansons préférées. On avait parlé de littérature aussi. Et le soir, j'avais assisté à des concerts géniaux de Philippe Catherine.

0: dans un contexte vraiment, mais de une bulle, mais enchantée. J'ai cru que j'étais en vacances et que j'avais 16 ans et que j'allais avec mes amis. Enfin, vraiment, j'étais de nouveau adolescente, donc j'ai adoré. C'est vraiment, c'est la première fois que je le faisais et c'est vraiment souvenir d'une chose extraordinaire.
1: Vous reviendrez à La Rochelle aussi, ça va?
0: Ah oui, oh oui. Réservez-moi une place.

0: Merci beaucoup, Aurélie Valogne.
1: Merci, Chloé.
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4: L'autrice Aurélie Valogne pour les folles rencontres cette année. Vous retrouverez notamment Renaud, Liane Folly ou encore Gaëlle Faye. Rendez-vous pour cela du 10 au 14 juillet aux Francofolies de La Rochelle. On a rendez-vous avec La Lune maintenant. Ah, ça c'est le nouveau titre qu'on écoute depuis déjà quelques semaines, hein, désormais. La Lune, signé Christophe Maé. Bon début de journée.

0: étoiles le réveil, a pu cette saison. C'est à cette heure-ci, vous devez vous lever. Le jour est déjà là. La chaleur aussi qui monte petit à petit. C'était la lune de Christophe Maé à l'instant.
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0: Oui, on en a des choses à partager. Ensemble, on parle beaucoup au quotidien, vous le faites sur les réseaux sociaux, de ces fortes températures. Et puis, il y a le temps parfois qui se dégrade. On l'a évoqué dans l'actu aussi, à Loulé, au nord de Saint-Jean-d'Angély, la toiture du gymnase qui a été emportée. Vous avez peut-être subi des intempéries. Si vous avez envie de nous raconter tout ça, vous êtes les bienvenus pendant cette émission, bien évidemment. Le standard est toujours ouvert. Vous pouvez nous rejoindre au 05 46 50 67 68. Elle est là, de bon matin, Catherine Viguier, bonjour.
8: Bonjour Eric.
0: Votre spécialité, les étoiles, l'horoscope donc, et on parle d'une opposition aujourd'hui là.
8: En effet, avec la Lune au Scorpion et Mars au Taureau.
9: Bélier, vous rencontrez un souci ou vous êtes indécis côté finances, mais rien de grave.
10: Taureau, une relation vous pose-t-elle problème? Vous aurez l'énergie pour agir et vous faire entendre.
11: Gémeaux, seul celui qui est attentif à vous saura vous comprendre et vous écouter. Vous en avez besoin.
12: Cancer, journée à fleur de peau, vous y trouvez votre compte. Vous en ressortirez quelque chose de bénéfique.
13: Lion, la jolie Vénus vous sortira d'une difficulté liée à votre maison ou à l'un de vos proches.
14: Vierge, quoi qu'il se passe, vous en sortirez bien. Cela joue au sujet d'un déplacement ou d'une communication.
15: Balance, vous ferez des merveilles en consacrant votre temps à une personne qui a besoin de vous.
16: Scorpion, un jeudi intense en émotions à cause ou grâce à un engagement ou à un départ.
17: Sagittaire, vous serez sensibilisé à une situation et vous ferez tout pour que ça aille mieux.
18: Capricorne, au sujet d'un ou d'une autre, vous devez vous décider, vous vous sentirez plus léger après.
19: Verseau, si vous travaillez et selon votre rôle en société, il y a un enjeu. Bon, ce soir, ça ira mieux.
20: Poisson, vous serez à l'écoute de vos enfants, de votre élu de cœur et inspiré si vous êtes artiste.
21: Et pour nous tous, on bâtit des châteaux et ce ne sont pas des châteaux de sable.
0: Merci beaucoup Catherine Viguier. Horoscope à retrouver comme d'hab au quotidien sur notre site ici.fr. Vous avez aussi l'appli ICI, l'appli Radio France également pour nous emmener avec vous partout, tout le temps comme on dit.
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0: Partout, tout le temps, de fortes températures, encore une fois pour aujourd'hui, on en parlera, mais on va aussi se divertir ce matin, vous distribuer de très très beaux cadeaux, soyez là pour le premier jeu, la matinale tout à l'heure à 7h40. Voyons quelle est l'info d'ici avec vous Gorka Blanco aujourd'hui.
22: Avec une question quasiment existentielle en cette période de canicule, vous êtes plutôt cornet ou pauvre pour les glaces?
0: Plutôt cornet, moi.
22: Allez, je vous emmène chez Tonton Mabou, l'un des plus réputés glaciers de La Rochelle, on va voir que malheureusement, même si c'est tentant, les clients sont rares à cause de la canicule.
0: Ah oui, forcément. Allez, un petit café en attendant la glace peut-être de l'après-midi, et puis les infos qui arrivent maintenant, résumé en 90 secondes, l'info en français dans le monde. Lucie Amadieu.
23: Une femme est morte, un autre plongeur est porté disparu après l'effondrement d'un pan de falaise à Biarritz hier soir. 2000 mètres cubes de roches et de terre sont tombés dans la mer au pied du phare. Les recherches doivent reprendre après une analyse de la stabilité de la falaise. La canicule s'étend encore aujourd'hui. 14 départements du quart nord-est basculent en vigilance rouge. On compte maintenant 72 départements en alerte maximale, c'est du jamais vu. Et ça arrive alors que les records de température ne cesse d'être enregistré. 42,2 à Nantes, 41,6 au Mans ou encore 39,8 à Lorient. Hier a été la journée la plus chaude jamais observée, 30 degrés de moyenne, encore plus que mardi, journée qui battait déjà tous les records. Face à cette situation, la Haute-Garonne et les Deux-Sèvres passent en alerte maximale pour les feux de forêt, danger très élevé. 48 autres départements sont en alerte orange. La SNCF continue d'annuler des trains à cause de la chaleur. 21 intercités sont supprimées jusqu'à samedi sur la Polt, la ligne Paris-Orléans-Limoges-Toulouse. C'est pour prévenir les pannes potentielles de climatisation liées aux très hautes températures, explique la SNCF. La cause de la mort de Liana est toujours inconnue. L'autopsie du corps de la collégienne de 11 ans n'a pas permis de déterminer avec certitude l'origine de sa mort, indique le parquet d'Agen. Le principal suspect, Jérôme Barella, est poursuivi pour meurtre et viol sur mineur. Et puis au mondial de football, 6 nouveaux pays se sont qualifiés cette nuit pour les 16e de finale. Afrique du Sud, Brésil, Maroc, Canada, Suisse et Bosnie.
22: Merci beaucoup Lucie Amadieu pour ce 90 secondes tour d'horizon de l'actu en français et dans le monde. L'info d'ici, on vous emmène ce matin pour une petite pause fraîcheur en Charente-Maritime. On se rend chez un des plus célèbres glaciers de La Rochelle, Tonton Maboule, installé depuis 10 ans maintenant au port des Minimes mais qui a ouvert depuis deux autres points de vente, un sur le célèbre Vieux-Port et l'autre à Étré-Plage. Mais même chez ce glacier réputé, avec la chaleur étouffante que nous connaissons ces derniers jours, cette vigilance rouge canicule, eh bien le client gourmand a tendance quand même à rester à l'abri chez lui. Tant pis pour la glace. Flavie Arnaud.
2: Parking presque vide et rue déserte, la chaleur fait fuir le monde dans le quartier des Minimes.

0: portes sont ouvertes, il n'y a pas de climatisation possible et eux, ils ont chaud.
1: Idriss est serveur à la boutique des Minimes et subit la chaleur.
2: On a très chaud et avoir de l'énergie avec la canicule, c'est compliqué. On nous donne quand même pas mal de pauses.
1: Même chose pour la plage d'Étré où le patron a dû même prendre des mesures exceptionnelles pour protéger ses employés ainsi que ses clients.
0: Là, on a carrément fermé la boutique d'Étré jusqu'à 18h. On ouvre normalement à midi et là, midi 18h, on laisse tomber tellement chaud que les machines, les vendeurs souffriraient trop. Puis de toute façon, il fait trop chaud pour que les gens viennent nous voir. En 10 ans, je crois que c'est la première fois qu'on adapte nos horaires. Quand il fait chaud, il y a moins de monde, mais il y a quand même du monde. Mais là, même au niveau des salariés qui sont là-bas, on est dans une zone qui pourrait être dangereuse. Au niveau des hydratations, s'il n'y a pas de vent et la chaleur, il n'y a aucune zone pour aller se mettre à l'abri. C'est invivable pour l'instant. Au-delà de 30-32 degrés, c'est désagréable quoi, pour tout le monde. Donc, pas de solution pour nous.
1: Le glacier attend avec impatience l'adoucissement des températures annoncées la semaine prochaine.
3: Bonjour, reportage signé Flavie Arnaud à retrouver sur ici.fr.
4: La canicule reste à la une des prochaines infos d'ici de Gaumont-Charles.
3: Oui, on va voir comment les bars et restaurants du Vieux-Port de La Rochelle notamment adaptent leur rythme face à ces chaleurs intenses et aux clients moins nombreux aussi vu le temps. C'est comme chez Glacier. Reportage à suivre à 7h dans le prochain journal 7h où on parlera également à côté de l'actu canicule de cette colère à Baignes-Sainte-Radegonde dans le sud de Charente. C'est des riverains des éoliennes entrés en service il y a un an et demi en 2025. Ils se plaignent toujours à la fois des nuisances sonores et aussi d'un environnement complètement gâché selon eux par la présence de ces grands mâts métalliques. La météo. Allez, on avance dans la semaine. On est jeudi. Courage, faut tenir au moins jusqu'à dimanche.
4: Ouais, avec toujours un temps souvent ensoleillé pour ce jeudi. En fin d'après-midi, on prévoit des orages accompagnés de pluie. Ça va concerner, semble-t-il, Sainte et la Haute-Saint-Ange. On va surveiller tout ça de très très près. On pourra avoir aussi quelques rafales de vent à 55 km/h. Ce qui vous intéresse, ce qui nous intéresse, c'est la température. On commence par ce matin. Entre la fin de nuit et le lever du jour, on avait 28 degrés du côté de La Rochelle. Ça a un peu baissé par rapport à hier. On se contente de très très peu maintenant. Vous avez remarqué.
3: Voilà. En temps normal, on dirait 2 degrés de moins quand même, c'est significatif. C'est ça, mais là, c'est bon, voilà.
4: En ressenti, comme on dit, ça ne change pas grand-chose, malheureusement. Voilà, 28, c'est beaucoup pour un matin du côté de La Rochelle, 27 sur l'île d'Oléron. 25, c'est le minimum qu'on relève sur Aigre, Ruffec, et Mirambeau et Barbezieux, et également en Sud-Charente et Charente-Maritime. Vous avez sinon 27 degrés dans le centre-ville d'Angoulême pour ce matin. Ça va très vite monter. Ça, vous connaissez ce que nous réserve la météo. Autour de 8h du matin, on aura déjà, je vérifie, ça me fait halluciner, 30 degrés dès 8h du matin. 30 degrés à La Rochelle, 30 degrés aussi du côté d'Angoulême. Cet après-midi, 14h, 39 à Angoulême, 38 à La Rochelle. Ça baissera à 17h à La Rochelle avec 29 degrés. On aura une température sensiblement identique à celle des îles. En revanche, ça montera du côté d'Angoulême et de Cognac. 39 à Cognac, 40 à Angoulême à 17h.
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4: Pas de difficulté de circulation à vous signaler à 7h06, c'est une affaire qui roule, comme dirait l'autre. Si vous rencontrez une difficulté, bien sûr, vous faites savoir tout ça en nous appelant au 05 46 50 67 68. En revanche, il peut y avoir une circulation perturbée pendant 2 semaines en tout sur le pont de l'île d'Oléron. Rappelons que les piles et le tablier font l'objet d'une campagne d'inspection menée par le département de la Charente-Maritime. Ça a démarré lundi en début de semaine, ça continue jusqu'au 3 juillet. La circulation est mise en alternat du lundi au vendredi de 6h à 14h.
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4: Pour faire la route du travail ou pour tout simplement apprécier le café à la maison. Je me surprends, je continue à tourner au café.
3: On va se mettre au café frappé, il y a le café glacé aussi là.
4: Pourquoi pas.
3: On devrait tester.
4: Allez, un petit coup d'eau aussi, c'est important. Et Maxime Le Forestier maintenant en balade.

0: En bas là-bas, c'était Maxime Le Forestier. Je salue Fanou, à qui je souhaite bon courage. Je rigole, c'est pas rigolo. Qu'est-ce qu'elle nous dit, Fanou, à Châtelaillon? Que le temps est orageux. Oui, et ça a redonné de la vigueur aux moustiques. Aïe, aïe, aïe, les moustiques. Et ça tournait là autour de moi aussi. Je déteste ça. Bon courage, Fanou, il y aura des jours meilleurs.
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0: Et Fanou qui disait aussi que l'eau froide de la douche est tiède, mais apporte quand même une sensation de fraîcheur. C'est vrai qu'une petite douche, parfois, c'est la solution pour bien démarrer la journée. Oui, avant de se coucher aussi, une sorte de se rafraîchir et d'essayer en tout cas de bien dormir. Le coup de chaleur, tiens, danger numéro un de l'été pour nos animaux de compagnie. On va en parler dans les prochaines minutes avec le docteur vétérinaire Pierre Fabin. Mais avant cela, place au sport avec Daniel Gimeno. La grande soirée du rugby français s'approche approche à grands pas, hein, Daniel.
3: Effectivement, c'est l'événement. Samedi soir, c'est l'apothéose. C'est la fin du top 14. On va savoir qui du MHR, qui du Stade Toulousain va remporter le Graal avec des destins parallèles. Stade Toulousain qui est une institution qui souhaite s'ancrer un petit peu plus dans la légende avec cette possibilité, comme la génération 90, d'inscrire 4 Brennus d'affilée. Et le MHR en reconstruction, jeune club qui souhaite une nouvelle fois accrocher le Brennus à son palmarès avec une architecture menée par cet architecte discret, Johan Godulour. On est avec notre camarade observateur du rugby, la légende de l'équipe, le Belou Rochelet, Richard Esco. Il y a un parfum particulier quand même pour cette finale. Hein.
4: S'il y a cette saison une équipe, un club qui peut bien battre le Stade Toulousain, c'est Montpellier. Tu termines pas deuxième du top 14 à 6 points, je crois, même pas à peine. De cette équipe-là sans avoir des qualités. Ces qualités-là, on les a vues sur la deuxième partie de la saison, là je suis d'accord. Montpellier a montré grosse capacité défensive, une puissance de feu devant assez impressionnante. Tous les packs ont été tordus et le pack du Stade Toulousain va certainement pas pouvoir gagner les bons ballons, sortir des belles balles et être dans une position confortable comme il a été face à des Racing Men complètement cuits. Montpellier a bénéficié, comme le Stade Toulousain, d'une semaine de récupération. Alors, Montpellier a un jour de moins de récup entre la demi-finale et la finale. Je sais pas si ça va jouer. C'est un petit pourcentage, mais ça peut jouer parce que je peux vous dire qu'à Paris, on est à 41 degrés. À l'ombre et qu'il n'y aura pas d'ombre.
5: Ouais,
4: bah ça mis à part, je pense que l'énergie que mettent les avants de Montpellier dans le combat, la conquête et la dévastation de l'équipe adverse risque peut-être en fin de match de peser. Je pense que la fin de match sera à l'avantage des Toulousains et en particulier de leur banc stratosphérique.
3: Tout à l'heure, nous parlerons du mondial des U20 qui se déroule en Géorgie. Ça va démarrer samedi avec ce premier match face aux Fidji. On sera avec Jean-Marc Bédéred, le grand patron des équipes de rugby jeunes du 15 de France. On parle de cette compétition en Géorgie. On précise que nos Rochelais seront présents. Il y en a 4 et notamment Lucas Angis-Seramachi qui aura le brassard de capitaine. À tout à l'heure. 18h10.
0: Le rendez-vous est pris. Merci, Daniel Gimeno.
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0: Et les bons réflexes à adopter en période de canicule. Buvez régulièrement de l'eau sans attendre d'avoir soif. Il faut rester au frais, éviter les expositions prolongées au soleil quand on peut, bien évidemment. Il faut fermer les volets et fenêtres pendant la journée. Limiter les efforts physiques aux heures les plus chaudes. On parlait de sport à l'instant. Ben, le mieux, c'est de regarder le sport à la télé en ce moment, forcément. Il faut prendre régulièrement aussi des nouvelles de vos proches, voisins ou personnes isolées et décaler vos déplacements lorsque tout ça est possible.
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0: L'été est là et avec lui le danger numéro un pour nos animaux de compagnie en cette période, le coup de chaleur. On va en parler, docteur Pierre Fabin. Pourquoi sont-ils si fragiles face à la canicule, nos animaux?
8: En fait, on fait souvent l'erreur de comparer leur corps au nôtre. Quand on a chaud, nous, on transpire de la tête aux pieds pour refroidir notre peau. Nos chiens et nos chats, eux, ne transpirent pas. Leur seule zone de sudation se trouve sous les coussinets, ce qui est complètement dérisoire. pour évacuer la chaleur, le chien est obligé de halter pour recracher l'air chaud. Mais quand l'air extérieur est déjà brûlant, ou pire, qu'il est enfermé dans une voiture au soleil, ce système de refroidissement s'effondre. Sa température interne va grimper en flèche et dépasser les 41 degrés en quelques minutes. À ce stade, c'est comme si son cerveau et ses organes cuisaient littéralement. C'est une urgence vitale absolue.
0: C'est terrifiant à quelle vitesse ça dégénère hein, si on se balade au parc l'après-midi. Quels sont les signaux d'alerte immédiats qui doivent nous faire réagir avant qu'il ne s'effondre notre chien?
8: Alors le premier signe, c'est un allaitement très rapide et frénétique. Votre chien ouvre la gueule en grand, tire la langue au maximum et respire très bruyamment. Regardez ses gencives aussi, d'habitude elles sont roses, là elles deviennent rouge foncé, voire violacées, avec une salive très épaisse et collante. S'il refuse d'avancer, qu'il cherche frénétiquement le moindre coin d'ombre pour s'y écrouler, ou que sa démarche devient titubante, comme s'il était ivre, le coup de chaleur a déjà commencé. Ne le forcez jamais à continuer. Et c'est encore plus fulgurant chez les chiens à nez écrasé, comme les bulldogs ou les carlins, qui respirent déjà mal en temps normal. Pour eux, 10 minutes en plein soleil à midi peuvent être fatales.
0: Ouais. Face à une mauvaise respiration ou s'il s'écroule, comment doit-on réagir concrètement pour le sauver? Et quelles sont les pires erreurs aussi à ne surtout pas commettre dans la panique?
8: Alors la pire erreur, c'est de le plonger dans un bain très froid. Ses vaisseaux sanguins vont se fermer d'un coup sec et la chaleur mortelle restera bloquée à l'intérieur de ses organes. Ce qu'il faut faire, c'est le refroidir progressivement. Douchez-le avec de l'eau tempérée pendant 5 à 10 minutes en insistant sur son ventre, ses aisselles et ses coussinets. Dès que sa respiration s'est calmée, mettez la climatisation dans la voiture et foncez en urgence chez le vétérinaire. Même s'il semble aller mieux après ce refroidissement, ses reins ou son foie peuvent lâcher en quelques heures.
0: Bon, voilà, merci hein, pour les conseils hyper importants avec cette période qu'on traverse de canicule en Charente et en Charente-Maritime. On n'est pas à l'abri d'avoir ce genre de problématiques pour nos animaux de compagnie. Pierre Fabin, en mode best-of aussi. Hein. Pendant les prochaines vacances, n'hésitez pas à écouter toutes ces chroniques. Ici.fr, c'est la bonne adresse. Suprême, c'est Robbie Williams.

0: En français, suprême, Robbie Williams, pour le plaisir de bien démarrer la journée ensemble à 7h10. Ça fait le gars qui est presque terminé. Pas bien, monsieur Morgan. Non, c'est peut-être la chaleur aussi en même temps. Oui, des températures qui devraient tiens baisser un peu dans les prochains jours. On va en profiter peut-être pour glisser quelques bonnes idées de sortie dans la région. Mon cher David Morel, ce sont les infos plus pratiques, locales, utiles et sympas.
1: À La Rochelle, le gala de MMA, le sport de combat où tous les coups sont permis, ou presque, revient pour une 4e édition à la salle Gaston Neveur. C'est samedi à partir de 18h30. L'événement appelé le Kongs Fighting Championship réunira les participants MMA de toute la France engagés dans 10 combats, 2 combats professionnels et 8 amateurs. La pesée des combattants ouverte au public se déroulera demain, vendredi, au casino Barrière de La Rochelle à 18h30. Attention, les billets d'entrée sont à acheter en ligne sur le compte Instagram du Kabuto Fight Club. Il n'y aura pas de billetterie sur place. Un nouveau festival appelé le Festival du Bien Manger sera organisé à Cognac le 26 septembre prochain autour du thème de l'alimentation avec des ateliers, des tables partagées et puis des rencontres avec des producteurs locaux. Et pour que cet événement soit une réussite, les organisateurs lancent une campagne de recrutement de bénévoles pour les aider le jour J, donc le 26 septembre. Et ils organisent pour cela une réunion d'information ce soir à 18h30 au jardin public de Cognac à l'arrière du musée. Alors si ça vous dit, n'hésitez pas à vous y rendre et à téléphoner auparavant. Ici La Rochelle, 05 46 50 67 68. Et puis l'association de Mornac-sur-Seudre, Kayak et Nature en Seudre organise sa 9e édition du rallye des Galopschnaux samedi à partir de 14h. Une manifestation nautique accessible à tout le monde qui consiste à répondre à un certain nombre de questions comme des rébus ou des énigmes sur un parcours kayak sécurisé avec en plus quelques ateliers sportifs ou manuels au programme. Bref, une bonne occasion de découvrir le marais tout en s'amusant. Alors rendez-vous samedi pour ce rallye des Galopschnaux à partir de 14h au port de Mornac-sur-Seudre.
0: Eh bien, c'est noté. Merci beaucoup, monsieur David Morel. La domotique, c'est fantastique. Ou pas. On verra ça avec Selig et Verino. Ce sont nos humoristes qu'on va entendre aujourd'hui. Sélection signée Fred Ballard. L'humour en tube arrive juste après ce tandem de choc et de charme à l'époque. Souvenez-vous de France Gall avec Elton John. Donner pour donner maintenant. 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
1: Donner pour donner, France Gall avec Elton John à l'instant.
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1: L'intelligence artificielle est en train d'envahir notre quotidien et les objets connectés nous simplifient la vie, mais pas que. Dans l'humour en tube, Fred Ballard a remarqué que la technologie prenait parfois un peu trop de place dans nos foyers. On écoute.
7: Tu rentres dans une pièce, ça s'allume. Tu sors de la pièce, ça s'éteint. Tu rentres dans la pièce, la baraque elle te dit « Arrêtez de jouer avec la lumière !»« C'est moi qui paye le jus !»
8: La domotique, c'est fantastique, c'est économique, c'est chic et c'est magique, mais il ne faut pas abuser de sa patience non plus. Hein. Et puis parfois, la technologie a une longueur d'avance sur nous. Céline en a fait les frais au rayon frais.
7: J'ai un frigo, je vous jure, c'est vrai, mon frigo, il est relié à Internet et tous les jours, il commande de la bouffe sans me demander mon avis. Tous les matins, j'ai des livraisons. En plus, je me prends la tête, je lui dis « qu'est-ce que c'est que ça ?» Il me dit « c'est des poireaux ». Je dis « j'aime pas les poireaux ». Il me dit « faut manger 5 fruits et légumes par jour ». Je lui dis « je t'emmerde ».
8: C'est beau, hein, cette complicité entre l'humain et la machine. Il y a presque un petit début de rapport amoureux. Hein. Mais bon, en attendant le premier mariage entre un humain et son frigo, rassurons-nous, il y a encore des domaines où l'intervention de l'homme est indispensable au fonctionnement de la machine.
9: Quand il n'y a plus de pile dans la télécommande, il n'y a plus de pile dans la télécommande. Point final, ça sert à rien d'appuyer fort sur les boutons. C'est pas du dentifrice. C'est comme si l'électricité à l'intérieur des piles allait faire « non, là, faut y aller, là ». Si, je le connais, quand il est énervé comme ça, là, il appuie fort. Après, il va ouvrir la trappe, il va nous rouler les piles.
8: Oui, avouons-le, on a tous un jour roulé les piles de la télécommande pour leur redonner un petit coup de boost. Mais bon, d'après Verino, c'est voué à l'échec. Hein. Ce qui est sûr, en revanche, c'est que les progrès technologiques nous promettent un avenir ultra comique.
1: Merci Fred Ballard. Au quotidien, un peu d'humour, ça fait du bien. C'est frais pour le matin, pour démarrer la journée. On peut pas trop le dire du côté des thermomètres, en revanche, qui vont encore afficher des températures hallucinantes aujourd'hui. On va en parler. Tiens, on va même regarder le littoral maintenant avec Clément depuis le sémaphore de Chassiron, au nord de l'île d'Oléron. Bonjour Clément.
10: Bonjour, bonjour à tous.
1: Vous faites partie de ces marins militaires qui observent le temps et l'océan depuis Oléron. Quelles sont vos observations ce matin, Clément?
10: Donc, ce matin, le ciel est de nouveau bien dégagé après l'orage de cette nuit, avec une température déjà de 26 degrés également. Nous avons un vent d'est pour 15 km/h. Pour les vagues, donc des petites conditions avec 40 cm sur la pointe de Chassiron. Et au niveau des marées, donc nous avons eu une pleine mer à 2h36. La suivante sera à 14h56. Et les basses mers, elles, seront à 8h08 et 20h34 avec des coefficients de 46 ainsi que 47.
1: Eh bien, merci pour toutes ces précisions, Clément, au sémaphore de Chassiron. Bonne journée.
10: Merci, bonne journée à vous.
1: Cette nouvelle journée qui commence, c'est le 25 juin.
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1: 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Face à l'actualité dans Ici Matin, le journal est présenté par Gorka Blanco. Bonjour.
11: Bonjour Eric, bonjour à tous. La vigilance rouge canicule concerne désormais en France 72 départements, dont la Charente-Maritime et la Charente. C'est tout simplement du jamais vu dans notre pays. Et cette vague de chaleur historique n'en finit plus dans notre région. On souffre depuis des jours et des jours sous un soleil de plomb. Les Charentais-Maritimes et les Charentais s'adaptent du mieux qu'ils peuvent. Ainsi, sur le très apprécié et très touristique vieux port de La Rochelle, les clients de passage, comme les habitués, se font rares dans les cafés et les restaurants, en particulier aux heures les plus chaudes. Les professionnels s'adaptent et chacun à sa façon, Gilles Capré.
12: Au café du bassin, Quai Valin, c'est Neil qui est au service du midi et il n'a pas grand monde en terrasse.
13: C'est relativement calme quand même. Hein. Voilà, on est tranquille quoi. On croule pas sous le travail. Cet après-midi, on va fermer tranquille à 14h, étant donné que c'est la journée la plus intense. Puis on verra demain comment ça se passe. On fait un petit peu au jour le jour, quoi. Histoire de suivre le flow de la population, tu vois.
12: Un peu plus loin, chez Popeye, on a fait l'impasse sur la journée. Le bistrot n'ouvre qu'à 17h et juste à côté, chez Pompon, le patron, Jules, a choisi de rester ouvert en continu.
14: On est obligé de rester ouvert parce qu'un modèle économique, ça ne se change pas du jour au lendemain. Mais on réduit les équipes. C'est sûr que là, c'est tellement calme l'après-midi qu'il n'y a pas grand monde qui bosse. On en profite pour essayer de faire reposer tout le monde. On espère qu'ils aient un endroit où se mettre à l'abri parce que les jeunes saisonniers, ils ont des apparts un peu sous les toits. Il fait très chaud. C'est un peu une galère pour se loger et pour avoir des endroits où se rafraîchir. Ils ne savent pas trop où aller l'après-midi. Hein.
12: Au passeport, il y a moins de monde que d'habitude, là aussi. Mais Arnold n'imagine pas une seconde de fermer son resto.
13: Pas sur le port de la Rochelle. Encore, on serait dans des petites rues derrière, oui, mais là on est quand même la rue la plus passante de la Rochelle. Hein. Non, ferme pas. Non.
12: Il attend le week-end avec impatience.
13: Les gens vont sortir ce week-end. Les gens de New York, tout ça, aux alentours. Si ça baisse, ils vont venir. Hein.
12: Arnold a été entendu. Météo France annonce 28 degrés samedi à la Rochelle.
11: Le reportage de Gilles Capré sur le vieux port de la Rochelle à retrouver sur ici.fr.
1: Et à chaque jour, ces nouveaux records de température cette semaine dans nos deux Charentes.
11: Oui, des records absolus pour de nombreuses communes. Encore une fois, 43 degrés 1 relevé hier à 17h du côté de Matha, 42 degrés 6 à Rochefort, 42 degrés 2 à la Rochelle. Il a fait 37 degrés 2 à la pointe de Chassiron. Enfin, en Charente, on retiendra les 42 degrés 4 pour Rioux-Martin. Record absolu également pour cette commune.
1: Après des jours et des jours de canicule dans notre région, des orages ont enfin éclaté hier en fin de journée en Charente-Maritime.
11: Oui, mais vu le niveau de chaleur actuel, malheureusement, ça n'a pas pu rafraîchir l'atmosphère. Ça n'a laissé que des dégâts. Le front orageux parti de Saintes et du pays. Saint-Onger s'est déplacé en direction du littoral, coupant au passage des branches, renversant des panneaux de signalétique, des poteaux électriques. Plusieurs communes comme Benon ou Dampierre-sur-Boutonne appelaient d'ailleurs les automobilistes hier soir à la plus grande prudence en raison d'arbres qui gisaient au milieu de la chaussée, que les services municipaux ou les agents du département n'avait pas encore eu le temps d'enlever. À Loulet, au nord de Saint-Jean-d'Angély, la toiture du gymnase de 500 mètres carrés a été emportée par une violente rafale de vent. Les orages étaient aussi accompagnés de grêle du côté d'Aumagne. On est là entre Saint-Jean-d'Angély et Matha, et puis aussi à Saint-Christophe, à l'intérieur de l'agglomération de La Rochelle. Des coupures de courant ont également touché la Charente-Maritime hier, et ont fait le lien forcément avec ces très fortes chaleurs, avec des surchauffes de postes électriques ou de transformateurs. 20 000 foyers ont été temporairement privés de courant. Ça a duré quelques minutes à peine pour certains, et jusqu'à une heure pour les pannes les plus sérieuses. De quoi gâcher en tout cas la séance ciné à La Rochelle au méga CGR des Minimes, avec un écran noir pour tous les spectateurs vers 15h30.
1: C'est aussi lié à la canicule, sous de très fortes chaleurs, la qualité de l'air se dégrade.
11: Oui, avec une envolée en particulier des concentrations en ozone. L'alerte de niveau 2 a été déclenchée hier pour la Charente-Maritime par la préfecture. Conséquence de cette pollution de l'air, la totalité des bus urbains Yellow à La Rochelle et dans son agglo deviennent gratuits pour tous à partir d'aujourd'hui. Et ça va durer tant que durera cette alerte de niveau 2. Ailleurs, les bus urbains adaptent leurs horaires face à la canicule. À Angoulême, plus aucun bus ne circule l'après-midi entre 15h et 17h jusqu'à la fin de la vigilance rouge, à l'exception des bus scolaires qui, eux, fonctionnent normalement. Dans l'agglomération de Royan, là, sachez que les carabus s'arrêtent en début d'après-midi à 14h sur les lignes 1 à 9 et 31 à 32. Des bus, on passe au train. Les TER ne vont plus rouler, attention, jusqu'à demain inclus, dans toute la Nouvelle-Aquitaine, entre 10h et 18h. Service totalement interrompu, les rames souffrent trop. Il ne reste quasiment plus de trains express régionaux de façon capable de maintenir une climatisation à bord. Le réseau ferré régional est en train de lâcher vu cette situation climatique inédite. C'est ce que va nous dire tout à l'heure dans le prochain journal à 8h le vice-président de la région en charge des transports, Renaud Lagrave.
1: À La Jarre, au sud de Saintes, le boulanger du village s'équipe pour affronter la canicule.
11: Oui, il a fait poser hier une climatisation dans ses locaux, de quoi faire plaisir déjà à ses clients en boutique, il fera meilleur, et lui permettre aussi de travailler dans des conditions plus supportables dans son atelier avec le four qui ne fait qu'accentuer la chaleur. Le climaticien qui est intervenu venait d'Aigrefeuille-d'Aunis. C'est un professionnel complètement débordé en ce moment. Les demandes de devis n'en finissent plus et de poses de climatisation aussi. Sébastien Frontet.
15: Complètement débordé là, mon téléphone, on est à 10h, on est à peu près à 40, entre 40 et 50 coups de téléphone déjà donnés. À 10h du matin, surtout lundi et mardi quand on a eu gros coup de chaud là, j'avais pas le temps de travailler, j'étais tout le temps sur mon téléphone. J'ai employé un commercial parce que j'ai plus le temps d'aller, je suis obligé d'aller sur les chantiers pour alléger mes équipes. Normalement je passe plus de temps au bureau, mais là le soir je le passe au bureau, le matin je le passe au bureau et la journée je travaille avec eux pour pouvoir que les clients puissent avoir du matériel et des installations assez rapidement quand même.
16: Ce qui fait que là vous avez un carnet de rendez-vous qui est plein jusqu'à quand?
15: Alors là je commence à remplir septembre, mais ça se remplit très très très vite.
16: C'est impressionnant, vous avez déjà vu ça?
15: Non, c'est la première année, je suis ouvert depuis 6 ans et c'est la première année que ça explose comme ça.
11: Sébastien Frotté, installeur de climatisation basé à Aigrefeuille-d'Aunis. Il répondait à Gérald Paris pour Ici Matin. Direction le sud de la Charente, cette fois on se rend à Baignes-Sainte-Radegonde où la mise en service, il y a pourtant un an et demi de cela, des 6 éoliennes continue d'alimenter la polémique et les débats. Les riverains, habitants de Baignes ou alors de Saint-Mégrin, commune voisine à 5 km de distance côté Charente-Maritime, se plaignent des nuisances sonores et souvent de l'esthétique aussi de ces engins. Pierre Marsin.
17: C'est ce bruit d'une éolienne qui tourne la nuit à 1300 mètres de sa maison que ne peut pas supporter Olivier Basset, qui habite le hameau de Collardeau à Saint-Mégrin.
18: Nous sommes réveillés la nuit, c'est des troubles du sommeil, des acouphènes, c'est extrêmement pénible.
17: Pour le président de l'association Aprévica, préservons la vie de notre campagne, Bernard Largeau, c'est l'esthétique de ces éoliennes qui déplaît, alors que les moulins traditionnels comme celui de Passignac, qui n'a plus d'ailes depuis longtemps, à quelques centaines de mètres, c'était quand même autre chose.
19: Eux, ils faisaient partie du paysage, tandis que pas ça. C'est complètement dénaturer le paysage. Quand on parle technique et tout, ça sert à quoi? Il y a pas longtemps, j'étais à la pharmacie. Et elle me dit, bon, vous savez, moi, je suis pas pour, je suis pas contre. Mais elle dit, mais on les voit jamais marcher.
17: Le promoteur du champ d'éoliennes, EDF Power Solutions, nous a répondu par mail qu'un cabinet indépendant avait été mandaté pour réaliser des relevés sur le terrain et envisage de ralentir les éoliennes dans certaines conditions de vent. La communauté de communes des 4B n'est pas opposée aux éoliennes, contrairement à sa voisine de Haute-Saintonge. Un schéma des énergies renouvelables avait été décidé par la mandature précédente. La nouvelle présidente, Isabelle Lagarde, n'ira pas plus loin.
20: Aujourd'hui, nous en sommes à l'installation d'éoliennes et nous avons atteint notre quota. En principe, on ne serait pas favorable à ce qu'il y en ait ailleurs.
17: Un autre parc de 6 éoliennes à Chantillac doit être inauguré à la fin du mois, alors qu'elles ne tournent que la nuit.
11: Pierre Marsat dans le sud de la Charente pour Ici Matin. La météo et donc cette vigilance rouge canicule toujours pour la Charente-Maritime. Et la Charente, on n'est pas seul. Il y a 70 autres départements dans la même situation aujourd'hui.
1: C'est hallucinant, franchement.
11: Quasiment tout le pays.
1: Ah oui. Le temps est souvent ensoleillé. En fin d'après-midi, il y a des orages accompagnés de pluie qui peuvent se former par place. Où ça? Je vais vous le dire, Saint-Étienne, la Haute-Saintonge. A priori, si j'en crois le bulletin de Météo France, et on aurait des rafales de vent à 55 km/h. Concernant les températures, on comprend pourquoi on est toujours en vigilance rouge. On a démarré la journée tôt ce matin et cette nuit avec 28 degrés à La Rochelle et 27 à Angoulême. Ça évolue très très vite. À l'approche de 8h, on aura 30 à La Rochelle, 29 sur les îles, 30 aussi sur le secteur d'Angoulême. Le début d'après-midi, toujours compliqué, 14h et 38 degrés à La Rochelle à ce moment-là, 39 à Angoulême, 39 aussi à Saintes et Cognac. C'est sensiblement la même température, hein, 38-39 degrés partout, sauf à Surgères où on aura même 40 à cette heure-là autour de 14h. Et puis après, à l'approche de 17h, ça change au niveau des températures. Faut bien choisir le secteur où on circule cet après-midi. Aigres, Ruffec, Confolens, Angoulême, 40 degrés pour cet après-midi à 17h. Dans le même temps, la température aura descendu à 29 degrés sur La Rochelle et 27 degrés sur les îles de la Charente-Maritime.
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1: Oui, on essaie de la garder, la bonne humeur, forcément. Bon, quand on est dans un endroit climatisé, le sourire revient. Quand on est en plein canyon.

0: Les murs de poussière avec Francis Cabrel à l'instant. Tiens, on va s'intéresser dans mon œil à ce qu'on consomme comme des fous depuis le début de la fameuse canicule. Les climouis et les tomates aussi, semble-t-il, nous dira David Ossiou.
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0: Depuis hier, mercredi, et dans le cadre des travaux d'entretien des terrains sportifs du site Yvon Chevalier à Saintes, plusieurs terrains sont fermés au public. Les terrains d'honneur rugby et les terrains annexes et honneur football. Des terrains fermés au public jusqu'au 24 août prochain exactement. Ces fermetures sont nécessaires afin de garantir la qualité et la pérennité des installations sportives Saintaises.
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0: Je souhaite un bon réveil, j'espère que tout se passe bien chez vous, 7h13, il y a des secteurs où ça a été compliqué, on en parlait dans l'actu, du côté de Loulay, au nord de Saint-Jean-d'Angély, la toiture du gymnase qui a été emportée. S'il y a eu des dégâts chez vous, autour de chez vous, et que vous souhaitez l'évoquer sur cette antenne, bien évidemment, comme d'habitude, hein, on ouvre cette antenne, vous pouvez venir discuter avec nous avec grand plaisir, nous raconter comment vous avez vécu ce moment, au 05 46 50 67 68. Reparlons aussi de cette canicule, David Ossiou, dans mon œil, c'est votre regard à vous sur l'actualité, la canicule qui va se prolonger. Ce week-end, elle a déjà provoqué des changements dans notre consommation alors au quotidien.
5: C'est le patron de Carrefour, oui, qui affirme qu'on est passé en mode canicule au rayon climatiseur, fois 1000. Chez U, c'est pareil. Le PDG disait hier soir sur les réseaux sociaux que ses magasins avaient vendu en 7 jours autant de climatiseurs qu'en une saison entière. Mais le vrai record dont il parle aussi, ça concerne les fruits et légumes, au point que les camions ont manqué pour aller chercher les volumes commandés chez les fournisseurs. Toute l'année, les producteurs français nous supplient de penser à eux. Cet hiver encore, 5 enseignes ont dû baisser les prix du poireau pour écouler une production qui était trop abondante. En décembre, c'était le chou-fleur, une filière en crise, un appel à l'aide, une promo pour sauver la récolte. Cette fois, c'est la météo qui fait ce travail. Personne n'a eu besoin de baisser le prix de la tomate ou du melon pour qu'on se précipite dessus. Ça nous fait du bien, parce que le reste de l'année, plus de la moitié de ce que nous mangeons vient de l'industrie. L'ultra-transformé, lui seul, représente 3 apports caloriques sur 10 chaque jour. Mais là, il fait trop chaud pour mal manger. Sans étiquette, sans Nutri-Score, nous avons renoncé aux plats préparés. On revient à la tomate, au melon, au concombre. L'ANSES, notre agence de la sécurité sanitaire, le dit, les fruits et légumes de saison sont gorgés d'eau et de vitamines, exactement ce dont le corps a besoin quand il fait chaud. Finalement, la chaleur fait ce que 20 ans de politique nutritionnelle n'ont jamais réussi à faire. Et chaque été, c'est la tomate, la star de l'été. 14 kilos consommés par Français. Mais là, c'est vraiment la ruée vers la marmande, la cœur de bœuf et surtout la tomate cerise. L'an dernier, les producteurs de tomates cerises ont dû jeter une partie de leur récolte quand la chaleur est retombée d'un coup en septembre. Cette fois, l'amour de la tomate durera peut-être plus que

Mon œil et en musique aussi, parfois, ça fait du bien, ça détend. C'était David Ossiou, merci beaucoup David. Tiens, un petit son collector qu'on va écouter maintenant. Le Baila Morena de Zucchero. Musique du film Les Bronzés, trois bronzés amis pour la vie. Je sais pas si vous vous souvenez, on est en 2006, tiens, c'était l'année d'une autre Coupe du Monde. Et le coup de boule de Zidane au même moment, pour ceux qui s'en souviennent, 2006. Baila Morena qu'on écoute, qu'on partage maintenant. Zucchero pour le réveil matin, 7h16.

0: Ah, ça envoyait, hein, le Baila Morena de Zucchero pour la musique du film Bronzé 3, Amis pour la vie. 2006, hein, donc, pour l'année. Ça fait 20 ans. Le temps passe vite. Le temps passe vite aussi le matin, 7h19. Faut partir au boulot avant cela. Il y a lieu ici, ça marche incontournable. On va parler d'une association, le Rotary Club d'Angoulême. Les Eaux Claires, c'est son nom. Il lève des fonds pour des projets charentais. On va découvrir tout ça tout de suite avec vous, Fabien Lecour, et votre invité.
1: Ici, ça marche en Charente, Angoulême, pour le Rotary Club Angoulême, une association internationale humanitaire et apolitique, composée de plus de 35 000 clubs, présents dans 200 pays et composée de 1,2 million de membres à travers le monde entier. Ayant adopté une devise, servir d'abord. Et voilà pourquoi ça marche pour cette association. Bonjour Arnaud.
2: Bonjour Fabien.
1: Alors, le Rotary Club Angoulême, c'est une association qui sert à quoi ?
2: Elle regroupe des hommes et des femmes responsables dans leur entreprise ou chefs d'entreprise. Donc des gens qui sont compétents dans leur domaine et qui respectent mieux et les valeurs du Rotary et la déontologie de son travail. Les clubs sont composés autant d'hommes que de femmes, que de membres en activité professionnelle ou retraités. Et c'est la mise en commun de tout ça, les réseaux, les connaissances qui font qu'on monte des projets et qu'on arrive à lever des fonds pour reverser immédiatement ou dans l'année 100% de nos bénéfices à des causes choisies.
1: Le samedi 27 juin, sur la place des Halles à Angoulême, pour la troisième édition de la fête de la bière et des produits du terroir. On rappelle bien sûr que l'alcool est à consommer avec modération. En tout cas, ce qui est sûr, c'est qu'il y aura ces 12 brasseurs et producteurs locaux mobilisés pour une belle cause, parce que c'est ça aussi l'enjeu, hein, c'est d'aussi toujours aider son prochain, comme vous le disiez, servir d'abord.
2: Tout à fait, on a retenu un projet avec le Refuge de l'Angoumois, la SPA locale à Mornac, qui est une association qui œuvre beaucoup donc en faveur des animaux et qui a un projet de rénovation de nombreux espaces. Le principe de cette journée, c'est que nous, on va tenir une buvette au milieu de tout ça et on va commercialiser 2 € les verres à dégustation. C'est-à-dire aucune dégustation ne pourra se faire autrement qu'avec nos verres. On devrait pouvoir financer, on espère, entre 5 et 8 000 euros du projet de la SPA du Refuge de Mornac. Cette année, nous prenons place aux côtés des Halles Centrales, au marché central d'Angoulême, puisqu'on s'associe aussi avec les Halles Centrales. Ça a du sens par rapport aux producteurs locaux. Donc de 11h à 22h. Mais les commerçants autour nous suivent et font grossir l'événement. Mais nous, on va être sur le pied de guerre de 11h à 22h. Et on a une dizaine aussi de producteurs locaux, on va dire plus de produits du terroir. On va de produits viticoles à de l'alimentation, du miel ou des choses comme ça. Et c'est un moment donc qui est fait pour mettre en valeur sous les projecteurs l'ensemble de ces chefs d'entreprise. Et en fin de journée, on le veut plus festif cette année, on a Cargo qui, à partir de 18h, va monter sur scène pour nous reprendre un certain nombre de titres très populaires et s'amuser pour une bonne partie de soirée.
1: Arnaud Potel, on rappelle, merci d'avoir été avec nous, merci beaucoup. Et puis on se retrouvera donc le samedi 27 juin pour cette troisième édition de la fête de la bière des produits des terroirs. Merci beaucoup Arnaud.
2: Merci Fabien, au plaisir.
0: Fabien Lecour qui signe votre ici, ça marche. Bien évidemment, on parlait d'alcool à consommer avec modération pour rester en bonne santé. 7h22, François Fesneau, l'homme caoutchouc, c'est le thème aujourd'hui, l'histoire du jour avec Vincent Bretagnol.

0: Tomber d'en haut, tomber du ciel. Jackie Jean, tiens justement, en parlant de tomber du ciel, il y a Sylvie qui nous donne le bonjour de Cognac comme hier matin, 23 degrés chez elle. Merci Sylvie, qui ajoute, la mini tempête orageuse d'hier soir n'a pas rafraîchi le temps dans certains endroits sur Cognac, qui a même eu des grêlons, nous dit Sylvie, mais pas chez elle concrètement. Elle nous souhaite un bon jeudi, il sera bon ce jeudi, on va essayer en tout cas.
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0: À 7h26, voici l'histoire du jour avec Vincent Bretagnol. Aujourd'hui, direction Marennes et la Guyane. On remonte au XVIIIe siècle avec vous, Vincent, à la rencontre d'un scientifique au destin étonnant. Un personnage aussi discret que fascinant.
6: Tout à fait. Il était une fois un arbre mystérieux qui donne une résine élastique. Une découverte majeure au cœur de la forêt amazonienne. Et en retour à Marennes pour mener des expériences novatrices. Voici l'histoire de François Fresneau.
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6: Pour comprendre François Fresneau, il faut commencer par le caoutchouc. Bon, c'est un peu particulier comme entrée en matière, je vous l'accorde, mais il faut savoir qu'au XVIIIe siècle, cette substance souple et élastique intrigue beaucoup. Et surtout, personne ne sait vraiment ni d'où elle vient, ni comment l'utiliser. Et c'est François Fresneau qui va répondre à toutes ces questions. Né à Marennes en 1703, donc on est au tout début du XVIIIe siècle, il part très tôt à Paris pour étudier les mathématiques et l'astronomie. Et c'est un élève brillant, François Fresneau. Il se fait rapidement remarquer par ses professeurs. À 29 ans, il est envoyé en Guyane comme ingénieur du roi. Là-bas, eh bien, il découvre l'EVA, cet arbre étonnant qui donne une résine blanchâtre lorsqu'on l'incise. François Fresneau va alors étudier cette résine, notamment grâce à l'aide des populations locales. Il comprend peu à peu comment extraire cette résine et comment l'utiliser. Suite à cette découverte, il est même nommé correspondant de l'Académie des sciences pour ses recherches sur le fameux caoutchouc.
0: Et la découverte de l'arbre à caoutchouc était une avancée majeure pour l'époque. Toutefois, Vincent, l'histoire ne s'arrête pas là pour François Fresneau.
6: Effectivement. En 1748, François Fresneau quitte la Guyane et rentre chez lui à Marennes. Il regagne le domaine familial de la Gâteaudière, hein, où il entreprend d'ailleurs de gros travaux de transformation des bâtiments. François Fresneau aménage un petit laboratoire pour poursuivre ses recherches sur le caoutchouc. Il cherche le moyen de dissoudre la résine et de la rendre liquide pour façonner des objets qui conserveraient l'élasticité d'origine. Et après 15 ans d'essais, il entrevoit une solution à base de térébenthine. Et tous ces travaux marquent véritablement un vrai tournant pour l'époque. Curieux de tout, François Fresneau mène aussi des expériences sur le sel marin, sur la culture des huîtres et attention, sur celle de la pomme de terre. Il vante les qualités alimentaires de ce tubercule à un moment où beaucoup la jugent encore toxique. Et tout cela bien avant Antoine Parmentier. Longtemps resté dans l'ombre, François Fresneau apparaît aujourd'hui comme un homme brillant, en avance sur son temps. Et depuis Marennes jusqu'aux terres de Guyane, il a consacré sa vie à comprendre et apprivoiser le caoutchouc, qui est devenu incontournable aujourd'hui dans nos quotidiens. Une trajectoire singulière qui méritait bien une chronique.
0: Merci de nous avoir raconté tout ça. Vincent Bretagnol, toute la collection de ces chroniques Histoire du jour à retrouver sur ici.fr.
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0: Quelle est l'info d'ICI que nous traitons dans un instant, Gorka Blanco?
7: On va se rendre à Rivedoux sur l'île de Ré. C'est une des conséquences de la canicule en cette fin du mois de juin. Il y a des échouages de méduses en ce moment sur le sable des plages du littoral et ce n'est pas du tout normal. C'est directement lié simplement au réchauffement climatique, vous le savez sûrement, mais les méduses suivent les courants chauds marins et c'est comme ça que ça se retrouve échoué sur le sable de nos plages.
0: Et puis on va continuer aussi de parler du temps, du moment avec cette canicule qui nous touche en Charente et en Charente-Maritime, juste après avoir écouté le 90 secondes de Lucie Amadieu à 7h30.
8: La canicule toujours plus étendue, 72 départements seront en alerte rouge à midi, 14 de plus qu'hier, avec le quart nord-est désormais concerné par cette alerte. C'est inédit. Une légère amélioration est attendue en soirée sur la façade atlantique. L'impact de la chaleur arrive 5 à 10 jours après le début de la canicule, rappelé hier soir sur France 2 la ministre de la Santé. Stéphanie Rist invite tout le monde à se mobiliser pour les personnes isolées. Notre végétation, elle aussi, est menacée. Le risque de départ de feu à cause de la canicule s'intensifie. La Haute-Garonne et les Deux-Sèvres sont en alerte maximale, rouge, danger très élevé pour la première fois de l'année. 48 autres départements sont en orange. Beaucoup de monde hier soir sur la plage à Biarritz pour essayer de se rafraîchir. Mais la foule a été marquée par un grand boom. Un pan de falaise s'est décroché. Il est tombé dans l'eau au pied du phare. Trois baigneurs ont été ensevelis. Un s'en est sorti, une femme de 35 ans est morte et un homme est toujours porté disparu. Les recherches doivent reprendre. Un double séisme très puissant de plus de 7 de magnitude a frappé le Venezuela cette nuit. Il y a au moins 32 morts et plus de 700 blessés selon un premier bilan. De nombreux immeubles se sont effondrés. Et puis le constructeur automobile Renault annonce la suppression de plus de 600 postes dans l'activité ingénierie. La majorité des emplois concernés se trouvent au technicentre de Guyancourt dans les Yvelines.
7: Merci beaucoup Lucie Amadieu pour ce tour d'horizon de l'actu en français dans le monde. L'info d'ici est toujours donc à la une, la canicule forcément et toutes ses conséquences. Alors qu'hier on a atteint des températures qui donnent le vertige et provoquent des malaises en plein soleil. On a ainsi frôlé les 42 degrés à La Rochelle comme à Angoulême. Eh bien ces fortes chaleurs qui n'en finissent plus ont un impact également sur l'environnement, pas seulement sur nos propres organismes et notre santé. La nature aussi est en souffrance avec ces chaleurs extrêmes et même le milieu marin. L'océan Atlantique en effet a chaud. L'eau est à 25 degrés sur le littoral de la Charente-Maritime, ce qui est complètement anormal et inhabituel pour une fin de mois de juin. Et plus l'eau est chaude, plus l'impact est fort sur la faune et la flore aquatique. Tout le monde cuit un petit peu sous l'eau. Ainsi, depuis quelques jours, des baigneurs trouvent des méduses échouées sur le sable. Et c'est le cas à Rivedoux sur l'île de Ré, plage de Sablanceau. Paul-Adrien Sicard.
9: Pour Monique, il n'y a pas de doute.
10: C'est une horreur. Une véritable horreur. C'est pas très appétissant, c'est pas très encourageant de voir ça, mais c'est comme ça.
9: Ce dont elle parle, ce sont des méduses blanches, presque transparentes, avec des tentacules visqueuses. Même échouées sur la plage, leur présence n'étonne pas Ghislaine.
11: Il y en a régulièrement, et encore il n'y en a pas beaucoup, parce qu'au mois de septembre, vous avez un cordon de méduses sur la plage, mortes. Et a priori, quand elles sont mortes, elles piquent pas, mais on ne sait pas.
9: Et leur nom scientifique...
12: C'est la Rhizostoma pulmo. Ou Rhizostoma octopus.
9: Jean-Michel Maggiorani, biologiste à l'aquarium de La Rochelle.
12: Nous, on aurait plutôt la Rhizostoma octopus. Et c'est ce qu'on appelle les méduses poumons pulmonés, parce qu'en fait, elles ressemblent à des poumons.
9: Pour lui, si elles remontent aussitôt à la surface, c'est principalement à

0: faut pas hésiter à appeler les secours.
1: Ah, voilà, reportage sans piqûre de méduse, signé Paul-Adrien Sicard. Et c'est à retrouver sur ici.fr et l'appli ici.
2: On reparle de la canicule, Gorka, dans nos prochains rendez-vous d'info.
1: Oui, on va prendre des nouvelles des boulangers dans le journal de 8h. Métier très difficile déjà au quotidien, épuisant en période de forte chaleur avec le four. Heureusement, parfois, les professionnels peuvent s'équiper de climatisation pour pouvoir continuer à travailler, mais dans de meilleures conditions. Et on va se rendre dans le village de Laja, au sud de Sainte, rencontrer le boulanger du village. Il s'est équipé hier. Et puis, juste avant, 8h moins le quart, la canicule et ses conséquences pour les agriculteurs. Beaucoup moissonnent en pleine nuit, notamment en ce moment. On va prendre de leurs nouvelles grâce à notre invitée, Laetitia Plumat-Perrochaud. C'est la présidente de la Chambre d'agriculture de la Charente. On passe à votre météo et c'est moi qui vous donne la bonne nouvelle du jour, au moins pour tous les habitants de la Charente-Maritime, puisque ce soir, 22h, on passe de la vigilance rouge à une vigilance orange.
2: Ça veut dire que ça va baisser un peu au niveau des températures. C'est déjà ça. Mais en attendant, on va encore subir cette journée de jeudi avec dès 8h du matin, 30 degrés prévus à La Rochelle, 30 aussi dans la région d'Angoulême, parfois du 28 degrés. Et c'est la température minimale, hein, 28 degrés, qu'on aura à 8h. Sud-Charente et Charente-Maritime, Barbezieux, Mirambeau, Gémozac, 29 degrés. On aura 29, 28 degrés, 29 dans ces eaux-là aussi sur les îles de Charente-Maritime pour la matinée, enfin le début de matinée, parce qu'on sait que ça monte très très vite la température. Début d'après-midi avec 38 degrés à La Rochelle, 39 à Angoulême à 14h et puis à 17h. Ça baisse en Pays Rochelais sur les îles, 27 sur les îles, 29 à La Rochelle à 17h. Mais en revanche, on aura 40 degrés toujours du côté d'Angoulême, centre-ville. La baisse donc ensuite pendant la nuit, un petit peu. Il y aura des jours meilleurs forcément. Si je prends l'exemple de demain vendredi, ça reste à affiner avec Météo France. On aura toujours du soleil, mais les températures maxi sera du 26 degrés sur les îles et 31 à 34 degrés dans l'intérieur des terres, ce qui est beaucoup plus raisonnable par rapport aux 40 qu'on dépasse parfois.
1: Et j'en profite pour revenir au passage en vigilance orange seulement, qui concerne d'abord la Charente-Maritime à partir de ce soir. C'est donc ce qu'on dit au niveau national. On demandera Emmanuel Moreau tout à l'heure, mais la chaleur extrême se déplace de l'ouest chez nous en ce moment, se déplace vers le centre et vers l'est progressivement.
2: 7h36, merci pour ces détails, Gorka Blanco.
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2: Et ça roule à cette heure-ci, pas de difficulté de circulation. Si vous en rencontrez, un coup de fil directement chez nous.
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2: On partage les succès qui nous ont accompagnés il y a quelques années, les années 80-90, avec comme JBD. Patricia Casse maintenant pour vous.

Jimmy D, c'était Patricia Cass. Bon réveil, bonjour les amis. Il est 7h40, c'est une nouvelle journée qui commence ensemble. C'est jeudi avec des jeux et des cadeaux comme je vous l'ai promis. On va vous offrir ce matin des billets pour le festival Sœurs Jumelles. Festival que nous évoquerons. Il y a eu quelques petits soucis en raison des intempéries hier d'ailleurs du côté de Rochefort. On parlera de tout ça avec l'organisatrice Julie Gaillet qui sera avec nous pour évoquer les intempéries, les conditions climatiques particulières du moment, mais aussi les concerts exceptionnels qui sont toujours bien sûr proposés. On en parlera avec elle tout à l'heure autour de 8h45. Et d'ici là, moi je vous offre des places pour un concert complet. Les ultimes places sont ici nulle part ailleurs pour apprécier Oxmo Puccino, oui, et Vanessa Paradis aussi sur scène. C'est pour ce jeudi, ce soir, 25 juin, c'est aujourd'hui, depuis le temps qu'on attend cette date à Rochefort. Vous allez pouvoir apprécier Vanessa Paradis, donc ce soir, si et seulement si. Vous trouvez la réponse à mon karaoké inversé, je vous fais un truc ce matin sur du Jean-Luc Lahaye. Ah, j'avais déjà fait une fois, je le refais, parce que c'était sympa, ça va vous permettre de gagner vos places. Vous êtes chaud, c'est bon, 05 46 50 67 68, le morceau c'est Débarquez-moi, je fais autre chose sur Jean-Luc Lahaye. À vous de jouer, bonne chance.

0: Allez, je m'arrête là, j'étais lancé là. Qu'est-ce que c'est? Karaoké inversé sur le son ce matin de Jean-Luc Lahaye, débarquez-moi. Autre chose là-dessus, c'est quoi cette autre chose? Venez le dire et vous gagnez vos billets pour un concert complet. Les ultimes places sont ici pour Vanessa Paradis et Cosmo Puccino ce soir au festival Sœurs Jumelles.
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0: Et on disait à Rochefort, hein, les organisateurs du festival Sœurs Jumelles ont dû momentanément faire évacuer la grande scène vers 19h30. Il y a eu quelques intempéries, quelques orages, fort coup de vent aussi sur le secteur de Loulet, au nord de Saint-Jean-d'Angély, avec la toiture du gymnase qui a été emportée. Claudie est avec nous, bonjour, vous êtes de Loulet, vous justement Claudie, bonjour,
3: oui.
0: Bienvenue.
3: Bonjour Éric, oui, en effet, mais je n'étais pas, je rentrais avec mon mari, on était en voiture. Et c'est vrai qu'on a vu un mur de gris, je pensais que c'était de la fumée. Et mon mari me dit non, c'est un mur d'eau, de pluie, et de grêle, et de vent. Et quand on est arrivé par des petits chemins, puisqu'on rentrait de la campagne, deux arbres devant nous, complètement, obligés de faire demi-tour, et la grêle était avec nous. Donc on a eu quand même un petit peu peur, parce qu'on s'est dit, la maison, comment on va la voir? Et non, nous, on n'a rien eu, parce qu'on est sur l'ouest du village. L'est, par contre, comme vous disiez tout à l'heure à l'antenne, le gymnase, et puis pas mal de toitures d'habitants.
0: Et vous avez vu, forcément, vous avez dit comme ça, avoir eu assez peur, on le comprend, vous avez vu ce temps se dégrader hyper rapidement, hein, Claudie?
3: Tout à fait, ouais. Avec un vent pour rentrer dans notre voiture, on n'aurait peut-être pas dû la prendre, ouais. Bon, tout s'est bien passé. Mais
0: vous avez fait un détour, je crois, hein, c'est ça, pour pouvoir poursuivre votre chemin là.
3: Oui, et même en faisant un détour, on a retrouvé d'autres arbres, mais les arbres qui étaient tombés. Et je pense que oui, la commune va avoir pas mal de travail. Et hier, les pompiers ont beaucoup, et puis la municipalité tronçonnait des arbres, des toitures, hein, sur tout un axe d'est du village. Hein, parce que j'ai eu des voisins qui m'ont appelé, t'as rien? J'ai dit non, on n'a pas grand chose. Et eux, par contre, plus d'électricité. On a un quartier qui a plus d'électricité, ouais. Dû aux arbres qui sont tombés, et puis les toitures. Ouais. Voilà.
0: Ouais. Merci Claudie pour ce témoignage en direct ce matin dans les programmes d'ici La Rochelle.
3: Je vous en prie, bon courage aussi.
0: Bon courage, parce que voilà, après oui. les intempéries, il faut aussi encore subir, parce qu'on n'en a pas parlé, mais on aurait pu en dire un mot aussi, Claudie, de la canicule qui perdure sur notre région. Vous la subissez aussi, hein, j'imagine, au quotidien, c'est pas facile.
3: Bon, hier, on a perdu 10 degrés sous cette intempérie-là.
0: Ouais, ouais.
3: Mais c'est revenu aussi tôt, malheureusement.
0: Ça. Bon courage pour cette nouvelle journée, Claudie. À bientôt.
3: Oui, merci, au revoir.
0: 7h45, on se retrouve dans un instant, oui, pour débriefer notre karaoké inversé. Vous entendrez également l'invité du jour. Restez dans le coin tout de suite.
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0: Parce que ça fait du bien, la bonne humeur, un peu de divertissement en ces périodes un peu compliquées. 7h46, nous allons jouer maintenant avec Sandrine de Périgny. Bonjour Sandrine. Allô Sandrine, attendez.
9: Oui, vous m'entendez?
0: Voilà. Oui, il suffit de faire une petite manipulation, ça y est, on vous a récupéré. Ma chère Sandrine, ça va bien, ça va bien ce matin,
9: oui,
0: Sandrine?
9: Très bien. Ouais. Eh bien, impeccable.
0: Oui, impeccable. Vous subissez pas trop, enfin si, comme tout le monde, la chaleur du moment, la canicule?
9: Un petit peu, mais ouais. Ça va.
0: Ouais, franchement, vous voyez bien la chose, oui, ça s'entend. Vous faites quoi dans la vie, Sandrine?
9: Je suis suis responsable de service dans un grand magasin.
0: D'accord. Donc sous la climatisation.
9: Oui, oui, on profite. Oui,
0: mais c'est pour ça que ça va.
9: De la climatisation.
0: Mais oui, mais voilà. On peut le dire.
9: On descend du bureau et on va voir un petit peu ce qui se passe.
0: Bon.
9: C'est une grande surface.
0: Allez, Sandrine, je vais faire venir la pluie. C'est parti. Petit karaoké inversé. On balance le son. La musique, c'est celle de Jean-Luc Lahaye, succès des années 80, qui était le générique d'une émission de télévision d'ailleurs, à l'époque, Lahaye d'honneur.
2: Lahaye d'honneur.
0: Ouais, c'est ça, c'est ça. C'est parti, je fais autre chose là-dessus.

0: Bon, on s'arrête là parce qu'on n'a pas trop le temps. Je vous en ai fait beaucoup plus long tout à l'heure. J'essaie de faire un gros carnage pour faire venir un petit peu de pluie pour nous rafraîchir. Je suis sûr que ça va marcher. Si, voilà. Vous pouvez compter sur moi. C'est quoi, Sandrine, ce karaoké inversé du jour?
1: Pour moi, c'est Vanessa Paradis, Tandem.
0: Ah ouais, j'aurais choisi Vanessa, pourquoi pas. Vanessa Paradis, pourquoi Tandem, pas. Donc selon vous, sur Jean-Luc Lahaye, débarquez-moi, vérification, c'est parti.
1: Ouais.
0: Eh oui.
1: Super contente.
0: Ah ben vous pouvez car le concert est complet ce soir au Festival Sœurs Jumelles et les ultimes places sont ici et nulle part ailleurs dans les programmes d'ici La Rochelle. On est ravis de vous offrir ces places pour Sœurs Jumelles et vous allez pouvoir apprécier alors Oxmo Puccino et également et puis la star du jour Vanessa Paradis qui sera à Rochefort. Ce soir, je vous souhaite un bon concert, Sandrine.
1: Merci, ici La Rochelle.
0: Mais de rien, bonne journée, bon courage. À bientôt,
1: merci, Sandrine. Merci, au revoir.
0: Il est tout juste 7h49, bon début de journée.
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0: Et il est temps de retrouver Gorka Blanco, notre invité du jour dans Ici Matin. Et aujourd'hui encore, nous parlons de la canicule et de ses effets.
4: Oui, pour évoquer des hommes et des femmes qui se retrouvent en première ligne à travailler sous ces chaleurs intenses, ce sont les agricultrices et agriculteurs. Et nous sommes en direct avec notre invité, la présidente de la Chambre d'agriculture de la Charente, Laetitia Plumat-Perrochaud, bonjour.
5: Oui, bonjour.
4: Merci beaucoup d'être avec nous quelques minutes sur Ici La Rochelle en direct. Canicule ou pas, j'ai envie de vous dire, à cette époque de l'année, de toute façon, les journées sont très chargées pour les agriculteurs. Énormément de travail dans les champs, dans les élevages. Alors, comment font les agriculteurs charentais en mode canicule en ce moment ?
5: Eh bien, c'est difficile, effectivement. Là, bon, on est en pleine moisson, hein, donc ce qui se passe, c'est que la journée étant très compliquée, surtout l'après-midi, de toute façon, en Charente, un arrêté... est passé sur l'interdiction de la fauche et des récoltes, donc de 13h à 19h. Donc les belles agriculteurs, ils s'adaptent comme d'habitude. Donc ils travaillent le matin comme il n'y a pas de rosée et puis surtout toute la nuit quoi. Donc ils font la sieste l'après-midi et puis la nuit ils travaillent. Voilà ouais, comment ça se passe.
4: Sacré rythme et sacré boulot. Les rendements déjà, c'est le premier constat que font tous ceux qui moissonnent. Les rendements ne sont pas au rendez-vous malheureusement. Et ça a commencé déjà avec la canicule de la fin du mois de mai.
5: C'est ça, c'est-à-dire que forcément les rendements ne sont pas terribles sur les céréales d'hiver. Hein. Il y a eu un gros coup, ça a mûri trop vite. Mais en plus, on est très très inquiet sur les cultures de printemps. Là, forcément, la canicule du mois de mai sur le bouton des tournesols était là. Sur le maïs, n'en parlons pas. Donc là, maintenant, avec cette nouvelle canicule, clairement, on s'attend à avoir des rendements catastrophiques, vraiment.
4: Les femmes et les hommes souffrent. Les mois qui s'annoncent aussi à cause de ces problèmes de rendement seront compliqués. Et puis, il y a aussi tous ceux qui sont dans l'élevage. Alors là, on pense aussi aux animaux. Des fois, certains élevages, et notamment, je crois que c'est chez nos voisins de Vendée, il y a un éleveur qui s'est retrouvé avec des milliers d'animaux morts à cause de la chaleur, alors qu'il avait pourtant ouvert les hangars. Est-ce que c'est compliqué et même, j'ai envie de dire, dangereux en ce moment ?
5: Bien sûr. Alors bon, les éleveurs, évidemment, ils n'ont plus d'herbe hein, déjà. Donc ça, c'est une première chose. Ouais. Ils commencent déjà à attaquer leur stock. Hein. Et puis, oui, on a un taux de mortalité important aussi chez les poules aussi, les poules pondeuses, etc. Forcément, il faut des systèmes d'arrosage dans les étables ou dans les bâtiments mais tout ça c'est très coûteux donc tout le monde n'est pas équipé et puis voilà mais forcément c'est une grosse inquiétude pour les éleveurs également quoi.
4: Il y a aussi la situation à part pas forcément mais en tout cas on a envie de mettre un zoom dessus sur ces jeunes agriculteurs, ceux qui se lancent dans ce métier si difficile, qui ont le courage d'y aller, ils viennent de s'installer, la canicule leur tombe dessus, ça fait beaucoup pour ces jeunes femmes et ces jeunes hommes.
5: Ouais, entre autres choses, parce qu'il y a quand même le contexte aussi économique qui est très défavorable. On le dit partout, hein, avec ces crises successives, ça fait quand même 3 ans que la profession souffre. Et puis là, c'est canicule. Alors forcément, les jeunes. C'est très très compliqué effectivement, surtout que ils ont des investissements assez lourds pour s'installer certains, donc surtout en élevage, donc il faut pouvoir payer les traites et là Là, forcément, moi, je reçois des coups de fil très, très fréquents de personnes en détresse, quoi. On a des moyens pour les accompagner, mais malgré tout,
4: c'est très difficile.
5: On va en laisser beaucoup sur le carreau, malheureusement.
4: Ouais, c'est sûr, ça fait mal au cœur. Tous ces problèmes climatiques, bon, on l'a compris, là, le climat, la canicule actuelle, c'est une difficulté de plus qui s'empile sur un nombre déjà nombreux de problèmes pour la profession. Mais ces problèmes climatiques, on le sait tous maintenant, sont amenés à se répéter à l'avenir, de nouvelles canicules. Alors peut-être déjà, malheureusement, dès cet été, à coup sûr, dans les années qui viennent, les agriculteurs doivent forcément en tenir compte maintenant pour le futur immédiat, le futur très proche.
5: Bien sûr, les agriculteurs sont résilients, on le sait, hein, mais l'adaptation, elle s'est pas faite du jour au lendemain, au fil des années. Hein, on a bien senti que le climat changeait, ça c'est un fait. Et voilà, il faut s'adapter. Donc on pousse à la diversification de nouvelles cultures méditerranéennes. Hein, par exemple, en Charente, on a les oliviers qui sont très très porteurs et on travaille dessus à la Chambre d'agriculture pour développer la culture de l'olivier pour faire de l'huile d'olive. On a d'autres cultures qui vont s'implanter et qui vont pas forcément remplacer tout ce qui existe déjà, parce que on a quand même le cognac aussi qui est en crise, donc il y aura peut-être un petit peu de vigne arrachée pour faire de l'olivier ou autre chose, on verra, mais effectivement il faut s'habituer à ce genre de situation, quoi.
4: Ouais, c'est vrai qu'il y a des projets notamment autour de l'abricot, ça peut parler au grand public. L'abricot ne viendra plus forcément du Roussillon mais bientôt aussi de Charente. Merci beaucoup pour ce point et explication sur les agriculteurs et les agricultrices en mode canicule. C'est très compliqué pour eux, on pense à eux. Merci beaucoup, ouais. Laetitia Plumin-Perrochaud, je rappelle que vous êtes la présidente de la Chambre d'agriculture de la Charente. Bonne journée à vous et bon courage.
5: Merci beaucoup, au revoir.
0: À très bientôt, au revoir. 7h55, tiens, on va écouter Benabar, quoi qu'on dise, un petit morceau pour se faire plaisir, se détendre en cette journée de jeudi. On sait que c'est pas facile pour vous toutes et vous tous, on est là pour vous accompagner. Prochain journal avec vous, Gorka Blanco, je compte sur vous.
4: Oui, bien sûr.
0: 8h, et d'ici là, on croisera Stéphane Bern également pour
4: la
0: nouvelle histoire, voyage dans le temps. Oui.
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0: Quoi qu'on dise, c'était Bruno pour son prénom, Benabar, bien évidemment, incontournable, on l'adore. 7h58, oui, quasiment, ça va être...
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0: Ça va être le moment de retrouver Stéphane Bern. Bonjour Stéphane.
3: Bonjour à tous.
0: C'est la petite histoire que vous nous racontez tous les matins avant l'actu. Le journal arrive dans 120 secondes. Ce matin, on voyage au temps où, à l'église, tout le monde fait semblant de comprendre.
3: Imaginez une nef pleine à craquer. Le prêtre parle, personne ne saisit un mot. Et même pas de Google Translate pour traduire. Tours, automne 813. Dans la grande basilique Saint-Martin, les évêques de l'Empire se rassemblent à la demande de Charlemagne. Un brunch, un goûter d'anniversaire, que nenni, un bon vieux coup de pression, oui. L'empereur veut de l'ordre, de la clarté, de l'efficacité. Sur le parchemin, le latin est impeccable.
4: Mirabile dicto, n'ai-je pas raison ?
5: Tu parles latin ?
3: Mais dehors, dans les campagnes, on parle autrement. Le latin s'est transformé, il a glissé, évolué, perdu ses déclinaisons, gagné des sons nouveaux. Bref, il n'est plus le latin de Rome. Même les fidèles au premier rang lâchent des amen un peu au pif. Alors les évêques tranchent. Désormais, les prêtres devront prêcher en rustica romana lingua, en langue romane rustique, ou, selon les régions, en tudesse, c'est-à-dire en germanique. C'est une décision pragmatique. Il faut que le message passe, que la peur de l'enfer soit intelligible par tous. Louper le paradis pour un problème de trad, ce serait ballot. Symboliquement, c'est immense. L'Église reconnaît que la parole doit être comprise pour être crue. Aller à la messe, c'est bien. Comprendre la messe, c'est mieux. Pour la première fois, on reconnaît officiellement que la langue du peuple n'est plus le latin.
6: Ô tempora, ô mores.
5: Quoi ?
6: C'est du latin, ça veut dire drôle d'époque. Et quand j'ai drôle d'époque, je minimise.
3: 12 siècles plus tard, un simple courrier administratif peut parfois être incompréhensible. Et personnellement, j'en perds mon latin.
0: Merci Stéphane Bern, à demain.
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0: On fête les prospères, je vous le dis, aujourd'hui, jeudi 25 juin. Bonne fête prospère, bonjour tout le monde, du courage, il est 8h. L'info dès le réveil ou sur le chemin du travail, c'est ici matin et le journal présenté maintenant à 8h par Gorka Blanco. Bonjour.
7: Bonjour Eric, bonjour à tous. Des orages ont provoqué des dégâts hier en fin de journée en Charente-Maritime. Partie de Saint-Onge, le front orageux s'est déplacé vers le littoral, coupant au passage des branches d'arbres, renversant des panneaux, des poteaux électriques aussi. Plusieurs communes comme Benon ou Dampierre-sur-Boutonne alertaient d'ailleurs hier soir sur les réseaux sociaux les automobilistes en raison d'arbres au milieu de la route qui n'avaient pas encore pu être enlevés. À Loulé, au nord de Saint-Jean-d'Angély, c'est le plus spectaculaire. La toiture du gymnase de 500 mètres carrés a été emportée par une violente rafale de vent sans faire de blessés. Heureusement, les orages étaient accompagnés de grêle du côté d'Aumagne. Ça se trouve entre Saint-Jean-d'Angély et Matha. Même chose pour Saint-Christophe, commune de l'agglomération rochelaise. Enfin, à Rochefort, les organisateurs du festival des Sœurs Jumelles ont dû momentanément faire évacuer la grande scène. C'était vers 19h30, le temps de laisser passer l'orage. Enedis en profite pour rappeler qu'avec ces intempéries, si jamais vous voyez des fils électriques à terre, il faut surtout rien toucher. Vous appeler Enedis, soit alors les pompiers. Des coupures de courant ont également touché la Charente-Maritime hier et on pense forcément à une surchauffe de tous ces postes électriques et transformateurs à cause de la chaleur intense qui sévissait hier encore dans nos deux Charentes, qui reste d'ailleurs jeudi, aujourd'hui, toujours en vigilance rouge canicule, même si la Charente-Maritime, elle, doit passer en vigilance orange à partir de 22h ce soir. 20 000 foyers ont été temporairement privés d'électricité hier, soit pour quelques secondes ou quelques minutes, mais jusqu'à une heure quand même pour les plus importants. Tant de coupures, et c'était notamment le cas à La Rochelle, coupure vers 15h30, ce qui a stoppé net la diffusion de tous les films diffusés au cinéma méga CGR des minimes.
0: Nous en avons déjà parlé cette semaine sur ici La Rochelle, la canicule met à mal le bon fonctionnement de la SNCF.
7: Oui, à tel point que la compagnie ferroviaire a décidé de stopper la circulation de tous ses trains express régionaux entre 10h et 18h dans l'ensemble de la Nouvelle-Aquitaine. La SNCF veut ainsi protéger à la fois ses clients et les cheminots des pannes et des blocages des rames en pleine voie avec tout ce que cela entraîne derrière. Les centres techniques aussi tournent au ralenti et de moins en moins de TER sont tout simplement capables de rouler avec une climatisation efficace. Une vingtaine de trains sont même inutilisables pour le moment. En fait, c'est tout le réseau ferroviaire régional qui lâche face à cette canicule qui n'en finit plus. Écoutez Renaud Lagrave, vice-président de la région Nouvelle-Aquitaine en charge des transports.
2: il y a les caténaires qui tombent une par une à cause de la chaleur. Vous avez un certain nombre de difficultés sur le réseau qui font que les passages à niveau ne s'ouvrent pas parce que la signalisation a pris un coup de chaud. La réalité m'oblige à vous dire que les personnes qui travaillent dans les centres de maintenance et qui réparent les trains qui ont pris un sacré coup de chaud, c'est moins qu'on puisse dire, elles sont comme toutes celles et ceux qui travaillent dans des ateliers à l'extérieur. Ils ont aussi les mêmes difficultés, ce qui fait que pour assurer un plan de transport avec 750 trains tous les jours, c'est juste pas possible dans les conditions qu'on est en train de vivre tous autant qu'on est depuis maintenant plusieurs jours. Et aujourd'hui, on n'est pas en mesure d'assumer ces circulations avec ces chaleurs qui sont, j'ai même pas besoin de vous convaincre, c'est du inédit total.
7: Renaud Lagrave, vice-président de la région Nouvelle-Aquitaine, avec Thomas Vinclair pour Ici La Rochelle.
0: Transport toujours avec des perturbations dans les réseaux de bus à cause de la canicule.
7: Oui, adaptation aussi. Ainsi, à Angoulême, depuis hier, aucun bus en circulation les après-midi entre 15h et 17h. Ça va durer jusqu'à la fin de la vigilance rouge canicule. Seuls les bus scolaires fonctionnent normalement à ces horaires-là. Dans l'agglomération de Royan, les carabus s'arrêtent en début d'après-midi à partir de 14h, comme c'était déjà le cas hier, et c'est valable pour les lignes 1 à 9 et 31 à 32. Les bus de l'agglomération Rochelaise, quant à eux, sont gratuits à partir de ce jeudi matin. Mesure exceptionnelle prise à la suite de la dégradation de la qualité de l'air et du passage au niveau d'alerte 2 de pollution atmosphérique. Le but avec cette initiative, c'est d'inciter les habitants à laisser la voiture à son domicile et à prendre à la place les transports en commun. Les bus seront gratuits tout le temps que va durer cette alerte de niveau 2 pour la pollution de l'air.
0: Direction le village de la Jarre maintenant, c'est au sud de Saintes.
7: Pour parler d'un métier déjà difficile au quotidien, mais qui sans adaptation face aux très fortes chaleurs actuelles serait tout simplement intenable. C'est le métier de boulanger, avec le four qui accentue la chaleur à la Jarre. Le boulanger du village a fait installer hier une climatisation dans son commerce. Autant dire que niveau timing, c'est parfait. Amélioration du confort des clients en boutique et aussi de ses propres conditions de travail dans l'atelier, où en théorie il doit faire, tenez-vous bien, au maximum 24 degrés, pas plus, pour assurer la bonne fabrication du pain comme des pâtisseries. Gérald Paris.
5: 33 degrés à l'ombre à 10h du matin et bien plus à l'intérieur de la boulangerie. Guillaume Berge est le gérant du fournil de la Chouquette avec sa femme Chloé.
8: On atteignait presque des 36 degrés dans le magasin, donc c'était plus possible pour le personnel, le matériel, pour la fabrication de certains produits. Il ne faut pas dépasser une certaine température et là les températures devenaient folles, donc c'était presque devenu impossible.
5: 40 à 45 degrés quand le four est allumé, pas le choix, il fallait investir.
9: Vous pouvez venir voir où est-ce qu'on met le groupe, s'il vous plaît.
5: Sébastien Frotté, l'installateur de climatisation, vient d'Aigrefeuille de Nice.
10: Le téléphone sonne tout le temps. Hein.
9: Ouais, tout le temps, oui. On est à 10 coups de fil à peu près par jour, en moyenne. Et là, cette année, on va dire quadruplé.
10: Oui, allô.
5: Le professionnel doit encore percer les murs de 80 cm d'épaisseur.
9: Donc du coup, là, on a fait les trous pour passer les liaisons frigorigènes.
5: La climatisation va bien sûr baisser la température, mais aussi réguler l'humidité.
9: Il va falloir éliminer un peu cette humidité grâce à l'effet de la climatisation pour maintenir un pain, je pense, qui va être correct pour le futur après, à la cuisson, etc.
5: Pour le couple de boulangers, l'investissement est à la hauteur de 10 000 euros, mais pour des lendemains meilleurs.
8: Ah oui, ça va bien nous faciliter le travail, ça va nous permettre de mieux travailler, plus efficacement. Donc, voilà.
5: Après ces travaux, le fournil de la Chouquette ouvrira lundi matin à 6h30.
7: Voilà la boulangerie qui sera donc climatisée à la Jarre. Reportage à retrouver sur ici.fr. Un an et demi après leur mise en service, les éoliennes, elles sont 6 de Baignes-Sainte-Radegonde dans le sud de la Charente, continuent d'alimenter le débat et de susciter la polémique. Les riverains qui habitent soit Baignes, soit Saint-Mégrin, c'est en Charente-Maritime, mais à 5 km de là à peine, bien s'inquiètent et se plaignent des nuisances sonores. Le promoteur du champ d'éoliennes EDF Power Solutions insiste sur le fait qu'un cabinet indépendant d'expertise a été mandaté pour réaliser des relevés et qu'il n'a relevé rien d'anormal sur le terrain. Tout fonctionnerait bien. Mais un des riverains de ces éoliennes, Olivier Basset, n'en croit pas un mot. Il habite à Saint-Mégrin, côté Charente-Maritime, et nous explique pourquoi il remet les résultats de cette étude en cause.
11: C'est-à-dire qu'à l'origine, quand le parc est installé, vous avez des modèles qui sont faits en amont de l'ouverture du parc, de façon à vérifier que les nuisances sont acceptables, c'est-à-dire qu'elles vont rentrer dans les normes prévues. C'est une obligation pour le promoteur. Après le démarrage du parc, il doit refaire des mesures pour vérifier que, cette fois-ci, les résultats sont cohérents et éventuellement apporter des corrections s'il y a des écarts. car ça a été fait donc récemment, à l'hiver de cette année. Et j'ai personnellement insisté pour que des relevés soient faits chez nous aussi, dans la mesure où on avait été exclu des études d'impact préliminaires. L'ADREAL m'a envoyé les résultats il y a une semaine. Ça dit qu'il y a des émergences qui sont effectivement hors des normes à certains points de mesure, mais en l'occurrence pas chez moi. Alors, ce qu'il faut savoir, c'est quand même que les mesures sont faites sur une période de 15 jours. Donc, si le vent n'est pas dirigé sur votre maison à ce moment-là, bah, évidemment, vous n'entrez pas dans les statistiques, hein, c'est-à-dire que vous n'avez pas de nuisance.
7: Voilà un riverain des éoliennes de Baignes-Sainte-Radegonde qui continue de susciter la polémique. Propos recueillis par Pierre Marsin. On passe à la météo.
0: Oui.
7: Eric, avec notre expert, et on va voir que la vigilance rouge est en vigueur encore aujourd'hui pour nos deux départements, mais que ça va aller mieux au moins dans un premier temps pour la Charente-Maritime d'ici quelques heures.
0: Emmanuel Moreau, bonjour.
12: Bonjour Eric, bonjour Lorca, bonjour à tous.
0: Merci d'être avec nous, comme on le fait tous les jours, hein, pour décrypter le temps chez nous en Charente et en Charente-Maritime. Où en est-on alors concrètement ce matin sur nos deux Charentes là ?
12: Alors, on est toujours en période de canicule intense, hein. C'est du rouge ce matin, et même si l'on a eu de beaux orages hier soir sur le nord de la Charente-Maritime, eh bien, il ne marque que pas la fin de cette alerte pour l'instant. Ce matin, les températures sont encore extrêmement élevées. On est quasiment partout au-dessus de 25 degrés. Au château de Léron, on n'est pas descendu sous les 26,4. À Montembeuf, il n'a pas fait moins de 27,4. Dans le cours de la journée, ces températures vont légèrement baisser par rapport à ces derniers jours. On sera autour de 40 degrés dans l'intérieur et on sera plutôt autour de 35 à 37 degrés cet après-midi sur la côte grâce à une petite brise marine. C'est ce qui nous vaudra cette petite descente de vigilance ce soir sur la Charente-Maritime. Ensuite, ce soir, on pourrait avoir quelques orages. Ils seront sans doute plus étendus qu'hier. Et pourrait toucher plus largement nos deux départements.
0: Alors justement, Emmanuel Moreau, ces orages annoncés ce soir, vont-ils mettre fin à la canicule ?
12: Alors, ils vont apporter un peu d'instabilité, localement quelques pluies ou des rafales de vent. Par contre, il ne faut pas s'attendre à une amélioration généralisée totale dès ce soir. Ces orages, ils seront très hétérogènes, quelques gouttes seulement sur certains secteurs. D'autres endroits, ce sera un peu plus marqué, mais leur effet principal, il sera surtout d'amorcer cette baisse de température avec un changement de masse d'air. Il fera donc un peu moins chaud. Ça restera quand même caniculaire, hein, entre 35 et 37 degrés dans l'intérieur demain. Le retour sous les 20 degrés, il n'est pas avant dimanche matin. Mais évidemment, dimanche, on ne devrait pas dépasser les 28 à 30 degrés l'après-midi. Ça nous donnera quand même une belle impression.
0: On parle beaucoup, Emmanuel Moreau, d'une nouvelle canicule pour le mois de juillet. Qu'en pensez-vous, vous ?
12: Alors à ce stade, c'est impossible de l'affirmer. Les prévisions, elles sont fiables à une échéance de 7 à 8 jours. On sait modéliser au-delà, mais ça ne veut pas dire que ces prévisions, elles sont justes. Quand on est sur de telles échéances, on fait ce qu'on appelle de la prévision d'ensemble. On fait tourner des dizaines de scénarios, voire environ une cinquantaine par modèle. Ça nous donne une vision d'ensemble de ces possibilités. Et pour l'instant, dans cette prévision d'ensemble, cette PE, dans le jargon des météorologues, eh bien les coups de chaud ou les canicules, ils sont très minoritaires, avec seulement 3 à 4 scénarios parmi une cinquantaine. Alors faire une prévision pour mi-juillet, aujourd'hui, c'est complètement fantaisiste.
0: Ouais, ben voilà, c'est dit. On va terminer en mer, sur l'océan. Quelles conditions ce matin, Emmanuel ?
12: Alors, on a un petit vent de sud-est ce matin. On est autour de 10 nœuds. Ça basculera ouest cet après-midi avec justement cette brise thermique qui va se lever et qui va tempérer la hausse sur le littoral. Ça pourrait souffler jusqu'à 25 nœuds ce soir.
0: Merci, Emmanuel Moreau. Passez une bonne journée caniculaire, alors, encore aujourd'hui.
12: Et belle journée.
0: À demain. Au revoir.
12: À demain.
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0: On a fait un tour sur le bassin d'Arcachon, l'île aux oiseaux. Bon, c'est le même temps de façon partout.
7: C'est même pas au frais, mais bon, au moins
0: non,
7: c'est
0: ça
7: beau.
0: Marche plus avant. Beau, oui, voilà. Ça change un peu. Tombez pour elle. Voici Pascal Obispo, bien sûr, ici.

0: tombé pour elle. C'était Pascal Obispo. Il est 8h14 quasiment là ce matin.
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0: Il n'y a pas que les amours qui prennent l'eau. Parfois, on l'a vu, il y a eu quelques intempéries hier. On en parle avec vos témoignages qui arrivent en direct. Et merci de cette fidélité au 05 46 50 67 68. On l'évoquait dans l'actualité, ce secteur de Saint-Jean-d'Angély, Loulet notamment, avec cette toiture du gymnase qui a été emportée. Des problèmes électriques aussi du côté de Saint-Hilaire de Villefranche. Et là, c'est Alain qui est avec nous pour en parler. Bonjour Alain, bienvenue en direct.
3: Oui, bonjour.
0: Racontez-nous Alain, on vous écoute.
3: Écoutez, nous rentrions hier avec un soleil magnifique, nous tombons derrière la voiture brutalement, il y a eu un fort coup de vent, tout s'est mis à partir dans tous les sens, comme une mini-trombe, et le courant s'est coupé, et depuis on n'a pas de courant, voilà.
0: Du coup, j'imagine que ça a dû être compliqué, je ne sais pas si vous utilisez climatisation ou même simplement ventilateur. Ventilateur normalement,
3: et puis,
0: bah oui.
3: Et puis, il y a une chose aussi, on n'y pense pas souvent, c'est que nous avons un portail électrique pour rentrer à la maison. Et en ce moment, je suis coincé chez moi, faut que je démonte mon portail.
0: Ouais, alors normalement, il y a une marche forcée, mais encore faut-il avoir la notice, sous les yeux et savoir comment ça fonctionne. Normalement, on peut déverrouiller le système électrique, mais c'est vrai que sur le moment, ça peut être surprenant de plus pouvoir soit rentrer ou sortir de chez soi. Alors du coup, vous avez dû vous adapter depuis hier soir, Alain, sans électricité.
3: On s'adapte et puis j'ai bricolé pour pouvoir sortir la voiture. Quoi,
0: ouais,
3: c'est ça. On y est arrivé. Ouais. Mais c'est vrai qu'on a eu un fort coup de vent qui a duré, on va dire, peut-être 10 minutes, comme une mini-trombe, tout volait dans tous les sens. Et puis, ça s'est brutalement arrêté et c'est retourné au calme. Et j'ai téléphoné aux amis à gauche ou à droite. Oui. Donc, tout un secteur de Saint-Hilaire, côté, on va dire, mer, enfin, côté ouest, côté Saint-Savinien, qui n'a pas de courant électrique et qui n'en a toujours pas ce matin. Et puis, il y a le côté est, disons, vers Cognac, qui a du courant électrique.
0: Bon, merci pour ce témoignage. On salue vos amis dans la galère et puis tous les autres qui nous écoutent peut-être. Avec, c'est bien d'avoir un ancien poste de radio avec des petites piles à l'intérieur. Ça permet de toujours pouvoir avoir les informations le matin. Merci Alain pour ce témoignage. Bon courage, hein. Alain qui nous racontait ce que vous nous prenez en cours de route du côté de Saint-Hilaire de Villefranche suite aux intempéries d'hier, les orages. Le courant est coupé sur tout le secteur. La nuit a donc été chaude sans ventilateur. Alain, bon courage. Reposez-vous bien malgré tout. À bientôt.
3: À bientôt, bonne journée.
0: Au revoir, bonne journée, merci. Il est 8h16.
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0: Quasiment 8h18, bon réveil, bonjour, du courage pour affronter cette nouvelle journée. C'est le 25 juin aujourd'hui, c'est jeudi et c'est le C'est pas vrai qui arrive maintenant, votre rendez-vous anti-arnaque au Drazo. C'est une vidéo qui nous intéresse ce matin, celle d'un homme qui a transformé son balcon en piscine.
5: Oui, je suis sûre que beaucoup d'entre vous l'ont vu passer. Elle engrange des millions de vues sur les réseaux sociaux en ces jours de canicule. On voit un homme torse nu dans l'eau sur le balcon de son appartement. Il a calfeutré tout son balcon avec une grande bâche. Et oui, c'est fou. Il en a littéralement fait une piscine. On voit un tuyau d'arrosage qui sort de la fenêtre. Un habitant de Moulins dans l'Allier tente de se rafraîchir avec les moyens du bord. Voilà ce qu'on nous écrit.
0: Et sauf que, ces images n'ont rien à voir avec la canicule qu'on est en train de vivre là.
5: Et non, j'ai farfouillé et j'ai trouvé quasiment la même image, mais postée cette fois en 2017. Même immeuble, même balcon, même bâche, même tuyau d'arrosage. La différence, c'est que la personne dans la piscine est un enfant et que ce n'est pas une vidéo, c'est une photo. Elle a même eu droit à un article à l'époque dans un média espagnol, puisque l'image, en fait, oui, nous vient d'Espagne. La vidéo que nous on voit circuler en ce moment, c'est un détournement, c'est un trucage, j'ai vérifié, c'est de l'intelligence artificielle. Alors pourquoi un tel succès ? Ben parce que la scène forcément suscite des débats passionnés. Est-ce que c'est pas ultra dangereux quand même de remplir un balcon comme ça avec de l'eau ? Cette piscine de fortune pèse forcément plusieurs tonnes, dit un internaute. Chacun y va de son diagnostic pour savoir si le balcon risque ou pas de s'effondrer. Bref, c'est toujours pareil. Une image choquante, étonnante, c'est la garantie de cumuler des millions de vues en quelques heures. Et ça, certains l'ont bien compris.
0: Merci beaucoup, en tout cas, Audrazo, de nous alerter sur toutes ces problématiques. Ça évite de se faire avoir. C'est pas vrai, à retrouver, bien sûr, sur ici.fr. Il est 8h19, nous allons jouer ensemble maintenant. On va vous mettre au frais du côté du cinéma. Le méga CGR de La Rochelle, c'est le cadeau du jour. On en parlait d'ailleurs hier avec mon invité, hein, Pamela Nicoli, la patronne du méga CGR, qui nous expliquait qu'il y avait plus 100, voire même plus 120% de fréquentation dans les cinémas avec la canicule, avec plein de bons films à voir en ce moment, notamment en famille. Une aubaine, hein, cette canicule pour les cinémas, enfin quand ça fonctionne bien évidemment, parce que parfois il peut y avoir, et on l'a vu hier, quelques problèmes électriques qui ne permettent pas la suite de la diffusion. Enfin voilà, tout est rentré dans l'ordre depuis, vous pourrez y aller au méga CGR de La Rochelle au minimum. On vous offre deux places ce matin pour que vous puissiez aller vous mettre au frais avec les enfants. Il y a plein de bons films à voir en famille, je pense notamment à Toy Story, le nouveau qui est disponible, que vous pouvez aller voir sans problème. Musique de film, tiens, à trouver, mais en seulement quelques secondes, c'est l'intro express. 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Bonne chance. Et en attendant, on plonge au cœur des francopholies. Tous les jours, on se fait ça, hein, dans les programmes d'ici La Rochelle. Le festival approche à grands pas. C'est pour à partir du 10 et jusqu'au 14 juillet prochain. Et avant ça, bien, on vous emmène chaque jour à la rencontre de celles et ceux qui ont été marqués par le festival. C'est le cas notamment de l'autrice Aurélie Valogne. Elle était présente l'été dernier à l'occasion des folles rencontres. Elle nous raconte ses souvenirs au micro de Chloé Bidet.
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6: Bonjour Aurélie Valogne.
7: Bonjour Chloé.
6: Comment vous aviez vécu cette expérience en tant qu'autrice de venir avec cet aspect de la littérature complètement ancré au cœur de ce festival de musique ?
7: Mais c'était une expérience folle, franchement, mais j'y pense presque tous les jours, c'est-à-dire que je l'ai vécu donc à 42 ans, hein, je souhaite à tout le monde d'aller aux Francopholies bien avant, allez-y vers 16, 17, 18, et puis voilà, toute leur jeunesse et jusqu'à plus tard, même s'il le faut, c'était absolument fou, c'était, oui vraiment, j'ai adoré cette effervescence, cette énergie, ce sourire, on se sent tellement bien. Il faisait un temps splendide, rencontrer des artistes, des gens engagés, des lecteurs complètement passionnés. J'avais eu la chance d'avoir une très belle rencontre avec Leïla Kaddour autour de mes chansons préférées. On avait parlé de littérature aussi. Et le soir, j'avais assisté à des concerts géniaux de Philippe Gattaz.

0: dans un contexte vraiment, mais de une bulle, mais enchantée. J'ai cru que j'étais en vacances et que j'avais 16 ans et que j'allais avec mes amis. Enfin, vraiment, j'étais de nouveau adolescente. Donc, j'ai adoré. C'est vraiment, c'est la première fois que je le faisais et c'est vraiment le souvenir d'une chose extraordinaire.
1: Vous reviendrez à La Rochelle aussi, ça va.
0: Ah oui, oh oui.

0: Merci beaucoup, Aurélie Valogne.
1: Merci, Chloé.
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4: Merci Chloé Bidet, l'autrice Aurélie Valogne qui était avec nous pour les Folles Rencontres cette année. 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Il est 8h24.
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0: Thomas Houston pour démarrer cette journée de jeudi. Il est 8h28. Les infos, bien sûr, dans deux minutes. Avant cela, Sylvain qui vient tenter sa chance depuis Marcy au jeu de l'intro express. Bonjour Sylvain.
1: Bonjour.
0: Comment ça va en cette période, Sylvain? Vous n'avez pas trop chaud? Vous avez bien dormi? Racontez-moi un petit peu la vie, là.
1: Non, ça va. Il fait pas trop chaud. Il y a de l'air à l'Houmeau et il y a la piscine, donc ça permet de se rafraîchir.
0: Ah, la piscine, ça aide. Forcément. Vous faites quoi dans la vie, Sylvain?
1: Je suis consultant pour une société de diagnostic médical, laboratoire d'analyse.
0: D'accord, ok. Donc, souvent sur la route ou pas?
1: Non. Très souvent sur la route, en avion, en train, ouais. Puisque je suis national et je m'occupe aussi des DROM, donc Guadeloupe, Saint-Barthélemy.
0: D'accord, ok. Ah oui, en effet.
1: La Réunion.
0: Bon, bah, la chaleur, du coup, vous êtes habitué. Sylvain, au changement de température. Mon cher Sylvain, attention, voici l'intro express. C'est quel film, c'est qui, c'est quoi?
1: Alors, je dirais Titanic, Céline Dion, My Heart Will Go On.
0: Et c'est gagné, mon cher Sylvain. C'est ça.
1: Eh ben, c'est une super nouvelle.
0: Oui, alors là, vous allez pouvoir faire un tour gratos au cinéma, le méga CGR de La Rochelle, pour aller voir le film de votre choix, séance de votre choix, quand vous voulez. Les billets sont là, c'est pour vous mettre au frais.
1: Eh ben, merci beaucoup, ici La Rochelle.
0: Eh ben, de rien, Sylvain, passez une bonne journée, bon courage pour le boulot, en tout cas.
1: Merci beaucoup, je souhaite une très belle journée à tous les
0: également.
1: Auditeurs.
0: Merci, au revoir.
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0: Bien évidemment, l'info d'ici arrive dans un instant avec Gorka Blanco. On reparlera aussi de la météo, toujours un peu capricieuse. Cette canicule qui perdure, des températures qui vont encore grimper fort avant de baisser certainement la nuit prochaine. Je vous détaille tout ça juste après également le 90 secondes, puisque c'est l'heure à 8h30. On prend des nouvelles de la France et du monde maintenant avec Lucie Amadieu.
3: La SNCF continue d'annuler des trains à cause de la chaleur. 1000 ont été supprimés rien que pour la journée d'hier. La plus chaude jamais enregistrée avec 30 degrés de moyenne. Mais la très grande majorité des trains continue à rouler, assure le PDG de SNCF Réseau. 21 intercités sont supprimées jusqu'à samedi sur la POLT, la ligne Paris-Orléans-Limoges-Toulouse. Autre conséquence de cette vague de chaleur exceptionnelle, 13 500 écoles seront fermées ou avec des aménagements d'horaires aujourd'hui, annonce du ministre de l'Éducation. La canicule s'étend encore aujourd'hui. 14 départements du Quart Nord-Est basculeront en vigilance rouge à midi. Ça fera 72 départements en alerte maximale. C'est du jamais vu, mais une légère amélioration est attendue en soirée sur la façade atlantique. Sauf que des orages aussi sont à prévoir avec de la grêle et de fortes rafales. Hier soir déjà, des arbres et des poteaux électriques ont été arrachés en Charente-Maritime. En Haute-Savoie aussi, des orages ont provoqué une coulée de boue. Un hameau a été évacué. Une femme est morte, un autre plongeur est porté disparu. Après l'effondrement d'un pan de falaise à Biarritz hier soir, un gros bloc de terre est tombé dans la mer au pied du phare. Les recherches doivent reprendre après une analyse de stabilité de la falaise. La greffe a pris sur Elio, annonce son papa ce matin. Le petit garçon souffre d'un cancer du sang très rare et très agressif. Son histoire avait beaucoup ému parce que ses parents appelaient à une greffe de moelle osseuse sur les réseaux sociaux.
4: Merci beaucoup Lucie Amadieu pour ce 90 secondes tour d'horizon de l'actu en français dans le monde en 1 minute 30. L'info d'ici, on vous emmène ce matin pour une pause fraîcheur en Charente-Maritime. On se rend chez un des plus célèbres glaciers de La Rochelle, Tonton Maboule, installé depuis 10 ans maintenant au port des Minis, mais qui a ouvert depuis deux autres points de vente, un sur le Vieux-Port et l'autre du côté d'Étré-Plage. Mais même chez un glacier réputé, avec cette chaleur étouffante, eh bien le client gourmand a tendance quand même à rester à l'abri chez lui. Tant pis pour la glace, Flavie Arnaud.
5: Parking presque vide et rue déserte, la chaleur fait fuir le monde dans le quartier des Minimes. Et Frédéric Guénan, patron du glacier Tonton Maboule, attend ses clients.
6: Les gens sortent moins avec la chaleur. On commence à avoir du monde qui vient vers 18h. Les après-midi sont déserts, c'est-à-dire qu'on perd entre 50 et 70% de la fréquentation habituelle de l'après-midi.
5: Peu de monde, mais certains courageux affrontent quand même la chaleur pour manger une glace.
7: Noix de coco et chocolat mousse.
5: Pourtant, Frédéric Guénan avait déjà anticipé les fortes chaleurs avec quelques mesures.
6: On a eu le nez creux cette année puisqu'on a investi dans un nouveau système de climatisation qui, par rapport à l'ancien, est fait à peu près x3 en puissance. Et là, du coup, on se retrouve dans des labos à des températures de travail qui sont entre 18 et 22 degrés, ce qui est parfaitement acceptable en plein été. Par contre, nos vendeurs, qui eux travaillent sur une boutique où les portes sont ouvertes, il n'y a pas de climatisation possible et eux, ils ont chaud.
5: Idriss est serveur à la boutique des Minimes et subit la chaleur.
7: On a très chaud et avoir de l'énergie avec la canicule, c'est compliqué. On nous donne quand même pas mal de pauses.
5: Même chose pour la plage des Traits, où le patron a dû même prendre des mesures exceptionnelles pour protéger ses employés ainsi que ses clients.
6: Là, on a carrément fermé la boutique des Traits jusqu'à 18h. On ouvre normalement à midi. Et là, à midi 18h, on laisse tomber tellement chaud que les machines, les vendeurs souffriraient trop. Et de toute façon, il fait trop chaud pour que les gens viennent nous voir. En 10 ans, je crois que c'est la première fois qu'on adapte nos horaires. Quand il fait chaud, il y a moins de monde, mais il y a quand même du monde. Mais là, même au niveau des salariés qui sont là-bas, on est dans une zone qui pourrait être dangereuse. Au niveau des hydratations, s'il n'y a pas de vent et la chaleur, il n'y a aucune zone pour aller se mettre à l'abri. C'est invivable pour l'instant. Au-delà de 30-32 degrés.

0: cachée d'après eux par la présence de ces grands mâts métalliques qui font du bruit. On passe à votre météo pour vous dire que la vigilance rouge canicule est toujours valable aujourd'hui à la fois pour la Charente-Maritime et la Charente, mais qu'on envoie le bout au moins pour la Charente-Maritime dans un premier temps, puisque la Charente-Maritime va être rétrogradée en niveau vigilance orange à partir de 22h ce soir.
1: Et on verra ça, on va suivre tout ça de très très près, mais c'est vrai qu'on compte un peu là-dessus pour respirer un peu mieux, parce qu'en attendant la période de canicule reste toujours intense, et même si on a eu quelques orages hier soir, et nous le confirmait Emmanuel Moreau, hein, ça ne marque pas forcément encore la fin de cette période, avec ce matin des températures encore très élevées. On est partout au-dessus des 25 degrés depuis ce matin, largement. On a 30 actuellement à La Rochelle, 29 sur l'île de Ré, 28 sur l'île de Léron, 28 à Sainte, 30 à Cognac, 30 dans le centre-ville d'Angoulême. On sait que la température monte très très vite en matinée. Alors je vous raconte pas, dès le début d'après-midi, 14h, c'est du 39 degrés annoncé à Angoulême, 38 à Cognac, 40 à Surgères, 38 à La Rochelle. Secteur Rocher, où la température va baisser au fil du temps dans l'après-midi, à 17h, on sera à 29 degrés, j'allais dire seulement, 29 degrés à 17h. Mais en revanche, dans le même temps, on aura gagné un petit degré, il fera encore plus chaud du côté d'Angoulême, avec 40 degrés à ce moment-là. Et entre les deux, à Sainte et Cognac, c'est 37, 38, 39 degrés annoncés pour 17h cet après-midi.
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1: Les difficultés de circulation, on les évoque bien évidemment quand c'est nécessaire, et c'est le cas ce matin. Il y a 10 minutes d'embouteillage, 10 minutes de temps de parcours complémentaire pour celles et ceux qui arrivent de Niort en direction de La Rochelle. C'est toujours au même endroit où ça commence à coincer. Vous approchez Dompierre-sur-Mer, vous commencez à être ralenti et c'est beaucoup plus chaud. C'est le cas de le dire à l'approche de l'échangeur de Chagnolet et devant le centre commercial depuis le Bourreau Beaulieu. Il y a du monde ce matin.
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1: C'était l'album Chanson pour les pieds. Je sais pas si vous vous souvenez de Chanson pour les pieds. C'était un peu bizarre comme nom d'album.
5: Bizarre comme titre, oui.
1: Ouais. Bah, ça avait cartonné le début des années 2000 avec Monsieur Jean-Jacques Goldman. Tourne les violons.

0: tourne les violons avec Jean-Jacques Goldman.
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0: Nos invités à suivre dans les prochaines minutes, deux invités ce matin, on aura Julie Gaillet en ligne pour parler du festival Sœurs Jumelles de Rochefort, et puis on aura aussi Pierre Verger en ligne, c'est le président de Train et Traction qui exploite le train des Mouettes en Charente-Maritime, 150 ans pour la ligne Saujon-la-Tremblade. On va parler de toute cette actualité et puis des conséquences aussi de la canicule sur ces différentes manifestations tout à l'heure. En attendant, c'est le sport. Canapé, c'est mieux pour le sport en ce moment, parce que le sport à l'extérieur, faudrait éviter de courir ici ou là avec la chaleur annoncée. On va parler de la grande soirée du rugby français qui approche à grands pas, mon cher Daniel Gimeno.
3: Effectivement, c'est l'événement. Samedi soir, c'est l'apothéose. C'est la fin du top 14. On va savoir qui du MHR, qui du Stade Toulousain va remporter le Graal avec des destins parallèles. Le Stade Toulousain qui est une institution qui souhaite s'ancrer un petit peu plus dans la légende avec cette possibilité, comme la génération 90, d'inscrire 4 Brennus d'affilée. Et le MHR en reconstruction, jeune club qui souhaite une nouvelle fois accrocher le Brennus à son palmarès avec une architecture menée par cet architecte discret, Johan Godulour. On est avec notre camarade observateur du rugby, la légende de l'équipe, le Belou Rochelet, Richard Esco. Il y a un parfum particulier quand même pour cette finale. Hein.
4: S'il y a cette saison une équipe, un club qui peut bien battre le Stade Toulousain, c'est Montpellier. Tu termines pas deuxième du top 14 à 6 points, je crois, même pas à peine. De cette équipe-là sans avoir des qualités. Ces qualités-là, on les a vues sur la deuxième partie de la saison, là je suis d'accord. Montpellier a montré grosses capacités défensives, une puissance de feu devant assez impressionnante. Tous les packs ont été tordus et le pack du Stade Toulousain va certainement pas pouvoir gagner les bons ballons, sortir des belles balles et être dans une position confortable comme il a été face à des Racing Men complètement cuits. Montpellier a bénéficié, comme le Stade Toulousain, d'une semaine de récupération. Alors, Montpellier a un jour de moins de récup entre la demi-finale et la finale. Je sais pas si ça va jouer. C'est un petit pourcentage, mais ça peut jouer, parce que je peux vous dire qu'à Paris, on est à 41 degrés à l'ombre et qu'il n'y aura pas d'ombre. Ça mis à part, je pense que l'énergie que mettent les avants de Montpellier dans le combat, la conquête et la dévastation de l'équipe adverse risque peut-être en fin de match de peser. Je pense que la fin de match sera à l'avantage des Toulousains et en particulier de leur banc stratosphérique.
3: Tout à l'heure, nous parlerons du mondial des U20 qui se déroule en Géorgie. Ça va démarrer samedi avec ce premier match face aux Fidji. On sera avec Jean-Marc Bédéred, le grand patron des équipes de rugby jeunes du 15 de France. On parle de cette compétition en Géorgie. On précise que nos Rochelais seront présents. Il y en a 4 et notamment Lucas Angis-Saramachi qui aura le brassard de capitaine. À tout à l'heure. 18h10.
0: Avec grand plaisir, juste après le journal, Daniel Gimeno avec nous d'ici la bonne journée au soleil, 8h43.
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0: Le soleil vite fait ce matin, parce qu'après ça va chauffer encore une fois. Il faudra éviter de vous exposer justement au soleil entre midi et 16h. Il faut s'hydrater sans attendre d'avoir soif. Minimum c'est 1,5 litre d'eau par jour. On peut même dépasser largement, faut pas hésiter. Pour rester en bonne santé, puis il faut porter aussi une casquette, des lunettes de soleil. Crème solaire aussi à appliquer si vous devez impérativement sortir dehors pendant cette période de canicule. Tiens, parlons de canicule, émission spéciale à ne pas manquer aussi, ça s'appelle Ma France tous les jours avec Wendy Bouchard, Ma France qui passe en spécial canicule, c'est pour ce jeudi. Tout à l'heure, on va proposer une émission d'une heure de 13h à 14h avec au programme des directs partout en France et des reportages des invités autour de cette thématique de canicule.
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0: On file au Festival Sœurs Jumelles. On est à Rochefort en direct avec Julie Gaillet. Bonjour Julie Gaillet. Vous nous entendez ?
5: Voilà, je vous entends.
0: Oui,
5: m'entendez?
0: J'espère qu'on n'a pas un trop gros décalage. Mais si vous m'entendez, je vous pose direct la question. Organiser un festival en plein air aujourd'hui, avec des épisodes de chaleur extrême et même des coups de vent, coups de tonnerre comme on a pu le voir hier, c'est devenu un défi supplémentaire. On le racontait ce matin dans les infos. Vous avez dû, aux sœurs jumelles, momentanément faire évacuer la grande scène vers 19h30.
5: Oui, absolument. Bah, la canicule, voilà, le réchauffement climatique. Cette canicule, on gère en décalant les horaires. Et puis, il y a les orages qui arrivent. Mais alors, c'était très bref, sauf que c'était effectivement des rafales de vent, peut-être de 50 km/h. Donc, assez, tout à coup, très, très violent, très rapide. Donc, les gens étaient tous, mais en même temps, très calmes. Je ne sais pas si c'est parce qu'ici, voilà, il y a une... On m'a demandé pourquoi, comment ça se faisait que tout s'était passé tellement dans la douceur, dans le calme. Parce que les gens sont vraiment sortis. On dit, on attend, et en même temps, il y a eu ce petit moment quand même de peur. Et puis en fait, voilà, tout le monde est rentré dans la grande scène et ça a été un magnifique concert de Camille symphonique avec l'Orchestre National de Bordeaux.
0: Et forcément, vous avez eu la crainte de pas pouvoir poursuivre la soirée, j'imagine, quand même, à un moment donné, vous, en tant qu'organisatrice.
5: Absolument, absolument. Et avec Météo France, avec alors moi j'ai une chef de la sécurité fabuleuse, Stéphanie Glagorset, qui était là, mon directeur technique Guillaume. Enfin, on s'est tous réunis. Évidemment, on a d'abord essayé utiliser vraiment. Il y a il y a des priorités. Mais sincèrement, ça s'est plutôt très très bien passé et ça a permis de rafraîchir l'air. Donc voilà, tant mieux, parce que là maintenant il fait meilleur.
0: Les équipes qui s'adaptent, on l'entend, pour protéger le public, les artistes, les techniciens face aux conditions météo parfois imprévisibles et capricieuses. Et puis on va parler de la programmation, parce que tout va bien ce soir. On va pouvoir. J'offrais d'ailleurs nos dernières places pour Vanessa Paradis un petit peu plus tôt pendant cette matinale. C'est vrai que c'est l'événement, une super programmation encore une fois sur le festival Sœurs Jumelles.
5: Bah oui, c'est gentil. On va vraiment pouvoir profiter parce que là, on a la petite brise, le vent frais qui est remonté. Là, je suis dehors et je vois la magnifique Corderie Royale. Donc, Vanessa Paradis, mais Oxmo Puccino aussi avant. Oui. On a des jeunes groupes qu'on peut voir il y a une autre groupe, donc, c'est Dernier Motel qui va jouer, mais il y a aussi le cinéma. Et le ciné mobile qui est juste devant le Mercure Cabello où on montre le documentaire sur Vanessa, les documentaires sur les artistes qui sont sur les scènes. Et puis le cinéma où De Gaulle sera, parce que comme c'est musique et images, je dis toujours, vous avez un concert le soir. Et bon, ben, Vanessa, c'est complet. Mais vous avez un film en face et c'est l'avant-première de De Gaulle 2 qui sortira demain. Et toute l'équipe du film est là. Donc il y a Simon Apkarian qui joue De Gaulle, il y a l'acteur de Jean Moulin, le réalisateur, le compositeur, donc, et même le monteur du film. Donc, Antonin Baudry viennent tous pour présenter le film à 20h. Voilà.
0: Ça va être encore de chouettes moments. Le mélange, la rencontre entre la musique et l'image, on le sait, c'est plus que jamais l'ADN de ce festival. Qu'on évoque à la radio aussi avec, sur place, ce soir, Amélie Mazoyer.
5: Oui, elle est là tous les jours. Alors je dis une bêtise parce qu'on est en train de me dire non, De Gaulle c'est à 19h, Julie, on l'a avancé. Et comme il fait chaud, ils ont avancé. Oui. Voilà, je me fais gronder.
0: Bah oui, il faut s'adapter, mais de toute façon, on retrouve tous les détails sur le net, on va sur le site officiel de Sœurs Jumelles, ouais. Et on trouve les détails des horaires
5: et
0: qui
5: Émilie,
0: changent.
5: Elle est sur la grande scène.
0: Bah
5: Émilie,
0: oui,
5: en fait, elle est sur la grande scène, elle a tous ses invités qui passent la voir. Enfin, vraiment, c'est le public autour d'elle. Donc, elle est juste sur dans l'entrée. En même temps, elle. Enfin, voilà. C'est vrai que c'est une grande chance d'avoir ici Radio ici comme partenaire et que vous soyez sur le site parce que ça change tout. Ça permet de voir les interviews des artistes comme ça en live et en direct.
0: Et venez voir Émilie Mazoyer d'ici. L'émission s'appelle Décibel et c'est à voir en direct et en public depuis Sœurs Jumelles. Bon festival, Julie Gaillet.
5: Merci
0: pour ce direct tôt le matin après cette soirée un peu chaotique mais qui s'est bien terminée.
5: J'ai plus de voix. Voilà. Merci.
0: À bientôt. Julie Gaillet, organisatrice des Sœurs Jumelles. Double invité, je vous l'avais dit ce matin, il est 9h-10. Est-ce que nous avons Pierre Verger déjà connecté avec nous? Il est là, Pierre Verger. Bonjour, Pierre Verger.
6: Bonjour Eric.
0: Vous êtes le président de Train et Traction, exploitant du Train des Mouettes, avec cette ligne Saujon-la-Tremblade, qui fête son anniversaire et qui a l'anniversaire 150 ans pour cette ligne cette année. Là aussi, les intempéries, la canicule, vous jouent des tours. Expliquez-nous, quelle est votre actualité là en ce moment? C'est compliqué quand même.
6: Oui, c'est compliqué. On devait faire le train inaugural le 24 juin, hier, qui était la date anniversaire pile poil, puisque le premier train avait roulé le 24 juin 1876. Malheureusement, avec l'alerte rouge canicule et puis les températures qu'on a eues, on a laissé nos locomotives à vapeur, si je peux m'exprimer ainsi, au chaud dans le dépôt. Et on a annulé la manifestation et on a annulé aussi aujourd'hui tous les trains qui devaient circuler. La présence de la marque Seguin, qui est la réplique de la première locomotive à vapeur française qui devait être à la gare de la Tremblade, et puis le compte, on avait un compte ce soir à la gare de Saujon, donc tout est annulé pour aujourd'hui. On a bon espoir de tout remettre en route demain. La météo a l'air de... puis on va passer en canicule risque orange.
0: Oui, c'est ça.
6: Voilà, et puis donc on va commencer demain nos manifestations, et puis tout le week-end. Donc demain, on roule à deux trains, donc pas les vapeurs du week-end, hein, avec les risques incendies, mais on aura la marque Seguin qui sera à la Tremblade. On va avoir une exposition au temple de Mornac qui, lui, l'exposition, elle, va continuer tout l'été jusqu'aux journées du patrimoine. Et puis on a un autorail, ce que tout le monde appelle les Michelines, des années 50, qui va rouler aussi avec nos trains entrecroisés. Et on a un compte vendredi soir à Mornac au Jardin Partagé. J'encourage les gens à venir voir ce compte. C'est gratuit, hein, soit demain soir à Mornac, soit samedi soir à la gare de la Tremblade. C'est l'histoire de l'arrivée du chemin de fer au 19e siècle dans une vallée où tous les maires des communes se battent le train pour l'avoir. Et au final, le train il passe entre les deux communes et personne n'a gagné.
0: Bon, il faut venir écouter ce compte et venir apprécier tout ce qui est encore organisé, parce qu'on met le doigt sur ce qui est reporté ou annulé provisoirement. Mais il y a encore des choses qui se font à l'occasion de cet anniversaire. Et puis, une fois cet épisode de forte chaleur passé, il y aura des grands rendez-vous, des animations à ne pas manquer pour fêter cet anniversaire, même au-delà du mois de juin.
6: Ah, tout le mois de juillet, août et septembre, on a des manifestations. Alors ça va être compliqué de toutes vous les donner à l'antenne.
0: Ah, mais on en reparlera, on vous invitera de nouveau pour en parler, bien évidemment. Avec grand plaisir.
6: Et tout le monde peut aller sur le site www.traindesmouettes.fr et vous aurez le programme complet de manifestations assez exceptionnelles qui vont se dérouler tout l'été.
0: 150 ans de la ligne Saujon-La Tremblade. Le Train des Mouettes à l'honneur. Merci Pierre Verger, président de Train et Traction. À très bientôt.
6: Merci.
0: Bonne journée et bon courage avec cette canicule. À très bientôt. Au revoir. Voici Louane, c'est elle qui arrive maintenant conduire son single du moment qu'on écoute juste avant de retrouver le Toubib Gérald Kierzek. À tout de suite. Je sais pas freiner.

0: émouvant ce morceau, Conduire, nouveau single de Louane qu'on écoutait, qu'on partageait ce matin. 8h56, Dr Kerzek est avec nous, Gérald de son prénom, bien le bonjour. Ce matin, on parle vitiligo et soleil. Bonjour.
1: Bonjour à toutes et à tous. Cette semaine a lieu la journée mondiale du vitiligo. Et alors que l'été arrive à grands pas, vous le sentez, vous êtes nombreux à vous préparer à profiter du soleil. Mais pour près d'un Français sur 100, c'est 1% des Français, cette période est souvent une inquiétude. Je parle du vitiligo et des patients qui sont atteints de cette maladie de peau qui se manifeste par l'apparition de taches blanches un peu décolorées. Alors c'est à la fois bénin et en même temps très lourde conséquence. La maladie qui peut toucher tout le monde débute souvent avant 30 ans et dans un tiers des cas c'est même avant 12 ans. Et les zones dépigmentées, on imagine bien qu'elles sont plus vulnérables au coup de soleil. Elles sont privées de mélanine, c'est pour ça qu'elles sont blanches, qu'elles sont dépigmentées. Et la mélanine, c'est le pigment qui nous protège naturellement. Un coup de soleil sévère va aggraver le vitiligo. Un traumatisme cutané va entraîner l'apparition de nouvelles taches. Bref, on voit bien que c'est un cercle vicieux. Il faut donc se protéger rigoureusement. Mais attention, cela ne signifie pas fuir le soleil. La photothérapie qui utilise les UVB, c'est même l'un des traitements de référence pour stimuler la repigmentation. En revanche, la clé, c'est vraiment l'équilibre entre une bonne exposition et trop d'exposition. On va utiliser une crème à très haute protection, on évite les heures les plus chaudes et on porte des vêtements couvrants. Et contrairement à ce que l'on pourrait craindre, le risque de cancer cutané n'est pas augmenté chez les patients de vitiligo. Il serait même un peu moins élevé.
0: Pour les jeunes qui souffrent de cette maladie, comment vivre leur été, leur quotidien sans complexe, j'ai envie de dire?
1: Les choses bougent. On a aujourd'hui des traitements efficaces et c'est ça la bonne nouvelle. Alors ça peut être des crèmes, des dermocorticoïdes ou des médicaments qu'on prend par la bouche ou en pommade. Et puis il y a des anticorps monoclonaux. C'est un peu une révolution thérapeutique. On va traiter vraiment la cause puisque la cause c'est une auto-immunité. C'est notre système immunitaire qui se retourne contre notre cellule de la peau. Et donc on a maintenant des médicaments qui vont stopper l'évolution et faire revenir la couleur repigmentée avec des résultats qui sont spectaculaires, notamment sur le visage. Et puis, il y a des astuces cosmétiques, des auto-bronzants spécifiques qui peuvent masquer les taches. L'important, c'est de ne pas rester seul. Et si vous, votre enfant, votre entourage est concerné, parlez-en vraiment à un dermatologue. Allez, d'ici là, portez-vous bien.
0: Merci beaucoup, Dr Kerzek. Passez une bonne journée.
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0: Il vous accompagne ce matin, Fabien Lecour, pour la suite de cette journée encore caniculaire.
10: Bonjour Eric. Fabien.
0: Ça va, vous résistez?
10: Oh, je résiste à tout, vous savez. Ouais, c'est bien. Alors apparemment, vous êtes breton, Eric.
0: Ah bon?
10: Ah, j'ai appris ça. Puisqu'on va parler des origines de votre nom de famille. Alors vous et bien sûr les auditeurs, vous allez pouvoir réagir. Mais moi, je me suis intéressé un peu à votre cas,
0: Eric
10: Morgane. Mm-hmm. Et Morgane, c'est donc dérivé du vieux breton, mort signifiant mer. Morgane est un symbole de liberté et de vaste horizon. Pas mal,
0: toujours
10: ça.
0: Intéressant, toujours intéressant.
10: Donc on va s'intéresser à ce phénomène en ce moment, les origines du nom de famille. Si ça vous intéresse, vous pouvez nous appeler au 05 46 50 67 68. Et puis Eric, on vous retrouve
0: demain matin, je serai de service.
10: Cool.
0: Ouais, 6h du mat.
10: Et ben on sera bien avec vous. Avec grand plaisir.
0: Bonne journée Fabien.
10: Bonne
0: journée tout le monde. Salut.
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10: Ici La Rochelle, bienvenue, il est 9h. Les infos, tout de suite, ici La Rochelle à 9h.
11: Bonjour Fabien, bonjour à tous. La vigilance rouge canicule concerne désormais 72 départements, dont la Charente-Maritime et la Charente, avant un début d'amélioration léger pour la Charente-Maritime qui sera rétrogradée en vigilance orange à partir de 22h ce soir. Les Charentais-Maritimes et les Charentais s'adaptent en attendant du mieux qu'ils peuvent face à cette vague de chaleur qui, vous le savez, est historique. Ainsi, sur le très apprécié et très touristique vieux port de La Rochelle, les clients de passage comme les habitués, eh bien, se font rares dans les cafés et autres restaurants, en particulier aux heures les plus chaud à la mi-journée. Les professionnels, du coup, ajustent leur fonctionnement, mais chacun à sa façon. Gilles Capré.
12: Au café du bassin, Kévalin, c'est Neil qui est au service du midi et il n'a pas grand monde en terrasse.
13: C'est relativement calme quand même. Hein. Voilà, on est tranquille quoi. On croule pas sous le travail. Cet après-midi, on va fermer tranquille à 14h, étant donné que c'est la journée la plus intense. Puis on verra demain comment ça se passe. On fait un petit peu au jour le jour, quoi. Histoire de suivre le flow de la population, tu vois.
12: Un peu plus loin, chez Popeye, on a fait l'impasse sur la journée. Le bistrot n'ouvre qu'à 17h et juste à côté, chez Pompon, le patron, Jules, a choisi de rester ouvert en continu.
14: On est obligé de rester ouvert parce qu'un modèle économique, ça ne se change pas du jour au lendemain. Mais on réduit les équipes. C'est sûr que là, c'est tellement calme l'après-midi qu'il n'y a pas grand monde qui bosse. On en profite pour essayer de faire reposer tout le monde. On espère qu'ils aient un endroit où se mettre à l'abri parce que les jeunes saisonniers, ils ont des apparts un peu sous les toits. Il fait très chaud. C'est un peu une galère pour se loger et pour avoir des endroits où se rafraîchir. Ils ne savent pas trop où aller l'après-midi. Hein.
12: Au passeport, il y a moins de monde que d'habitude, là aussi. Mais Arnold n'imagine pas une seconde de fermer son resto.
15: Pas sur le port de La Rochelle. Encore, parce que dans des petites rues derrière, oui, mais là on est quand même la rue la plus passante de La Rochelle. Hein, donc, non, ferme pas. Non.
12: Il attend le week-end avec impatience.
15: Les gens vont sortir ce week-end. Les gens de New York, tout ça, aux alentours. Si ça baisse, ils vont venir. Hein.
12: Arnold a été entendu. Météo France annonce 28 degrés samedi à La Rochelle.
11: Gilles Capré dans les cafés et restaurants du Vieux-Port de La Rochelle pour Ici Matin. À chaque jour, ces nouveaux records de température cette semaine, vous le savez, dans nos deux départements, et des records absolus pour de nombreuses communes. Ainsi, Matha, à 17h hier, il faisait 43 degrés 1, 42,6 degrés pour Rochefort et 42,2 degrés pour La Rochelle. On a mesuré aussi le mercure à 37 degrés 2 du côté de la pointe de Chassiron. Pour la Charente, on retiendra les 42 degrés 4 de Rioux-Martin, record absolu également pour cette commune.
10: Après des jours et des jours de canicule dans notre région, des orages ont enfin éclaté hier en fin de journée en Charente-Maritime.
11: Oui, mais le problème c'est que le niveau de chaleur actuel est tellement élevé que ça n'a pas réussi à rafraîchir l'atmosphère et ça n'a laissé derrière eux ces orages que des dégâts. Le front orageux parti de Sainte et du pays Saint-Onger s'est déplacé en direction du littoral, coupant au passage des branches d'arbres, renversant des panneaux et brisant des poteaux électriques. Plusieurs communes comme Benon ou Dampierre-sur-Boutonne appelaient ainsi hier soir les automobilistes à la prudence en raison d'arbres qui gisaient au milieu de la chaussée et que les services municipaux et les agents du département n'avaient pas encore eu le temps d'enlever. À Loulé, au nord de Saint-Jean-d'Angély, c'est le plus spectaculaire. La toiture du gymnase de 500 mètres carrés a été emportée par une violente rafale de vent. Les orages qui étaient accompagnés de grêle pour Aumagne, commune entre Saint-Jean-d'Angély et Matin, mais aussi à Saint-Christophe dans l'agglomération de La Rochelle. Des coupures de courant ont également concerné la Charente-Maritime hier et ont fait le lien forcément avec cette canicule qui provoque des surchauffes des postes électriques et des transformateurs. 20 000 foyers ont ainsi été temporairement privés de courant. Ça allait de quelques minutes jusqu'à une heure pour les pannes les plus importantes. De quoi gâcher la séance ciné à La Rochelle au méga CGR des Minimes avec un écran noir pour l'ensemble des spectateurs vers 15h30 hier.
10: C'est aussi lié à la canicule. Sous de très fortes chaleurs, la qualité de l'air se dégrade.
11: Oui, avec une envolée en particulier des taux de concentration en ozone. L'alerte de niveau 2 est déclenchée depuis hier par la Charente-Maritime, par la préfecture. Conséquence de cette pollution de l'air, conséquence positive, eh bien, c'est que la totalité des bus urbains yellow à La Rochelle et dans son agglomération deviennent totalement gratuits à partir d'aujourd'hui. Et ça, tant que durera cette alerte de niveau 2 pour la pollution de l'air. Ailleurs, les bus urbains adaptent leurs horaires face à cette canicule. À Angoulême, plus aucun bus en circulation l'après-midi entre 15h et 17h. Ça va durer jusqu'à ce que soit levée la vigilance rouge canicule. La mesure est en vigueur depuis hier. Les bus scolaires, en revanche, fonctionnent normalement dans l'agglomération d'Angoulême. Du côté de Royan et de son agglomération, les carabus s'arrêtent en tout début d'après-midi à partir de 14h et ça concerne les lignes 1 à 9 et 31 à 32. Enfin, des bus au train. Sachez que les TER ne roulent plus en Nouvelle-Aquitaine entre 10h et 18h aujourd'hui et demain inclus. Les rames souffrent trop avec la chaleur. Il ne reste quasiment plus de trains express régionaux capables de maintenir une climatisation à bord. Le réseau ferré régional est tout simplement en train de lâcher, nous a expliqué le vice-président de la région chargé des transports, Renaud Lagrave. C'était un peu plus tôt dans Ici Matin. 9h05 sur Ici La Rochelle. On passe à votre météo et on vous rappelle donc vigilance rouge canicule pour Charente et Charente-Maritime. Et ça passera à l'orange à partir de 22h ce soir pour la Charente-Maritime.
10: Les orages risquent de gronder en Charente dans la journée, mais aussi en Charente-Maritime du côté de Sainte ou même Jonzac. Avec des températures de 30 degrés cet après-midi à La Rochelle, 33 degrés à Gémozac. Mais la bonne nouvelle, c'est surtout ce vent qui va faire du bien. Il va souffler aujourd'hui 70 km/h en Charente et de 50 en Charente-Maritime. Quoi qu'il arrive, n'oubliez pas de boire 2 à 3 verres d'eau toutes les heures.
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10: Allez, soyez les bienvenus, ici La Rochelle. Il est 9h06. Un petit Alain Chamfort, ça vous tente ça?
11: Alors un classique, du bon.
10: Bah oui, du bon. Toujours du bon. Vos chansons préférées toute la journée ici La Rochelle. Bienvenue, merci de nous avoir choisis.

0: La fièvre dans le sang. Alain Chamfort à l'instant.
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0: Et ça me fait très plaisir de vous accompagner. Bonjour, c'est Fabien Lecour avec vous et Benjamin également, la technique. On est là avec vous pour justement, une nouvelle fois, vous faire plaisir. Bah oui, parce qu'on va s'intéresser, écoutez bien, à votre nom de famille, l'origine de votre nom de famille. 77% souhaitent découvrir l'histoire de leur famille et de leurs ancêtres. Tandis que 66% veulent reconstituer leur arbre généalogique. Et vous alors, qu'est-ce que vous avez envie de faire? Si vous voulez nous appeler ce matin, bah c'est très simple, 05 46 50 67 68, parce que nous avons quelqu'un qui s'y connaît en la matière. C'est Tony avec nous. Bonjour Tony.
3: Bonjour.
0: Bonjour, bonjour et merci d'être avec nous en direct à la radio ici La Rochelle. Alors dites-nous, qu'est-ce que vous faites dans la vie, Tony? Parce que c'est vrai que vous, c'est votre truc. Hein. Vous êtes passionné de généalogie depuis l'âge de 12 ans. Vous êtes, à l'époque, vous étiez aussi rédacteur hein, dans la revue française de généalogie. Comment c'est arrivé dans votre vie, ça?
3: Alors, tout simplement, en fait, à 12 ans, j'ai eu l'occasion d'aller dans une mairie avec une cousine de mon père.
0: Ouais.
3: Par des vieux registres, avec mon nom, avec les noms de mes grands-parents dedans, et avec 600 tels vieux papiers, c'était un peu l'armoire au trésor, et je me suis dit, ah, c'est super, j'ai envie de fouiller.
0: Ça a commencé comme ça, à 12 ans, mais c'est fou, parce que 12 ans, bon, ça n'arrive pas à tout le monde, ça. Et aujourd'hui, qu'est-ce que
3: vous faites? Oui, bah, après, j'étais chez mes grands-parents, c'est à la campagne, il n'y avait pas grand-chose à faire, et je me suis amusé comme ça.
0: Donc, c'est grâce à la campagne, alors?
3: C'est ça.
0: Et aujourd'hui, alors, qu'est-ce que vous faites? Dites-nous tout, Tony.
3: Alors, je travaille chez Généanet, qui est le site numéro 1 de généalogie en France, qui est vraiment le site de référence, et on a la possibilité sur ce site de faire plein de choses pour retrouver son nom de famille, l'origine de son prénom, ses ancêtres, faire son arbre généalogique.
0: Tony Nola, c'est ça votre nom de famille, Nola, donc
3: exactement.
0: Vous, ça veut dire quoi? Alors, vous êtes qui, Tony?
3: Alors, Nola, c'est un nom de famille qui est monophylétique, donc ça veut dire concrètement que toutes les personnes qui s'appellent comme moi sont de ma famille. Il y a une seule personne, un seul ancêtre à l'origine qui a été surnommé comme ça et qui a donné des descendants qui sont les Nola d'aujourd'hui. Donc c'est un nom de famille qui vient du Lot, justement là où j'ai commencé mes recherches généalogiques.
0: Est-ce qu'on est nombreux, finalement, à vouloir s'intéresser à l'histoire de notre nom de famille et surtout à notre famille?
3: Alors oui, comme vous l'avez dit, il y a une enquête qui a été réalisée par l'IFOP il y a quelques mois et qui montre que il y a environ 3/4 des Français qui s'intéressent à leurs origines. Alors de là à s'intéresser, ça ne veut pas dire que tout le monde fait activement des recherches généalogiques, hein, parce que c'est une démarche, c'est un investissement de temps, etc. Mais il y a beaucoup de gens qui sont intéressés, notamment chez les jeunes. Hein. On voit que les moins de 35 ans sont plus intéressés que les personnes plus âgées. Donc je pense que c'est un phénomène générationnel hein, depuis toujours, et surtout depuis que il y a de plus en plus de mobilité géographique, on est dans la mondialisation, donc il y a un déracinement qui s'opère depuis quelques décennies, et donc on est de plus en plus curieux de renouer avec sa famille, ça permet de nous ancrer aussi dans le passé. Donc c'est une discipline qui plaît à beaucoup de gens. Et on a donc 3/4 des personnes qui s'intéressent à leurs origines et 1 Français sur 10 qui fait activement des recherches généalogiques.
0: Bon, je vais un petit peu vous titiller, mais est-ce qu'on peut vraiment se fier à tout ça? Est-ce qu'on peut vraiment se dire qu'on peut faire confiance justement sur Internet si on commence à chercher un petit peu l'histoire de nos ancêtres? On peut se fier à ça, c'est vrai?
3: Ah, bien sûr, pour plusieurs raisons. La première, c'est que déjà, sur Généanet notamment, on a 5 millions de généalogistes passionnés qui ont reconstitué leur arbre généalogique. Alors, on pourrait dire effectivement qu'ils ont peut-être fait des erreurs au cours de leur recherche, mais on fournit également, non seulement... on fournit différents outils aux généalogistes, y compris les images d'archives qui ont été numérisées, qui sont indexées. Donc, en fait, quand vous faites une recherche sur Généanet, vous pouvez accéder à des arbres généalogiques d'autres généalogistes, mais aussi aux actes, aux documents sources, qui permettent de vérifier que ce qui a été écrit, qu'on reconstitué, est correct.
0: D'accord. Bon, en tout cas, si nos auditeurs, ce matin, vous écoutent, et s'ils ont envie de découvrir un peu l'histoire de leur nom de famille, c'est possible en nous appelant au 05 46 50 67 68. Ici La Rochelle.

0: Frérot avec Jérémy Frérot à l'instant ici La Rochelle.
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0: Ok oui, bienvenue chez vous. Découvrez ce matin la signification et l'origine de votre nom de famille. Et pour ça, vous nous appelez au 05 46 50 67 68 en direct à la radio. Vous pouvez ce matin découvrir un peu qui vous êtes finalement. Et c'est Tony qui est avec nous en direct à la radio pour justement nous donner un petit peu comme ça, quelques pépites, quelques histoires. Tiens justement Tony, est-ce qu'il y a des histoires qui vous ont surpris justement grâce à ces noms de famille que vous avez pu découvrir?
3: Alors oui, il y a quelque chose qui m'a amusé en fait, c'est que quand on s'intéresse à l'origine des noms de famille, on se rend compte que le français est une langue assez récente et que à l'époque, dans le royaume français, on utilisait plein de langues différentes, hein, que ce soit l'occitan, le provençal, le breton, le picard, etc. Et en fait, nos noms de famille sont révélateurs des langues qui étaient parlées au Moyen-Âge. Et c'est pour ça qu'il y a une telle diversité. Il faut savoir qu'en France, on est le record mondial de noms de famille par rapport à la population. On a une diversité incroyable de noms de famille. Et c'est ça qui fait que, par exemple, le même métier, forgeron, a donné plein de noms de famille différents en fonction des zones géographiques en France.
0: Mais du coup, ça peut être aussi un peu troublant si on commence à chercher, parce qu'on peut être surpris aussi de ce qu'on va découvrir.
3: Oui, c'est d'autant plus que des fois, on s'imagine des choses qui sont, typiquement, je pense aux particules. Des fois, on a une particule avant son nom, donc on s'imagine qu'on est issu d'une famille noble, alors qu'il faut savoir qu'il n'y a qu'un quart des familles avec particules qui sont réellement nobles. À l'inverse, on peut imaginer que tel nom qui est différent d'un autre nom parce que l'orthographe est un peu différente, en fait, on peut être de la même famille. L'orthographe des noms de famille a énormément varié au fil des siècles, notamment parce que la personne, les habitants n'étaient pas forcément lettrés, capables de d'écrire. Donc voilà, il y a plein de petites surprises. En fait, les noms de famille, à travers leur histoire, leur évolution, racontent un peu ce qui se passait au Moyen-Âge, comment les gens ont vécu et quel était le niveau d'alphabétisation de la population, quelle langue ils parlaient. Il y a aussi des certains nombres de noms de famille qui sont des surnoms un peu humoristiques. Donc on pressent un peu ce qui se passait au Moyen-Âge à travers ces noms de famille.
0: Et aujourd'hui, alors en 2026, comment on peut faire pour découvrir justement la signification et l'origine de notre nom de famille? Quelles sont les techniques, les moyens pour justement découvrir tout ça?
3: Alors la méthode la plus simple, elle est d'aller sur Généanet, tout simplement. De saisir son nom de famille dans la rubrique qui s'appelle Origine des noms de famille. C'est totalement gratuit, c'est accessible à tous. Et en saisissant son nom dans le moteur de recherche, on obtient instantanément à la fois la signification du point de vue étymologique, mais surtout, moi ce que j'aime beaucoup, c'est une cartographie qui montre la répartition du nom de famille à travers la France, à travers le monde. Et cette répartition, elle est intéressante parce qu'on peut jouer avec un curseur temporel et donc voir où est implanté aujourd'hui le nom de famille, mais aussi où il était implanté en 1800, 1700. Et en jouant avec ce curseur, on peut voir l'expansion du nom de famille à travers le territoire et voir aussi, surtout, en remontant le temps, d'où vient géographiquement le nom de famille, quel était son berceau.
0: Alors, on rappelle, Tony Nola, directeur marketing client de Généanet, justement, vous nous proposez ce matin de découvrir l'histoire, l'origine de notre nom de famille. Et on peut, bien sûr, vous demander conseil ce matin au 05 46 50 67 68. Vous avez la parole, cher auditeur, dans Bienvenue chez vous, les témoignages. Si vous voulez nous appeler, Tony se fera, j'en suis sûr, un plaisir de vous renseigner sur, l'origine de votre nom de famille. Et peut-être que vous allez apprendre des choses sur vous aujourd'hui. Ici, La Rochelle, en tout cas, on vous accompagne en direct. Bienvenue.
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0: Qui êtes-vous? Quelle est l'origine de votre nom de famille? Voilà le sujet ce matin en direct à la radio ici La Rochelle avec notre invité, je vous rappelle, Tony Nola, qui vous conseille, vous renseigne et puis surtout nous partage sa passion. D'ailleurs, c'est marrant qu'à 12 ans, vous avez eu cette passion pour découvrir un peu cette... ses origines, ses envies, ça veut dire que vous avez fait le tour autour de votre famille. Qu'est-ce que vous avez fait, vous, alors, à 12 ans, Tony?
3: Alors, effectivement, l'avantage, c'est que j'étais sur place, puisque j'étais en vacances chez mes grands-parents. Donc, interroger ses grands-parents sur leur vie, la vie de leurs parents, leur vie de leurs grands-parents, c'est hyper intéressant. Mmh. Et surtout, j'en ai profité pour aller faire le tour des oncles et tantes, des grands-oncles et tantes, pour collecter les photos de famille.
0: D'accord.
3: Et c'est quelque chose qu'on fait pas assez, c'est de noter les noms des personnes sur les photos de famille. Et je suis bien content de l'avoir fait, puisque 2-3 ans après, toutes les personnes de cette génération-là étaient décédées. Et tous les visages qui étaient sur les photos auraient disparu.
0: Et qu'est-ce que vous avez appris alors sur votre famille, alors, Tony?
3: Plein de choses, on tombe sur plein d'anecdotes assez amusantes. J'ai découvert notamment que mon arrière-arrière-grand-père avait tiré 2 coups de feu sur sa femme dans un article de journal de l'époque. Donc on s'y attend pas comme ça. Ils ont divorcé un an après, je pense que c'était pour le mieux. J'ai découvert également que mon arrière-arrière-arrière-grand-mère avait abandonné ses enfants pour aller vivre avec un amant et refaire sa vie.
0: Ah bah d'accord.
3: En Algérie, donc voilà, c'est ces petites anecdotes qu'on trouve. Moi, ce que j'ai l'habitude de dire, c'est qu'on a tous une famille intéressante, en fait, et il suffit de chercher pour trouver, en fait.
0: Bon, on va chercher, si vous voulez bien, Tony, puisque nous avons un auditeur avec nous, il s'appelle Jackie. Bonjour, Jackie.
6: Bonjour.
0: Les deux. Et merci d'être avec nous. Alors, ce matin, on s'intéresse, vous l'avez entendu dans cette émission, à l'origine de notre nom de famille. Quel est votre nom de famille, Jackie?
6: Alors, moi, c'est Delfaux, D-E-L-F-A-U.
0: D'accord. Alors, Tony est en train de chercher, justement, sur le site internet GNNet, qui nous permet ce matin de découvrir un peu l'origine. Tony, est-ce que vous avez trouvé quelque chose d'intéressant?
3: Oui, bien sûr. Donc Delfaux, c'est on voit d'ailleurs beaucoup de noms de famille qui commencent par DEL.
0: Ouais.
3: On parlait tout à l'heure de linguistique et des langues qui étaient parlées à l'époque. Quand ça commence par DEL, c'est typique des noms occitans. C'est l'équivalent de du en français. Donc la signification de Delfaux ou Dufaux est la même. Le faux, c'est un lieu où pousse le être. Donc en latin, être, ça se dit fagus.
0: Ouais.
3: Donc typiquement, on a affaire à un nom de famille qui dérive d'un lieu. On appelle ça un toponyme. Donc, ça désignait la personne qui habitait un endroit précis, qui était un lieu où poussait le être. Et c'est donc l'origine, la signification de ce nom de famille. Ce qui est intéressant avec Delfaux, c'est que justement, l'implantation géographique confirme ce que je dis. C'est que si on regarde la carte, on voit que c'est vraiment un nom de famille qui est très implanté en Occitanie. Et en particulier qu'on va retrouver en Haute-Garonne, dans l'Aude et dans le Tarn-et-Garonne. Donc je ne sais pas d'où vient votre famille exactement, si ça conforte
0: Ça vous parle, Jackie?
6: Oui, c'est à peu près ça, parce que j'habitais dans l'Aveyron à une certaine époque, et il y en avait pas mal aussi.
0: Et
6: voilà,
0: ça...
6: aussi là-bas, dans le coin.
0: Et du coup, alors, vous sentez que c'est intéressant de s'intéresser justement à son famille, parce que vous, vous avez osé ce matin nous appeler à la radio, ça suscite de l'intérêt, il y a un truc qui...
6: Ouais, parce que quand je discutais comme ça avec certaines personnes, on me disait souvent que ça venait d'Espagne, que le nom venait d'Espagne, ou alors du Chili aussi, j'en ai entendu parler comme ça. Alors c'est pour ça que j'ai dit, tiens, je vais demander quand même pour savoir.
0: Mais je viens d'où, en fait?
6: Quelle origine ça, quoi.
0: Ouais.
6: Voilà.
0: Bon, en tout cas, vous avez eu votre réponse grâce à Tony qui est avec nous.
6: Ouais.
0: directeur marketing client de Géanette. Merci en tout cas, Jacques, de nous avoir appelé ce matin.
6: Merci à vous.
0: Merci beaucoup.
6: Merci à vous. Et puis bonne journée.
0: Bah, vous aussi,
3: bonne journée.
0: Bonne journée. 9h26, hein, vous avez la parole ce matin si vous voulez découvrir justement l'origine de votre nom de famille. Alors, c'est intéressant parce qu'avec ce site internet que vous avez, vous aussi, on le disait, Tony, ben là, vous l'utilisez justement. C'est ce qui vous a permis de découvrir un petit peu l'origine de ce nom de Jackie qui est avec nous à la radio. C'est fiable, on peut découvrir pas mal de choses et ça tombe bien parce que on va pouvoir continuer, hein, Tony. On a Catherine avec nous à la radio. Bonjour, Catherine.
7: Bonjour.
0: Bonjour, bonjour.
3: Bonjour.
0: Et bienvenue à la radio ici, bonjour. À Rochelle. Alors, quel est votre nom de famille, Catherine ?
7: Bonneval, B-O-N-E-V-A-L.
0: D'accord, alors Tony est en train de chercher pour découvrir un peu qui vous êtes, Catherine. On va découvrir en plein direct, hein. On va prendre des choses. Hein. Je vous
7: oui, oui.
0: Vous êtes vraiment prête à tout savoir, Catherine, ou pas ?
7: Comment ?
0: Vous êtes prête à tout savoir ou pas, Catherine ?
7: Oui, oui, je suis prête, oui, oui.
0: D'accord. Alors attention, Tony, qu'est-ce que vous avez découvert ?
3: Alors, Bonneval, c'est un nom qui est assez répandu. Hein. On en a plus de 63 000 dans la base Géanette. Ah. Donc, quand on en a beaucoup comme ça, ça veut dire quoi ? Ça veut dire que le nom est apparu à plusieurs endroits différents et que toutes les personnes qui portent votre nom ne sont pas de votre famille. Et c'est un nom qu'on va retrouver à la fois donc en Corrèze, en Haute-Vienne, dans la Somme. Donc, voilà, il y a plusieurs foyers à l'origine de l'apparition de votre nom de famille.
7: D'accord.
3: Et c'est un nom qui vient d'un lieu dit, en fait, là encore. Donc, Bonneval, on voit, hein, il y a le mot Val, donc, qui est dedans. Bonne, bah, qui est un endroit qui était bon, du coup. Donc, l'étymologie est assez directe, là, dans ce cas-là. Et donc, ça désignait une personne qui habitait dans un lieu spécifique et qui était désignée, du coup, par son lieu d'origine. Il faut savoir que dans l'origine des noms de famille, il y a plusieurs grandes tendances. Ça peut être le métier, ça peut être une caractéristique physique ou de caractère, ça peut être le lieu où on habitait, ou encore le nom de son père. C'est les quatre grandes tendances qui sont à l'origine des noms de famille. Donc là, ça fait deux fois qu'on a l'aspect lieu d'origine qui définit l'origine des noms de famille.
0: D'accord. Bah aujourd'hui, elle habite à Pont, Catherine, en Charente-Maritime. Rien à voir avec la ville de Pont, c'est pas forcément.
7: Je suis pas originaire de Pont, voilà, hein, je suis parisienne en fait. Ouais, donc, mais mon père est originaire du Puy-de-Dôme en fait.
0: Ah, ok. Donc ça veut dire quoi, Tony, voilà. que le nom de famille en fait, souvent, très souvent en fait, c'est lié à une ville, une région?
3: Voilà, c'est ce que je disais. Il y a plusieurs critères qui ont. En fait, ce qu'il faut avoir en tête, et c'est ça qui est hyper intéressant dans les noms de famille, c'est que ils sont apparus spontanément. C'est-à-dire que les personnes se sont vues attribuer des surnoms par la population pour pouvoir les distinguer des autres. Parce que quand il commençait à y avoir 5 Pierre dans le village et 3 Jean, bon, bah, savoir de quelle Pierre ou de quel Jean on parlait, on a introduit des surnoms de manière spontanée. Donc, c'est vraiment l'imagination de la population qui a conduit à l'attribution du surnom. Et du coup, bah, l'imagination a surtout été pilotée par quatre grandes tendances. La première, c'était le prénom du père. C'est Pierre, fils de Jean, par exemple. Le lieu où habitait la personne, le métier qu'elle exerçait, ou alors une caractéristique physique ou de caractère qui était particulière, donc le grand, le petit, le blanc, etc.
0: Alors on va remercier bien sûr Catherine, hein, qui était avec nous à la radio. Merci beaucoup Catherine, passez une belle journée.
7: Bien, je vous remercie. Bonne journée à vous également.
0: Allez, on accueille aussi Jean-Claude avec nous. Bonjour Jean-Claude.
8: Et bonjour La Rochelle.
0: Ben oui, comment ça va du côté de Cognac? Vous nous appelez ce matin, il fait chaud quand même à Cognac. Hein. Ouh là là là là là là.
8: Le fond de l'air est chaud.
0: Ouh là, ouais. Alors Jean-Claude, quel est votre nom de famille?
8: Elbert.
0: Alors,
8: oui.
0: Tony est en train.
3: Comment vous l'appelez?
8: H-E-L-B-E-R-T.
3: D'accord.
0: Alors, Tony cherche justement l'origine de votre nom de famille. Jean-Claude, on rappelle, vous habitez à Cognac. Et ce matin, on va découvrir un peu l'histoire, l'origine de ce nom de famille. Est-ce que vous avez trouvé quelque chose, Tony?
3: Oui, bien sûr. Donc, Elbert, c'est un nom de famille qui est vraiment originaire des Pays de la Loire, qu'on retrouve en Mayenne, en Ille-et-Vilaine. Ah. Donc, il y a de fortes chances que, pour le coup, là, on ait affaire à un nom de famille où tous les porteurs de son nom de famille sont issus d'un même ancêtre, d'une même zone géographique. Et alors, ce qui est intéressant, c'est que Les prénoms qui finissent en ber, c'est valable à la fois pour les noms de famille, les prénoms, on pense à Albert par exemple, Elbert, ce sont des noms de issus de prénoms germaniques. Donc ber, ça veut dire brillant en ancien germanique.
0: C'est pas mal ça, Jean-Claude. Vous êtes brillant, Jean-Claude.
3: Voilà, et le préfixe el, ça veut dire saint. Donc vous êtes à la fois brillant et saint. Donc il faut savoir que il y a deux choses à retenir là-dessus, c'est que
0: il a pas l'air convaincu, Jean-Claude.
3: En tout cas, ça désignait votre ancêtre. Après, ça s'est peut-être dégradé au fil des générations.
0: Bon, non, mais ça vous parle ou pas, Jean-Claude, ça?
8: Non, mais qu'est-ce que vous entendez par fin? C'est la silhouette ou c'est le sino?
0: Bah, je pense que c'est par rapport à vos ancêtres, c'est ça, Tony. Il y avait un
3: oui,
0: côté.
3: Oui, c'est ça. Oui, le côté saint de la personne, en fait.
8: Ce qui vous intéresse, c'est
3: bon, oui, saint, pas fin.
8: Ah,
3: saint,
8: pas fin. Ah oui, oui. Ah bah oui.
0: Non,
3: ah, il saint. Et je précise saint, S-A-I-N.
8: Oui, d'accord. Oui, oui, oui.
3: Et du coup, ce qui est intéressant avec les noms de personnes germaniques, c'est que donc c'est des prénoms qui étaient à la mode au Moyen Âge, qui ont été beaucoup donnés. Notamment, ils étaient à la mode parce que ils étaient valorisants. Quasiment tous les noms de personnes germaniques sont toujours valorisants. On est brillant, on est fort, on est chef, etc. Et ce qui est intéressant, c'est que c'est des prénoms qui étaient donnés, qui étaient à la mode au Moyen Âge. Ça ne veut pas dire que parce que votre nom de famille est d'origine germanique que vous avez des ancêtres qui était allemand ou germanique. Non, c'est juste on leur a donné un prénom qui est à la mode, comme aujourd'hui. Tous les Kevin ne sont pas forcément issus d'ancêtres américains.
0: Eh ben voilà, Jean-Claude. D'accord. Vous êtes un homme sain, je vous le dis. Merci, en
8: alors,
0: tout cas.
8: Par contre, j'ai quand même... Allô?
0: Oui, dites-nous, on vous écoute.
8: Oui, j'ai quand même pas mal de familles en Alsace.
0: Est-ce qu'il y a un lien, ça?
3: Mais du côté de votre père ou de...
0: Ouais.
8: Du côté de mon père, oui.
3: Oui. Bah écoutez, c'est pas le lieu d'origine du nom de famille en tout cas. Donc peut-être que vous avez une branche de votre famille qui est partie là-bas il y a quelques décennies ou siècles, mais le lieu d'origine c'est vraiment plutôt la Mayenne, Ille-et-Vilaine. Donc à creuser avec vos cousins, savoir s'ils en savent plus sur leurs grands-parents, voire arrière-grands-parents.
0: Merci Jean-Claude en tout cas de nous avoir téléphoné ce matin au 05 46 50 67 68 comme Bernard qui est avec nous en direct à la radio. Bonjour Bernard.
9: Bonjour à vous deux.
0: Merci d'être avec nous, j'espère Bonjour. Que tout va bien pour vous. Voilà, ce matin vous nous appelez pour découvrir vous aussi, et vous avez raison, votre nom de famille, l'origine. Alors, appelez-nous votre nom de famille Bernard.
9: Alors, Cassereau, C-A-2-S-E-R-E-A-U.
0: Alors, Tony est en train de chercher, on rappelle, Tony Nola, directeur marketing client de Géanet, justement, qui permet de découvrir ce site internet, l'origine de notre nom de famille. Tony, qu'avez-vous trouvé, justement?
3: Alors, c'est un nom qui n'est pas très courant, et là, pour le coup, pareil, on a affaire à un nom de famille où

0: D'accord, parce que j'ai de la famille aussi dans le Maine-et-Loire, donc ça se situe à peu près dans le même lieu géographique, quoi.
1: C'est ça, ouais. Donc là, voilà, pour en savoir plus, hein, je ne l'ai pas dit jusqu'à présent, mais c'est vrai que vous pouvez faire une recherche nominative, hein, taper votre nom sur le site Genalette, et vous allez retrouver plein d'informations sur potentiellement vos parents ou grands-parents. À partir du moment où ils sont décédés, ils peuvent figurer dans notre base, et vous en saurez un peu plus du coup sur vos origines familiales.
2: En tout cas, je comprends pourquoi ça vous passionne depuis l'âge de 12 ans, Tony Nola, directeur marketing client de Genalette, justement, ce site internet qui vous propose et qui vous permet de découvrir l'origine, l'histoire de votre nom de famille et pourquoi pas de découvrir un peu plus en questionnant votre famille, en découvrant justement plein de choses, plein de pépites, comme vous avez fait d'ailleurs, Tony, avec votre propre famille. Donc vous savez de quoi vous parlez. Merci beaucoup, Tony, d'avoir été avec nous ce matin en direct à la radio, ici La Rochelle.
1: Avec plaisir.
2: S'il y avait un truc avant qu'on se quitte que vous avez envie de nous dire, ça serait quoi alors?
1: Ben, j'ai envie de dire que les recherches généalogiques, elles n'ont jamais été aussi simples aujourd'hui avec Internet. On peut faire des recherches sur des sites comme Genalette qui sont gratuits. Pourquoi s'en priver? Si vous avez une curiosité, tentez. Et puis après, vous verrez jusqu'où ça vous emmène.
2: Ah, ça pourrait être une magnifique pub, ça, hein, Tony. Merci en tout cas d'avoir été avec nous, Tony Nola. Merci beaucoup. Passez une belle journée. À bientôt.
1: Merci. Bonne journée.

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0: Sympa, hein, j'aime beaucoup. Yves Simon, à l'instant, il est 9h39. Merci de nous rejoindre en voiture, à la maison, au travail. C'est Ici La Rochelle, votre radio locale.
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0: Oh que oui. Et puisque nous sommes votre radio locale dans les Deux-Charentes, on vous informe avec des infos pratiques concernant cette vague de chaleur. Sachez que Ici La Rochelle a dressé une liste de quelques lieux de fraîcheur en Charente et Charente-Maritime, parce qu'on pense à vous, bien évidemment. Vous en trouverez justement quelques lieux, certainement près de chez vous, grâce à cette carte interactive qu'on vous propose sur notre site internet. Alors les différents plans d'eau, hein, c'est ce que vous allez pouvoir découvrir, les piscines, mais aussi d'autres lieux de fraîcheur, comme, bah, on n'y pense pas, mais les églises, ou même aussi parfois les musées climatisés. Alors, pour avoir moins chaud, découvrez cette carte sur l'appli gratuite Ici ou le site internet ici.fr. Et puis tiens, justement, à Châtel-Layon-Plage, après plus de 6 mois de travaux, le centre aquatique a réouvert depuis lundi pour un tarif de moins de 6 euros. Et si besoin, n'hésitez pas aussi à passer du temps dans les supermarchés, parce que oui, c'est vrai que c'est agréable de retrouver un peu la clim quand même, un peu de fraîcheur, ça fait du bien. On pense aussi aux bibliothèques, au cinéma, voilà. Pensez à prendre soin de vous avec cette vague de chaleur.

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0: William Scheller, 9h44 ici La Rochelle dans les Deux-Charentes. On est là avec vous, avec également votre chronique Ici ça marche, qui permet de découvrir chaque jour des entreprises, des initiatives, des projets aussi, dans les Deux-Charentes avec votre chronique Ici ça marche.
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0: Ici ça marche en Charente-Angoulême pour le Rotary Club Angoulême, une association internationale humanitaire et apolitique, composée de plus de 35 000 clubs, présents dans 200 pays et composée de 1,2 million de membres à travers le monde entier, ayant adopté une devise, servir d'abord. Et voilà pourquoi ça marche pour cette association. Bonjour Arnaud.
3: Bonjour Fabien.
0: Alors, le Rotary Club Angoulême, c'est une association qui sert à quoi ?
3: Elle regroupe des hommes et des femmes responsables dans leur entreprise ou chef d'entreprise, donc des gens qui sont compétents dans leur domaine et qui respectent mieux et les valeurs du Rotary et la déontologie de son travail. Les clubs sont composés autant d'hommes que de femmes, que de membres en activité professionnelle ou retraités, et c'est la mise en commun de tout ça, les réseaux, les connaissances qui font qu'on monte des projets et qu'on arrive à lever des fonds pour reverser immédiatement ou dans l'année 100% de nos bénéfices à des causes choisies.
0: Le samedi 27 juin, sur la place des Halles à Angoulême, pour la troisième édition de la fête de la bière et des produits du terroir. On rappelle bien sûr que l'alcool est à consommer avec modération. En tout cas, ce qui est sûr, c'est qu'il y aura ces 12 brasseurs et producteurs locaux mobilisés pour une belle cause, parce que c'est ça aussi l'enjeu, hein, c'est d'aussi toujours aider son prochain, comme vous le disiez, servir d'abord.
3: Tout à fait, on a retenu un projet avec le Refuge de l'Angoumois, la SPA locale, Mornac, qui est une association qui œuvre beaucoup donc en faveur des animaux et qui a un projet de rénovation de nombreux espaces. Le principe de cette journée, c'est que nous, on va tenir une buvette au milieu de tout ça et on va commercialiser 2 € les verres à dégustation. C'est-à-dire aucune dégustation ne pourra se faire autrement qu'avec nos verres. On devrait pouvoir financer, on espère, entre 5 et 8 000 euros du projet de la SPA du Refuge de Mornac. Cette année, nous prenons place aux côtés des Halles Centrales, au marché central d'Angoulême, puisqu'on s'associe aussi avec les Halles Centrales. Ça a du sens par rapport aux producteurs locaux. Donc de 11h à 22h. Mais les commerçants autour nous suivent et font grossir l'événement. Mais nous, on va être sur le pied de guerre de 11h à 22h. Et on a une dizaine aussi de producteurs locaux, on va dire plus de produits du terroir. On va de produits viticoles à de l'alimentation, du miel ou des choses comme ça. Et c'est un moment donc qui est fait pour mettre en valeur sous les projecteurs l'ensemble de ces chefs d'entreprise. Et en fin de journée, on le veut plus festif cette année, on a Cargo qui, à partir de 18h, va monter sur scène pour nous reprendre un certain nombre de titres très populaires et s'amuser pour une bonne partie de soirée.
0: Arnaud Potel, on rappelle, merci d'avoir été avec nous, merci beaucoup. Et puis on se retrouvera donc le samedi 27 juin pour cette troisième édition de la fête de la bière des produits des terroirs. Merci beaucoup Arnaud.
3: Merci Fabien, au plaisir.
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0: Les conseils du vétérinaire. Ça, je sais que ça vous intéresse et ça vous plaît parce qu'avec cette chaleur, oulalalala, nos animaux aussi sont en danger. Bah, il faut le dire, il faut les protéger, c'est important. Et l'été est là aussi, ça c'est sûr. Ça approche avec justement ce coup de chaleur qui fait pas toujours du bien, à la fois pour nous, mais aussi pour nos animaux. Alors pour ça, on a aussi notre docteur, Pierre Fabin. Pourquoi sont-ils si fragiles face à la canicule? C'est la question que l'on pose aujourd'hui à notre docteur.
5: En fait, on fait souvent l'erreur de comparer leur corps au nôtre. Quand on a chaud, nous, on transpire de la tête aux pieds pour refroidir notre peau. Nos chiens et nos chats, eux, ne transpirent pas. Leur seule zone de sudation se trouve sous les coussinets, ce qui est complètement dérisoire. Pour évacuer la chaleur, le chien est obligé de halter pour recracher l'air chaud. Mais quand l'air extérieur est déjà brûlant, ou pire, qu'il est enfermé dans une voiture au soleil, ce système de refroidissement s'effondre. Sa température interne va grimper en flèche et dépasser les 41 degrés en quelques minutes. À ce stade, c'est comme si son cerveau et ses organes cuisaient littéralement. C'est une urgence vitale absolue.
0: Alors, si on se balade, parce que je sais qu'on le fait ça, au parc l'après-midi, quels sont les signaux d'alerte immédiats qui doivent nous faire réagir, docteur ?
5: Alors, le premier signe, c'est un allaitement très rapide et frénétique. Votre chien ouvre la gueule en grand, tire la langue au maximum et respire très bruyamment. Regardez ses gencives aussi. D'habitude, elles sont roses. Là, elles deviennent rouge foncé, voire violacées, avec une salive très épaisse et collante. S'il refuse d'avancer, qu'il cherche frénétiquement le moindre coin d'ombre pour s'y écrouler, ou que sa démarche devient titubante, comme s'il était ivre, le coup de chaleur a déjà commencé. Ne le forcez jamais à continuer. Et c'est encore plus fulgurant chez les chiens à nez écrasé, comme les bulldogs ou les carlins, qui respirent déjà mal en temps normal. Pour eux, 10 minutes en plein soleil à midi peuvent être fatales.
0: Ah oui, donc ça fait comme un peu peur. Hein. Comment doit-on réagir, docteur, concrètement, pour le sauver, sauver notre chien, si jamais ça arrive hein. Et quelles sont surtout, ah oui, les pires erreurs à ne surtout pas commettre?
5: Alors, la pire erreur, c'est de le plonger dans un bain très froid. Ses vaisseaux sanguins vont se fermer d'un coup sec et la chaleur mortelle restera bloquée à l'intérieur de ses organes. Ce qu'il faut faire, c'est le refroidir progressivement. Douchez-le avec de l'eau tempérée pendant 5 à 10 minutes, en insistant sur son ventre, ses aisselles et ses coussinets. Dès que sa respiration s'est calmée, mettez la climatisation dans la voiture et foncez en urgence chez le vétérinaire. Même s'il semble aller mieux après ce refroidissement, ses reins ou son foie peuvent lâcher en quelques heures.
0: Ah, merci beaucoup en tout cas, hein, Pierre Fabin, notre docteur vétérinaire. Les conseils du Vétour, retrouvez aussi sur ici.fr.

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0: Bienvenue, surtout à la radio ici La Rochelle. Si vous venez à l'instant de nous rejoindre, voici les 3 plus ici La Rochelle. C'est un petit truc en plus qu'on vous offre le matin, quelques infos avec surtout, bah oui, cette température qui devrait baisser, ça fera du bien un peu ces prochains jours. Voici quelques idées de sorties dans la région proposées par David Morel.
3: À La Rochelle, le gala de MMA, le sport de combat où tous les coups sont permis, ou presque, revient pour une 4e édition à la salle Gaston Neuveur. C'est samedi à partir de 18h30. L'événement appelé le Kong's Fighting Championship réunira les participants MMA de toute la France engagés dans 10 combats, 2 combats professionnels et 8 amateurs. La pesée des combattants ouverte au public se déroulera demain, vendredi, au casino Barrière de La Rochelle à 18h30. Attention, les billets d'entrée sont à acheter en ligne sur le compte Instagram du Kabuto Fight Club. Il n'y aura pas de billetterie sur place. Un nouveau festival appelé le Festival du Bien Manger sera organisé à Cognac le 26 septembre prochain autour du thème de l'alimentation avec des ateliers, des tables partagées et puis des rencontres avec des producteurs locaux. Et pour que cet événement soit une réussite, les organisateurs lancent une campagne de recrutement de bénévoles pour les aider le jour J, donc le 26 septembre. Et ils organisent pour cela une réunion d'information ce soir à 18h30 au jardin public de Cognac à l'arrière du musée. Alors si ça vous dit, n'hésitez pas à vous y rendre et à téléphoner auparavant à ici La Rochelle 05 46 50 67 68. Et puis l'association de Mornac-sur-Seudre, Kayak et Nature en Seudre organise sa 9e édition du rallye des Galop Schnaux samedi à partir de 14h. Une manifestation nautique accessible à tout le monde qui consiste à répondre à un certain nombre de questions comme des rébus ou des énigmes sur un parcours kayak sécurisé avec en plus quelques ateliers sportifs ou manuels au programme. Bref, une bonne occasion de découvrir le marais tout en s'amusant. Alors rendez-vous samedi pour ce rallye des Galop Schnaux à partir de 14h au port de Mornac-sur-Seudre.
0: Les 3 plus, ici La Rochelle avec David Morel que vous retrouvez à partir de 11h.
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0: Amoureuse, Véronique Sanson, ici La Rochelle.
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0: Alors, vive l'amour dans les deux Charentes, ici La Rochelle, il est 10h. Catherine Bertiaski pour les informations à 10h. Bonjour.
2: Bonjour. 72 départements restent ce matin placés en vigilance rouge canicule, dont nos deux Charentes, avec hier de nouveaux records de température, des records absolus, 43 degrés à Matha, 42 degrés 6 à Rochefort, 42 degrés 2 à La Rochelle, 37 degrés 2 à la pointe de Chassillon, ou encore 42 degrés 4 à Rioux-Martin en Charente. La bonne nouvelle, c'est qu'on devrait passer en Charente-Maritime en vigilance orange à partir de 22h. Conséquence de ces fortes chaleurs, les transports sont fortement impactés. Plus aucun train TER ne circule en journée entre 10h et 18h depuis hier mercredi et jusqu'à vendredi en Nouvelle-Aquitaine. Les fortes températures peuvent en effet affecter les infrastructures ferroviaires, notamment les rails et les équipements techniques, ainsi que les conditions de voyage à bord des trains. Hier, une vingtaine de TER étaient en panne de climatisation en Nouvelle-Aquitaine, selon la SNCF. Sur les routes, des perturbations également sur les réseaux de bus à cause de la canicule à Angoulême depuis hier. Aucun bus ne circule l'après-midi entre 15h et 17h, et ce jusqu'à la fin de la vigilance rouge. Seuls les bus scolaires sont maintenus normalement. Dans l'agglomération de Royan, les carabus s'arrêtent en début d'après-midi à partir de 14h sur les lignes 1 à 9 et 31 à 32 depuis hier et encore aujourd'hui. À La Rochelle, les bus de l'agglomération sont gratuits à partir d'aujourd'hui. Une mesure exceptionnelle prise par le conseil d'agglomération. Il réagit au passage au niveau 2 d'alerte à la pollution atmosphérique, une pollution aux particules fines due à la chaleur et au vent faible. Il s'agit de limiter donc le nombre de véhicules thermiques en centre-ville. La météo qui décidément ne nous épargne pas. En pleine canicule, de violents orages ont éclaté hier soir, de la Saintonge au littoral, renversant des branches et des poteaux électriques. Plusieurs communes comme celle de Benon ou d'Ampierre-sur-Boutonne appelaient hier soir les automobilistes à la prudence en raison d'arbres au milieu de la route. À Loulay, au nord de Saint-Jean-d'Angély, telle une tornade, la toiture du gymnase a été emportée par le vent. Des orages qui se sont aussi accompagnés de grêles à Aumagne, entre Saint-Jean-d'Angély et Matha, ou à Saint-Christophe, dans l'agglomération rochelaise. Et justement, vous allez nous faire un nouveau point météo, Fabien. Comment ça se présente pour aujourd'hui? Chaud toujours, évidemment.
0: Oui, toujours très très chaud aujourd'hui. Bon, c'est vrai que cet après-midi, on note 37 degrés à Cognac, contre 41 hier, toujours à Cognac pour cet après-midi. En revanche, les orages risquent de gronder encore aujourd'hui en Charente, dans la journée, mais aussi en Charente-Maritime, du côté de Saintes ou même Jonzac, avec donc des températures de 30 degrés pour seulement La Rochelle, parce que ça monte toujours ailleurs, 33 degrés à Gémozac cet après-midi. Mais la bonne nouvelle dans tout ça, c'est ce petit vent. Je dis petit, mais en même temps, il va quand même pas mal souffler. 70 km/h en Charente, avec des rafales cet après-midi à prévoir, mais aussi 50 km/h en Charente-Maritime. Quoi qu'il arrive, n'oubliez pas, s'il vous plaît, de boire 2 ou 3 verres, quand même, toutes les heures.
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0: Osez, Joséphine, ça c'est bon ça.
2: J'adore.
0: Ah ben c'est rien que pour vous.
2: Merci.
0: Allez, c'est parti, ici La Rochelle, on vous accompagne.

0: Osez.
1: Joséphine, Alain Bachaud, forcément, bah ouais, j'adore. Bon, je pense que vous aussi, à 10h06, ça fait toujours du bien. Un classique, un standard. Et comme cette émission, puisqu'on a pas mal de choses à vous dire.
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1: Le premier truc que j'ai à vous dire, c'est quand même une bonne nouvelle. Avec le festival Cognac Blues Passion, Ben l'Oncle Soul sera présent. Écoutez ça. Ça coûte quand même 44 euros hein, pour aller le voir, c'est le 1er juillet. 44 euros, ça commence à faire, oui, mais écoutez bien. Si vous l'adorez, si vous aimez son style de musique, on vous offre dans quelques instants vos places pour aller le voir sur l'île Madame. Ça va être super sympa, c'est le 1er juillet, vous allez pouvoir profiter. Et c'est pour vous dans quelques instants, ne bougez pas. Autre bonne nouvelle, on va s'intéresser à un sujet super sympa aussi. Bah oui, moi j'aime bien vous offrir aussi des petits moments agréables avec, par exemple, une association qui a décidé, écoutez bien, de restaurer des fauteuils. Bah ouais, des fauteuils. Comment ça se passe? Pourquoi ont-ils décidé de faire ça? Bah, c'est ce qu'on va découvrir tout de suite. Bonjour Chantal.
4: Bonjour.
1: Chantal Fauvel, membre de cette association Bourrelet et Capiton. Donc, c'est ce que vous proposez à Nieul-sur-Mer, en Charente-Maritime. Ce sont donc des passionnés de restauration de fauteuils. Mais alors pourquoi Chantal? Pourquoi vous faites ça?
4: Alors c'est une longue histoire, c'est pas d'aujourd'hui, c'est une association qui existe depuis une dizaine d'années et qui regroupe effectivement des passionnés, des personnes qui aiment bricoler, qui aiment réaliser des choses et sur des anciennes structures de fauteuils retrouvées dans les greniers, sur les brocantes ou même des structures neuves, nous confectionnons, nous réalisons, nous créons des fauteuils pour soi-même ou pour sa famille ou pour faire un cadeau à l'aide d'un tapissier professionnel.
1: D'accord, ah oui, en plus, ouais. Ah ouais.
4: Et selon les techniques de restauration traditionnelle.
1: Oula, c'est-à-dire.
4: C'est-à-dire qu'on n'utilise pas de forme de mousse, ouais, et ni d'agrafe.
1: D'accord.
4: On est vraiment dans la restauration dite traditionnelle, avec du sanglage, des ressorts, un garnissage avec du crin, c'est-à-dire des matières naturelles.
1: D'accord. Bon, c'est super ça. Mais alors, vous, qu'est-ce que vous aimez? Alors, c'est quoi? C'est de dénicher un peu ce fauteuil, de se dire, tiens, là, je sais que je vais lui redonner une seconde vie. C'est quoi?
4: C'est tout à fait ça. Il y a tout un amont, on va dire, hein, la recherche du fauteuil, le plaisir de la chine dans un grenier ou même sur une brocante. Et puis de faire de ce fauteuil oublié quelque chose de beau qui va venir dans votre salon ou dans celui d'un membre de votre famille.
1: Donc ça veut dire que Chantal, on est du genre à vous retrouver dans des brocantes, dans des vides-greniers très souvent alors?
4: Souvent. Parce qu'après, on accumule un petit peu ces structures.
1: Ça commence à faire.
4: Et ça commence à faire. Et on fait un fauteuil en un an à peu près. Hein. Un fauteuil, disons, standard. Parce qu'il y a des fauteuils qui sont beaucoup plus compliqués. Ou des banquettes, par exemple. Les banquettes Louis-Philippe, il faut un peu plus de temps.
1: Alors, en quoi c'est intéressant pour nous? Parce qu'après, pourquoi vous les vendez? Comment ça se passe?
4: Non, c'est pas une association qui vend ces fauteuils. Après, les personnes font ce qu'elles veulent de leur réalisation. Mais l'idée, c'est de faire connaître mieux cette activité. Parce que c'est une niche, en fait, parmi l'ensemble des activités qui sont proposées. C'est une activité de loisir. Mmh. Et donc, pour mieux faire connaître cette activité, ben, on fait un petit peu de communication.
1: D'accord. Voilà. Comme par exemple à la radio ici La Rochelle, en plein direct, quoi.
4: Tout à fait. Et ça permet de susciter de nouvelles inscriptions, de nouvelles envies.
1: Oui, donc c'est plus ça en fait. On ne peut pas acheter vos fauteuils que vous restaurez. Par contre, en revanche, on peut faire partie de cette association, on peut être membre tout simplement, pour ensuite, bah, pourquoi pas, nous aussi, voilà, profiter de vos compétences, vous nous les partagez. Et après quoi? Alors on peut repartir avec ce fauteuil?
4: Bien sûr.
1: Ah, bah c'est ça qui m'intéresse, en fait. Parce que j'ai pas de fauteuil à la maison, alors vous voyez, ça m'intéresse forcément. Bon, bah en tout cas, c'est super. Puis je sens qu'il y a une bonne ambiance dans cette association. Ça a l'air sympa.
4: Alors oui, il y a des moments de partage de savoir-faire, déjà avec notre tapissier professionnel, entre nous, parce qu'au fil des années, ben, on acquiert des compétences, on se perfectionne, on s'entraide. Et puis il y a aussi une atmosphère de convivialité. Il y a le petit café à la pause de 16 heures.
1: Ah voilà, ouais, d'accord.
4: Bah oui. C'est ça aussi, c'est la vie dans une association, hein, qu'elle soit une association sportive ou autre.
1: Donc vous, c'est pour le café, en fait, Chantal.
4: Non.
1: Ah, mais si, je le savais. Bon, bah, ça me fait plaisir en tout cas. Alors, si on veut devenir membre, comment on fait? Dites-nous tout, là.
4: Alors, l'association, les ateliers de l'association se déroulent à l'espace Michel Crépeau à Niolles-sur-Mer. Et là, bien sûr, les sessions se terminent, puisque l'année, c'est de septembre à juin. Mais la mairie de Niolles-sur-Mer organise, comme chaque année, un forum des associations. Et ce forum est très bientôt, là, c'est le 30 août. Et l'association Bourlet et Capiton sera présente, bien sûr, pour donner toutes les informations nécessaires pour que de nouvelles adhérentes ou de nouveaux adhérents, parce qu'il faut bien préciser qu'il y a aussi des hommes et des femmes, et que nous acceptons les débutants comme les personnes qui sont confirmées.
1: Chantal Fauvel, merci beaucoup d'avoir été avec nous ici La Rochelle. Merci beaucoup, à bientôt.
4: Merci, bonne journée, au revoir.
1: Le retour de la musique, tout de suite, Charles Cardin. Ici La Rochelle, bienvenue.

0: Charlotte Cardin. Ah, ça cartonne pour elle. Hein. Ici La Rochelle, c'est vos chansons préférées. Et c'est toute la journée. 10h15, ne bougez pas, on est ensemble jusqu'à 11h. Le retour de la musique est dans 30 secondes.
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0: Femmes libérées, 10h20. Ici La Rochelle dans les Deux-Charentes. Soyez les bienvenus.
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0: Qu'est-ce que l'on mange, par exemple, ce midi ou même ce soir? Eh bien, chaque jour, une idée par jour pour le déjeuner, le goûter ou le dîner. C'est votre chronique Qu'est-ce qu'on mange avec Camille Esnault.
3: Si vous êtes à court d'idées pour le repas de ce midi, de ce soir, de ce week-end aussi, on vous donne une idée par jour sur votre radio ici La Rochelle, grâce à des spécialistes, à des chefs de nos Deux-Charentes, à des passionnés aussi. Toute cette semaine, c'est Diane et Laura du compte Instagram La Rochelle Foodies qui vous donnent leurs conseils. Bonjour à vous deux.
4: Bonjour.
3: Puisque vous allez tester des plats dans plusieurs établissements de La Rochelle et des alentours, et vous nous faites un retour. C'est très sympa, merci. Et aujourd'hui, donc, on se dirige dans cet établissement à la maison. C'est à Beaulieu.
4: C'est dans le parc de Beaulieu, exactement. Donc, c'est une institution à Beaulieu. Mmh. Ça fait plus de 10 ans qu'ils sont sur cette zone commerciale. Donc, nous, on l'a mis en avant là, sur La Rochelle Foodies en tout début de semaine.
3: D'accord.
4: Donc, vous pouvez aller voir la vidéo. Et on mange très bien là-bas. Tout est fait maison. La carte change tous les mois. Mmh. Et vous avez une formule du jour à 19€, entrée, plat, dessert.
3: Ouais, ça vaut le coup.
4: Donc, vraiment une chouette adresse que l'on vous recommande.
3: À tester.
4: Ouais. Et du coup, nous, on a pu déguster leur tiramisu au poivron mariné, mascarpone aux chèvres frais et biscuits au basilic.
3: C'est très original,
4: en plus. C'est une entrée qu'ils proposent tout le mois de juin, du coup. Alors, on va commencer par la préparation des poivrons marinés, du coup. Donc, pour cela, 3 poivrons rouges, une gousse d'ail hachée, 2 cuillères à soupe d'huile d'olive, 1 cuillère à soupe de vinaigre balsamique blanc, quelques feuilles de basilic, du sel, du poivre. Pour la crème mascarpone aux chèvres frais, il vous faudra 150 g de mascarpone, 100 g de chèvre frais, 5 centilitres de crème liquide entière, c'est mieux, une cuillère à café de jus de citron et du sel et du poivre, toujours. Et pour le biscuit au basilic, donc 80 g de biscuits salés type crackers ou graissins, 30 g de beurre fondu, 10 feuilles de basilic frais, et 20 g de parmesan.
5: Concernant la préparation, dans un premier temps, on va venir préparer les poivrons marinés. Mmh. Vous allez venir préchauffer le four à 220 degrés et disposer les poivrons entiers sur une plaque, les enfourner pendant 25 à 30 minutes environ, jusqu'à ce que la peau, vous savez, elle noircisse un petit peu.
3: Oui, j'ai vu cette astuce. Ouais. Comme ça, on peut enlever la peau après.
5: Plus facilement. Exactement. Puis vous allez venir placer les poivrons dans un saladier couvert pendant environ 10 minutes et retirer la peau, donc plus facilement, ainsi que les graines, et les couper en petits dés. Puis vous allez assaisonner avec de l'ail, de l'huile d'olive et du vinaigre balsamique. Puis vous avez un petit peu de basilic que vous allez venir ciseler et du sel et du poivre, puis réserver au frais pendant au moins une heure.
3: Ok.
5: Concernant le biscuit au basilic, vous allez venir mixer les crackers avec le basilic et le parmesan, puis ajouter le beurre fondu et mélanger le tout jusqu'à obtenir une texture un petit peu sableuse. Et répartir au fond de 4 verrines en tassant légèrement, puis vous réservez pareil au frais.
3: Ok.
5: Concernant la crème mascarpone aux chèvres frais, vous allez venir fouetter le mascarpone avec le chèvre frais, ajouter la crème liquide et le jus de citron, puis assaisonner un petit peu avec du sel et du poivre, fouetter jusqu'à obtenir une texture assez légère et onctueuse. Puis on arrive déjà au moment du montage. Vous allez venir déposer une couche de poivron mariné sur le biscuit au basilic que vous aviez réservé au frais. Ajoutez une généreuse couche de crème mascarpone au chèvre frais. Vous allez renouveler tout simplement l'opération une seconde fois pour obtenir un effet, vous savez, un petit peu de tiramisu, étage sur étage. Et terminer par quelques dés de poivron, du basilic frais et un tour de moulin à poivre. Puis après, le dressage, ça c'est...
3: Oui.
5: Selon votre imagination, vous allez venir laisser juste reposer au réfrigérateur.
3: Oui, pour que
5: encore une fois, pour que ça tienne bien.
3: Ouais.
5: Exactement, pour que ce soit plus compact pendant au moins 2 heures. Donc, on anticipe l'arrivée des invités pour le dîner. Avant de servir. Et puis, un petit filet d'huile d'olive juste avant la dégustation sur le dessus.
3: Voilà, donc, quelques petites astuces piquées. Donc, aujourd'hui, à l'établissement, c'est à la maison, c'est à Beaulieu. À tester, vraiment ce tiramisu. Donc, au poivron mariné, mascarpone aux chèvres frais, biscuits au basilic, recommandé par Diane et Laura du compte Instagram La Rochelle Foodies. Merci beaucoup.
5: Merci.
0: Camille Esnault. Dans cette chronique Qu'est-ce qu'on mange, à retrouver aussi sur ici.fr.
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0: The Clash, 10h31, ici La Rochelle.
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0: Tous les jours, toutes les heures, toutes les secondes, on est là avec vous en direct, ici La Rochelle, dans les deux Charentes. Et forcément, avec cette vague de chaleur, on vous informe aussi sur ces endroits un peu plus frais qui font du bien. Alors, en raison de cette chaleur actuelle, la médiathèque de Cognac adopte des horaires canicules et ça sera le cas lors de chaque épisode de vigilance orange ou rouge. Les horaires d'ouverture sont depuis déjà mardi, mercredi, vendredi et samedi de 9h à 14h en continu. Sachez qu'à Cognac, vous pouvez aussi, pour votre confort, retrouver les espaces ouverts avec de la clim. Je pense donc forcément à cette médiathèque, mais aussi au supermarché. Bon, on va pas passer notre vie dans les supermarchés, hein, je suis bien d'accord. Mais voilà, si jamais au grand jamais ça vous fait du bien, n'hésitez surtout pas. Puis d'ailleurs, sur ici.fr, retrouvez un article avec notre sélection de lieux de fraîcheur en Charente et Charente-Maritime. Je pense notamment à la cathédrale Saint-Pierre à Angoulême, qui est très jolie. L'église Notre-Dame de Royan et l'église Sainte-Madeleine de Châtelaillon en Charente-Maritime. Et puis, pourquoi pas, tiens, la grotte de Carrois en Charente. Découvrez d'autres lieux avec une carte sur ici.fr.
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0: Noir et blanc, c'est Bernard Lavillier. Tout de suite, ici La Rochelle vous accompagne avec vos chansons préférées. Toute la journée, ça n'a pas changé. J'espère que tout va bien pour vous. On est là en tout cas. Force à vous, si vous êtes peut-être dans les bouchons, en voiture, au travail, à la maison. 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

0: Bernard Lavillier, 10h37, ici La Rochelle. Allez, c'est l'heure de la carte postale. Si vous venez à l'instant de nous rejoindre, si c'est la première fois que vous écoutez la radio ici La Rochelle, c'est très simple, le jeu de la carte postale. En fait, on reçoit une carte d'une personne. Et vous, vous devez retrouver le lieu de cette carte postale en Charente ou Charente-Maritime. Pourquoi vous devez faire ça? Bah parce qu'on vous offre un joli cadeau aujourd'hui, deux places pour le concert de Ben L'Oncle Soul. Il sera chez nous, du côté de Jarnac, au jardin public Île Madame. Et ça va être super sympa, c'est pour le festival Connect Blues Passion. On a des places pour vous. Sachez que ça coûte quand même 44€. Alors pour vous, ça sera gratuit. Et ça, c'est chouette. Ben, l'Oncle Soul, donc pour gagner vos places, ici La Rochelle, il faut jouer avec nous dans cette carte postale. Alors on a reçu, je vous le dis, une carte de Louise. Et je vous la lis. Écoutez bien, vous devez retrouver le lieu. Bonjour, ici La Rochelle. Je vous écris d'une ville que je connais bien, tout comme François Ier qui a vu le jour. Une ville labellisée, ville d'art et d'histoire. Mais pour être honnête avec vous, en ce moment, c'est surtout sa base plein air qui me plaît. Car je peux me retrouver à l'ombre du soleil pour lire quelques pages de mon nouveau roman. Il m'arrive également de flâner sur les quais. C'est d'ailleurs ici même que je vous écris cette carte postale. Alors, où suis-je? Alors, est-ce que vous avez une petite idée? 05 46 50 67 68. Ça, c'est le numéro de la radio ici, La Rochelle. Et je vous le dis là, maintenant, tout de suite, en direct à la radio. Ça peut marcher pour vous, hein? Vraiment? Ouais. Allez, je vous redonne le numéro. Vous êtes obligé de vous appeler. Allez, 05 46 50 67 68. Croyez en vous et dites-nous de quelle ville s'agit-il? Bonne chance.
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0: J'adore. Elle a une superbe énergie. Santa avec Recommence-moi l'instant ici, La Rochelle. Bonjour Louis.
1: Bonjour.
0: Est-ce que vous aussi, vous avez une superbe énergie, Louis, aujourd'hui?
1: Oui, ça va. Malgré la chaleur, ça va quand même.
0: Comment vous faites-vous alors pour supporter cette chaleur? Est-ce que vous avez, un ventilateur? Vous faites comment, vous?
1: Non, on est dans la maison, il y a un petit brumisateur dehors, et puis dans la maison, il fait 24, donc ça va.
0: Ah, 24, d'accord. Oh, c'est pas mal. Une bonne maison, ça, faut la garder.
1: Hein. Oui.
0: Donc vous habitez à Champagnac en Charente-Maritime, Louis, et vous nous appelez parce que vous tentez votre chance pour ce jeu de la carte postale. Et dans ce jeu de la carte postale, il faut bien sûr le dire, il faut retrouver une ville qui va vous permettre de repartir avec les places pour aller voir Ben l'Oncle Soul. On peut s'écouter un petit extrait, Benjamin? Allez, c'est parti, on va se faire plaisir pour se mettre dans l'ambiance. Écoutez ça. Benjamin, à la technique, il vous fait plaisir avec un petit extrait Ben l'Oncle Soul. C'est ce que vous allez pouvoir gagner, Louis. Mais pour ça, il faut reconnaître la ville qui concerne.
1: C'était Cognac.
0: Ah bah dites donc. Eh bah c'est une bonne réponse. Bravo, Louis. On rappelle quand même, on parlait d'une ville labellisée, ville d'art et d'histoire, et aussi de cette basse plein air, qui est super sympa d'ailleurs aussi. Qu'est-ce qui vous a aidé, vous qu'est-ce qui vous a donné l'eau à la bouche, Louis?
1: Je connais la ville de Cognac.
0: Parce que François Ier a vu le jour là-bas, hein, donc forcément, ça c'est aussi une piste et qui vous a donc permis de repartir avec vos places pour aller voir Ben l'Oncle Soul.
1: Il y a sa belle statue sur la plus.
0: Oui, super sympa hein, comme ville, moi j'aime beaucoup. Nickel. C'est bon pour vous ça. Vous allez pouvoir vous faire plaisir. Hein.
1: Merci beaucoup.
0: Merci à vous. À bientôt. Ici La Rochelle vous accompagne avec des cadeaux, c'est vrai, mais aussi des histoires. L'histoire du jour aujourd'hui, direction Marraine et la Guyane. On remonte au XVIIIe siècle, avec vous Vincent Bretagnol, à la rencontre d'un scientifique au destin étonnant, un personnage aussi discret que fascinant.
2: Il était une fois un arbre mystérieux qui donne une résine élastique. Une découverte majeure au cœur de la forêt amazonienne. Et un retour à Marraine pour mener des expériences novatrices. Voici l'histoire de François Fresneau. Pour comprendre François Fresneau, il faut commencer par le caoutchouc. Bon, c'est un peu particulier comme entrée en matière, je vous l'accorde, mais il faut savoir qu'au XVIIIe siècle, cette substance souple et élastique intrigue beaucoup. Et surtout, personne ne sait vraiment ni d'où elle vient, ni comment l'utiliser. Et c'est François Fresneau qui va répondre à toutes ces questions. Né à Marraine en 1703, donc on est au tout début du XVIIIe siècle, il part très tôt à Paris pour étudier les mathématiques et l'astronomie. C'est un élève brillant, François Fresneau. Il se fait rapidement remarquer par ses professeurs. À 29 ans, il est envoyé en Guyane comme ingénieur du roi. Là-bas, il découvre l'EVA, cet arbre étonnant qui donne une résine blanchâtre lorsqu'on l'incise. François Fresneau va alors étudier cette résine, notamment grâce à l'aide des populations locales. Il comprend peu à peu comment extraire cette résine et comment l'utiliser. Suite à cette découverte, il est même nommé correspondant de l'Académie des sciences pour ses recherches sur le fameux caoutchouc. En 1748, François Fresneau quitte la Guyane et rentre chez lui à Marraine. Il regagne le domaine familial de la Gâteaudière, hein, où il entreprend d'ailleurs de gros travaux de transformation des bâtiments. François Fresneau aménage un petit laboratoire pour poursuivre ses recherches sur le caoutchouc. Il cherche le moyen de dissoudre la résine et de la rendre liquide pour façonner des objets qui conserveraient l'élasticité d'origine. Et après 15 ans d'essai, il entrevoit une solution à base de térébenthine. Et tous ces travaux marquent véritablement un vrai tournant pour l'époque. Curieux de tout, François Fresneau mène aussi des expériences sur le sel marin, sur la culture des huîtres et attention, sur celle de la pomme de terre. Il vante les qualités alimentaires de ce tubercule à un moment où beaucoup la jugent encore toxique. Et tout cela bien avant Antoine Parmentier. Longtemps resté dans l'ombre, François Fresneau apparaît aujourd'hui comme un homme brillant, en avance sur son temps. Et depuis Marennes jusqu'aux terres de Guyane, il a consacré sa vie à comprendre et apprivoiser le caoutchouc, qui est devenu incontournable aujourd'hui dans nos quotidiens. Une trajectoire singulière qui méritait bien une chronique.
0: Bah oui, l'histoire du jour à retrouver sur ici.fr. Et voici ce que l'on retrouve maintenant tout de suite. Julia Claire, elle voulait qu'on l'appelle Venise. Bienvenue.

0: Elle voulait qu'on l'appelle Venise. Julien Clerc à l'instant, ici La Rochelle.
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0: Tester et approuver, hein, c'est chaque jour des idées pour s'occuper à la maison ou pour sortir. Et ce jeudi, Chloé Bidet, vous nous emmenez à Rochefort pour parler livres, musique et cinéma.
3: Et s'il y a bien un air qui nous vient en tête quand on parle de Rochefort et plus particulièrement des Demoiselles de Rochefort, c'est celui-ci.

0: à l'occasion du festival Sœurs Jumelles qui se tient en ce moment même à Rochefort, j'ai décidé de me plonger dans un livre. Ça s'appelle Les Demoiselles de Rochefort, histoire de sœurs. Ça vient de sortir aux éditions de la Martinière et derrière on retrouve deux autrices. Elsa et Natacha Wolinski sont demi-sœurs et elles sont tombées sous le charme de ce feel-good movie. Direction donc Rochefort dans leurs pas et plus particulièrement dans les pas de Delphine et Solange, les deux héroïnes de l'histoire de Jacques Demy. On y retrouve des photos du film, des photos de tournage, des paroles de chansons aussi. On adore s'y plonger, picorer. C'est plein de détails et les sœurs Wolinski racontent leurs aventures à l'occasion des 60 ans du tournage de film, ce film le plus joyeux de Jacques Demy. Cette belle comédie musicale dans laquelle on se replonge avec grand plaisir. On n'a qu'une envie, après, c'est juste de re-regarder le film encore une fois.
1: Le festival Sœurs Jumelles également, qui va se tenir donc à Rochefort et qui se tient jusqu'à dimanche.
0: Et oui, ce festival des Sœurs Jumelles, c'est vraiment un incontournable. Je l'adore parce qu'on a à la fois cet aspect cinéma, mais aussi musical. Vous avez notamment, par exemple, ce soir, une projection de la Bataille de Gaulle, partie 2. J'écris ton nom, de Antonin Baudry. C'est à voir à 19h au cinéma L'Apollo 8. Ce sera en présence de Simon Abkarian qui joue le rôle de De Gaulle. Dans la partie 1, il est incroyable. Donc la partie 2, c'est vraiment à ne pas manquer. Côté musique, des artistes qu'on adore aussi. Ce soir, sur scène, vous verrez notamment Oxmo Puccino, encore Vanessa Paradis sur la scène de la Corderie Royale. Et ne manquez pas évidemment l'émission Décibel avec Émilie Mazoyer en direct sur ICI. Ce sera à 20h.
1: Le festival Sœurs Jumelles, c'est testé et approuvé par votre radio ici La Rochelle. Et vos places, ouh là là là, sont à gagner en écoutant votre radio locale ici La Rochelle. Bon, ne bougez pas, moi ce que je vous propose aussi, c'est de vous faire plaisir avec un bon Queen. Et ça arrive dans une toute petite minute.
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0: avec nous, et c'est Daniel aussi qui est avec nous pour jouer Objectif.
1: Ah, attends, vous allez vous rapprocher de moi, il n'y a pas de micro, semble-t-il. Allez, rapprochez, on va s'échauffer.
0: Venez à côté de moi, Fabien. Un petit câlin.
1: Ah, voilà, on est col-col. Ouais, enfin bon, il fait chaud quand même.
0: Il fait chaud quand même. Hein.
1: Bon, là c'est mieux, on a un micro pour deux. Ça va, Fabien?
0: Ça va super.
1: Ravi de vous voir quand il y a un micro qui marche.
0: Aussi.
2: Et puis Catherine aussi qui est avec nous quand même.
3: Oui, mais moi j'ai mon micro.
1: Ouais, elle a un micro qui
0: ne veut pas se coller à nous, Catherine.
1: On va pas pouvoir chanter. On vous retrouve bientôt à l'antenne, bien sûr, Fabien.
0: Oui, et puis vous maintenant tout de suite.
1: Bah voilà, c'est l'heure de jouer, hein, c'est Objectif 5 points, c'est parti. 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
0: Tiens le micro, quoi.
1: 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Et vous aurez même accès et une visite guidée des coulisses et de la scène des Francofolies. Pour deux personnes, c'est en jeu, c'est maintenant, c'est pour le concert de Mika et de Gaëtan Roussel et de Feu Chatterton, notamment le 14 juillet prochain. Un beau cadeau en jeu, donc vous pouvez commencer à nous appeler dès maintenant pour jouer, pour vous inscrire et répondre à mes questions dans un instant, après donc les infos de 11h, puisqu'il est déjà 11h.
0: Ah bah tiens,
1: c'est le micro.
0: Mince, mais c'est un autre micro.
1: Je pensais qu'on avait réussi à vous faire taire, mais non.
2: C'est ce que m'a dit mon ex avant de me quitter.
1: Bah, je vous quitte. À bientôt, Fabien.
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1: Bonne journée, c'est jeudi aujourd'hui, jeudi 25 juin, il est 11h. Allez, un peu de sérieux maintenant, les infos. Le Flash avec Catherine Berchetsky, bonjour.
3: Bonjour, en pleine canicule, de violents orages ont éclaté hier soir en Charente-Maritime, faisant de nombreux dégâts. Les orages se sont d'abord abattus sur la Saintonge avant de remonter vers le littoral. Les précipitations ont parfois été accompagnées de grêles et de rafales de vent. Des arbres et des branches ont occasionné des routes coupées à la circulation, comme à Saint-Jean-d'Angély. La commune de Loulé a également été salement touchée. La toiture du gymnase a été notamment emportée. Vous retrouvez les photos sur ici.fr. La canicule qui a de nouveau battu des records absolus de température, 43,1 à Matha, 42,2 à La Rochelle, 42,4 à Rioux-Martin, c'est en Charente. Ce matin, 72 départements restent en vigilance rouge canicule, mais en Charente-Maritime, on devrait basculer en vigilance orange à partir de 22h ce soir. 20 000 foyers ont été touchés hier par des coupures d'électricité dans notre département, sans doute à cause des fortes chaleurs ou des orages, parfois quelques secondes, mais parfois beaucoup plus. À Saint-Hilaire-de-Villefranche, par exemple, au sud de Saint-Jean-d'Angély, 32% des habitants sont toujours privés de courant depuis hier. À La Rochelle, 9500 clients ont été privés hier de courant pendant 5 minutes. Le cinéma Méga CGR a même dû interrompre ses projections. La chaleur qui pose problème également dans les transports. Sur les rails, pas de train TER en Nouvelle-Aquitaine, rappelons-le, entre 10h et 18h jusqu'à demain inclus. L'entreprise a expliqué que cette décision vise à préserver au mieux les installations ferroviaires, le matériel et garantir la continuité de service dans des conditions de confort adéquates. Une vingtaine de rames de la région sont notamment en panne de climatisation. Sur la route, plus aucun bus ne circule entre 15h et 17h dans l'agglomération d'Angoulême, à l'exception des transports scolaires. Dans l'agglomération de Royan, les carabus s'arrêtent en début d'après-midi à 14h sur les lignes 1 à 9 et 31 à 32. Et puis à La Rochelle, les bus de l'agglomération sont gratuits à partir de ce matin pour inciter les habitants à laisser leur véhicule au garage. Une mesure exceptionnelle prise à la suite de la dégradation de la qualité de l'air et du passage au niveau 2 d'alerte 2 pour la pollution atmosphérique.
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3: Les dernières nouvelles du ciel avec vous, David.
1: Encore un petit peu de patience, hein. On est toujours bien sûr en vigilance rouge canicule. Il va encore faire très très chaud aujourd'hui, un petit peu moins qu'hier quand même. 34 degrés cet après-midi sur les îles de Ré d'Oléron prévues par Météo France et de 37 à 40 degrés dans les terres sous abri bien sûr. Mais aujourd'hui et surtout en bord de mer, on a un petit vent modéré, voire assez fort en rafale cet après-midi, jusqu'à 60 km/h de vent en rafale, ce qui nous donne un air un petit peu plus respirable. Et puis surtout, vous l'avez dit Catherine, en fin d'après-midi, début de soirée, des orages accompagnés de pluie vont se former par place, alors surtout au sud des Charentes d'abord, et des orages ensuite qui devraient remonter au nord en cours de nuit prochaine, qui va faire descendre les températures. On aura 20-21 degrés maximum la nuit prochaine. devrait un petit peu mieux dormir normalement. Et puis demain vendredi, les températures maximales ne devraient pas dépasser 26 degrés sur les îles et 35 degrés seulement, je dirais, dans les terres demain. Oui, c'est pas encore la grosse fraîcheur, mais ça sera mieux quand même. On va perdre quasiment 10 degrés demain par rapport aux températures d'hier ou d'aujourd'hui. Merci Catherine.
3: À tout à l'heure.
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1: Et bien sûr, hein, je vous rappelle que si vous rencontrez quelqu'un qui souffre de cette canicule, qui fait peut-être un malaise surtout, n'hésitez pas à faire appel au secours, vous téléphonez au 15 ou au 18, hein, n'hésitez vraiment pas. Allez, la musique d'ici La Rochelle, c'est Clara Luciani maintenant et sa grenade.

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1: Clara Luciani, son tout premier tube, c'était La Grenade.
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1: Ouais, ce que je veux dire, c'est qu'elle était venue au Francofolie de La Rochelle il y a 2-3 ans, aussi sur la grande scène, Clara Luciani. Et la prochaine édition, c'est pour très bientôt, dans quelques jours, à partir du 10, 12 juillet, si je dis pas de bêtises, pour ces Francofolies 2026. Très bientôt, c'est toujours en période de 14 juillet. Moi, je vous offre justement vos invitations pour la grande soirée du 14 juillet au Francofolie de La Rochelle. 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Et c'est pourquoi, en jouant cette semaine à Objectif 5 points, si bien sûr on n'est pas trop chaud, si vous avez les bonnes réponses surtout à mes questions, vous allez pouvoir gagner vos places. Deux places, deux invitations, même VIP. VIP pour la soirée du 14 juillet sur la grande scène Jean-Louis Foulquier, avec notamment en concert Mika, Gaëtan Roussel de Louise Attaque, et puis aussi Feu Chatterton, et puis la révélation de ces derniers mois que j'aime beaucoup, il s'appelle Sam Sauvage. Ce qu'on en...

0: J'adore.
1: Allez, j'adore. Auteur, compositeur, interprète, Sam Sauvage, donc en concert au Francofolie, juste avant Feu Chatterton, juste avant Mika et Gaëtan Roussel le 14 juillet. Vous gagnez vos deux places maintenant, deux places VIP, je vous le disais, pour être au plus près de la scène, dans les loges même, mais aussi dans les coulisses et sur la grande scène, juste avant les concerts, on vous fera une petite visite comme ça, guidée des coulisses et de la grande scène Jean-Louis Foulquet des Francofolies, sans oublier que vous serez aussi idéalement situé pour assister au grand feu d'artifice de La Rochelle le 14 juillet prochain. Bref, une belle soirée. Alors pour être vous aussi invité d'honneur des Francofolies de La Rochelle 2026, appelez-nous vite pour jouer, gagnez vos places au 05 46 50 67 68.

0: Part-Time Lover, Monsieur Stevie Wonder, 11h12. Et c'est Monsieur Jackie qu'on va accueillir pour jouer avec nous Objectif 5 points maintenant. Bonjour Jackie.
1: Bonjour David, bonjour oui. Richard Rochelle.
0: C'est bien monsieur, parce que j'ai Jackie Y à la fin, donc c'était forcément un homme qui allait me répondre. J'avais juste votre prénom voilà. Sous les yeux.
1: Un petit bonhomme de 75 ans, quoi, ah. qui traîne sa misère sous la chaleur en restant au frais.
0: Ouais, bah comme tout le monde en ce moment, hein, forcément, voilà. Jackie. Vous avez dû avoir chaud quand même le week-end dernier, Jackie. Vous étiez sur la semaine du nautisme à La Rochelle, c'est ça, Jackie?
1: Voilà, alors je le fais tous les ans, bénévole, depuis des années.
0: Tant que bénévole.
1: Malheureusement, je n'ai pas pu le faire cette année parce que j'ai des soucis de santé, radiothérapie, cancer, bon, bref.
0: Ah ouais.
1: Donc je me suis mis un petit peu en retrait parce que pour ne pas prendre de risques.
0: Bien sûr.
1: Et les copains m'ont eu bien chaud.
0: Ah bah.
1: Mais c'était un super événement.
0: Ouais,
1: ils se posaient les compteurs au niveau de la fréquentation, c'était super.
0: Effectivement, comme chaque année, c'était super dans le port de La Rochelle, notamment Jackie, effectivement.
1: Ouais,
0: bon, bah, je vois que vous avez quand même bien la forme, Jackie. Enfin, même si, voilà, vous ne montrez peut-être pas forcément, c'est bien, hein, malgré les soucis de santé.
1: Oui, ça va.
0: L'esprit est toujours vif, Jackie. Hein.
1: Ouais. Bon, les neurones sont un petit peu ramollis par la chaleur. Là,
0: ça, c'est normal. Ouais. Mais ça va aller mieux à partir de demain. Ouais. Normalement, je vais être en plus à Châtelaillon, vous, hein, c'est ça, hein, Jackie, hein.
1: Châtelaillon avec la fête de Châtelaillon.
0: Donc un petit peu.
1: Sur 3 jours.
0: Ok,
1: On va essayer de voir ça à la fraîche, quoi, le soir.
0: Ouais. Ah, il y a un bel événement, hein, ici à Châtel. Là. Ouais, ça va être mieux ce week-end, effectivement. Châtel en fait.
1: Oui, ça va un peu.
0: On invite aussi les auditeurs à s'y rendre. Hein. Ça démarre demain, je crois, hein, Châtel en fait, vendredi, samedi, dimanche.
1: Demain soir, jusqu'au dimanche.
0: Des chars, des beaux spectacles un peu partout, par beaucoup de bénévoles également de Châtelaillon. Il faut le dire.
1: Ah, énormément, oui.
0: Ah, ouais. Grâce à. Ouais. Jackie,
1: voilà, c'est... Oui.
0: Ouais, j'allais dire, on va peut-être jouer maintenant si vous le voulez bien, Jackie. Hein. Il y a beaucoup.
1: Il y en a
0: beaucoup qui veulent gagner leur place aussi. Donc, Jackie, je vous propose de gagner deux places avec les bonnes réponses, j'espère, à mes questions. Jackie, 3 secondes, hein, pas plus pour me répondre, bien sûr, c'est la règle.
1: Oui, bien sûr.
0: On démarre avec de la géographie. Dans quelle capitale du monde peut-on se promener à Hyde Park, Covent Garden ou le long de la Tamise?
1: Londres,
0: bien sûr, ouais. On confond des fois Hyde Park, Covent Garden et éventuellement avec New York, mais quand je dis la Tamise, là tout de suite, ça met tout le monde d'accord, c'est bien Londres. Effectivement, bravo, un point. Deuxième question, Jackie. En bricolage, comment se nomme la mèche d'une perceuse pour faire un trou dans un mur?
1: Oui, c'est bien.
0: Il faut se remettre, la perceuse en tête. Qu'est-ce qu'on met au boule? Eh bien, le forêt, ça s'appelle comme ça. Le forêt, métal, bois, béton, hein, ça dépend, bien sûr. On met un forêt.
1: Tout à fait.
0: Bien, 2 sur 2. Cuisine maintenant. En cuisine grecque, avec le yaourt et l'ail, quel est l'ingrédient principal du tzatziki?
1: Le tzatziki? L'ail,
0: le fromage blanc. Yaourt, ail, et oui, mais je vous demandais le principal du coup. Qu'est-ce qu'on met avec ça? On met du concombre.
1: Le concombre.
0: C'est le concombre, ouais, c'est l'ingrédient principal. C'est le concombre, ouais, mais malheureusement, ouais, c'est arrivé trop tard. Ouais, vous m'avez dit ail, et je vous demandais, ouais, en cuisine grecque, avec l'ail et le yaourt, quel est l'autre ingrédient? C'était le concombre. C'est pas grave, petite erreur là-dessus, il y aura 2 petites erreurs. Question télé, quel animateur télé et acteur incarne le commandant Mattei sur TF1?
1: Je sais pas.
0: Aïe, aïe. Animateur, hein, d'un jeu bien connu le midi, notamment sur TF1. Puis il joue l'acteur aussi avec succès, le commandant. C'est Jean-Luc Reichmann.
1: Pas de regret.
0: Mais attention, là, il faut absolument la bonne réponse, Jackie. Hein. On vous avait utilisé vos 2 jokers sur 2 questions. Il faut absolument, pour rester en course, la bonne réponse à cette question. Et en moins de 3 secondes, s'il vous plaît, Jackie. Comment s'appelle le héros dans le célèbre recueil de contes des 1001 nuits?
1: Is no good.
0: Aïe, non, presque. Ah, Is no good, c'est plus la BD. Là, on était dans le conte
1: des... Ah oui,
0: les 1001 nuits, c'est Aladdin.
1: Le calife.
0: Aladdin, c'est Aladdin.
1: J'ai les neurones ramollis.
0: Ouais, non, mais c'est pas évident forcément, parce qu'Aladdin, on le connaît bah, aussi en dessin animé, hein, dans la version Walt Disney notamment ou autre, mais c'est à l'origine le héros des contes des Mille et Une Nuits, Aladdin. Aïe, on reste à deux petits points, c'était bien parti pour vous, malheureusement, Jackie, ça s'est mal conclu. Il aurait fallu au moins me donner le concombre.
1: Bien essayé.
0: Bon,
1: merci quand même.
0: Ça reste un jeu, Jackie, bien sûr. Hein.
1: Et bon courage.
0: J'espère que vous allez retrouver la pleine forme et la santé, Jackie. Hein. Et puis revenez jouer quand vous le voulez. À bientôt, Jackie. Au revoir.
1: À bientôt.
0: Au revoir.
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0: 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Bon, c'est plutôt la canicule en ce moment, mais l'été indien en musique, en chanson avec Joe Dassin à l'instant. Allez, direction Pilboro, tout près de La Rochelle. Maintenant, on va y rejoindre Sylvie. Bonjour Sylvie.
1: Et bonjour David, comment allez-vous?
0: Bon, ça va, chaudement bien sûr.
1: Cette chaleur.
0: Oui, nous on a
1: la clim, moi.
0: On a la clim, hein. La clim dans le studio au moins, bon. Donc ça va. On est pas mal.
1: Bon, c'est un peu mieux.
0: Il y a pire hein, pour d'autres bien sûr. Vous êtes à la maison, vous, au boulot, au clim?
1: Oui, à la maison, ouais. Tranquillement, je marche à l'ombre.
0: Bon, oui, c'est ça, c'est ce qu'il faut faire, pas trop bouger. Allez, un petit peu de patience surtout parce qu'à partir de ce soir là, on aura des orages. On en a eu hier soir, mais ça n'a pas beaucoup rafraîchi. Hein. On en aura d'autres ce soir.
1: Chose, hein.
0: A priori, demain, ça sera un petit peu mieux. Hein. Sur La Rochelle, 30 degrés max.
1: En fin de semaine, là, oui.
0: On attend, que ça passe.
1: Patience, voilà.
0: J'espère que vous aurez du beau temps pour les francopholies, Sylvie, hein, si vous gagnez vos places pour le 14 juillet.
1: Ben, j'aimerais bien. C'est trop chouette, les francopholies. Super.
0: Ouais. Vous avez été récemment, vous, déjà?
1: Je suis déjà allée. Ouais. Alors, pas tout récemment, il y a quelques années, mais c'était bien. J'avais beaucoup aimé. C'était pas en VIP, par contre,
0: non.
1: Mais c'était bien.
0: Vous vous souvenez qui c'était? Vous aviez vu en concert, non?
1: Alors, je crois que j'avais vu, il devait y avoir Santa, Obispo, c'était plutôt, Santa,
0: pas
1: super, Obispo un peu plus ancien, mais c'était
0: très bien, très bon. Là, il y a du Gaëtan Roussel, il y a Mika aussi, Feu Chatterton, et puis un petit jeune, là, on en parle beaucoup, Sam Sauvage, ce sera pour le 14 juillet, et je le disais, on vous propose de visiter aussi les coulisses, la grande scène également, et puis vous serez en loge là pour être aux premières places et pour le feu d'artifice aussi notamment hein. Le 14 juillet là vous pourrez
1: vrai,
0: le voir
1: c'est
0: en même temps.
1: À côté, en fait.
0: Et ouais,
1: oui,
0: et oui. Bon, pour gagner Sylvie, faut avoir vos points déjà hein. 5 points, l'objectif est à atteindre en répondant rapidement. Sylvie, première question que voici. Sylvie, dites-moi quels fruits trouve-t-on et mange-t-on confite traditionnellement dans un gâteau forêt noire?
1: Le fruit confit dans le citron
0: Non, forêt noire, ouais. C'est ce gâteau au chocolat, les copeaux de chocolat, il y a pas mal de crème, et il y a des petites cerises confites, en général.
1: Ah oui,
0: au kirsch, c'est la cerise. pas évident.
1: Je mange pas trop de gâteaux, c'est pour ça.
0: Ce que j'allais dire, on n'en mange pas tous les jours des forêts noires, donc c'était la cerise. Bon, c'est pas grave, petite erreur, il y a le droit de dire. Écoutez bien celle-ci. À Washington, aux USA, quelle forme géométrique est aussi le nom du secrétariat à la défense?
1: C'est pas le
0: Pentagone? Ben ouais, c'est trop tard. Il faut me le dire. C'est le Pentagone. C'est comme ça qu'on l'appelle là-bas, hein, le secrétariat de la défense, avec Trump de temps en temps là-dedans. Bon, attention, ça arrive trop tard. C'est 3 secondes, pas plus, Sylvie. Là, écoutez, celle-ci, je pense que vous l'avez en moins de 3 secondes. Hein. En tous les cas, dites-moi vite son nom. Quel acteur joue le rôle principal dans le film Titanic sorti en 1998?
1: Leonardo DiCaprio.
0: Ah, ben voilà. Vous voyez, là, vous l'avez. Vous l'avez peut-être vu, il est passé à la télé, je crois que c'est le week-end dernier ou il y a quelques jours. Il est repassé sur TF1, le Titanic avec.
1: Oui, je n'ai pas vu, mais je sais qu'il est repassé, en effet.
0: Le beau Leonardo DiCaprio, le talentueux Leonardo DiCaprio, effectivement,
1: tout fait
0: un grand rôle. Un point. Sylvie, un deuxième peut-être. Quel vêtement à rayures cher au styliste Jean-Paul Gaultier a été chanté par Oshi?
1: La marinière,
0: bravo.
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0: Et la chanson qui a révélé, bien sûr, Oshi, hein, le premier tube, bien sûr. Oh là, vous revenez bien en course, c'est bien, Sylvie. Attention, restez concentrés, parce que vous aussi, vous n'avez pas le droit à l'erreur sur cette cinquième question. Il faut le point absolument. Dites-moi, quelle grande ville de France est surnommée la capitale des Gaules?
1: Lyon.
0: Oui. Ouh, oui, bravo. Alors là, je dis chapeau. Effectivement, les Gaules, G-A-U-L-E-S, hein, c'est pas qu'ils vont à la pêche hein, là-bas tous les jours. C'est que pendant les Romains, hein, cette ville de Lyon appelée à l'époque Lugdunum, c'était la capitale des Gaules, ou de la France si on veut, la France des Gaules en tous les cas. Et c'est la bonne réponse. Oh là là, bravo Sylvie, 3 points.
1: Je l'ai échappé belle. Hein.
0: Attention, c'est pas encore gagné. Il vous faut absolument la bonne réponse à notre jeu du mot caché maintenant, dans une chanson de Johnny Hallyday. Écoutez bien cet extrait, dites-moi après, en moins de 5 secondes, cette fois, quel est ce mot caché ?

0: C'est
1: je n'ai jamais appris. Oui.
0: À quoi?
1: Je n'ai jamais appris je ne sais plus. Enfin, franchement, je ne sais plus. Tant pis pour moi.
0: Tu es prêt à me dire recevoir.
1: Cette chanson, mais
0: ouais, non, ouais.
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0: Bon, bah, on va vérifier. Écoutez. Je n'ai jamais appris à donner tant d'amour.
1: Donner ton amour.
0: Je n'ai jamais appris à donner tant d'amour. Aïe, aïe, aïe.
1: Bon, ben tant pis pour moi. Hein. C'était pas difficile pour toi.
0: Oh, bah, vous voyez, non. Oui, enfin, voilà, pas forcément facile non plus. Hein.
1: Non, c'est la forêt noire où je m'en peux, parce que la forêt noire, ça gère
0: ouais,
1: plus.
0: Ouais, les trop cerises. Mais bon, c'était la première question. Le stress, peut-être. Hein. Du coup, bon, à oui, bientôt, enfin, Sylvie. Revenez jouer quand. Quand vous le voulez, revenez jouer, bien sûr. OK?
1: Oui, avec plaisir. Merci.
0: Bonne journée. Courage.
1: Bonne journée à vous.
0: Bonne journée à Pulboro. Au revoir.
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0: Ah bah, puis le bureau, il y a la zone commerciale de Beaulieu qui est juste à côté. Hein. Il y a les magasins climatisés, vous pouvez en profiter. Et attention, après vous dépensez tous vos sous aussi. Donc il y a la clim en tous les cas dans ces magasins, donc n'hésitez pas, ça peut être une idée pour trouver un petit peu de fraîcheur. Et puis si vous êtes à l'ombre, à la maison, volet fermé, n'hésitez pas à nous appeler là, 5 minutes pour jouer et pour gagner vos invitations Francofolie, place VIP pour la soirée du 14 juillet pour voir Mika et Gaëtan Roussel en concert. On vous attend pour jouer Objectif

0: Sachez qu'il y a 17 ans, jour pour jour, le 25 juin 2009, Michael Jackson décédait. Il nous quittait. Vous pouvez retrouver d'ailleurs sa vie, son œuvre hein, dans le film Michael, toujours au cinéma, toujours à l'affiche d'ailleurs, qui cartonne comme on dit. C'est le biopic musical, ayant rassemblé le plus de spectateurs en France, juste devant La Môme, hein, le film consacré à Edith Piaf avec Marion Cotillard, sorti lui il y a 19 ans. Michael Jackson à l'instant avec un classique, Billie Jean.
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0: Et attention, en raison de la canicule, l'alerte pollution de niveau 2 a été déclenchée hier, mercredi, en Charente-Maritime par la préfecture. Et conséquence de cette pollution de l'air, la totalité des bus urbains Yellow à La Rochelle et dans son agglomération sont gratuits pour tous et toutes, bien sûr, tant que durera cette alerte pollution de l'air, afin de vous inciter à laisser la voiture au garage. De plus, attention, les TER, les trains express régionaux, ne circulent plus du tout depuis ce matin dans toute la région. Nouvelle-Aquitaine, depuis ce matin 10h et jusqu'à 18h, et ce jusqu'à demain soir. Les rames souffrent trop de la chaleur. Il ne reste quasiment plus de trains express régionaux capables de maintenir une climatisation à bord.
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0: Peut-être sur une barque ou au bord de la mer qu'on est le mieux, non? Le rêve du pêcheur, voici Laurent Voulzy.

0: paroles sont plutôt faciles, hein, non? Pou, pou, pou, pou, pou, pou. Le rêve du pêcheur, c'était Laurent Voulzy. On joue ensemble, c'est Objectif 5 points. Je rappelle qu'en nous appelant au 05 46 50 67 68, pour le prix d'une communication locale, bien sûr, vous allez pouvoir gagner vos places pour les Francofolies de La Rochelle. Hein, 2 places en VIP pour aller passer une très très belle soirée le 14 juillet prochain. La canicule sera passée certainement. Et vous pourrez voir sur scène Louise Atta, Gaëtan Roussel, Mika. Il y aura aussi Feu Chatterton et Sam Sauvage dès 18h30 pour le concert sur la grande scène Jean Louis Foulquier. Eric va tenter sa chance. Bonjour Eric.
1: Oui, bonjour Daniel, ça va?
0: C'est David, mais ça va bien quand
1: David,
0: même.
1: David, oui, ce soir, pas... j'avais le début, mais bonjour David.
0: Ah, on confond souvent. Daniel, c'est plutôt
1: ouais,
0: à partir
1: les,
0: de 16
1: les voix sont assez concordantes.
0: Ouais, puis les prénoms aussi, surtout, Eric. Hein. Vous habitez à Loulet, vous, hein, c'est ça?
1: Ouais. Oui, je suis originaire de ce village qui a été secoué hier soir.
0: Ouais, ouais, par les orages aussi, pas mal, hein, Eric. Ouais. Bon, là, vous êtes où, à la maison, au boulot fait...
1: ah. Alors non, je suis du côté de Javrezac-Cherves, je suis sur la Charente.
0: Ah, d'accord. Parce que je vois sur mon petit écran, là, je serais curieux de savoir ce que vous faites comme métier, surtout nous présenter votre collègue principal, si je dis pas de bêtises, c'est un chien, c'est ça?
1: Oui, parce que je suis assistant social, mais je me suis reconverti dans la médiation, assisté par le chien, mais avec un Saint-Bernard. Autant vous dire que là, d'avril à septembre, la saison est un peu chaude pour lui.
0: Tiens donc. Ouais. C'est-à-dire que votre chien, votre Saint-Bernard, comment il se comporte? Il sert à quoi exactement?
1: Eh bien, du coup, c'est la médiation assistée par les animaux et considérée comme apaisante en parallèle avec les soins, que ce soit pour des mineurs en école, en collège, ou pour des personnes adultes comme en milieu hospitalier, carcéral, ou autre.
0: Et
1: les
0: le chien,
1: on y va souvent.
0: Ouais, c'est très très bien ça. Ouais, le chien, le Saint-Bernard. Ouais, je crois qu'ils le font aussi des fois avec des labradors, hein, si je dis pas de bêtises.
1: Après avec des équidés, des poneys, des chevaux. Ouais. Alors évidemment, là, c'est déjà pas simple pour le transport.
0: D'accord.
1: Mais voilà, il y a toujours moyen de rapprocher des personnes âgées ou autre type de population et près des animaux, et ça leur fait un bien fou.
0: Ah ouais, c'est un très beau métier que vous faites et un très bon collègue du coup. Hein.
1: Oui,
0: trop embêtant,
1: il se met à l'ombre là d'avril à septembre, parce que c'est du poil long, donc c'est compliqué pour lui.
0: Eh ben c'est bien, là il n'est pas à vos côtés le chien, il ne pourra pas vous aider de toute façon.
1: Non, moi j'ai les pieds dans l'eau, mais lui il est à la maison.
0: Je pense qu'il ne pourra pas vous souffler les bonnes réponses quand même.
1: Non, c'est clair.
0: Même s'il a plein de qualités. Bon Eric, on y va, on va jouer, il y a quand même des places à gagner pour les Francofolies.
1: Oui, exactement.
0: Pour 2 personnes, passez une belle soirée. Écoutez bien la première question Eric, en cuisine. Comment nomme-t-on la spécialité provençale à tartiner composée d'olives, de capres et d'anchois mixés?
1: La tapenade.
0: Oui, c'est la tapenade. Et j'étais presque à préciser olives noires, mais pas forcément, justement. Ça peut être des olives vertes aussi.
1: Je me suis formé à l'IRTS de Montpellier pour devenir assistant social, donc la tapenade, j'ai goûté il y a fort longtemps.
0: Ouais. C'est des petites tartines grillées à l'apéro, c'est pas mal.
1: Exactement.
0: La tapenade, effectivement, un point, c'est bien parti. Attention, deuxième question, sport. Quelle équipe ou nation la France va-t-elle affronter demain soir pour son 3e match de Coupe du Monde?
1: Oui, parce que Didier Deschamps ne pourra pas participer.
0: Non, sa maman est décédée.
1: Donc, maman,
0: et demain, c'est la Norvège.
1: La Norvège.
0: Ils ont eu l'Irak. Mais voilà, il y a le stress, il y a les 3 secondes, ça va vite. Hein,
1: non,
0: c'est
1: la mémoire active.
0: C'est pas grave. Voilà. Il y a le droit à 2 petites erreurs.
1: Ça change tout le temps, les adversaires.
0: Ouais, c'est vrai. Il y a beaucoup. En plus, il y a encore plus d'équipes encore cette année. Bon, pour l'instant, c'est pas grave. 1 point pour vous. Écoutez bien celle-ci, là. Dans quel dessin animé de Walt Disney, sorti en 1971, suit-on les aventures de Berlioz, Toulouse ou Duchesse ?

0: Oui, mais ça aussi, ça me parle, mais alors les aventures.
1: Vieux, hein. 71, c'est vieux, c'est des chats, oui, c'est des aristochats.
0: J'avais à peine 2 ans.
1: Ah, ouais. Les aristochats, c'était les aristochats. Okay. Chez ouais. Berlioz, ouais, ouais, mais là, peut-être trop jeune, du coup, Eric.
0: Oui.
1: Ouais, mais peut-être, vous l'avez vu, oui, pas, oui, celui-là oui. Non, peut-être pas. Hein. Non, bah, des chats qui
0: comment
1: parlent. Vous l'avez vu, celui-là, les
0: oui, mais si,
1: ah, ouais, quand même.
0: Tout ce qu'animalier m'intéresse, ah, donc j'aurais ouais dû percuter, mais non, j'ai pas.
1: Bon, c'est plus des chats que des chiens, c'est pour ça.
0: Oui. Ouais.
1: Bon, allez, c'est pas grave. Attention, maintenant, il faut la bonne réponse aussi à celle-ci. Dites-moi, qu'est-ce qui est à la fois un groupe de rock, un signe astrologique et un petit animal venimeux?
0: Un spic.
1: Mal, non, un spic, non. Non, alors, le groupe de rock, c'était ça.
0: Scorpion.
1: Eh oui,
0: wow.
1: Scorpion, bah,
0: oui,
1: et le signe astrologique du mois de novembre en général, les scorpions, puis le petit animal venimeux
0: oui.
1: aussi. Exactement. Aïe, aïe, aïe, bon. On va dire que c'était pas votre jour, Eric.
0: Non,
1: hein, là, trois erreurs.
0: Comme on dit, c'est de participer.
1: Comme vous dites, et n'hésitez surtout pas à revenir, voilà, si vous n'êtes bien tranquille. Comment il s'appelle?
0: Avec
1: Je vous
0: plaisir.
1: Ai pas demandé votre chien, votre Saint-Bernard, c'est comment son nom?
0: Torf, il s'appelle Torf, T-H-O-R-F. Il fait à peine 70 kilos, il est assez svelte pour
1: là. Bah, écoutez, faites-lui des belles caresses et revenez jouer quand vous le voulez, Eric, ok?
0: Et ben, avec plaisir, ouais.
1: À bientôt.
0: Et avec mon groupe de musique, s'il le faut.
1: Ah, bah ciao, oui, ah, bah oui. Vous avez un
0: le
1: groupe?
0: Trio Esperanza.
1: Trio ouais. Esperanza,
0: merci vous
1: il y a un concert bientôt ou pas dans la région?
0: Alors là, oui, on était en lien tout à l'heure avec M. Gabrielsen pour passer à l'église Saint-Antoine en juillet. Et puis, on est passé à la Gaîté à Chérac là, avec Mme Leroy et puis Laurent, il y a à peine un mois.
1: Ouais,
0: donc
1: bah,
0: on est parti pour
1: bon
0: la saison.
1: Bon concert, longue vie, Trio Esperanza. C'est noté. Merci Eric. À bientôt.
0: Au revoir.
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1: Et puis ça doit être plutôt dansant ça, le trio Esperanza. Hein. Rien que le nom déjà, ça donne envie. N'hésitez pas à nous appeler si vous souhaitez avoir les coordonnées d'Eric, hein, le musicien de ce groupe, pour pourquoi pas aller les voir en concert ou les programmer dans votre commune. Allez, encore une occasion pour jouer. Essayez de faire un petit peu mieux qu'Eric, un petit point de plus, au moins une bonne réponse de plus et vous avez toutes vos chances de gagner vos places pour les Francofolies du 14 juillet prochain, appelez-nous vite, 05 46 50 67 68. On va faire une petite pause fraîcheur auparavant.
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0: Elle a le cœur maladroit, là, sur une très très belle voix. Hein. C'était Marine, bien sûr, sur Ici La Rochelle. Jean-Paul est avec nous maintenant pour jouer notre dernier candidat du jour. J'espère que ça va bien se passer parce que les trois premiers, malheureusement, n'ont pas réussi à faire les cinq points. Jean-Paul, peut-être. Bonjour Jean-Paul.
1: Bonjour David.
0: Vous êtes à Soubise, hein, c'est ça Jean-Paul?
1: Oui, Soubise, dans la chaleur.
0: Ouais, plus près de Rochefort, bon, comme tout le monde, hein. Il n'y a pas de jaloux. Ouais. Même si vous, ouais, peut-être qu'à Rochefort, vous êtes un petit peu moins chaud, enfin Soubise, un petit peu moins chaud que dans, ouais, les terres. Hein. Je pense à Sainte notamment, Cognac ou Angoulême. Allez, un peu de patience, ça devrait se rafraîchir. Un peu s'améliorer en tous les cas, ouais. À Soubise, vous faites peut-être un petit peu de sauce Soubise ou pas? Vous connaissez, Jean-Paul, la sauce Soubise?
1: La sauce, oui, mais non.
0: Ah, j'adore. Avec des oignons, hein, je crois, on met pas mal d'oignons.
1: Ouais,
0: sur une galette bretonne avec une petite andouille, ça, ouais, j'adore. La sauce Soubise.
1: C'est pas trop d'actualité.
0: Non, c'est vrai que oui. Oh, oui, oui, ah, c'est vrai. C'est vrai que oui, la choucroute et autres, on évite de ce temps-là.
1: Oui.
0: On est plutôt salade. Bon, Jean-Paul, j'espère qu'il fera un peu moins chaud le 14 juillet, hein, pour assister aux Francofolies. Vous avez deux places à gagner. Je rappelle que ces places, elles sont pour vous, bien sûr, mais vous pourrez les offrir à qui vous voulez, si vous le souhaitez, hein, dans votre famille, dans votre entourage. Des places pour aller visiter les coulisses également, la grande scène de Jean-Louis Foulquier, puis assister, bien sûr, au concert de Mika ou encore de Gaëtan Roussel. Jean-Paul, il faut gagner vos points, au moins un petit point de plus, hein, que nos précédents candidats. Jean-Paul, avec des questions de culture générale, je vous pose, oui, la première. Si vous êtes prêt, Jean-Paul, on y va?
1: Oui, je suis prêt.
0: Allez, c'est parti. 3 secondes, c'est la règle toujours. Pas de haut-parleur au téléphone. Hein. S'il y a quelqu'un qui peut vous aider, bien sûr, pas de souci. Mais il faut couper le haut-parleur du téléphone. Sinon, je vous entends très très mal et on peut pas vous accorder le point.
1: C'est coupé.
0: C'est parfait. Là, je vous entends bien. Écoutez bien, Jean-Paul. Comment s'appelle le palais à Paris dans lequel siègent les sénateurs? Est-ce que c'est le palais de Belgique, le palais d'Allemagne ou le palais de Luxembourg?
1: De Luxembourg.
0: Enfin oui, du Luxembourg même, on dit. C'est la bonne réponse, bravo. Oui, vous le saviez peut-être, j'avais besoin de faire des propositions ou pas, Jean-Paul? J'ai pas l'impression, vous le saviez.
1: Oui, je, ouais, le savais, mais bon, ah, c'est bien, bon, les propositions, on est plus sûr.
0: Ouais, ouais. Ah, c'est parce que c'est la première question aussi, hein. Si ça avait été la cinquième, j'aurais peut-être pas fait de proposition. Mais, allez, deuxième question, dites-moi, quel duo électro français porteur de casque est l'auteur des tubes Get Lucky et Around the World?
1: Daft Punk.
0: Oui, bravo, ah bah oui. Ah bien, ça sent bien les vacances et l'été, ça, non? Vous avez des casques, hein, pour pas les reconnaître.
1: Ouais.
0: Ils voulaient pas la célébrité, en fait. Et c'était bien les Daft Punk, je dis, parce qu'ils ont arrêté. C'était des Français, hein, le duo français. Ouais. Daft Punk, bravo! Bonne réponse, 2 points. Football, que veut dire le terme mettre un but CSC?
1: Je sais pas.
0: Ouais, vous regardez un petit peu la Coupe du Monde ou pas, vous, Jean-Paul?
1: Oui, mais
0: ouais, c'est... Ça devient technique. Hein. En fait, c'est l'abréviation de contre son camp. Un but contre son camp. Ouais, quand le défenseur, souvent, met son but contre lui.
1: On dit
0: un but, c'est pas grave, petite erreur. Hein. Il y a le droit à 2, donc pas de panique. Dites-moi, comment se nomment les petits muscles du visage, appelés communément les muscles du sourire?
1: Zygomatique.
0: Ah, là, vous l'avez, bien sûr, bah oui. Que vous les faites travailler souvent, vos zygomatiques, Jean-Paul?
1: Bah, j'essaie, hein.
0: Là, par exemple, en ce moment, ça travaille.
1: Oui, c'est bon, là.
0: Ouais, ça va.
1: J'ai fait travailler.
0: Ouais, puis c'est une muscu pas trop difficile, ça va. C'est pas trop fatigant, hein, de faire travailler et faire les zygomatiques. Ça fatigue moins que les biceps ou autres. Bonne réponse. Ouais. 3 points, peut-être 2 de plus, j'espère, avec notre question maintenant. Dites de rattrapage et musical. Oh, bah, en plus, je vous demande de reconnaître tout simplement un chanteur, une chanteuse ou un groupe.
1: D'accord.
0: Qu'on va entendre chanter, hein. C'est pas forcément l'intro. Alors voilà, après il va falloir le reconnaître, me donner son nom, tout simplement. Jean-Paul, je vous ai pas demandé ce que vous faisiez vous dans la vie, Jean-Paul, c'est quoi votre...
1: Je suis retraité.
0: Bon.
1: Ouais.
0: Ça va peut-être vous rapporter 2 points. Écoutez bien, qui chante ceci, Jean-Paul?

0: Allez, on s'arrête là. Vous l'avez reconnu, Jean-Paul ?
1: Oui, c'est Charlebois.
0: Bravo, yes, c'est bien. Robert Charlebois.
1: Robert Charlebois.
0: Et pour ça, je vous demandais.
1: Un jour à Montréal.
0: Ben ouais. Et vous, forcément, le retraité ou jeune retraité, vous connaissez parce que c'est une chanson qui date des. Et c'est pour ça que je vous demandais, ouais, parce qu'un plus jeune l'aurait peut-être pas forcément reconnu. Hein.
1: C'est pas évident. Ouais, bon,
0: ça fait longtemps qu'on l'a pas entendu en plus. Robert Charlebois, le Canadien, le Québécois même, et cette chanson magnifique. Vous l'avez dit, je reviendrai à Montréal.
1: Montréal.
0: Avec l'accent. Jean-Paul, c'est la bonne réponse. Bravo. 3 plus 2. Ouf, un qualifié aujourd'hui. Vous êtes notre qualifié du jeudi, Jean-Paul. On va vous inscrire, bien sûr, pour le tirage au sort demain vendredi. Et bien sûr, on vous appelle de suite pour vous offrir vos places hein, si vous êtes tiré au sort. D'accord, Jean-Paul ?
1: Oui. Si, je risque de ne pas être là à ce moment-là.
0: Et le portable, vous l'avez sous les yeux ou pas, non ?
1: Oui.
0: Ouais. Bon, est-ce qu'il y a peut-être quelqu'un de votre entourage qui pourra répondre ou pas ? Votre épouse, non ?
1: Je vous donne le portable éventuellement hors, en tête.
0: Ah bah oui, si vous avez un œil sur le portable, vous restez encore quelques secondes et puis Kylian va prendre votre numéro de portable. Bah oui, ça serait dommage quand même. On vous appellera.
1: À La Rochelle.
0: Ça marche. Bah écoutez, restez encore quelques secondes, donnez votre portable hors antenne à Kylian et puis peut-être à demain pour le tirage au sort. Merci beaucoup, à bientôt.
2: Merci
0: Jean-Paul.
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0: Ah, j'adore. Je m'avais même acheté le 45 tours à l'époque. En 1984, le duo Phil Collins et Philip Bailey chantaient Easy Lover.
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0: Allez, encore un petit peu de patience avec la canicule, hein, ça devrait baisser côté température. En ce jeudi 25 juin, il est tout juste midi. Le journal est présenté maintenant par Catherine Berchetsky.
2: Avant de reparler canicule et orage, on apprend que 8 mois après la découverte d'un corps à Saint-Sulpice-de-Cognac en octobre dernier, 3 hommes viennent d'être mis en examen pour meurtre en Charente. Un père de famille de 54 ans et ses 2 fils ont été placés en détention provisoire. Une info de nos confrères de la Charente Libre que nous a confirmé le parquet d'Angoulême. La victime, un homme de 51 ans, était un parent du père de famille. Son corps avait été retrouvé dans un cours d'eau par des chasseurs avec une balle dans la tête. Info que vous pouvez retrouver sur ici.fr. Retour à la canicule, nous restons en vigilance rouge dans nos deux Charentes, comme 70 autres départements. La bonne nouvelle, c'est que les températures vont amorcer une légère baisse avec une brise thermique sur le littoral. 29 degrés attendus vers 17h à La Rochelle, par exemple. On devrait même passer en Charente-Maritime en vigilance orange à partir de 22h, avec des températures qui seront sous la barre des 23 degrés. Mais attention, des orages sont également annoncés en fin de journée en Saintonge et dans le sud Charente-Maritime, parfois accompagnés de grêle, et en Charente du côté d'Angoulême ou encore de Chalais. Déjà hier soir, de violents orages ont éclaté en Charente-Maritime, faisant de nombreux dégâts. Ils sont arrivés sur la Saintonge avant de remonter vers le littoral. Des orages accompagnés parfois de grêle et de rafales de vent, comme à Loulé, près de Saint-Jean-d'Angély. Écoutez le maire de la commune, Frédéric Pinsonneau, joint par Gérard Paris.
3: Je suis parti de la mairie et on a eu un vent d'orage qui a commencé à souffler vers 18h30, enfin un petit vent d'orage. Et en quelques minutes, c'est monté des bourrasques, des grosses bourrasques, avec de la grêle, beaucoup de pluie et du tonnerre. Et voilà, on a commencé à voir les branches voler, les piles voler des maisons, et ça a duré environ pas plus de 10 minutes. Hein.
4: Les conséquences, du coup, elles sont plutôt localisées, mais impressionnantes.
3: Ouais, très localisées, plutôt nord-est de la commune. Ça a impacté principalement le toit du gymnase. Donc là, on a tout le surtoit et toute l'isolation du toit qui a été entièrement soulevée. Au niveau de la piscine, ça a cassé une partie du toit de la piscine, comme libre. Et après, au sein de Loulé, on a une vingtaine d'habitations qui ont été touchées à différents degrés par rapport à des tuiles qui ont été déplacées.
2: Et au total, une vingtaine de pompiers ont été mobilisés hier soir à Loulé. Vers 22h30, toutes les maisons étaient hors d'eau. Vous avez les photos des dégâts de ces orages à retrouver sur ici.fr. 20 000 foyers ont également été privés d'électricité hier en Charente-Maritime, parfois quelques secondes, mais aussi parfois plus. À Saint-Hilaire-de-Villefranche, par exemple, au sud de Saint-Jean-d'Angély, 32% des habitants n'avaient toujours pas de courant ce matin. Ce midi, le Premier ministre Sébastien Lecornu active le plan Orsan au niveau 3, le niveau le plus élevé de mobilisation sanitaire. Il permet d'activer dans les hôpitaux des mesures exceptionnelles comme des transferts de patients, des déprogrammations ou de renforcer les effectifs hospitaliers grâce à la mobilisation de la réserve sanitaire, ces professionnels de santé volontaires. Par ces fortes chaleurs, nombreux sont ceux qui se tournent vers l'océan et forcé de constater que là encore, la température de l'eau a atteint des sommets autour de 25 degrés hier à la plage de Sablanceau dans l'île de Ré sur la commune de Rivedoux. C'est exceptionnel pour un mois de juin. Un réchauffement qui n'est pas sans conséquence pour les écosystèmes marins. Depuis plusieurs jours, des baigneurs ont d'ailleurs eu la surprise de découvrir des méduses échouées sur certaines plages du littoral, certaines plus agressives que d'autres. Voici quelques précieux conseils avec Jean-Michel Maggiorani, biologiste marin à l'Aquarium de La Rochelle.
5: Toutes ces méduses ont des espèces de petites cellules sur les clinoblastes qui sont faites comme des petites flèches qui baignent dans un liquide urticant et qui sont destinées à neutraliser les proies qu'elles vont manger. Donc dès qu'on va toucher les tentacules de ces méduses, elles vont relâcher ce petite flèche qui va venir piquer ces petites flèches qui sont rentrées au niveau de notre peau. Donc le mieux, c'est d'essayer de frotter avec du sable pour essayer de retirer ces petites fléchettes. Sinon, ça peut être avec une carte de crédit acquise aussi, d'essayer de gratter. Et sinon, c'est de rincer avec de l'eau de mer, pas de l'eau douce, parce que l'eau douce, en fait, va faire éclater, s'il reste un peu de poison dans des capsules, elles vont encore plus éclater. Donc le mieux, c'est rincer à l'eau de mer ou du sable pour essayer de les enlever. Et certaines personnes sont plus allergiques, on va dire, que d'autres. Donc il faut se méfier. S'il y a des réactions, il vaut mieux aller consulter rapidement.
2: Un témoignage recueilli par Paul-Adrien Sicard. Vous retrouvez les photos de ces méduses sur ici.fr.
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0: Bien grosses hein, ces méduses. Hein.
2: Ouais. Vous connaissez la devise, hein, méduse, mais que si on s'en sert.
0: Oui. Un petit point météo, un petit peu de patience et attention surtout, on est toujours en vigilance rouge canicule, il va encore faire chaud cet après-midi, 34 à 37 degrés sur les îles et de 37 à 40 degrés bien sûr encore à l'ombre cet après-midi avant l'arrivée d'orages hein, par le sud, sans doute en fin d'après-midi début de soirée par le sud des Charentes, ce qui devrait rafraîchir un petit peu l'atmosphère en cours de nuit prochaine. Allez, midi 5, je vous laisse maintenant avec Valérie Damido, Éric Bastien, c'est l'heure de votre jeu au taquet.
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2: Bonjour la France, j'espère que tu vas bien. La France, ah là là là là. Comment ça va Éric Bastien?
4: Bonjour Valérie, la France, là là là là là là. Ça va très bien, là là là là là.
2: Eh ben c'est super. Voilà. Je vous rappelle les cadeaux pour la finale de demain.
4: Déjà.
2: Oh, bah, le temps passe vite. Hein, vous savez, on rajeunit pas.
4: Évidemment.
2: Alors, je vous rappelle que vous gagnez pour le premier prix 2 places VIP pour assister au concert de Katy Perry. Hein, c'est le 12 juillet. Alors, c'est le 12 juillet au Zénith de Nancy. Alors, vous aurez évidemment un accès prioritaire, un accueil personnalisé, un espace privatif pour vous retrouver avant et après le spectacle dans un cocktail dînatoire, 100 euros de carburant pour aller à Nancy. Et c'est pas tout, parce que nous, on est hyper gentils. Figurez-vous que vous passerez la nuit dans une suite pour deux personnes avec deux petits déjeuners au cottage Nancy, Brabois, Maison Mangin. Voilà, un truc de fou, quoi. Et puis, c'est pas tout. Parce que oui, on est généreux. Je vous le rappelle que toute la semaine, pour tous les participants, les gagnants comme les perdants, on gagne deux places de ciné pour aller voir Les Parfaits au pluriel, Arnaque en famille, avec Audrey Fleureau et Ramzy Bédia. Donc ça, c'est pour tout le monde. Le premier prix, c'est Katy Perry. Qu'est-ce qu'on gagne si on ne gagne pas ça?
4: Ben, vous avez parlé du cottage Nancy. Je vous le dis depuis le début de la semaine.
2: Oui.
4: Toute la team et la famille Malongo sont sur place. Déjà, ils sont dans les backstage pour Katy Perry.
2: Oh, okay.
4: Et au cottage Nancy, ils sont installés. Alors, ils ont mis en place 5-6 machines espresso. Mais parmi ces machines, il y en a une qui sera pour vous. Avec 32 dosettes, 6 verres en verre. Tout ça par Joe, la légende.
2: Eh ben, on accueille tout de suite nos candidats. Bonjour Anne-Sophie, bonjour Stéphane,
8: bonjour.
2: Comment ça va?
9: Bonjour.
2: Alors Anne-Sophie, tu joues avec moi et tu joues aussi avec ICI Sud Lorraine.
9: Oui.
2: Tu as 43 ans, tu habites Sanchez dans les Vosges.
9: Exactement.
2: Alors t'es Sanchoise, t'es Sanchaise, t'es quoi?
9: Sanchéen,
2: Sanchéenne. Ah oui, d'accord, toujours, je ne trouve jamais. Sanchéen, Sanchéenne. Tu es mariée avec Alban.
9: Oui.
2: Tu as deux filles. Comment s'appellent tes filles?
9: Alors, mes filles s'appellent Jade et Sacha.
2: Oh là là là là là là. Je vois qu'elles ont 8 et 13 ans. Tu as encore une petite année de tranquillité avant les tourments de l'adolescence.
9: Ouais. Ça commence un peu déjà. Oh
2: là là là là. Je suis de tout cœur avec
9: chaud,
2: toi.
9: Mais bon.
2: Ah oui,
9: bah merci.
2: Je suis dans tout cœur avec toi. Alors, il paraît que tu as un petit chien qui s'appelle Milou.
9: Oui. Ben, il est à côté de moi d'ailleurs là.
2: Alors c'est quoi comme modèle? C'est un Milou vraiment ou...
4: Un Fox Terrier.
9: Non, c'est un Milou Russell Terrier, un mix de deux races.
2: Ah d'accord, ok. Bon bah c'est un terrier, ça creuse. Voilà, ok.
9: Ouais, bah exactement. Bah, encore tout à l'heure, il avait la tête dans un trou. Donc...
2: Aïe. Mais c'est des chiens de terrier, ça te fait des trous, ça te...
9: Oui.
2: C'est un... Ouais,
9: bah, oui. En plus des Milou.
2: Et voilà. Alors tu es infirmière à domicile.
9: Oui.
2: Voilà. Avant, tu étais à l'hôpital, en tant qu'infirmière
9: c'est
2: aussi.
9: Ça. Oui, oui, tout à fait.
2: Mais alors, rien à voir. Petite, tu voulais être paléontologue.
9: Oui, J'étais fan de, je pense que c'est Jurassic Park. Et je les voyais, je disais, oh, c'est ça que je veux faire plus tard. Mais j'ai voulu longtemps, encore jusqu'au lycée, je voulais encore faire ça.
8: Et alors, qu'est-ce qui t'a arrêté?
9: Et après, en fait, fac d'histoire, tout ça, ça me branchait pas trop parce que c'est pas comme à la télé, en fait. Donc,
8: ah oui, c'est
9: c'était de longues études.
0: Dur.
9: C'était plus dur que ce qu'on voyait. Voilà.
8: Ouais. Oui, puis surtout, il n'y a pas des vrais dinosaures qui sont reproduits quelque part. Ah là là là là là.
9: Voilà.
8: Alors, on va essayer tout de suite, ensemble, de marquer le premier point avec la première question, vrai ou faux. T'as une petite ambiance militaire. Ça, c'est la femme d'Éric Bastien qui le réveille le matin.
0: Ah, terrible.
8: Alors, écoute bien. En Thaïlande, le service militaire se joue à la loterie. Alors, est-ce que c'est vrai qu'on joue à la loterie le service militaire? Top chrono, 5 secondes.
9: Soyons fous, je dis oui.
8: Eh ben, t'as bien raison, soyons fous. Et oui, en Thaïlande, il y a une partie du service militaire qui fonctionne par tirage au sort. Et chaque année, il y a des hommes de 21 ans qui doivent participer à une sélection, donc à une véritable loterie. Et donc, voilà. Donc, bravo, premier point.
0: Et j'ai vu des images de ça, c'est vraiment moche. Parce qu'il y a des gars qui n'ont vraiment pas envie d'y aller. Et il y a des types qui sont là, et on tire au sort.
8: Hunger Games.
0: Il y a des déceptions.
8: Voilà.
0: Stéphane est avec nous, avec ici Paris, Île-de-France. On va l'accueillir avec plaisir. Ça va, Stéphane?
10: Ça va très bien, et toi?
0: Ouais, ça va super. Stéphane, il est dans le train, il est comme ça, voilà. On le suit dans ses voyages et ses pérégrinations.
8: Mais où vas-tu?
0: Ben oui, où tu vas?
10: Je vais sur Paris, visiter la Tour Eiffel.
0: Ben voilà, c'est bien, oui, parce qu'il est de la région. Il est de Seine-et-Marne, de Gretz-Armainvilliers. Donc, bonne visite de la Tour Eiffel. Tu verras juste en haut de la Tour Eiffel, t'as tous les émetteurs radio. Si tu bouges un peu trop, plus personne pourra nous écouter. Voilà. Ouais, alors fais attention. Stéphane, tu
8: essaies. C'est drôle, toi.
0: Ben oui.
8: C'est drôle ce que tu viens de dire.
0: Pourra vous couper la parole.
8: Ah, c'est génial.
0: Pourra vous couper la parole. Ouais, parce qu'il y a un bouton spécial d'Amilo. Donc,
8: ah, c'est ça.
0: Oui, bien sûr, c'est en place. Célibataire avec un chat. Comment s'appelle ce petit chat, Stéphane?
10: Qui s'appelle Pompon.
0: Pompon, c'est original comme nom.
10: Voilà. C'est comme le chat dans Le Cerveau avec Belmondo.
0: Ah oui. Avec Bourville aussi, The Brain. Pompon, je ne savais pas qu'il s'appelait Pompon dans le film. Ok. Oui. Et c'est à cause du film que tu l'as appelé comme ça ou...
10: Oui, c'est à cause du film, ouais.
0: D'accord. Tu es agent d'accueil. Alors voilà quelque chose qui est intéressant. Au mois d'août, tu vas travailler au musée Grévin.
10: Oui. Ça y est, ils vont. En fait, j'ai fait déjà un stage d'un mois chez eux au mois de mai.
0: Ouais.
10: Et ils m'ont proposé un contrat saisonnier 3 semaines au mois d'août.
0: Et tu vas faire quoi?
10: Alors, en fait, c'est pour accueillir les visiteurs. Et les renseigner s'ils ont des questions sur les statues.
0: C'est génial, musée Grévin, musée avec les personnages de cire, sur les grands boulevards à Paris, avec tous les artistes que l'on aime, et puis il y a tout un pan sur l'histoire aussi, tu vas te régaler, et on te croisera avec plaisir. Petit, tu voulais être vétérinaire.
10: Oui.
0: Et finalement, bon, non. Bah non. Tu voulais être musicien.
10: Je voulais être vétérinaire parce que j'adore tellement les animaux que.
0: Ah, je comprends.
10: Que voilà.
0: Écoute, en tous les cas, nous on est heureux de t'accueillir dans le train. On espère que ça va pas couper. T'es avec nous jusqu'à 13h. On a une première question qui arrive tout de suite et elle vaut un point avec pour les nostalgiques et ceux qui aiment les pubs. Écoutez.

0: C'est un truc dangereux.
1: Ah bah ça nous rajeunit pas.
0: Il y a un mec, il y avait de l'eau aussi, il faisait du rap, il faisait du canyoning ou je sais plus.
1: Bah il y en avait plein, hein, c'était mais vraiment la pub du chewing-gum des années.
0: Et d'ailleurs, hein. Vous êtes tellement un puits de science que vous savez que cette musique vient de d'avant, c'est ça, je crois.
1: C'est une chanson américaine. Ouais. Where we went young and free. Non, c'est une chanson.
0: Ah, l'intelligence de cette femme en une seule personne, quoi, ça c'est fou. Les chewing-gums peuvent mettre jusqu'à 7 semaines à être digérés lorsqu'on les avale, ce qu'il ne faut pas faire. Top chrono, 5 secondes, 7 semaines pour être digéré.
2: J'y accéderai.
0: Alors c'est faux. Comme les autres aliments non digestibles, le chewing-gum traverse tout simplement notre système digestif. Il est éliminé en quelques jours. Donc de ce côté-là, il n'y a pas vraiment de souci. Mais bon, faut pas les avaler quand même. Hein, c'est pas terrible.
1: Hein. Ah non, moi j'en ai avalé plein quand j'étais petite. Merci bien.
0: Ah bah oui.
1: Allez, ça fait un point pour Anso, pas de point pour Stéphane. Et là, tout de suite, ah là là, Thierry Pastor. Bah c'est le coup de folie.
0: Bah, bien
1: quoi.
0: Sûr,
1: bah
0: c'est le coup de folie.
1: Parce que comme vous écoutez ici, c'est le coup de folie.
0: Allez, toujours.
1: À tout de suite.

0: beaucoup de folie, c'était Thierry Pastor, magnifique Thierry Pastor sur ici. Bon, je voudrais tout de suite mon candidat dans le train. Il a raccroché. De toute façon, vous faites tout pour que je perde.
1: Oh, mais ce culot!
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1: Alors, nous sommes avec Anne-Sophie qui joue avec ici, Sud-Lorraine, qui elle n'est pas dans le train. On parlait juste avant avec Stéphane, il dit qu'il adore les animaux, mais toi aussi, tu adores les animaux.
3: J'adore.
1: Tu fais des dons à 30 millions d'amis à la SPA, c'est génial.
3: Oui, c'est important. Ah, ouais. Bah, j'adore les animaux et quand je vois ce qu'on peut leur faire subir, ça me rend malade.
1: Ah, moi aussi.
3: Et c'est pour ça que je voulais être vétérinaire aussi quand j'étais gosse. Mais j'ai fait un stage, c'est le stage quand t'es en troisième.
1: Ah oui! Le
3: Et quand j'ai vu les chiens arriver dans des états, il fallait les amputer, il fallait euthanasier, et j'ai pas supporté, je pleurais tous les soirs, j'ai dit je peux pas.
1: Comme moi. Mais par contre, c'est bien que tu donnes des sous à 30 millions d'amis à l'SPA, parce qu'ils font un travail remarquable.
3: C'est ça, exactement, et je tiens vraiment à les féliciter pour tout ce qu'ils font pour les bêtes.
1: Alors, tu aimes les animaux, tu as le petit Milou, on a vu, mais alors tu adores jardiner, il paraît.
3: Oui,
1: qu'est-ce qu'il y a dans ton petit potager? Fais-moi rêver.
3: Alors, il y a des courgettes, des concombres, des tomates, des poivrons, des haricots qui peinent à pousser.
1: Ah.
3: Oui.
1: Pourquoi ils poussent pas? Il fait trop chaud.
3: Ben, ça c'est trop chaud, soit il pleut trop. C'est compliqué.
1: Ouais, c'est compliqué.
3: C'est compliqué.
1: Non, les haricots.
3: Et puis des petits oignons.
1: Alors du coup après tu cuisines tout.
3: Les ratatouilles du jardin.
1: On adore les ratatouilles du jardin. Et figure-toi, Eric Bastien, parce que c'est notre plat préféré.
0: Oui.
1: Elle fait des lasagnes.
0: Évidemment, bien sûr. Mmh. Et maison, je suis sûr.
3: Bien sûr. Je fais la sauce tomate avec aussi.
1: Mais attention, là, c'est aussi pour toi, Eric.
0: Oui, allez.
1: Et oui, parce qu'elle fait. Non, elle fait des gâteaux, des muffins à la cerise, des cookies, des crêpes des confitures.
0: Anne-Sophie, 116 avenue du président Kennedy dans le 16e. Tu sais, tu mets tout ça dans un Tupperware, tu emballes dans un paquet cadeau avec un petit billet de 500 et tu nous envoies tout ça avec bonheur.
1: Voilà. Alors, tu as déjà.
3: La confiture de la cerise était bonne.
1: Arrête, tu me fais rêver. On va marquer le deuxième point. Il y a une petite ambiance. Alors,
0: vous imitez les phoques parce que vous faites bien le dauphin.
1: Non, je fais le dauphin, mais je sais pas faire le phoque. Enfin, je peux faire comment il marche.
0: C'est ridicule.
1: Voilà. Alors, écoute bien. Face à la disparition de la banquise, la Norvège a installé des plateformes artificielles pour aider les phoques à survivre. Face à la disparition de la banquise, la Norvège a mis des plateformes artificielles pour aider les phoques à survivre. Vrai ou faux? Top chrono, 5 secondes.
3: Je dirais faux. J'en ai jamais entendu parler.
1: Eh ben non, c'est vrai. Il y a des chercheurs qui ont testé des plateformes de glace artificielle pour aider évidemment les phoques. Et ça marche très très bien. Et c'est temporaire, mais au moins ils peuvent se reposer, se reproduire. Pas de points, mais tu as appris un truc.
0: Oui, donc ce qui fait toujours qu'un point pour Anne-Sophie et zéro pour Stéphane. Est-ce qu'on a retrouvé Stéphane dans son train ou pas du tout?
4: Oui, je suis là.
0: Voilà, Stéphane qui prend des risques, qui fait le voyage avec nous, c'est bon ça. T'as payé ton ticket, tu vas pas te faire arrêter, ça va, tout roule.
4: Non, c'est bon, il y aura pas de problème.
0: Ok, on est bien. Stéphane avec ici Paris de France qui s'en va visiter la Tour Eiffel avant, je le rappelle, le trio du musée Grévin quand même, c'est exceptionnel ça, pour le mois d'août. Alors on va parler de jardin, je reprends ma guitare parce que tout à l'heure, vous m'avez écouté jouer avec la guitare. Vous avez vu?
1: Tu joues très très bien.
0: Tu peux quand même parler que je fais?
1: C'est fabuleux.
0: Exactement, le fabuleux destin d'Éric Bastien. Alors tu jardines aussi, parle-moi un petit peu de ton potager.
4: Ah oui, moi c'est une passion que mon papa m'a transmise. Et cette année je me suis lancé, parce que maintenant il est âgé, et je me suis lancé moi-même tout seul comme un grand. Et j'ai fait des tomates, cerises, des tomates normales, des salades, surtout mon fruit préféré qui est les fraises.
0: Les fraises, voilà, c'est bon ça les fraises, surtout l'été, une petite envie de fraises aussi, voilà. Bon, il cuisine pas trop notre Stéphane, non, parce que quand il le fait, c'est raté, hein, c'est cauchemar en cuisine ton truc.
1: Ah ouais, ça c'est déco. je t'adore Roxane, mais j'aimerais que tu n'associes pas mon émission à cauchemar en cuisine,
0: remettons en place les choses. Le générique qu'on a écouté juste avant et qu'on va remettre,
1: c'était déco.
0: Cette excellente émission qui arrive sur M6 à la rentrée. Bien sûr. Alors voilà. Que moi, je voulais parler de cauchemars en cuisine.
1: En cuisine, ouais.
0: Sur M6 également, avec Philippe Etchebest. Bon, tout ça pour dire que tu fais du trop cuit, quoi. C'est, voilà. Tu sais pas cuisiner, quoi.
1: Je sais pas.
4: Non. Oui.
0: Tout ça pour ça, Stéphane. Hein. Bon, Stéphane, voilà. On va jouer. Attention, le train, destination 2, on y va dans le taquet. Prochain arrêt, le point.
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0: Tu connais ça?
1: Ah, bah oui, parce que moi j'en ai fait du patin à roulette, hein, j'ai l'âge, hein, je t'explique.
0: À la main jaune?
1: Ah, mais bien sûr, à la main jaune.
0: Pour ceux qui connaissent, ça parle de la main jaune, c'est dans le film La Boum, là, on les voit avec les patins à roulette. Bon, Marie-Paul Bell, pour parler des patins à roulette, Stéphane, pour un point, les patins à roulette ont été inventés avant le vélo. Avant le vélo, vrai ou faux, top chrono?
4: Je dirais que c'est faux.
0: Eh ben, c'est totalement vrai. Les premiers patins à roulettes apparaissent vers 1760. C'était inventé par un Belge, d'ailleurs. Alors que le vélo n'arrive qu'en 1817. Voilà.
1: Et à la main jaune, c'était des rollers, hein. C'était pas des patins à roulettes.
0: Ils faisaient pas du patin à roulettes à la main jaune?
1: Non, les patins à roulettes, c'est un truc avec des lanières en cuir que t'attachais sur ta godasse.
0: Arrêtez, ça m'excite.
1: C'était horrible. C'était casse-gueule. Alors que le roller, t'avais la chaussure et tu mettais le pied dedans. Oh, voilà.
0: Oui. Quelle
1: époque. Allez, ça fait un point pour Anso. Pas de point pour Stéphane. Et là, tout de suite. C'est de circonstance. 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Vous écoutez ici, vous écoutez Happy Pharrell Williams. À tout

0: Pharrell Williams, Happy, comme tous les jeudis.
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1: Nous sommes au taquet avec Anne-Sophie qui a un point et Stéphane qui n'a pas de point. Alors, Anne-Sophie, ah là là, Anne-Sophie, elle aurait aimé déjeuner avec lui. Eh oui. Bon. Ça va pas être possible, tu sais.
3: Ça va être compliqué.
1: Ça va être compliqué. En plus, t'as même pas pu le voir en concert.
3: Ah, ça c'est mon grand regret, ouais. Ah, je pensais extraordinaire à voir. Ouais.
1: Ah bah oui, ça c'est sûr. Tu as vu le film qui est sorti ?
3: Ah oui, bien sûr, il est génial. Ah, il est génial.
1: Bon bah déjà au moins t'as vu le film. Déjà c'est pas mal.
3: Voilà.
1: Je peux pas te promettre un déjeuner avec Michael, c'est fortement compromis.
0: Sauf pour ceux qui pensent qu'il n'est point décédé.
3: Oui,
0: bon. Et qu'il a rejoint Elvis et tous les autres.
1: Ah oui, donc on est sur du complotisme. D'accord,
0: ok. Beaucoup pensent à cela. Hein.
1: Bien sûr. Alors, écoute, c'est simple. Là, il va y avoir juste l'intro de la chanson. Non, non, je t'ai entendu soupirer. Non. Non, voilà, je préfère que tu dises que.
3: Allez.
1: Alors, il y a l'intro, c'est l'une après l'autre. C'est vraiment des tubes, chérie. Tu vas les reconnaître. Écoute bien, première intro.

0: Allez, c'est qui chante? Top chrono.
1: C'est Imagine de John Lennon.
0: Ah bah tu vois, fallait pas soupirer. Pourquoi t'as soupiré? Alors que c'était Imagine all the people. Eh oui, living in the
2: moment. Tout ça, tout ça.
0: On adore cette chanson, la plus belle chanson de John Lennon. Eh oui, donc t'as déjà un point.
1: Le texte est très beau, oui.
0: Ah, tu vois. Alors attention, c'est encore plus facile.
2: C'est pour vous ça.
0: C'est une spéciale dédicace de la programmation d'Éric Bastien.
2: Ouais,
0: qui sait à quel point j'aime cet artiste. Allez.
2: Fastoche.
1: Michel Sardou.
0: Brûlé. Voilà, c'est Michel Sardou, les lacs du Connemara.
2: Brûlé. Tu la chantes, hein, tu vois.
0: Bah, je la connais quand même.
2: Allez, encore.
0: Pas parce que je préfère Johnny. Que... Voilà, ça suffit, jingle. Allez, Anne-Sophie, tu as 3, ma chérie, bravo.
2: Ah, Stéphane qui est en train, rappelons-le, hein, Stéphane que nous suivons depuis midi.
0: Voilà.
2: Un petit point SNCF, Stéphane, comment ça va? Ça se passe comment, le trajet?
0: Tu es à quel niveau de l'arrivée de la Tour Eiffel?
3: Je suis à Val-de-Fontenay, donc ça fait encore quelques stations encore.
2: Okay. Écoute, avant 13h, on s'engage à ce que tu arrives au pied de la Tour Eiffel. Stéphane, merci d'être avec nous. Donc on a bien compris que tu habitais du côté de Marseille. Et on salue tous les Marseillais. Oui, tu peux dire que la vanne n'est pas bonne. Allons-y. Voilà, c'est ça. C'est des vannes de fin de saison, je vous l'ai dit.
0: Ouais, de fin de série aussi.
2: Je refuse totalement. Juste un mot avant de faire le quiz. On va écouter un petit extrait d'Indochine. Parce que t'es le fan absolu. T'as même les tatouages. T'as le tatouage.
3: Oui, j'ai un tatouage de mes trois idoles qui sont Jean-Louis Aubert, Indochine et Renaud.
2: Ouais.
3: Et dans un carré d'as.
0: Ah, t'as mis la tête de tes chanteurs à la place des rois et tout ça?
3: Exactement.
2: C'est pas mal ça. C'est pas mal.
0: Et tu l'as où ce tatouage?
2: T'as discret ça.
3: Au biceps gauche.
0: Ah d'accord, biceps gauche.
2: Bon, okay, bah, très bien. Ouais. Fan d'Indochine, il a plein de vinyles, il collectionne les cartes postales. Enfin voilà, il aime tous ces artistes comme Renaud et Jean-Louis Aubert. Alors est-ce qu'ils sont dans ton quiz?
0: On verra bien.
2: Non, enfin voilà, non, ce serait trop simple.
3: Non.
2: On va partir sur des intros. Hein, c'est exactement la même chose. Tu écoutes une courte intro, c'est-à-dire à peine 10 secondes. Et c'est à toi de retrouver le chanteur. Voici le premier. Voyez, les extraits sont trop longs, les auditeurs sont tellement bons, les candidats sont exceptionnels. Tu as dit que c'était
3: Bruce Springsteen.
2: Oui.
0: J'adore ce mec.
2: Ouais. Ça fait quand même déjà un premier point.
0: Bah oui.
2: Ce qui à cette heure-ci était quand même assez inattendu et inespéré pour moi. Mais...
0: J'aime ce coaching négatif.
2: Ouais, Stéphane, je sens qu'il y a un deuxième point qui arrive. Et là, on part très très loin.
0: Tu te tais, pas d'indice.
2: Tu te tais, pas d'indice. Oh là là! Et t'as le titre?
3: Belle île en mer.
2: Oh oui,
3: en mer.

0: pour Anso, ouais. 2 pour Stéphane, c'est magnifique. Là, c'est l'heure de la réclame, mais pas que. C'est l'actualité dans toutes vos régions, grâce aux 44 locales de votre radio. Ici, à tout de suite, mes petits.
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6: Je vous rappelle que demain, pour la finale, il y a deux très beaux gâteaux.
7: Oui, voilà, ah bon c'est voilà, quelle heure le brunch?
6: Alors, il y a deux places VIP pour assister au concert de Katy Perry le dimanche 12 juillet au Zénith de Nancy. Vous aurez évidemment un accueil personnalisé. Vous allez avoir un cocktail dînatoire, des places premium, un parking, 100 euros de carburant pour y aller. Ça, c'est le premier prix. Et le deux. Ah oui, évidemment, vous aurez l'hôtel hein, pour sur place.
7: C'est
6: vous
7: mieux.
6: Inquiétez même pas.
7: Ah oui.
6: Et ensuite, on aura pour tous les participants, gagnants comme perdants, deux places de cinéma pour aller voir le film Les Parfaits, Arnaque en famille avec Audrey Fleurot et Ramzy. Et c'est pour le deuxième prix, c'est évidemment notre sublime machine à café Joe Malongo avec 32 dosettes, 6 verres en verre, jingle, reprise de la compète. Alors, je rappelle que nous sommes avec Anne-Sophie, qui joue avec ici Sud-Lorraine, qui a 3 points, et Stéphane, ici Paris, Île-de-France, qui en a 2. Alors, Anne-Sophie, nous allons parler d'amour. Voilà. Oui, eh oui, nous allons parler de ta rencontre.
8: Avec lui.
7: Ah, c'est pas d'aujourd'hui, ça.
6: C'est Jérôme.
8: Son épaule.
6: Oh là là. Bah oui. Alors, je vous explique, hein. Sophie, elle a 43 ans. Bon, elle oui. rencontre son chéri, elle était célibataire. Tu avais un cousin qui voulait absolument te caser. Hein.
9: Oui.
6: Voilà. Du coup, il organise une fête pour un anniversaire en se disant « Bon, allez, j'invite plein de célibataires. » Et
9: voilà.
6: Sauf qu'en boîte, là où il organise son truc, il y a un autre anniversaire. Et qu'est-ce qui s'est passé?
9: Alors là... J'ai vu justement mon futur mari et je l'ai vu dans cet autre anniversaire. Je me suis dit, oh purée, mais c'est qu'il est mignon comme tout lui. Hein.
6: Tu repères le beau gosse, quoi. Hein, voilà.
9: Voilà, exactement, exactement. Je repère le beau gosse. Et du coup, à force de repérage, on danse ensemble et puis on sympathise et le petit bisou de la soirée.
6: Le petit bisou de la soirée. Mais enfin, lui, il n'avait pas tout compris au début parce que tu te faisais draguer par un autre mec. Donc du coup, lui, il n'avait pas capté les signaux. Hein,
9: Non.
6: Ouais.
9: Et c'est toujours comme ça, il y en a un qui vous plaît, mais c'est l'autre qui vient tout le temps sur votre dos. Ouais. Et...
6: Ça, on connaît, hein, nous les femmes. Nous les femmes.
7: Nous les femmes.
6: Alors,
7: et quand est-ce qu'il y a eu Kiss Me là,
6: le soir, elle vient de le dire.
7: Il y a eu Kiss Me le soir, d'accord.
6: Donc il y a eu un petit bisou, échange de numéros, bim bam boum, on se revoit. Et ça fait combien de temps que vous êtes ensemble maintenant?
9: Eh ben, ça fait 16 ans.
6: Et oui, et ça fait 3 ans que vous êtes mariés?
9: C'est ça. C'est... Et qu'on a nos filles, et qu'on a. Voilà. On a construit notre petite famille, donc c'est top.
6: Oh là là. Bon. Alors,
9: c'est que du bonheur.
6: C'est que du bonheur, évidemment. Alors ma chérie, c'est le moment de marquer 3 points de plus avec la question à choix multiples. Je vais te poser la question, je vais te proposer des réponses et à mon top chrono, tu auras 10 secondes pour me donner ton choix. Allez, tiens, je vais te faire écouter un petit truc très sympa.
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6: Sous l'océan. Henri Salvador.
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6: La, la, la, la, la,
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6: On adore.
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6: Alors.
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6: Sous l'océan, pourquoi? Parce qu'on va parler, bien évidemment, de la mer. Alors, sur une carte de l'Australie, si tu regardes la carte de l'Australie, où est la grande barrière de corail? Où elle est? Où elle se situe? Alors, elle est. Écoute bien. Non. Écoute. Est-ce que la grande barrière de corail est au nord-est de l'Australie? Au sud-ouest de l'Australie? Au sud-est de l'Australie? Ou au Damidolande? Donc, sur la carte de l'Australie, où se trouve la grande barrière de corail? Nord-est, sud-ouest, sud-est, au Damidolande. Top chrono, 10 secondes.
7: Allez,
6: c'est...
9: Nord-ouest.
6: Tu dis...
7: Nord-ouest.
6: Il n'y a pas nord-ouest, il y a nord-est. Il n'y a pas nord-ouest. Il y a nord-est ou sud-ouest. Alors, lequel des deux tu
9: dis? Non, c'est nord. Je dirais nord-ouest.
6: Non.
9: Nord-est, décidément.
6: Voilà, okay. Je te reprends parce que tu as dit nord. Mais voilà, ok, oui c'est ça.
9: Oui,
6: c'est la bonne réponse.
9: Nord-est, je suis bloquée.
6: Et ben voilà, allez, c'est bien, c'est au nord-est, évidemment.
7: Bien, je vous propose de retourner sur les rails avec plaisir pour...

0: choses comme ça, on essaye de leur avoir dans les plus brefs délais.
1: Ok, tu aides les personnes en difficulté, voilà. Tu cherches des dons, des adhérents, des vêtements, tu fais des maraudes aussi, un petit peu?
0: Oui, et les maraudes aussi, on fait, oui, tout à fait.
1: C'est super. Stéphane, tu collectionnes des vinyles, des DVD, des bandes dessinées, t'adores Louis de Funès, mais t'es fan des dessins animés japonais surtout, hein.
0: Oui, surtout ceux de mon enfance, comme Albator, Captain Flam, Goldorak,
1: Albator, Albator. Et puis celle-là aussi.
2: Les chevaliers du Zodiac, ouais. Toujours à la.
1: Ça parle à beaucoup de gens hein, qui ont vécu, qui étaient enfants dans les années 80. C'est Captain Flam, Dragon Ball Z. Ce qui permet de comprendre que t'aimerais découvrir le Japon, j'en déduis. Hein.
0: Ah oui, ça, c'est mon rêve d'aller au Japon, oui, ça c'est vrai.
1: Je te souhaite de le découvrir. Pour l'instant, découvrons ta question. Allons-y. Question à choix multiple, avec une petite ambiance. Money, c'est David Guetta. Quel animal imaginaire est aujourd'hui le surnom donné aux startups valorisées à plus d'un milliard de dollars? Je répète, un animal imaginaire aujourd'hui qui est aussi le surnom donné aux startups valorisées à plus d'un milliard de dollars. S'agit-il d'un dragon, d'une licorne, d'un griffon ou d'un Davido Fox Terrier? Bien que top chrono, dragon, licorne, griffon ou le Davido Fox Terrier entre deux rails.
0: Je dirais le griffon.
1: Ah, c'était pas loin.
3: Non, c'était pas loin, c'est pas la même bête.
1: Sur mes propositions, c'était la ligne au-dessus. C'était la licorne. La licorne, dans le monde de la tech, c'est un terme qui désigne une jeune entreprise qui n'est pas encore cotée, mais qui est valorisée à plus d'un milliard de dollars. Je suis désolé.
3: Stéphane, tu restes à 2. Anso, tu as 6. Et là, tout de suite, c'est le moment de s'ambiancer un peu.
1: Oui.
3: Voilà, il est l'heure, quoi. On va se poser.
1: Il est 1h15 quasi, là. Hein,
3: donc on est à la maison, on est en voiture, on se fait une petite pause musicale, à tout de suite, Michel.

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1: J'aime quand on s'ambiance en studio. Vous, si vous, vous pouviez voir les chorégraphies, on dirait un pan,
2: oui, Bastien. Un phoque même.
1: Il tourne autour de la table en bougeant. Bon, bref.
2: Je sors mes plumes, tout
1: voilà,
2: ça.
1: Voilà, voilà, voilà. Les trucs en plumes. Alors.
2: La grande Zaza.
1: Anne Soassis.
2: C'est son choix.
1: Stéphane à deux.
2: C'est aussi son choix.
1: Ça, c'est plus son choix. Alors, on va parler d'un truc qui m'a fait crever de rire parce que c'est arrivé à moult amis à moi. Anne-Sophie, c'est ma petite chèvre de la semaine. Parce que elle rencontre le fils d'un patient avec qui elle sympathise. Voilà, et puis elle le voit à l'extérieur et là, elle se rend compte que le gars, il est assez imbu de sa personne. Il dit toujours « Ah, moi, je, ta, ta, ta. » Et là, qu'est-ce qui se passe? Ta copine t'envoie un texto pour te dire « Ça s'est passé comment ?»
3: Et là, voilà. Et là, je réponds à ma copine, enfin, je pense répondre à ma copine en disant, oh la cata, laisse tomber, j'ai une fille, sa papa qui se la pète, vraiment un trou du cul. Et je reçois la réponse, et la réponse, en fait, eh ben, c'était lui. Et je lui avais envoyé à lui le message.
1: Et il a répondu quoi, lui?
3: Il a répondu, oh ben, c'est bien, maintenant je sais ce qu'il en est, à jamais.
1: Oh mon Dieu.
3: Ah, oui. Quand j'ai raconté ça à ma copine, puisqu'on a ri, après, ce moment, j'étais pas.
1: Bah oui.
3: Et après, j'ai dit, oh, puis après tout, pour pas trop pire, c'est fait.
1: Bon, tu l'as jamais revu ou pas?
3: Non, j'ai jamais revu.
1: Oh, bah oui, tu m'étonnes. Oh mon Dieu. Bah oui, c'est vrai que c'est vraiment un fils à papa qui se la pète.
3: Oui. Oh ouais, ouais. J'aime pas les gens qui se la racontent comme ça. Non, moi j'aime bien les gens simples.
1: Eh bah, t'as bien raison, ma chérie. Moi non plus, j'aime pas les gens qui se la pètent. Alors.
3: Voilà, exactement.
1: Par contre, là, excuse-moi, mais avec ma réalisatrice Céline, on a eu un petit moment de...
2: De fraîcheur.
1: Non, d'angoisse. Parce que figure-toi que ma petite Anne-Sophie, elle a un talent inutile.
2: Ah.
1: Elle tord ses bras à 90 degrés à l'envers. C'est-à-dire, tu peux m'expliquer comment tu fais?
3: En fait, si tu veux, par exemple, si je pose mes mains à plat sur une table, la partie de devant le coude, en fait, et le coude vont se tordre et repartir de l'autre côté.
1: Ah my God.
3: C'est une malformation de naissance.
2: On a essayé, mais...
3: Quand je fais ça à la maison, mon mari, il est dégoûté. Mes enfants aussi, elles partent en courant. Ce que tu fais, maman.
1: En régie, il y a Roxane qui a la technique qui fait... Moi aussi, ça, c'est mon truc. Bah, tu nous montreras comment c'est, Roxane, qu'on puisse voir en vrai. Voilà.
3: C'est bizarre, ça fait bizarre.
1: Ok, ça fait bizarre.
2: Il y a des gens strange un peu.
1: Ouais, mais moi, j'adore. Ouais. Alors, ma chérie, écoute bien. Là, t'as 6 points, t'es en tête. Je vais te donner l'opportunité d'en marquer 5 de plus. Grâce à la question cash et cette petite musique.
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1: téléphone, on aime, c'est bon.
2: Ça appelle à Stéphane qui adore Robert.
1: Ah, j'adore. Alors, ma petite Anne-Sophie, quel est le surnom du ministère français de l'économie et des finances? Quel est le surnom du ministère? Écoute bien, le ministère français de l'économie et des finances. On lui donne un nom plus court. Top chrono, 10 secondes. On dit... Ah si. Si, chérie.
3: Des finances.
1: On sait bien...
3: Les impôts?
1: Ah non, on n'appelle pas ça les impôts. On appelle ça...
3: L'économie des finances.
1: On appelle ça...
3: publiques.
1: Bercy. On appelle ça Bercy. Parce que leurs bureaux sont à Bercy.
2: Et merci beaucoup, hein.
1: Oh là là. Bon, allez,
2: ta femme travaille à Bercy, je la suis parfaitement.
1: Bon, tu restes en tête avec 6 points.
2: Faites attention, ma femme travaille à Bercy. Faites attention à les dossiers.
1: Faites attention.
2: Excusez-moi, nous repartons en direct. Retrouvez notre reporter depuis la Grande Couronne en direction de Paris. Stéphane, comment ça va dans le train?
5: Ça va super bien. En plus, il y a la clim, alors c'est bien.
2: Parfait. On est où là? Parce qu'on sera. Alors, pour ceux qui nous rejoignent, on s'approche de la Tour Eiffel, c'est là que tu vas.
5: Oui.
2: On en est où là?
5: Là, je suis à Rosa Parks, qui est juste avant Magenta.
1: Bah ça va, t'as encore un petit 20 minutes quand même.
2: Ça parle pas grand monde tout ça, mais t'es pas loin. En gros,
1: t'arrives.
2: On y croit, il nous reste quelques minutes avant d'arriver au pied de la Tour Eiffel. Oula.
5: Oui.
2: Je sens le coup de frein.
1: Ah bah c'est le métro là.
2: Bon Stéphane, alors bougeons avec toi depuis tout à l'heure. Stéphane, des petits soucis quand même, un petit gaffeur aussi, hein, Stéphane.
1: Ah oui.
2: Stéphane est dans une grande surface, il y a un monsieur qui propose de déguster du nougat. Qu'est-ce qu'il dit Stéphane?
5: Non merci, je suis pas très fromage.
1: Voilà. Ah bah oui, bien sûr.
2: Oui, le gars ne sait pas reconnaître du nougat du fromage. Bon voilà, non mais ça s'arrête pas là. Au cinéma, bon, Stéphane, il voudrait bien entrer dans une salle, hein, si le film a commencé, mais qu'est-ce qu'on t'a dit?
5: Je travaille pas ici, monsieur.
2: Voilà, parce qu'il demande. Il dit, est-ce que je peux rentrer? Est-ce que je peux aller là? Le film a doit. Non, non, je ne travaille pas. Voilà. Puis c'est comme ça, tout le temps comme ça. C'est pas fini. Il mange une galette des rois au boulot, alors qu'il a un plombage. Le plombage, il saute.
5: Voilà, à cause de la fève.
1: Ah, t'as croqué la fève.
2: Eh oui, alors du coup, il y a du sang un petit peu partout, il a fallu aller chez le dentiste, et après tu travaillais. Le patron, il n'a pas aimé. Hein.
5: En plus, devant le directeur qui faisait un discours pour la nouvelle année.
2: Bon, je crois que je vais arrêter là parce qu'on a bien senti que voilà, du bon Pierre Richard quand même. Hein.
5: Voilà, c'est ça.
2: Nous allons tenter de t'offrir 5 points de plus, Stéphane, avec cette question. Cinéma, justement. Quel film a pour slogan, ça vaut 5 points, question cash, pas de proposition, que la force soit avec toi. Quel film a pour slogan que la force soit avec toi? Top chrono, 10 secondes.
5: Et la guerre des étoiles. Star Wars.
2: La guerre des étoiles, Star Wars.
1: Star Wars.
2: Bien sûr, créé par George Lucas en 77, c'est l'une des sagas les plus populaires de l'histoire
1: dans
2: du cinéma.
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6: Que la force soit avec toi.
1: Je suis ton père.
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1: Alors, Stéphane, tu passes en tête, tu as 7. Anso, tu as 6. Et là, tout de suite, vous écoutez ici et vous vous dites, mon Dieu, mais vers où va-t-elle nous emmener ?
2: Tout le monde se pose cette question.
1: Évidemment.
2: Valérie.
1: Eh bien, je vous emmène avec Gaëtan Roussel. Tout s'en va. Tout s'en va, mais vous
2: tout
1: restez... Tout paraît volo, vous restez ici, vous écoutez ici, on vous aime, à tout de suite.
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0: s'en va.
1: Gaëtan Roussel, partez pas, il y en a encore pour quelques minutes avec Copacabana.
2: Mais oui, surtout partez pas maintenant, parce que c'est mon moment préféré, c'est la réclame.
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2: Et nous sommes au taquet avec Anne-Sophie qui a 6, Stéphane qui a 7. Anne-Sophie, nous allons raconter une dernière anecdote avant le bingo. Oui, parce que pour son enterrement de vie de jeune fille, bon, évidemment, elle a dû se déguiser comme tous les trucs de machin de jeune fille là. Alors toi, t'étais déguisée en licorne.
6: Oui, tout à fait. Avec, il y avait une petite jupe multicolore arc-en-ciel, il y avait une corne sur la tête, un serre-tête avec des cornes, et maquillée, bien maquillée, quoi.
2: Ouais, comme un camion volé. Voilà. Mais sauf que, bon, tu traverses la ville comme ça, mais t'as rencontré qui?
6: Il y avait un enterrement de vie de garçon au même moment. Seulement, j'étais toute seule, mes amis m'attendaient dans un bar, et moi, je sortais d'un salon de massage. Et là, je tombe nez à nez avec un enterrement du garçon et le monsieur était déguisé en zizi.
2: Voilà.
1: C'est normal. C'est normal. C'est la vie normale.
2: Alors, il paraît que vous avez fait une photo ensemble. Écoute-moi.
6: Ah ouais, non, mais il court vers moi. Il fait, ah, je peux faire une photo avec la licorne.
1: On veut le dossier, là.
2: Je veux cette photo.
1: Demain.
6: Mais je ne l'ai pas, cette photo.
2: Oh, comment ça, tu l'as pas?
6: C'est le zizi qui l'a, c'est pas moi.
2: C'est le zizi qui l'a, mon Dieu. Le zizi, si tu nous écoutes. Écoute-moi bien, tu nous envoies la photo. Voilà, alors.
1: Pour les gens qui prennent l'émission en cours, c'est compliqué, là.
2: Mais les gens qui nous suivent n'ont pas pris l'émission en cours. Ce sont des gens du Dami d'Hollande. J'en suis...
1: Maîtresse.
2: Je fais les points, ça faisait longtemps que je n'avais pas fait le point. J'en suis à 917 demandes.
1: Non, c'est vrai?
2: Oui. Alors, pour t'encourager à gagner ce bingo... Je vais te faire écouter un duo que tu adores.
7: Maintenant, mais pas après. Chéri, l'instant, balayer le passé. Certains voudraient vivre vieux.
2: Eh oui.
7: C'est une erreur.
2: Vianney et Renaud, maintenant. Maintenant, bah oui, maintenant, c'est le moment du bingo, ma chérie. Alors écoute bien. Le bingo, là, on est comme il fait chaud, on est parti sur l'idée de parler de vacances. Donc à mon top chrono, tu vas me donner un maximum de noms de stations balnéaires. Donc toutes les villes qui ont des plages, hein, en gros. Voilà, toutes
6: d'accord.
2: Les villes en bord de mer où on peut aller se baigner. Pas Lyon, par exemple. Hein, voilà, allez, top chrono, 10 secondes.
6: Alors, Biarritz, Marseille, Saint-Tropez, Cannes, Nice, Menton, Monaco...
2: Eh ben, tu m'en as donné 7. Il y avait Saint-Tropez, Sainte-Maxime, Saint-Raphaël, La Baule, Collioure, Lacanau,
6: oui.
2: La Rochelle, évidemment, Royan, Biscarrosse, Saint-Malo. Mais tu m'en as donné 7, c'est très bien.
1: C'est les stations balnéaires françaises. Hein.
2: Alors, non, si tu veux, on peut parler des stations balnéaires belges.
1: Sur Monaco, hein. Monaco.
2: Oh là là.
1: Ah bah excusez-moi.
2: Monaco,
1: ah bah excusez-moi.
2: Oui, oh, ça
1: ah
2: là,
1: mais excusez-moi.
2: Elle m'a pas dit Los Angeles.
1: Ah, excusez-moi,
2: elle
1: Monaco,
2: m'a dit Venice Beach.
1: Monaco n'est pas la France.
2: Oui, oh.
1: Alors
2: allez.
1: Alors ce point on l'enlève?
2: Oui, non, on l'enlève pas, c'est 7 et voilà. Et de toute façon, elle a dit très vite, je l'ai entendu au loin, elle a dit La Baule. Voilà.
1: C'est là qu'on voit que vous 7. Êtes la présidente du Dami d'Hollande.
2: Exactement.
1: Bon, on sera aussi indulgent avec toi Stéphane, petit point SNCF bien sûr, Stéphane que l'on suit depuis midi. Stéphane, alors on ne met plus le jingle SNCF car il n'est plus dans le train.
2: Ah, voilà. Il est où maintenant?
1: Ben, où est-ce qu'il est celui-là?
0: Ben, je suis descendu justement à Rosa Parks pour mieux participer à l'émission.
2: Ah, c'est bien.
1: C'est gentil. Voilà. Mais t'es pas la Tour Eiffel, du coup. T'es pas arrivé.
0: Faut pas que ça coupe. Non, je suis pas arrivé. Je vais arriver après.
1: On fera un point 14h, à 15h, à 16h, dans toutes les éditions d'après-midi des journaux.
2: Et surtout, on veut la photo. On veut la photo.
0: Surtout que j'ai déjà fait un stage chez vous. À Issy-Lorraine, justement.
1: Oui, on se souvient, on a les photos de cette époque-là.
2: Non, mais par contre, moi, je veux la photo de toi devant la Tour Eiffel quand tu arrives.
1: Ah oui, c'est pas mal.
2: Tu l'envoies à Gwen Thomas.
1: Je rappelle Stéphane, pour ceux qui aiment visiter Paris l'été, il y a beaucoup de gens de toute la France qui viennent visiter Paris l'été parce qu'il y a moins de monde. Bah oui, il y a moins de monde, c'est plus sympa. Eh bien, il sera au musée Grévin, Stéphane. Alors, c'est pas le personnage de Stéphane Merde, hein. Stéphane, c'est un vrai, il bouge pour de vrai.
2: Il accueille les gens.
1: Exactement. Enfin, il les accueille ici, il n'y a pas de problème de douane à l'entrée, hein, parce que la douane américaine, quand tu voyages.
0: Oui, hein, je m'en souviens de ça.
1: Ouais, qu'est-ce qui t'est arrivé? T'as voulu faire un.
0: En fait, j'ai voulu. Je me suis fait un délire tout seul, c'est-à-dire de partir à Los Angeles pour voir un showcase qui s'appelle WrestleMania 21 en 2005. Et à l'arrivée à l'aéroport, j'ai fait sonner l'alarme, quoi. Voilà.
1: Tout simplement, ils n'ont pas apprécié, voilà. Mais ça s'est bien passé, t'es rentré à la maison, ça va, ça va.
0: Tout à fait, tout à fait.
1: Allez Stéphane, t'es dans de bonnes conditions, t'es sur le quai du RER, je t'imagine bien. Et tu joues avec nous, c'est 6, non? C'est 6 hein, le score à battre.
2: 7.
1: Ah non, il n'y a pas Monaco, donc c'est 6.
2: 7. Laisse-moi tranquille.
1: Voici donc ton bingo. 10 secondes pour citer un maximum de noms de stations de montagne. Noms de stations de montagne. Allez, top chrono, 10 secondes.
0: Allez, la Plagne, le Jura. Je suis jamais allé à la montagne, ça va être difficile.
2: T'en as qu'un, même si elle avait marqué que 6, voilà.
1: Avoria, Serre-Chevalier, Chamonix, Val d'Isère, Méribel, Alpes d'Huez, où il fait même pas 20 degrés en ce moment. Et oui, donc je vous jure que c'est vrai.
2: Bien,
1: c'est
2: et bon ben, vivre. Ma petite Anso, tu seras en finale avec nous demain.
6: Ah, super.
2: Voilà, bravo.
6: On peut retirer Monaco, du coup. Hein.
2: Oui, même tu peux retirer Monaco, t'as gagné. Ouais. Et puis Stéphane, tu gagnes les places de cinéma pour aller voir le film Les Parfaits. Ça, c'est magnifique. Je remercie Céline à la réalisation, Roxane à la technique, Sadika au standard, Maître Coupez au savoir, Éric Bastien.
1: Oui, écoutez, j'ai toujours perdu, j'ai encore perdu.
2: Oui, on fera un point demain, vous
1: s'il vous plaît.
2: Pas.
1: Oui.
2: Allez, je vous embrasse tous.
1: Finale.
2: Je vous embrasse tous un par un, je vous aime très fort. Prenez soin de vous, à demain.

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1: Passez une excellente journée, soyez là demain pour la finale lorsque je... Enfin voilà quoi.
2: Voilà, vous écoutez ici, il est 13h.
1: Belle journée, prenez soin de vous. Voici Ma France avec Wendy Bouchard.
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3: Bonjour à tous, bonjour à vous qui vivez des moments compliqués, des nuits étouffantes et une fatigue qui s'ajoute à l'inquiétude accumulée pour 50 millions d'entre nous, notamment face à ce vivant si menacé dans ces périodes météo extrêmes. Une canicule intense, plus durable qu'envisagée avec la journée d'hier, la plus chaude jamais enregistrée en France depuis le début des relevés. Nous sommes donc en émission spéciale jusqu'à 14h pour vous accompagner, pour vous entendre aussi au standard d'ici. Je vous écoute au 0810 055 056, que vous vouliez témoigner ou pousser un cri peut-être aussi face à cette situation que nous traversons. Nos journalistes, sachez-le, comme nos reporters, sont mobilisés d'Angers à la Lorraine, du Berry à la Bretagne, et nos invités vous répondent: le docteur Gérald Kierzek, le vétérinaire Pierre Fabin, Sébastien Léas de Météo France, un colonel porte-parole de la sécurité civile, comme l'urbaniste Jean-Marc Bouillon, sur le rafraîchissement intransigeant de nos communes et de nos habitats. Bienvenue à vous tous dans Ma France. Nous voici donc au cinquième jour accablant à vivre dans 72 départements en alerte rouge, canicule. La carte de France est écarlate, c'est un record absolu. Seule la Provence-Alpes-Côte d'Azur, l'Auvergne-Rhône-Alpes et une petite partie des Pyrénées-Orientales respirent un peu moins mal. On a atteint de nouveaux plafonds inédits de température. Une sensation de fournaise de plus en plus présente, nos cerveaux un peu en situation de stress finalement thermique. On va en parler avec le docteur Kierzek dans un instant. Mais j'aurais qu'on illustre avec Marie Boueda la situation extrêmement inquiétante dans les hôpitaux du pays, dans les maternités aussi. Marie Boueda, vous qui êtes pour ici devant l'hôpital Trousseau, hôpital pédiatrique et maternité donc. Vous êtes à Paris, Marie?
4: Oui, exactement. Et dans cet hôpital à Paris, hôpital Trousseau, il y a 3 services sur une petite trentaine qui ont la clim, comme le service de réanimation pédiatrique. Pour le reste, on suffoque, témoigne Dylan, papa d'un petit de 9 mois à l'entrée de l'hôpital.
5: On est rentré et en gros, on s'est pris une bouffée d'air chaud. Donc il n'y a pas du tout de clim. Donc les lumières, elles sont éteintes dans les salles d'attente.
4: Quelques ventilateurs, des couvertures de survie sur les fenêtres, comme dans la salle de naissance, le service de maternité et grossesse pathologique, ou dans les chambres où des femmes viennent d'accoucher. Les températures atteignent 35 degrés. Ayoub, un peu assommé par la chaleur, et papa depuis 2 jours. Un ventilateur dans sa chambre avec femme et nouveau-né, pas suffisant du tout. Il a failli ramener son propre climatiseur.
6: Ce qui est un peu choquant, c'est que les conditions en fait, de température à l'intérieur des salles, c'est encore des fois plus chaud que l'extérieur. Donc du coup, je comptais ramener la clim, mais c'était un peu compliqué de le faire avec la naissance d'un bébé, faire le déplacement avec une clim, la ramener, la porter. On a un peu du mal en fait, à suivre avec cette température.
4: Et d'autres parents l'ont fait, ont emmené leur propre clim, raconte la responsable CGT de l'hôpital, Isabelle Pugliese.
7: Alors en théorie, on n'a pas le droit d'amener un climatiseur mobile dans un hôpital, et a fortiori peut-être dans un hôpital d'enfants, mais on va dire qu'on laisse faire.
4: Oui, d'autant qu'avec cette chaleur, la fréquentation de l'hôpital augmente.
7: En fait, il y a un peu plus de passages aux urgences là depuis 2 jours. Par contre, du coup, les gens viennent à partir de 23h. En fait, ils attendent, puisque je ne sais pas si vous avez essayé de marcher dans la rue, même hier soir à 19h, on a l'impression qu'il est 12h en plein soleil. Donc, en fait, les gens décalent leur venue.
4: Elle déplore globalement un manque d'anticipation des pouvoirs publics. Des tenues pour les soignants beaucoup trop épaisses. Pas non plus de fontaine à eau dans l'hôpital, car risque de bactéries. Pas assez de bouteilles d'eau non plus. Il reste le robinet et son eau tiède. Conditions de travail, on l'imagine, difficiles pour les soignants, regrette Alix. Elle est infirmière en pause. Elle a la tête posée sur sa gourde.
8: Au poste de soins, il fait 33 degrés minimum. Je pense que le thermomètre, il est pas bon. C'est compliqué. Dès qu'on bouge, on a chaud. C'est difficile de se concentrer, de pouvoir se concentrer sur les pathologies des patients, de les prendre en charge correctement. Les bébés, là, ils sont vraiment à risque. Il y a des hôpitaux où les enfants étaient hospitalisés en urgence parce qu'ils étaient en hyperthermie et on était proche des 39, qui est quand même sacrément dangereux pour eux.
4: Et l'hôpital attend une climatisation dans un autre service, celui de la neuropédiatrie pour les enfants handicapés. Mais pour l'instant, elle n'est toujours pas arrivée.
3: Merci Marie Boueda pour cette illustration à l'hôpital pédiatrique et la maternité Trousseau à Paris. Bonjour docteur Kierzek, Gérald Kierzek.
9: Bonjour.
3: Merci de venir réagir, cher docteur, comme vous le faites au quotidien sur ICI, mais à ces situations douloureuses, certains disent inacceptables. On entendait finalement le système D d'un certain nombre de pères, de mères, de familles. Comment on en est arrivé là? Pourquoi finalement si peu de climatisation dans les hôpitaux du pays?
9: On en est arrivé là depuis des décennies de paupérisation de l'hôpital, d'abandon de l'hôpital, du système de santé de manière générale. Moi, je peux que regretter qu'il y ait des bureaux administratifs qui soient climatisés et que les chambres des malades soient pas climatisées. C'est-à-dire qu'on s'est trompé de priorité. Ceux qui décident ne sont pas ceux qui soignent, ne sont pas ceux qui sont au chevet des malades. Et c'est une faillite du régalien. Mais c'est pareil sur les écoles.
3: Gérald, ça veut dire qu'il n'y a pas de raison sanitaire derrière ça. Il n'y a pas de plus de maladies nosocomiales, de légionellose quand on met de la clim dans les hôpitaux.
9: C'est pas contre vous, Wendy, mais j'entends cet argument, notamment certains qui défendent ces politiques aberrantes de réduction de moyens et les masquent par un argument sanitaire, et de dire ça donne la légionellose, etc. Il faut des systèmes de clim modernes, moins polluants, qu'on entretient régulièrement. Les services techniques de l'hôpital sont là pour ça et il n'y a pas de raison d'avoir de la légionellose si les choses sont bien conçues et construites dans un hôtel ou dans les hôpitaux du monde entier. Vous avez la climatisation. L'Asie a des hôpitaux flambant neufs. Le Moyen-Orient a des hôpitaux flambant neufs également. C'est-à-dire qu'on voit bien qu'on est... J'ai souvent dit ou écrit, c'est une tiers-mondisation du système de santé. Je regardais les titres ce matin, les services de réanimation sont saturés. Et malheureusement, ça me rappelait l'époque du Covid où on pensait que c'était un virus qui causait la saturation. Oui, le virus causait la saturation. Mais la canicule cause la saturation. L'hiver, c'est la grippe qui cause la saturation. On voit bien que structurellement, il y a eu un abandon de nos services publics, et je dis nos services publics parce qu'il y a l'hôpital, mais il y a aussi d'autres éléments du régalien, et qu'à chaque fois, on en paye le prix, et les politiques ou l'administration fin de découvrir les choses, alors que nous, soignants, on le vit au quotidien, et vous, patients et patientes, vous le subissez au quotidien.
3: Complètement, et le Premier ministre Sébastien Lecornu a beau activer, il a annoncé ce matin le plan Orsan au niveau 3, c'est-à-dire le niveau le plus élevé dans le système de santé qui renforce les effectifs hospitaliers, la médecine de ville, la coordination, ça ne changera rien au quotidien des patients dans ces chambres d'hôpitaux.
9: Vous savez, moi j'ai vécu la canicule de 2003. Qu'est-ce qui a changé à l'hôpital? La situation s'est aggravée. On n'est pas plus climatisé, on n'a pas plus de lits, on en a même moins, puisqu'il y a eu encore moins 15% depuis 2003 de réduction des lits d'hospitalisation. Donc on ne peut pas hospitaliser les gens, donc ils restent coincés sur des brancards. Il y a quelques pièces qui sont climatisées. Dans les EHPAD, il y a quelques pièces aussi, mais pas toutes les chambres. Ce qui a véritablement changé, c'est la mobilisation avant d'arriver à l'hôpital. Là, les mairies se sont coordonnées, le plan canicule, etc. Là, il y a une vraie mobilisation. Mais pourquoi? Pour éviter que tout le monde débarque à l'hôpital, parce qu'on sait très bien que l'hôpital ne peut pas tenir. On n'est pas au niveau en France et on l'est encore moins qu'en 2003.
3: Le maire de Paris, Emmanuel Grégoire, rapporte une mortalité en hausse dans la capitale avec 25 arrêts cardiaques en 24 heures à Paris contre moins de 10. Habituellement, on commence là à connaître les effets justement de l'essoufflement de nos organismes. Gérald?
9: Oui, bien sûr. Alors, il y a deux phénomènes. Il y a le premier phénomène en phase, comme ça, les premiers jours aigus. Et moi, quand je vois des sportifs courir à Paris, même torse nu, etc., c'est inconscient, c'est dangereux et on risque, bien sûr, l'arrêt cardiaque, le coup de chaleur. Ça, c'est des gens, même en bonne santé, il faut le rappeler, même des gens qui n'ont pas d'antécédents, pas de pathologie. On n'est pas des surhommes ou des surfemmes. Et donc, du coup, il faut vraiment ralentir les activités, ne pas faire de sport parce que vous risquez, malheureusement, l'arrêt cardiaque. Et puis, comme vous le dites, Wendy, la deuxième phase, c'est les organismes épuisés. C'est après plusieurs nuits sans redescendre en température, c'est ce qu'on appelle l'effet retard avec le cœur qui va lâcher, les poumons qui vont lâcher. Et ça, c'est plutôt chez les plus fragiles. Bien sûr. Ce n'est que le début. C'est-à-dire que même si les températures redescendent, et elles vont redescendre et on l'espère rapidement, l'effet va être retardé et on s'attend à 5-10 jours compliqués dans une période de vacances, dans une période d'été qui est toujours extrêmement compliquée.
3: Je voudrais faire réagir également l'un de nos invités jusqu'à 14h, le colonel Jérôme Boulanger. Vous êtes monsieur porte-parole de la sécurité civile. Bonjour colonel. Et on évoquait cette hausse du nombre de passages aux urgences multipliée par 3 ces derniers jours, les appels à SOS Médecins par 4 entre le 21 et le 22 juin, les urgences qui commencent à être engorgées. Est-ce que vous le constatez, vous qui venez en aide à ces personnes en détresse, très clairement sur le terrain, et de manière crescendo depuis 5 jours?
10: Sur le préhospitalier, puisque nous intervenons pour porter secours en première intention aux personnes qui en font la demande sur le secours d'urgence, nous constatons effectivement une évolution des sollicitations, mais pour l'instant, rien de très significatif, à part dans certains départements, mais sur le global, rien de très significatif et rien de très alarmant. Par contre, effectivement, on se prépare à les jours qui arrivent. On renforce nos effectifs dans les casernes, bien entendu, et on se prépare à une possible augmentation du nombre de personnes à prendre en charge. Mm-hmm. On pense en particulier aux personnes âgées qui ont l'impression de s'hydrater suffisamment, de prendre suffisamment de précautions, mais qui ne font pas finalement suffisamment et on aura d'éventuelles conséquences. Bien c'est sûr. Pour ça aussi que nous faisons beaucoup de prévention le plus possible. L'objectif est clair, il s'agit de ne pas engorger l'hôpital. Donc tout ce que nous pourrons faire en termes de conseils de prévention, c'est toujours cela de gagner, oui. Même si on connaît aussi les limites de la prévention.
3: On va revenir sur ces conseils, cette prévention que vous portez pour la sécurité civile, avec des patients en hausse entre 15 et 44 ans pour coup de chaleur, hein, des grosses fièvres, autrement dit une insolation, une exposition prolongée à la chaleur qui fragilise aussi très fort les organismes, même les plus jeunes. Merci beaucoup docteur Kierzek, d'abord pour votre coup de gueule sur cette réalité décrite dans les hôpitaux, et puis sur ses conseils, là encore. Il est 13h10, merci Gérald, alors que des milliers de Français sont allés chercher refuge sur le littoral pour se rafraîchir. À Marseille, par exemple, ils étaient des dizaines à dormir cette nuit sur la plage des Catalans, dans le centre-ville, ouverte 24 heures sur 24. Mais il y a aussi ce drame qui nous amène à Biarritz. C'était hier soir, vers 20h, après une journée à 40 degrés, de nombreux baigneurs qui se trouvent sur une plage proche d'une falaise, avec un pan de falaise qui glisse et qui s'effondre dans l'eau. Trois plongeurs se trouvent au pied de celle-ci à ce moment-là. Le corps sans vie d'une femme a été retrouvé. Linda Rousseau, vous nous éclairez pour ici, Pays Basque. Vous êtes à Biarritz. Un plongeur, Linda, s'en est sorti traumatisé mais indemne. Et les recherches ont repris ce matin pour retrouver le troisième plongeur.
11: Oui, et les sauveteurs viennent tout juste de rentrer sur la plage de Miramar à Biarritz. 12 plongeurs du SDIS ont été appelés en renfort pour retrouver le jeune homme de 34 ans disparu après l'effondrement de la falaise. Sauf que le risque d'éboulement est très fort, il y en a encore eu cette nuit. Donc les plongeurs secouristes ont été obligés de reculer de 50 mètres environ. En plus, l'eau est laiteuse, on ne voit pas bien le fond. Donc le SDIS des Pyrénées-Atlantiques a fait venir des drones subaquatiques pour continuer les recherches en toute sécurité. Une palme et un harpon ont eux été retrouvés ce matin. Après analyse, ils appartiennent à la jeune femme retrouvée morte hier soir. Mais ce qui ne permet pas aux secouristes de savoir où se trouve son conjoint. Mmh. Un arrêté a été pris par la mairie de Biarritz pour interdire toute activité autour des falaises du littoral biarro.
3: Merci Linda Rousseau pour ici Pays Basque. Écoutez la réaction du maire de Biarritz, Serge Blanco.
12: Ce qui s'est passé hier, plonge tout Biarritz dans une vision d'horreur. Nous ferons tout, en tout cas, pour essayer d'expliquer les événements qui se sont passés. Et c'est vrai que cette plage n'était pas prédestinée à recevoir de la clientèle. Il y avait un arrêté municipal depuis quelques années qui avait été mis en place et cet arrêté municipal prévoyait de ne pas s'y aventurer. Et on s'est aperçu surtout qu'il y a une zone de risque puisqu'il y a encore des fissures au sommet de ce site et c'est vrai qu'aujourd'hui il ne faut pas prendre de risque. Donc il va y avoir des analyses qui vont être faites pour savoir exactement quels sont les troubles auxquels on peut s'attendre, mais surtout comment on peut les éviter.
3: Voilà la réaction du maire de Biarritz, Serge Blanco, alors que ce pan de falaise s'est détaché hier soir et tombé sur des plongeurs à Biarritz, un mort et un disparu. Nous sommes en édition spéciale, je vous le rappelle, jusqu'à 14h dans ma France, avec 72 départements en vigilance rouge, 13 500 écoles fermées ou dont les horaires ont été aménagés, et puis une moyenne jour-nuit que nous avons fort bien ressentie à 30 degrés. De nouveaux records de chaleur battus cette nuit, 28 dans les Yvelines, 25 à Noirmoutier, à Paris, au Bordeaux. Merci d'être avec nous, cher Sébastien Léas, vous qui êtes prévisionniste à Météo France. Bonjour Sébastien.
13: Bonjour.
3: On va réagir avec vous sur ces nouveaux records. Est-ce qu'on peut dire tout de même qu'on est aujourd'hui dans ce pic de chaleur? On n'est plus dans le plateau, on est dans le pic. Ça ne peut donc ensuite que redescendre, Sébastien Léas.
13: Non, pas vraiment. On est encore dans le plateau, en fait. Hein, le plateau qui finalement a commencé depuis deux jours avec un indicateur thermique national qui était déjà de 29,9 degrés avant-hier, puis de 30 degrés hier. Et on s'attend à peu près à un équivalent aujourd'hui. On sera peut-être un proche. Alors, ça va se jouer à quelques dixièmes près. On sort déjà de la nuit la plus chaude jamais enregistrée avec des records de chaleur qu'on a pu observer, que ce soit à Tours, à Orléans, à Paris, où il a fait plus de 26 degrés cette nuit, au plus frais de la nuit, c'est-à-dire très courtement en tout début de journée. Mais on peut en citer plein, hein, des records pour aujourd'hui, Valenciennes, Beauvais, Cambrai. Ouais. Enfin, c'est des records absolus où il n'a jamais fait aussi chaud durant une nuit.
3: C'est ça, et on a le sentiment finalement que de jour en jour, on a repoussé en tout cas ces derniers jours, justement, ces journées records avec cette chaleur accumulée, 39 à 42 degrés qui sont encore attendus cet après-midi sur 80% du pays. Vous parlez de records, Sébastien Léa, c'est bien, on va retrouver pour Issy-Béry, Karl de Chartres, parce que dans l'Indre notamment, on a beaucoup souffert, Karl, ces derniers jours.
14: La canicule frappe durement le Berry. Tous les records de température mensuelle, voire absolue, sont tombés et presque toutes les stations météo ont passé la barre des 40 degrés selon l'association régionale Météo Centre. Parmi ces records absolus, ce 44,3 relevé au Blanc dans l'Indre, 43,5 à Château-Meillan dans le Cher. C'est aussi la durée de cet épisode de chaleur qui est exceptionnelle. Châteauroux a déjà enregistré 3 jours consécutifs à plus de 40 degrés, du jamais vu depuis le début des relevés météo en 1893. Bourges, de son côté, n'a jamais connu de nuit aussi chaude à plus de 24 degrés. Les conséquences, ce sont d'abord les incendies. Hier, le Berry a connu 2 destructions majeures, 30 hectares de forêt dans le nord du Cher, du jamais vu depuis 76, et 90 hectares de champs brûlés sur un seul départ de feu, un record pour le mois. Et même sans feu, l'agriculture est menacée, les rendements des récoltes s'effondrent et perdent en qualité. Côté élevage, l'herbe déjà sèche oblige les agriculteurs à entamer leurs réserves de foin beaucoup trop tôt. Quant au rendement laitier, il s'effondre. Enfin, les hommes, les femmes souffrent. Les défaillances au travail se multiplient dans des environnements non climatisés. Depuis lundi, les urgences de Châteauroux font face à un afflux croissant de patients victimes des fortes chaleurs.
3: Chez vous aussi, Karl de Chartres. Merci beaucoup pour Issy-Béry, colonel. Jérôme Boulanger voulait réagir bien à ces risques importants, ces alertes incendies sur une partie du pays.
10: Oui, votre collègue a parlé de la sécheresse de la végétation. Nous prenons cela très au sérieux, vu les fortes températures, vu éventuellement le vent qui se lève ou qui va se lever dans certaines régions. Pour nous, c'est un risque fort de feux de forêt, de végétation, de récolte aussi, puisque les agriculteurs sont confrontés par ces fortes chaleurs à un risque de feux de récolte ou de chaume. Et nous rappelons aussi des conseils de prudence, ne pas jeter de mégots de cigarettes par la fenêtre d'une voiture, ne pas faire de barbecue en cette période dans des lieux de végétation sèche et de manière plus générale, pas de barbecue sauvage. Hein, on fait le barbecue chez soi tranquillement à la maison.
3: Ça paraît logique de le dire, mais vous avez été surpris de bien des choses. Donc ouais,
10: effectivement,
3: vous
10: et puis pensez aussi, car il est encore temps, à débroussailler autour des maisons dans les zones où la végétation est sèche, parce que dans 90% des maisons détruites, elles le sont parce que le débroussaillement n'a pas été effectué, alors que c'est une obligation légale.
3: Un incendie d'ailleurs est toujours en cours dans le Maine-et-Loire, dans une forêt 120 hectares parcourue par les flammes à Saint-Macaire du Bois. Sébastien Léas, vous êtes avec nous pour Météo France. On entend vos collègues, comme les climatologues, s'affoler de cette situation, de ces projections qu'ils disent être prévu au fond depuis des années. Qu'est-ce qui est le plus inquiétant dans ce que nous continuons de traverser, je rappelle, 5e jour de canicule intense, Sébastien Léas?
13: Ce qui est le plus inquiétant, ce serait peut-être de voir cette flambée des températures aussi tôt dans la saison. On s'attend régulièrement à voir des vagues de chaleur plus intenses, plus fortes, plus longues. Là, cette année, ça prend une tournure sans parler d'emballement non plus, hein. On va pas parler d'accélération au niveau global, non. Mais c'est vrai que l'Europe est une zone qui se réchauffe plus vite que le reste du globe. D'avoir déjà eu un premier épisode de forte chaleur dès la fin du mois de mai, et puis cet épisode caniculaire de chaleur intense qui sera peut-être moins courte, plus courte pardon que 2003, mais qui a des intensités qui sont au-dessus de ce qu'on avait observé 2003 aussitôt dans la saison, avec une activité socio-économique qui est encore marquée.
3: Oui, bien sûr.
13: Je pense notamment aux écoles. Oui. C'est forcément ça nous inquiète beaucoup plus. On le savait que ça allait arriver, on savait qu'on allait avoir des vagues de chaleur plus tôt dans la saison, des vigilances canicules plus tôt et plus tard. On a déjà eu d'ailleurs une vigilance orange canicule en septembre 2023. Maintenant, on savait pas quand ça arriverait. En fait, on le vit quasiment au quotidien.
3: C'est ça, on explose les moyennes de saison de manière inédite, hein, plus 17 degrés. Vous parliez de l'Europe de l'Ouest très touchée par rapport aux autres pays du globe. Est-ce que dans cette Europe, la France est-elle de manière singulière plus touchée que les autres ou aujourd'hui se réchauffe au même rythme que le Royaume-Uni, que l'Italie ou l'Espagne, Sébastien Léas?
13: Alors non, c'est plus difficile de faire un cas particulier de la France par rapport à l'Europe de l'Ouest. En revanche, sur cette vague de chaleur précisément, il y a d'autres pays qui sont touchés, mais pas forcément à des niveaux aussi intenses que ce qu'on observe hein, sur les températures qui dépassent quasiment de manière généralisée 35 degrés sur l'ensemble du globe, parce que on parle beaucoup des départements en vigilance rouge, mais il y a aussi d'autres départements qui sont en vigilance orange et d'autres qui sont en vigilance jaune. Ils sont aussi touchés par la chaleur, à des degrés moindres, mais ils sont aussi touchés. Donc d'avoir la totalité du pays comme ça, qui est concerné, même en 2003, au cœur de la canicule de 2003, on avait eu encore quelques pôles de fraîcheur. Et là, les pôles de fraîcheur, qui à l'époque étaient la Bretagne et la Basse-Normandie notamment, sont aussi impactés par ces vagues de chaleur.
3: 72 départements en vigilance rouge, canicule ce jeudi. Les autres, dans les autres, on respire un peu moins mal, on va dire ça comme ça. Et de nouveaux départements pourraient basculer eux aussi en rouge. Aujourd'hui, c'est le cas notamment de la région Lorraine. Fanette Hourte, vous allez être rattrapé en effet à l'est, Fanette, par ces chaleurs maximales.
15: Oui, absolument, on est rattrapé nous aussi. Alors, on parlait de ces pôles de fraîcheur dans l'imaginaire collectif. Peut-être que le Grand Est, la Moselle, et vu comme un pôle de fraîcheur, c'est terminé. Nous sommes, nous aussi, en vigilance rouge canicule depuis 1h20 hein, maintenant. Ça n'était jamais arrivé, ni dans le reste des départements de la Lorraine d'ailleurs. Une vigilance rouge vécue comme un coup de massue, je vous le cache pas. Les organismes sont déjà bien usés, bien fatigués par plus d'une semaine de chaleur intense. Tous désespérés de ne plus réussir à rafraîchir nos logements. 37 degrés relevés hier à 17h à Metz. Et là, à l'heure où je vous parle, il fait déjà 36 degrés. Difficile d'imaginer pire, et clairement les températures des trois prochains jours ne nous rassurent pas. Le pic de chaleur arrivera dans le nord-est entre samedi et dimanche. Plus de 40 degrés annoncés. À savoir que le dernier record absolu relevé à la station Météo France de Metz était de 39,7. C'était en juillet 2019. On pourrait donc nous aussi dépasser cette barre comme ailleurs en France. Mais c'est très probablement la nuit qu'on battra des records, avec pas moins de 26 degrés annoncés par endroit. Et c'est complètement inédit en Moselle. Cette chaleur qui fait aussi chez nous des victimes. Jusqu'à présent, deux personnes sont mortes. Une femme de 64 ans et un homme de 38 ans.
3: Oui, merci Fanette et bon courage pour ce qui vous attend. Sébastien Léas, on va se projeter tout de suite. Fanette disait, dans l'Est, pic de chaleur attendu dans la nuit de samedi à dimanche. Est-ce que la France, dans son entièreté, entreaperçoit la fin bientôt de cette canicule intense?
13: Alors oui, on se dirige vers la fin, même si on est encore au cœur du plateau, hein, donc, comme je le disais précédemment. La fin, elle va quand même être extrêmement progressive, puisque si on espère retrouver des températures un peu plus raisonnables par la façade atlantique dès demain, notamment sur la Bretagne, le temps que la chaleur s'évacue définitivement sur le pays, c'est encore pas pour tout de suite, en tout cas pas pour cette semaine, sachant que même si on baisse en termes de température, on devrait quand même encore rester dans des températures qui sont 4-5 degrés au-dessus des normales de saison en début de semaine prochaine.
3: C'est ça. Et puis la chaleur stockée dans les appartements fait qu'on ne ressentira pas, ou les maisons, ces effets tout de suite. Merci beaucoup Sébastien Léas, prévisionniste à Météo France, avec ces orages qui par ailleurs éclatent de manière assez violente en Charente-Maritime, en Vendée, des orages qui ont provoqué une coulée de boue en Savoie, avec une vingtaine d'évacuations à la clé. Voilà aussi le rôle de la sécurité civile que vous représentez, colonel, et vous vouliez réagir d'ailleurs à ces températures extrêmes.
10: On parle de cet épisode de chaleur qui est intense et qui dure, et ça caractérise les phénomènes climatiques que nous connaissons depuis quelques années. Ils ont tendance à se répéter plus régulièrement, à être particulièrement intenses et à durer. Votre collègue journaliste était en Moselle en direct. Je me rappelle, week-end de Pentecôte 2024, la Moselle touchée par de grandes inondations. Il y a 6 mois, nous étions en France confrontés à des inondations. Aujourd'hui, on parle de la canicule. Mais
3: et de l'état de sécheresse dans de très nombreux départements.
10: Exactement. Et il y a tous ces phénomènes climatiques qui finalement se répètent, s'accentuent, s'intensifient et durent plus longtemps. Donc effectivement, la sécurité civile, d'une part, est là pour agir opérationnellement, les sapeurs-pompiers dans tous les territoires, les moyens nationaux de la sécurité civile. Mais nous sommes là aussi pour accompagner les élus des territoires, les préfectures, sur les préfets pour amener la population progressivement à être sensibilisée à une culture de la résilience, à une culture du risque, parce que c'est tous ensemble finalement que nous pourrons faire face.
3: Colonel Jérôme Boulanger, vous restez avec nous jusqu'à 14h, nous sommes en édition spéciale, alors que Sébastien Lecornu a activé dans les hôpitaux le niveau le plus élevé de mobilisation sanitaire. On vous accompagne et j'attends vos appels au standard, vos réactions 0810 055 056.
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3: Et pendant ce temps-là, le sport, le foot ne s'arrête pas. Bonjour Bruno Salomon.
16: Bonjour Wendy.
3: Et surtout pas le mondial. On va regarder d'abord les résultats de la nuit avec les qualifiés, Bruno.
16: Ouais, les qualifiés. Groupe A, Mexique, Afrique du Sud. Groupe B, Suisse, Canada. Groupe C, Brésil et Maroc. On verra un peu plus tard pour les meilleurs troisièmes de chaque poule. Pour les résultats, la Suisse a battu le Canada 2-1. La Bosnie s'est imposée face au Qatar 3-1. Le Mexique a balayé la Tchéquie 3-0. Première victoire face à la Corée du Sud pour l'Afrique du Sud. Enfin, le Maroc a battu Haïti 4-2. Et enfin, c'est mon match du soir. Oui, j'ai décidé de prendre mon match du soir. Le Brésil a battu l'Écosse 3-0. Alors, sur le papier, voilà, c'est à peu près une formalité face aux Écossais. Mais non, moi, ce qui m'a plu, c'est qu'à la 76e minute de jeu, Neymar est rentré en jeu près de 3 ans après sa dernière apparition en sélection.
17: Neymar volta a vestir a camisa da seleção brasileira, o maior artilheiro, o terceiro jogador com mais jogos pela seleção brasileira na sua quarta Copa.
16: Le public qui scandait des olé olé Neymar là-bas du côté de Miami, il a provoqué une ovation générale dans ce stade. Il a touché 24 ballons en 20 minutes, le Brésilien, et il a fini. C'est un garçon toujours très émotionnel. Il a fini en larmes, dans les bras de...
3: Comme vous, je suis sûr.
16: Voilà, j'étais content pour lui, en tout cas, de le voir reprendre le chemin des terrains après autant de temps d'absence.
3: C'est une tradition désormais. L'hymne américain résonne pour annoncer dans ce journal de la Coupe du Monde l'arrivée de Nicolas Perronet.
16: On prépare la version funk demain, Wendy, ça sera pour vous. Notre reporter d'ici aux États-Unis, notre commentateur Nicolas Perronet des matchs des Bleus nous donne de ses nouvelles tous les jours. Il est dans l'Est américain et se rapproche peu à peu des Bleus puisqu'il va nous commenter le match face à la Norvège demain. Et il est dans une ville dans laquelle il se sent bien. Où il est bien, notre Nicolas?
18: Salut Bruno, salut Wendy, un petit coucou de Boston où se prépare évidemment le match des Bleus demain. C'est une ville qui vit à fond, hein, vraiment sa Coupe du Monde, avec beaucoup de gens dans les fan zones, dans les bars comme celui où je suis là, avec vue directe sur le Quincy Market. C'est une espèce de grande halle où on mange des sandwichs au homard et toutes les spécialités du coin. C'est pas étonnant que Boston se prête au jeu comme ça de ce mondial, puisqu'on est ici dans la ville la plus sportive des États-Unis, et ça se voit avec les franchises évidemment très titré ici, hein, en basket, en hockey, en foot US, en baseball, les Celtics, les Bruins, les Patriots et les Red Sox. Et puis ça se voit aussi parce qu'il y a des coureurs et des coureuses partout. C'est la ville du jogging. Boston, c'est la ville du marathon le plus ancien du monde. Donc énormément de gens qui courent, notamment le long de la Charles River, qui sépare Boston de Cambridge, grand spot d'aviron, hein, également ce cours d'eau. Voilà Boston, la sportive qui attend le match des Bleus. À demain.
3: Et il est heureux, Nicolas, dans cette ville sportive. En effet, que l'on va retrouver donc pour Norvège-France. Nicolas au commentaire, à suivre demain 21h, prise d'antenne dès 20h30.
16: Ouais, et le troisième match des Bleus, on le rappelle, en phase de groupe, hein, ça sera la Coupe du Monde de foot, c'est demain contre les Vikings norvégiens. Les Bleus ont préparé la rencontre dans le plus grand des secrets. Hier, tout était fermé à la presse. C'est pas une habitude, mais on connaît un petit peu le contexte. Hein, c'est Sandier Deschamps rentré en France pour assister aux obsèques de sa maman. Les Bleus se sont entraînés à huis clos sous la houlette de Guy Stéphan, l'adjoint du sélectionneur. Et là, eh bien, il y a des petite question qui se pose autour de la composition d'équipe de cette équipe de France pour la match face à la Norvège. On voit ça avec Xavier Monferrand.
19: Aux yeux des Bleus, l'essentiel est acquis. Ils ont déjà leur billet pour les 16e de finale, mais la France n'est pas pour autant assurée de la première place du groupe, et c'est tout l'enjeu de ce match contre la Norvège. Un nul suffit pour rester en pays de connaissance sur la côte est des États-Unis jusqu'à la demi-finale. Moins de déplacements, moins de fatigue. Même si Didier Deschamps est absent, il continue d'échanger avec son adjoint Guy Stéphan, et les deux hommes sont tentés de laisser certains cadres au repos malgré l'enjeu, ce que le sélectionneur a toujours fait lors de ses troisièmes matchs en compétition. depuis le début de ce mondial. William Saliba, Adrien Rabiot ou encore Jules Koundé font partie des joueurs les plus sollicités et vont peut-être souffler. En revanche, Aurélien Tchouaméni, absent contre l'Irak, mais de retour à l'entraînement dès le lendemain, postule pour une place dans le 11 de départ, tout comme Désiré Doué, seul changement attendu devant.
16: Et tiens, j'ai un petit conseil lecture à vous proposer, je ne le fais pas souvent, mais pour en savoir un peu plus sur la Norvège, en dehors du prisme des Haaland et autres hauts de garde, je vous conseille la lecture ce matin dans l'équipe du portrait de Ståle Solbakken. C'est le sélectionneur de la Norvège, 58 ans, qui a été victime en 2001 d'un arrêt cardiaque, un accident de vie qui lui a complètement bouleversé dans son rapport à l'entraînement et à ses joueurs. Oui. À lire absolument. Et puis je vous rappelle, Norvège-France, rendez-vous demain 20h30 avec Pia Clément, Charlotte Langeret, notre consultante, et Nicolas Perronnet. J'ai juste un numéro de téléphone, 0810 055 056. Vous pouvez déjà laisser des numéros et des encouragements pour les Bleus.
3: Merci cher Bruno, et à tout de suite pour cette spéciale canicule.
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23: L'association Sommellerie Poitou-Charentes et la maison des cuisines Grégory Coutenceau organisent dimanche à Rochefort le salon des vignerons. Un salon qui va mettre à l'honneur la viticulture locale et les vins régionaux avec 22 vignerons présents et petites maisons de cognac. Un salon pour faire découvrir ces vins de qualité aux professionnels, aux sommeliers, aux restaurateurs, aux cavistes, mais aussi au grand public. Un salon donc qui vous attend au très beau restaurant Vivre de Grégory Coutenceau. Et que ce soit le whisky charentais, la liqueur d'agrumes au cognac, ce rendez-vous vous permettra de déguster des vins accompagnés de charcuterie ou d'huîtres par exemple. L'entrée est à 10 euros pour toutes et tous, et pour quelques euros supplémentaires vous pourrez déguster le midi un traditionnel poulet rôti ou un banquet au brasero le soir à partir de 19h30. Le salon des vignerons de Rochefort, c'est donc dimanche, et toutes les infos sur vivre.net.
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3: Ma France en édition spéciale jusqu'à 14h en direct, bien entendu, à vos côtés, dans cette solidarité face à un moment inédit que nous traversons, qui nous interroge tous sur l'adaptation qui doit être la nôtre. Et nous serons en ligne avec vous, notamment avec l'urbaniste Jean-Marc Bouillon, sur le futur à écrire, en pensant à tous ces épisodes intenses. 50 millions de Français en vigilance rouge aujourd'hui, et une vigilance orange pour orage dès jeudi, qui s'applique à la fois en Mayenne, dans la Sarthe, en Ille-et-Vilaine, la Manche, les Côtes d'Armor, et puis ce soir un peu plus tard, la Gironde, la Dordogne, les Landes, le Lot et Garonne, le Gers, les Hautes-Pyrénées et les Pyrénées-Atlantiques, avec encore ici l'intensité de ces événements à mettre en lumière. Des conséquences qui sont sanitaires, bien entendu, écologiques, on va en parler, mais aussi économiques. Et vous allez en témoigner, Nicolas Joly, vous qui êtes pour ici dans le Maine-et-Loire, avec des chantiers qui peuvent commencer plus tôt et finir plus tard, 5h du matin jusqu'à 22h. Et vous étiez à Saint-Jean-de-Lignières, en l'occurrence, avec des ouvriers qui font ce qu'ils peuvent, bien sûr, pour travailler au frais.
24: 7h du matin, le soleil est à peine levé. Antoine et Samuel garent leur camionnette à côté d'une maison en pleine rénovation.
25: On va s'occuper de finir la cuisine. Donc il y a un petit peu de casse à faire. Des passages pas trop évidents à faire.
24: Avant de sortir les outils, Samuel ouvre les fenêtres.
26: Ouais, on ouvre tout pour essayer de faire baisser un peu la température. Et puis le matin, on a encore un petit peu de fraîcheur pour pouvoir aérer sur les chantiers et voilà, gagner un petit peu en confort.
24: Attaquer plus tôt, ça fait la différence.
26: Oui, parce qu'au final, on finit quand même une heure plus tôt. Et c'est vrai que vers 16h, c'est là où les températures sont les plus élevées. Donc ça nous permet de finir une heure avant. On a hâte que ça se finisse, quoi, à la fin de la semaine, normalement. Chez nous, on a aussi un peu de mal à dormir avec cette chaleur, donc si on dort que 3 heures la nuit, ça devient compliqué, quoi.
24: Pour tenir le coup, il faut boire beaucoup d'eau fraîche qu'Antoine garde dans une glacière.
25: Du coup, on a des pains de glace, de l'eau frais pour toute la journée.
24: Ah oui, avec le glaçon à l'intérieur.
25: Exactement. Comme ça, on met de l'eau et puis on boit frais.
24: Car travailler en pleine canicule, ça a des conséquences sur le corps.
25: Chaque moment, c'est un gros effort quand même. Donc voilà, on y va un peu plus doucement. Mais il y a des fois où on n'a pas le choix. Il faut faire les choses comme il faut. Donc des fois, c'est un peu plus dur. On sue un peu plus que d'habitude.
24: Des conséquences économiques aussi pour Stéphane Robinet, le patron de leur entreprise de plomberie.
27: Nos donneurs d'ordre, hein, les architectes et maîtres d'œuvre, on les a déjà informés que cette semaine, on n'arrivera pas à tout faire parce que à cause de la chaleur, ils en prennent acte. Ils disent, bah oui, tout à fait, on comprend, il n'y a pas de souci.
24: Pas d'impact sur la trésorerie pour l'instant, mais une question. Que faire si cette chaleur exceptionnelle devient la norme?
27: Il va falloir tenir sur la longueur. Là, c'est une semaine et demie, donc on voit que ça commence à pêcher. Bon, on est jeudi, donc la semaine va arriver à ses termes. Donc si le week-end est plus rafraîchissant, ils vont pouvoir se ressourcer. Par contre, si on attaque sur 15 jours, on ne pourra pas tenir ce régime-là. Ils ne feront pas des journées de 8 heures. Au bout d'un moment, il faudra qu'on trouve une solution.
24: Il redoute aussi un effet sur le moral de ses employés. Selon une enquête de la CAPEB, la Confédération des petites entreprises du bâtiment, 53% des ouvriers ressentent de la fatigue et de la démotivation à cause des aléas climatiques, allant jusqu'à des arrêts de travail.
3: Eh oui, Nicolas Joly, que l'on retrouve dans le centre-ville d'Angers. Alors, j'ai mon thermomètre en main. 38 degrés ressenti, 39 déjà à 13h34 à Angers. Ça va, Nicolas? C'est beau
1: oui,
3: dire.
1: Oui, bah écoutez, que... Wendy, il fait effectivement bien chaud. Hein. Je suis dans une des rues commerçantes d'Angers, rue Saint-Aubin, rue habituellement commerçante, parce que là, on cherche tous un petit peu le frais. Donc, on longe les façades des commerces pour essayer de trouver un petit peu d'ombre. Et effectivement, l'animation commerciale n'est pas au beau fixe. Je suis avec Loris Collin-Tresser, la présidente des Vitrines d'Angers, association de commerce et d'entreprises locales. Bonjour.
2: Bonjour.
1: Vous confirmez que l'activité commerciale est au ralenti depuis ces quelques jours de chaleur?
2: Ah oui, on peut le constater. On n'a pas l'image, mais la rue est déserte. On a 5-6 personnes dans la rue. Actuellement, c'est vrai que là, les personnes cherchent plutôt le frais et les rues sont désertes au profit sûrement des galeries commerciales qui, elles, ont la clim et où les gens vont se réfugier.
1: Vous avez déjà des retours de commerçants sur l'impact économique?
2: Alors, quelques commerçants, oui. Il y a une tendance qui dirait qu'ils sont plus à moins 50% de leur chiffre d'affaires par rapport à une journée de solde classique. Certains ne sont même pas à moins 50, ils sont encore en dessous.
1: Parce que vous l'avez dit, c'est effectivement la période des soldes qui a commencé hier. Effectivement, là, ça fait un peu un double impact négatif, chaleur plus solde, ça ne se marie pas très bien.
2: Effectivement, je vous confirme.
1: Que peuvent faire les commerçants finalement face à cette situation? Certains adaptent leurs horaires, je crois.
2: C'est ça, c'est ce qui se passe. Ils adaptent leurs horaires, ils ouvrent un peu plus tôt, ils ferment plus tôt, puisqu'ils savent que de toute façon, en fin de journée, les gens n'ont aucune envie, c'est de rentrer chez eux au frais pour certains qui peuvent avoir du frais chez eux.
1: Parce que le problème, c'est que là, les gens en fait ne flânent pas, ils viennent parce qu'ils ont quelque chose à faire, sinon ils passent leur chemin, quoi.
2: Exactement, c'est plus des gens de passage pour aller retravailler mais on ne voit pas de gens sortir des commerces ou ni en d'ailleurs.
1: Merci beaucoup d'avoir été avec nous pour ces quelques minutes. Bonne journée, bon courage.
2: Merci
1: pour la suite.
2: Vous, au revoir.
3: Merci cher Nicolas. En pleine période de solde, on comprend bien aussi la difficulté pour ces commerçants. Allez vous rafraîchir, vous avez assez donné pour notre antenne jusqu'à ce soir. Merci beaucoup Nicolas Joly, centre-ville d'Angers, avec ses conséquences et la fournaise que l'on ressent en pleine rue, en pleine ville, en l'occurrence souvent un peu plus qu'ailleurs, colonel Jérôme Boulanger, chaleur qui éprouve aussi les équipes de la sécurité civile qui battent le pavé.
10: Effectivement, et le maître mot, on l'a encore entendu précédemment, c'est le mot adaptation. Donc les sapeurs-pompiers qui sont en caserne adaptent aussi leur emploi du temps, bien sûr, à ces conditions climatiques. C'est bien sûr moins de sport en caserne. On privilégie, lorsque c'est possible, le sport en piscine. C'est aussi une hygiène de vie qui doit être encore plus irréprochable, de manière à pouvoir récupérer. Il faut savoir que sur les 250 000 sapeurs-pompiers que compte la France, 200 000 sont des sapeurs-pompiers volontaires qui font cela à côté de leur travail, à côté de leurs études. Et donc, il faut bien gérer cette double vie. Voilà, il faut s'inscrire dans la durée. Et puis, d'habitude, bien sûr, les pompiers s'entraînent tous les jours en termes de manœuvres, de formation. Et bien là, le planning est aussi adapté, allégé, de manière, je le répète, à pouvoir s'inscrire dans la durée et ne pas en

0: et d'Orange pour se retarder. Aucune ligne n'y échappe. De nombreuses suppressions sur les TER de Nouvelle-Aquitaine. Un TGV Ouigo retiré de la circulation en raison de l'indisponibilité de la rame. Les autres TGV qui roulent voient leur temps de trajet rallongé de près d'une heure, contre jusqu'à 4 heures relevées ces derniers jours. Ces difficultés, on les retrouve aussi dans la plupart des gares de la façade atlantique, de Pau jusqu'à Nantes, mais aussi depuis une semaine sur les lignes intercités équipées des vieux trains corail de plus de 50 ans, c'est-à-dire Paris-Limoges-Toulouse, Paris-Clermont-Ferrand et la diagonale Bordeaux-Toulouse-Marseille. J'ai compté 30 suppressions à prévoir aujourd'hui. Et parmi les rares départs maintenus, beaucoup affichent complet. La SNCF invite donc ceux qui le peuvent à reporter leur trajet. Le changement de billet est gratuit pendant cette période de canicule. La compagnie qui espère un retour à la normale à partir de dimanche au mieux.
1: Merci beaucoup Valentin Bertrand, 13h39.
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1: Au cœur de cette édition spéciale jusqu'à 14h, on est aussi très inquiet pour la faune sauvage et pour nos animaux de compagnie, les animaux de ferme également. Les vétérinaires alertent sur les euthanasies en cascade, notamment avec des chiens en hyperventilation qui n'arrivent plus à respirer avec ces fortes chaleurs. Et c'est Pierre Fabin qui nous rejoint, docteur vétérinaire et docteur référent sur l'antenne d'ici. Bonjour Pierre.
3: Bonjour.
1: Avec Urgence Vétérinaire, le 31-15, vous nous alertez depuis quelques jours sur une hausse de mortalité. Elle est ferme et claire, près de 10% supplémentaire par rapport à l'an passé, à la même période. C'est très clairement, sont très clairement
3: effectivement,
1: des décès liés à
3: ça. On a même été déplacés cette nuit. J'ai fait les statistiques là, juste tout à l'heure. Il y a des structures, certaines régions de France, où on a dépassé les 23% de mortalité hier soir. C'est-à-dire qu'il y a plus d'un animal sur quatre qui décède, notamment à cause de la chaleur. Et on se retrouve dans des situations où c'est très difficilement gérable, on a un afflux de cas massifs, et le pire c'est que même certains animaux n'arrivent pas jusqu'à chez nous, ils décèdent avant qu'on puisse les prendre en charge.
1: Bah, c'est terrible ce que vous nous racontez, ce sont des chiens qu'on vous amène et qui souffrent les premiers.
3: Essentiellement, ouais, les chiens sont les plus touchés, les chats gèrent mieux la chaleur, parce qu'ils vont dormir toute la journée, ils vont rester sur le canapé, ils vont rester à l'ombre, mais en fait, on a souvent l'image du coup de chaleur qui arrive dans la voiture. J'en ai pas vu cette année, personnellement. Les coups de chaleur se passent dans la rue aujourd'hui. C'est-à-dire que les propriétaires d'animaux les sortent au mauvais moment. Et on voit beaucoup de coups de chaleur en fin d'après-midi en ce moment. En fait, on sort dans la rue vers 19-20 heures. On pense que le soleil est tombé, mais en fait, le macadam est encore à 60 degrés et nos animaux sont beaucoup plus proches du sol et ils sont encore exposés et c'est à ce moment-là qu'on a le maximum de coups de chaud.
1: Oui, et puis ils transpirent par les coussinets, par les pattes,
3: ils donc ce bitume à 40 degrés. C'est anecdotique la transpiration des animaux, ils se régulent vraiment par la respiration.
1: D'accord.
3: Et en fait ce système est vite saturé.
1: Ouais. Donc vigilance absolue, c'est-à-dire qu'on adapte son emploi du temps tôt le matin, très tard le soir, et si on a envie de sortir son chien, s'il est fatigué, incontinent, bah tant pis.
3: Alors, bah tant pis, il fait à l'intérieur. Voilà, ouais. Alors vous pouvez.
1: Il faut dire les choses. Au moins vous êtes clair.
3: Ouais. Non, ouais. Voilà, il faut être très clair. Vous ne sortez pas. Je croise des dizaines de personnes avec chiens. Je m'arrête à scooter à chaque fois pour les arrêter. Rentrez avec vos animaux. J'ai vu des promeneurs ce matin promener quelques chiens. J'ai dit mais c'est complètement inconscient. Là c'est de l'inconscience. C'est-à-dire que il ne faut pas sortir les animaux entre 9h et 21h, voire plus tard le soir. Et même 9h le matin, on commence à être limite. Donc c'est en dehors de ces plages. Si vous les sortez, vous avez besoin de les sortir en dehors de ces plages, vous les portez dans la rue.
1: D'accord.
3: Je ne veux pas qu'ils marchent sur le macadam, sur le bitume. Vous les portez et vous les posez dans l'herbe. L'herbe transmet beaucoup moins la chaleur. Ça, c'est OK de le faire. À l'ombre, à l'herbe, tranquille, pas d'exercice. Ça, c'est OK, mais ils ne marchent pas sur le bitume.
1: Est-ce qu'il y a des races plus exposées que d'autres ?
3: Il y a deux types de races plus exposées. Il y a tous ceux qui sont brachycéphales, donc tous ceux qui ont le nez écrasé, bulldog, carlin, boxer, parce que justement, ils respirent moins bien. Et il y a tous ceux qui sont plus proches du sol. Toutes les petites races qui sont à 10 cm, qui sont encore à 10 cm du sol, teckel, chihuahua, petit caniche, bichon, qui sont beaucoup plus proches. Un rottweiler qui est haut sur pattes sera moins exposé à la chaleur, mais il peut quand même avoir les coussinets brûlés. Donc, le rottweiler, c'est le plus compliqué à sortir, parce que porter un rottweiler, c'est difficile. Donc, mais le rottweiler, en général, il peut se retenir de faire ses besoins pendant 12 heures.
1: Ouais.
3: Et s'il fait pipi à l'intérieur, c'est pas grave, quoi.
1: Ouais, bah non, mais il faut gérer ça comme ça. Quand on aime son animal, bah, on le comprend et on l'accompagne. On est en situation d'urgence et vous nous en parlez, notamment avec Urgence Vétérinaire, le 31-15. Pour les animaux de compagnie, on suit vraiment vos conseils pour les animaux qui sont, les chevaux, notamment en écurie, sont douchés, ventilés en permanence. Mais la canicule, elle fait aussi des ravages dans les élevages plus intensifs. On a vu ces dizaines de milliers de poulets mourir en une nuit sous un hangar métallique. Mais dans les élevages bretons, les porcs aussi sont touchés. Les vaches aussi le sont. Les services d'équarissage sont débordés, c'est saturé. C'est quand même terrible ce qu'on vit, hein, en dehors de la faune sauvage. Pierre Fabin, vous connaissez bien les vétérinaires de campagne. Comment ça se passe pour eux? Quelles sont

0: les conseils qu'on peut leur donner, eux qui ont des dizaines, voire des centaines de bêtes à gérer?
1: C'est très dur pour eux aussi. Alors, paradoxalement, quand ça arrive dans un élevage de poulets, en tant que vétérinaire, on est rarement contacté. Parce qu'en fait, la catastrophe arrive tellement rapidement que c'est pas nous qui allons la gérer. Là, notre mission, elle est du conseil par rapport aux éleveurs. Il faut ventiler, il faut ouvrir les bâtiments. Ceux qui ont du plein air, bon, on laisse sortir plus longtemps. On change le moment de nourrissage des animaux. Mais malheureusement, pour tout ce qui est élevage industriel, c'est très dur d'intervenir parce que c'est des mesures d'urgence à prendre, mais avec des investissements au niveau des bâtiments. Donc, c'est des situations qui sont inédites pour tout le monde. Sur les élevages un peu plus extensifs, on va dire élevage bovin et tout ça, qui sont moins concentrés, ben il faut mouiller. Hein. Voilà, c'est l'eau qui va tout régler dans ces cas-là. Donc il faut mouiller, doucher. Voilà, et pour les chiens aussi, je vois des conneries passer sur les réseaux. On mouille les animaux, mouillez-les, il n'y a pas de choc thermique avec l'eau du robinet. Mouillez tout le monde, c'est le mot d'ordre. Quand ils ont chaud, on mouille.
0: Merci beaucoup Pierre Fabin. Et on retrouve tous vos conseils également sur ici.fr. Merci vraiment de nous accompagner également. Colonel Boulanger, vous arrive bien sûr de gérer des situations d'urgence auprès des animaux.
2: Oui, ça fait partie de nos missions, effectivement. Et les conseils vont aussi s'adresser aux propriétaires d'animaux. D'ailleurs, le propriétaire de l'animal, c'est le premier responsable de son animal. Donc, il faut effectivement donner des conseils également pour la protection des animaux dans cette de canicule et appeler les secours lorsque cela est vraiment nécessaire. On peut rappeler d'ailleurs, si vous le permettez, les numéros d'urgence de manière générale, alors pas que pour les animaux, pour le secours à personne, l'incendie également, c'est le 1812 pour appeler les sapeurs-pompiers.
0: Merci beaucoup, colonel, d'être avec nous aussi. J'ajoute que les centres de soins de faune sauvage sont débordés aussi par les milliers d'oiseaux, d'oisillons qu'on leur apporte aussi dans ces centres. On vit une période compliquée, le vivant est touché dans toutes ses dimensions. Et ce que vous avez traversé en Bretagne notamment montre toutes ces dimensions justement. Delphine Gauthier, vous êtes là pour vous en faire le relais pour l'équipe d'ICI Brasizel, toute la rédaction mobilisée pour vous informer au mieux. Delphine, vous avez vécu par exemple au cœur de ces chaleurs des dizaines de milliers de coupures de courant liées à ces températures extrêmes.
3: Ah oui, on a eu deux grosses explosions dans la banlieue de Quimper. Ça, c'était mardi soir sur un poste électrique à Ergué-Gabéric. Et conséquence, plus de courant pour 119 000 foyers mardi dans tout le sud du Finistère. Alors vous imaginez, c'était la catastrophe. Des gens avaient les volets électriques fermés, d'autres ouvert, et donc soit on n'arrivait pas à aérer parce que les volets étaient fermés, soit au contraire, le lendemain, on ne pouvait pas les fermer et donc la chaleur rentrait. On a rencontré aussi une dame à Douarnenez qui était au moment de la coupure devant la télévision dans son lit médicalisé électrique en position assise. Et bien figurez-vous qu'elle n'a pas pu, elle était bloquée dans son lit en position assise, donc elle a dormi dans son lit en position assise. Et puis évidemment on pense à tous les commerçants, les restaurateurs qui ont jeté des dizaines et des dizaines de kilos de nourriture. On a vu un peu partout dans le sud du département et bien des petites étiquettes fermées jusqu'à nouvel ordre. Heureusement, tout est rentré dans la normale hier soir à 22h40 et heureusement parce qu'on a vécu nous aussi la nuit la plus chaude jamais enregistrée dans le Finistère.
0: Et oui, merci Delphine Gauthier et bon courage encore pour ce qui vous attend. Alors un petit rafraîchissement, des orages aussi à attendre du côté de l'ouest. On n'est pas préparé à vivre ces chaleurs extrêmes, on l'a bien constaté encore cette semaine, ni dans nos logements, ni dans nos écoles, ni dans nos hôpitaux, ni dans nos EHPAD, ni dans nos bureaux, dans nos villes en général. Et l'invité qui nous éclaire a beaucoup à nous dire, urbaniste et paysagiste concepteur. Bonjour Jean-Marc Bouillon.
4: Bonjour.
0: Cette réflexion, elle guide d'ailleurs tout votre travail. Vous qui avez cofondé l'agence qui veut rafraîchir sa ville, et vous partez d'un postulat général, c'est que l'eau, c'est que le végétal doivent être au service de nos communes et au centre de toute politique aujourd'hui pour demain.
4: Oui, absolument, parce qu'il faut traiter les deux. Il faut d'abord pas d'eau, pas de végétaux. On s'est aperçu en 96 à Lyon, qui était une ville qui était connue pour la plantation d'arbres et sa façon spécifique de planter les arbres. Lyon s'était aperçu que 50% des arbres qui remplaçaient chaque année avaient moins de 30 ans, et pourtant en 1996 il faisait pas chaud et moins chaud, et on a le droit d'arroser comme on voulait. Donc on voit bien que si on bâtit nos stratégies de protection en ville avec des arbres, il faut avoir pouvoir gérer la question de l'eau en même temps que celle des arbres, ce qui rajoute un peu à la complexité du travail à faire.
0: Vous avez travaillé à des projets extrêmement concrets pour des villes, et on va en parler dans quelques secondes, mais je voudrais que les auditeurs puissent réagir et témoigner, peut-être crier un peu finalement vis-à-vis de cette situation que nous endurons. C'est Noémie qui nous appelle à l'écoute d'ici Provence, de Marseille je crois. Bonjour Noémie.
5: Oui, bon.
0: Bonjour Noémie.
5: Oui, on vous écoute. Merci beaucoup de me donner ce temps. Oui, je vous appelle parce que, en fait, il y a vraiment des incompréhensions qui me touchent par rapport à cette canicule, enfin, et au fait que ce soit sûrement l'année la moins chaude qui nous restera à vivre. C'est de savoir en fait l'inaction des pouvoirs publics. Moi, je travaille dans une association de protection de l'environnement et on voit que le sujet écologique, c'est plus du tout un sujet qui est mis au devant de la table. Oui. Et pourtant, on est en train de mourir de chaud. Et quand, par exemple, sur le port de la Ciotat, on marche, ça fait 10 ans qu'on dit qu'il fait trop chaud parce que tous les arbres avaient été coupés et que le marché, par exemple, du dimanche, c'est insupportable. Bah, en fait, pourquoi est-ce que il n'y a pas des solutions de long terme qui sont imaginées comme des plantations d'arbres, en fait? Enfin, j'ai du mal à comprendre comment ça ne peut pas être une action envisagée par les communes et par l'État de réfléchir long terme.
0: Ouais, bien sûr, mais c'est très fort ce que vous dites parce que il y a tant de bénévoles, de salariés dans les associations de protection de l'environnement qui aujourd'hui pleurent parce qu'ils ont prévenu. Jean-Marc Bouillon, vous entendez ce que dit Noémie, c'est très juste. Voilà, on a arraché ces gerbes, on n'a pas replanté. Or, vous le disiez vous-même, quand vous travaillez à Colmar, à Laval, à Orléans, à Tours, vous replantez, vous revégétalisez comme urbaniste.
4: Oui, tout à fait. Mais c'est vrai que, il faut dire qu'on a imaginé il y a longtemps les villes par un climat tempéré qui aujourd'hui va bientôt ne plus exister. C'est donc ça. En gros, le préfet Haussmann, par exemple, il a ouvert Paris pour donner Paris au soleil, donner Paris à la lumière, parce qu'à l'époque on était presque en train de lutter plus contre le froid que contre le chaud. Oui. Et donc les choix qui avaient été faits à l'époque étaient plutôt légitimes. C'est des choix de santé publique, d'éclairage, de chaleur, etc. Et aujourd'hui, c'est plus du tout l'actualité parce que le régime tempéré, le climat tempéré est en train de partir pour un climat des écarts. Donc la question, c'est qu'est-ce qu'on fait? Alors moi, je suis pas complètement d'accord avec la réaction de notre interlocutrice parce qu'elle dit mais que fait les pouvoirs publics? Mais moi, j'ai envie de dire mais que faisons-nous tous? Parce qu'il faut savoir que dans la répartition spatiale des villes, de quoi sont constituées nos villes? Elles sont constituées à 20% du domaine public et à 80% du domaine privé, c'est-à-dire le nôtre. Nous, il y a 80% de la surface de la ville, ce sont nos maisons, nos copropriétés, nos entreprises, nos commerces, en passé, nous.
0: Oui, bien sûr, mais là, elle parlait de la ville de La Ciotat qui a décidé de cette politique.
4: Oui. Alors voilà, mais alors c'est vrai qu'on a malheureusement pour des questions de confort, de circulation, enfin des principes qui nous semblaient à la fin du XXe siècle des bons principes, on a favorisé la ville minérale, la ville efficace, la ville pour les voitures, etc. On a coupé beaucoup d'arbres, on a beaucoup coupé d'arbres dans les cours d'école aussi, ce qui fait qu'aujourd'hui il y a les plans d'urgence les cours oasis, etc. Et on est en train de se rendre compte qu'on avait fait par raison des choix qui n'étaient pas de bonnes raisons en réalité et qu'il faut réverser. Et heureusement des solutions existent, elles sont simple, c'est planter des arbres. Ces arbres qui vont pousser, croître, surtout si on les plante sur le cheminement de l'eau, et ben c'est des climatiseurs qui vont fonctionner sans bruit, sans électricité et qui vont avoir l'avantage, et c'est ça qui est bien avec la force de la nature et son intelligence, c'est si on les plante dans des bonnes conditions et qu'ils reprennent et qu'ils poussent, chaque année, ils vont devenir une clim plus puissante que l'année d'avant. Voilà. Et donc, on a tous intérêt à miser sur la plantation d'arbres, mais sur la bonne plantation d'arbres, c'est-à-dire, il faut toujours, ce que je disais en introduction, mêler l'histoire de l'eau avec l'histoire de la végétation, parce que pas d'eau, pas de végétaux.
0: Sur la bonne renaturation, en l'occurrence.
4: Voilà, c'est ça.
0: En avant par Noémie. Voilà. Pardonnez-moi, c'est la clim, moi, qui me tue.
4: Mettez un arbre.
0: Ah oui, je vais mettre un arbre dans le studio, ça sera formidable. Un olivier, ça va faire du bien à tout le monde. Un gros olivier centenaire. Nous avons à l'écoute également auditrice en Normandie. C'était Cram, je crois, qui nous rejoint dans cette conversation.
6: Exactement.
0: Bonjour madame.
6: Bonjour madame.
0: On vous écoute parce que vous aussi, c'est un coup de gueule que vous avez à pousser, ou en tout cas un témoignage.
6: C'est vraiment vraiment un coup de gueule. Comment ça, c'est à cause de nous la température? Il faut faire des efforts pour ramener de l'eau. Le peuple souffre.
0: C'est un cri du cœur. C'est ce que vous ressentez. Vous vivez dans un appartement, dans une maison Ekram.
6: Je suis dans un appartement. Je souffre de chaleur. Je suis en ébullition. J'ai pas beaucoup de moyens. Et je pense aux gens qui n'ont pas beaucoup de moyens. Comment faire ?
0: Et qui vivent dans des bouilloires thermiques et qui souffrent, hein, qui souffrent. Ça, c'est la souffrance. Exactement. Jean-Marc Bouillon, qui est à l'écoute parce que comme urbaniste, vous voulez justement assainir et rendre la vie plus agréable à chacun.
4: Oui. Alors, madame, elle a raison de dire que les gens souffrent parce qu'on souffre réellement et il faut savoir que l'inégalité sociale est plus forte devant la chaleur que devant le froid. Donc, il y a vraiment urgence à planter nos villes et à savoir par où commencer parce que la tâche est assez grande et il faut si possible, commencer au plus près de ceux qui souffrent le plus. Alors, nous, on a développé avec qui rafraîchir sur sa ville l'idée d'organiser les 80% du foncier privé des villes, c'est-à-dire nous, d'offrir à la solution la possibilité à tous ceux qui ont envie de s'engager dans cette adaptation indispensable et rapide de nos villes au réchauffement climatique, une solution qu'on a appelée l'aquaponcture et qui rappelle l'acupuncture. C'est quoi l'acupuncture ? C'est on pique peu au bon endroit et tout le membre ou toute la partie du corps s'en trouve améliorée. Ben l'aquaponcture c'est exactement ça. Nous notre technique, il s'agit pas de tout casser, de tout recommencer, il s'agit sur chaque parcelle cadastrale qui peut devenir à chaque fois une chance pour le territoire, et ben de trouver quel est le bon endroit où on va piquer, c'est-à-dire le bon endroit où on va enlever un petit peu l'enrobé, faire un espace vert en creux, collecter l'eau de pluie qui tombe sur une surface imperméable, un toit qui existe, emmener l'eau de pluie dans cette espèce de flaque d'eau qu'on fait au bon endroit qui va faire que l'eau va s'infiltrer toujours au même endroit, donner des conditions de sol propices, et là on va planter un arbre, et cet arbre, eh ben, il va pousser, se développer, évapotranspirer, créer de la fraîcheur au plus près de ceux qu'on en a le plus besoin. Mais ça, on appelle ça l'aquaponcture, et nous, c'est ce qu'on essaye de faire dans toutes les villes où on est déjà présent, c'est-à-dire avec des partenaires qui sont des entreprises de paysage. On est en train de se développer en France. On est dans 15 villes en France. On est la première année, c'est déjà pas mal, 15 villes. On sera dans 30 villes l'année prochaine et dans 60 villes l'année d'après. Et on va essayer de convaincre le plus grand nombre en leur disant on peut le faire à la condition qu'on fasse un peu chacun. On fait tous ceux pour qui ça va faire beaucoup ensemble.
0: Mais ça, c'est magnifique, Jean-Marc Bouillon. Alors, je peux citer quelques villes, hein, Laval, Tours, Chalon-sur-Saône, Chambéry, Uzès, Périgueux, La Roche-sur-Yon, Chambéry. Je crois qu'à Angers, vous avez travaillé aussi. Je voudrais citer Angers, qui est une ville très intéressante, végétalisée, renaturée, etc. Mais il reste que dans les appartements, certains appartements à Angers, il fait encore 40 degrés. Ça veut dire qu'il faut que les promoteurs immobiliers, que l'écosystème suive. Voilà, et pas simplement quelques urbanistes comme vous qui ont cette vision avec des communes qui le veulent.
4: Oui, c'est vrai qu'il faut que de toute façon on va comprendre comprendre qu'on doit tous s'y coller et urgemment. Enfin, je trouve qu'aujourd'hui ce qu'il faut faire, c'est créer des nouvelles coopérations et puis il faut éviter un peu ce qu'on entend, c'est de dire les deux camps se renvoient la balle. Le monde du privé dit que font les pouvoirs publics. Les pouvoirs publics nous regardent en disant on va imposer. Non, c'est fini tout ça. Aujourd'hui, il y a une urgence climatique. Il y a des solutions qui existent. Nous, on pense que les arbres, la végétation, c'est une excellente solution.
0: C'est la meilleure.
4: C'est la meilleure clim parce qu'elle ne coûte rien, elle pousse toute seule, elle délivre toute seule, elle préserve l'eau de pluie, elle crée de l'ombre, elle stocke le CO2, elle filtre les micro-particules de l'air. Enfin, un arbre, ça offre 60 fonctions écosystémiques qui améliorent la qualité de vie en ville. Et quelle est l'infrastructure humaine qu'on a inventée parce que nous, on n'a fait que des infrastructures monoservicielles. Un tuyau, ça ne fait que faire couler l'eau.
0: C'est ça.
4: Vous voyez ? Alors, un arbre, ça fait plein de trucs. Donc, il faut qu'on plante, le plus d'arbres possible. Mais il faut qu'on fasse attention à comment on le plante, parce que ça peut être déceptif. Regardez combien d'arbres on a plantés sur nos parkings, qui sont, et la loi, il y a des lois qui sont des très bonnes lois qui ont été faites par l'État. On appelle ça la loi APER et la loi climat, qui ont visé juste en disant attention, nos parkings sont des lieux de dysfonctionnement urbain important, il y fait très chaud, mais on voit qu'il y a des gens qui ont compris, qui ont planté. Merci. Et très souvent, malheureusement, les arbres meurent parce qu'on n'a pas géré la question de l'eau en même temps qu'on a géré la question de l'arbre.
0: Merci Jean-Marc
4: Bouillon. C'est ce qu'on fait.
0: Vous êtes passionnant. Urbaniste, paysagiste, concepteur et cofondateur de l'agence qui veut rafraîchir sa ville. Je remercie Dominique qui était à l'écoute en Touraine et qui partageait le sentiment de Noémie d'ici Provence, dans la scène de cette protection de la nature que je salue également. Merci chers auditeurs. Je voudrais qu'on termine avec deux, trois conseils très rapidement, cher colonel Jérôme Boulanger, conseil de vigilance.
2: Trois mots clés, tout d'abord, adaptation, hydratation et vigilance, justement. Rappelez aussi le numéro vert canicule, le 0800 06 66 66. Rappelez que dans les mairies, il y a des registres canicule. On inscrit les personnes qui ont besoin d'être visitées régulièrement par les services communaux. Les maires sont très investis, très impliqués. Puis rappelez aussi qu'il y a le SAMU social. On compose le 115 pour les personnes qui sont dans la rue. Les bénévoles des associations agréées de sécurité civile dans toutes les grandes villes font des maraudes.
0: Merci beaucoup, colonel Jérôme Boulanger. Vous qui êtes l'un des porte-parole de la sécurité civile, de votre éclairage aussi, de votre présence. Et bon courage à tous ceux qui veillent sur les autres. Merci à vous tous.
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0: 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Vous êtes ici. Ici, il est 14h et voici le journal présenté par Cyril Ardo.
10: Le plan Orsan activé au niveau 3 ce matin par le Premier ministre, le niveau le plus élevé de la mobilisation sanitaire. Alors que la canicule ne faiblit pas dans notre pays et que la pression sur notre système de santé continue de s'intensifier, dit Sébastien Lecornu, 72 départements sont aujourd'hui en vigilance rouge. Un enfant de 3 ans retrouvé mort hier soir dans la voiture de ses parents à Saint-Gratien dans le Val d'Oise. Selon les parents, le petit garçon a échappé à leur surveillance et s'est retrouvé piégé dans le véhicule. Une enquête pour homicide involontaire est ouverte. Trois réacteurs nucléaires à l'arrêt aujourd'hui, celui de Golfec dans le Tarn-et-Garonne, du Bugey dans l'Ain et de Nogent-sur-Seine dans l'Aube. Décision pour éviter de réchauffer encore plus les rivières qui servent à refroidir les centrales afin de protéger la faune et la flore. Cette canicule qui risque d'avoir des répercussions sur notre alimentation, jusqu'à 10 000 volailles mortes en une nuit dans certains élevages selon la FDSA des Côtes d'Armor. De son côté, le patron du groupement Les Mousquetaires craint une pénurie de melons dans 3 ou 4 semaines avec une flambée des prix. À cette chaleur s'ajoutent les orages. 12 départements de l'ouest et du sud-ouest du pays concernés par une vigilance orange. Le détail est à retrouver sur ici.fr. Et puis, en ce moment, on en rêve tous, du froid et de la neige. Le Comité international olympique vient d'inscrire le ski alpinisme au prochain JO d'hiver dans les Alpes françaises. Discipline déjà présente cette année à Milan Cortina, dans laquelle la France avait remporté 3 médailles, dont une en or.
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11: 37 degrés à Cognac cet après-midi contre 41 hier. En revanche, attention, les orages risquent de gronder en Charente dans la journée, mais aussi en Charente-Maritime du côté de Saintes ou même Jonzac, avec des températures de 30 degrés cet après-midi à La Rochelle, 33 degrés à Gémozac. Mais la bonne nouvelle dans tout ça, eh bien c'est ce vent qui soufflera avec quand même des rafales de 70 km/h en Charente et 50 km/h en Charente-Maritime. Quoi qu'il arrive, n'oubliez pas de boire 2 ou 3 verres d'eau toutes les heures.
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0: Vous écoutez ici La Rochelle dans les Deux-Charentes. Merci pour votre fidélité. On se fait encore plaisir aujourd'hui. Ça ne va pas changer, je vous le dis, avec dans un instant, Francis Cabrel. Francis Cabrel, c'est écrit. On écoutera aussi Mylène Farmer, Michel Berger. Pour vos trois chansons françaises à la suite, vos chansons préférées, je vous le dis, ça se passe ici. Passez une belle après-midi.
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1: Ici La Rochelle, tous les jours à vos côtés, avec des infos pratiques sur ici.fr. D'ailleurs, vous retrouvez pas mal d'articles et vous pouvez retrouver un article sur une sélection de lieux de fraîcheur en Charente et Charente-Maritime. Je pense notamment à la cathédrale Saint-Pierre à Angoulême, l'église Notre-Dame de Royan et l'église Sainte-Madeleine de Châtelaillon en Charente-Maritime. Et puis, je pense aussi aux grottes du Carrois en Charente. Alors, justement, si vous voulez retrouver d'autres lieux, il y a une liste très complète à découvrir sur ici.fr. Et puis, bien évidemment, un numéro face à cette vague de chaleur précoce. Les autorités actives. Le numéro vert dédié, c'est le 0800 06 66 66. Il est joignable de 8h à 19h. Les appels sont gratuits depuis un poste fixe en France métropolitaine.
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0: musique et bonne humeur, c'est ici La Rochelle. Ah là là là là là là. Oui, j'ai chaud. Vous aussi, c'est normal. Mais en tout cas, je suis très content de vous accompagner avec Julien La Technique pour vous faire plaisir avec vos chansons préférées à la suite. Ça va arriver dans quelques instants. On va se faire plaisir une nouvelle fois avec... Ah bah lui aussi, il est en forme. Michael Jackson. Ah, ça fait du bien, ça rappelle des souvenirs. Et ça nous met en forme. Avec Ici La Rochelle, ne bougez pas, ça arrive dans un instant.
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1: Ici La Rochelle, il est l'heure, 15h. L'heure de retrouver tout de suite un nouveau point sur l'actu.
2: Il faut que les Français qui ne souhaitent pas voyager ou qui veulent reporter leur voyage puissent le faire en toute sérénité, dit le patron de SNCF Voyageurs. La compagnie ferroviaire annonce qu'il est désormais possible d'annuler ou de reporter son billet TGV Inouï ou Ouigo gratuitement, et ce jusqu'à la fin de l'épisode caniculaire. Le Premier ministre active le niveau le plus élevé de la mobilisation sanitaire, le niveau Orsan 3. La canicule ne faiblit pas dans notre pays et la pression sur notre système de santé continue de s'intensifier, dit Sébastien Lecornu, alors que 72 départements sont aujourd'hui en vigilance rouge. Une enquête pour homicide involontaire ouverte dans le Val-d'Oise après la mort d'un enfant de 3 ans à Saint-Gratien. Le petit garçon a été retrouvé sans vie hier soir dans la voiture de ses parents. Ils expliquent que leur fils a échappé à leur surveillance et s'est retrouvé piégé dans le véhicule. Prudence si vous êtes dans l'ouest ou le sud-ouest de la France. Prudence aux vigilances rouges qui s'ajoutent donc désormais aux vigilances orange aux orages. 12 départements sont concernés. Le détail est sur ici. Le parquet de Nanterre ouvre une enquête préliminaire pour des soupçons de trafic d'enfants suite à des annonces sur Vinted. Des jouets vendus des dizaines de milliers d'euros avec écrit le genre et l'âge. Plusieurs signalements ont été faits. Certains internautes y voient une forme de code pour pédocriminels. Et puis une centaine de salariés de Renault mobilisés devant le technocentre de Guyancourt dans les Yvelines. Ils dénoncent la fermeture du site de Villiers-Saint-Frédéric dans les Yvelines qui emploie 500 salariés et quelques 350 prestataires.
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1: 37 degrés à Cognac cet après-midi contre 41 hier. En revanche, attention, les orages risquent de gronder en Charente dans la journée, mais aussi en Charente-Maritime du côté de Saintes ou même Jonzac, avec des températures de 30 degrés cet après-midi à La Rochelle, 33 degrés à Gémozac. Mais la bonne nouvelle dans tout ça, eh bien c'est ce vent qui soufflera avec quand même des rafales de 70 km/h en Charente et 50 km/h en Charente-Maritime. Quoi qu'il arrive, n'oubliez pas de boire 2 ou 3 verres d'eau toutes les heures.
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0: David Bowie à l'instant, ici La Rochelle. On continue, ça vous tente, avec d'un petit classique, c'est...
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0: Daniel Balavoine, j'adore sa voix, quelle énergie aussi. Et ça arrive pour vous dans quelques instants avec trois chansons françaises à la suite, dont Daniel Balavoine, mais pas que. On aura aussi Zao de Zagazan et puis Jean-Louis Aubert. Tant à nouveau, c'est pour vous dans un instant, ne bougez pas.
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1: Exactement, monsieur. Et à La Rochelle, justement, les habitants de plus de 65 ans et les personnes en situation de handicap vivant seules à domicile peuvent s'inscrire sur le registre canicule ou être inscrits avec leur accord par un proche. Ce dispositif réglementaire vous permet de vous signaler auprès des services municipaux et de bénéficier d'une attention particulière en cas de forte chaleur. Entre le 1er juin et le 15 septembre, vous avez encore donc la possibilité de vous inscrire. Si vous vous sentez concerné, vous pouvez vous renseigner au 05 46 51 51 42. On est prudent face à cette vague de chaleur. Il y a aussi donc un numéro vert dédié, c'est le 0800 06 66 66. Il est joignable de 8h à 19h. Les appels sont gratuits depuis un poste fixe en France métropolitaine.
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0: Elle est d'ailleurs Pierre Bachelet. Ici, c'est La Rochelle, votre radio locale dans les Deux-Charentes. Et on vous le prouve, puisqu'on vous offre dans quelques instants un super cadeau, rien que chez nous. Bah oui, avec le train métique des Mouettes à Saujon, on vous offre l'occasion de reporter un dîner à bord de ce train. Ça sera tout à l'heure avec Daniel Gimeno, juste après les infos de 16h. Quant à moi, il me reste quand même un petit peu de temps avec vous, et croyez-moi, je vais en profiter avec vos chansons préférées. Madonna, oulalalala, ça c'est bon, hein. Eh ben ne bougez pas, ça arrive pour vous, et rien que pour vous dans un instant.
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1: Ici La Rochelle, votre radio locale. Il est 16h. 16h, voici l'heure tout de suite de retrouver un nouveau point sur l'actu.
2: Les passages aux urgences et les appels au SAMU en forte hausse, plus 20%, dit la ministre de la Santé Stéphanie Rist, alors que ce matin, le Premier ministre a relevé le plan Orsan au niveau le plus élevé, le niveau 3. La lassitude des enseignants face à la canicule, les syndicats appellent à la grève demain pour protester contre des conditions de travail inacceptables selon leurs termes. Les organisations professionnelles s'inquiètent de la forte augmentation des malaises et passages à l'infirmerie des élèves. 3500 établissements scolaires sont fermés aujourd'hui, 10 000 autres ont aménagé leurs horaires. La canicule qui perturbe également le trafic ferroviaire, 10% des trains de voyageurs supprimés en France selon la SNCF. La compagnie ferroviaire annonce également qu'il est possible d'annuler ou de reporter son billet TGV Inouï et Ouigo gratuitement jusqu'à la fin de cette période de forte chaleur. L'impact aussi sur nos installations électriques, 3 réacteurs nucléaires à l'arrêt aujourd'hui dans le Tarn-et-Garonne, l'Ain et l'Aube. Décision pour éviter de réchauffer encore plus les rivières qui servent à refroidir les centrales, et ce afin de protéger la faune et la flore. Une enquête pour homicide involontaire ouverte dans le Val d'Oise après la mort d'un enfant de 3 ans retrouvé dans la voiture familiale. Ses parents affirment que le petit garçon a échappé à leur surveillance et s'est retrouvé piégé dans le véhicule. Et puis tous les signaux sont au rouge, dit aujourd'hui la Cour des comptes à propos de nos finances publiques. La dette pèse toujours aussi lourd et les prévisions du gouvernement pour réduire le déficit public sont fragilisées par la guerre au Moyen-Orient. La Cour des comptes demande des mesures fortes.
1: Le rouge reste d'actualité pour la vigilance. Notre département en Charente-Maritime, toujours en vigilance rouge pour ce phénomène canicule. Vigilance jaune pour le phénomène orage. Demain, on passe en mode orange pour le phénomène canicule et vigilance jaune pour celui des orages. Pour cet après-midi, toujours des températures autour de 35 degrés pour cette nuit. Des températures qui légèrement baissent, même s'il reste encore importante, au-delà de 20 degrés, 22, 23, 24 degrés annoncés encore pour cette nuit. Demain, vendredi, le soleil va briller sans discontinuer du matin jusqu'au soir. Les températures commencent à baisser légèrement puisque les maximales ne passent pas les 32 degrés à Saint-Georges-de-Léron, 35 degrés pour La Rochelle, 36 degrés pour Cognac.
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1: Et maintenant, on tombe sur...

0: Ici La Rochelle, le son d'Étienne Dao, tombé pour la France.
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0: Bonjour tout le monde, je suis très heureux de vous accompagner jusqu'à 19h. Plein de belles choses à partager, des souvenirs, Diana King, et des nouveautés avec Manon Lisa, avec une chanson estampillée par notre pêcheur maison, Bruno Garcia, Au fil de l'eau. Le petit pêcheur, dans un instant, arrive. Et moi, je vous invite à jouer au jeu de l'énigme. Des indices pour géolocaliser un lieu. C'est un lieu que nous recherchons aujourd'hui. J'ai besoin de dire le nom de ce lieu que nous recherchons et cette commune. Un ambassadeur qui nous y attend pour lier le tout à son actualité et surtout, si vous avez la bonne destination, vous offrir une place en finale. Là, ça commence à se remplir. Hein. Nous avons Daniel de Balzac, Julien d'Épargne, Marie-Noël de Pont-l'Abbé d'Arnoux, qui sera celle ou celui d'entre vous qui va accrocher le billet pour le tirage au sort. Si le sort vous désigne demain, vous embarquerez à bord du Sud Océan Express. Ah, le train-restaurant du train des mouettes. L'association Train et Traction et votre radio ici La Rochelle vous invite à bord de ce Sud Océan Express dont la livrée évoque les voyages en train de luxe d'autrefois. Un gros succès puisqu'il faut réserver 2 mois et demi à l'avance pour avoir une table. Nous vous avons réservé cette dernière pour vous, la personne de votre choix, et vous allez pouvoir apprécier ce dîner, ce repas gastronomique imaginé par un chef, exécuté par sa brigade et servi par une équipe de choc. Eh oui, entre fleuves côtiers et estuaires, entre grandes landes et parcs à huîtres, vous allez pouvoir déguster ces amuse-bouches, ces entrées, ces plats, ces entremets, ces fromages, ces desserts, le tout estampillé locavore. Un cadeau d'une valeur de près de 200 euros. C'est un magnifique cadeau, une belle expérience que l'on vous propose de vivre entre Saujon, la Tremblade, Saujon. Un premier indice pour géolocaliser donc ce lieu et cette commune. Le voici, cet indice. Je vais être bref. Même s'il n'y a toujours pas de pépins, je n'en reste pas moins amer. Indice que je vous redonne, je vais être bref. Même s'il n'y a toujours pas de pépins, je n'en reste pas moins amer. 05 46 50 67 68, quel est ce lieu, quelle est cette commune? C'est à vous de nous le dire.

Excellent souvenir signé Diana King. On est ensemble pour jouer au jeu de l'énigme. On se réunit chaque après-midi autour d'indices pour géolocaliser un lieu où nous attend un ambassadeur. Il sera là un petit peu avant 17h pour mettre à l'honneur le lieu que nous recherchons, puisque c'est un lieu précis dans une commune. Pour découvrir ce lieu, un premier indice vous a déjà été donné. L'indice, je vous le redonne. Je vais essayer d'être bref. Même s'il n'y a toujours pas de pépins, je n'en reste pas moins amer. C'est un premier indice pour vous lancer sur la piste de ce lieu et de cette commune, avec cette perspective de monter à bord du train des moines, ce train qui roule à allure tranquille, 30 km/h le long de la Seudre, tracté par la plus ancienne locomotive de France. Je ne sais pas si elle est toujours en activité, la locomotive, si on peut la faire fouillonner un petit peu, on va essayer de faire ça avant 17h. Vous monterez à bord du train restaurant, c'est le Seudre Océan Express. Vous allez pouvoir déguster le temps de ce repas, des amuse-bouches, une entrée, un plat, des entremets, fromage, dessert, entre vignes, champs de blé, bosquets, bassins austréicoles. Vous allez vraiment voyager au cœur du pays des huîtres. Je vous attends pour vos propositions ici. Je vais essayer d'être bref. Même s'il n'y a toujours pas de pépins, je n'en reste pas moins amer. 05 46 50 67 68, on vous attend.

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0: On ira tous au paradis. Michel Polnareff, l'amiral, est avec nous. Le jeu d'énigme est lancé. Il y aura un premier indice et une première proposition qui va nous arriver depuis Saint-Médard de Nice avec Jérôme qui nous rejoint. Bonjour Jérôme.
1: Bonjour Daniel.
0: Jérôme, le thermomètre monte, monte, monte. On nous annonce une légère baisse. Ça se confirme chez vous ou pas?
1: Pour l'instant,
0: ouais,
1: j'ai un petit peu chaud.
0: Ouais, c'est ça. C'est pas flagrant. Bon, on reste bien évidemment tant que faire se peut à l'ombre. On s'hydrate, on appelle les aînés et on prend soin de toute notre famille, bien sûr. Avec un premier indice, je vais être bref. Même s'il n'y a toujours pas de pépin, je n'en reste pas moins amer. Qu'est-ce que vous me proposez, Jérôme?
1: Je voulais vous dire Cormécluse, voilà, commune de Cormécluse.
0: D'accord.
1: Voilà.
0: Expliquez-moi un peu le raisonnement de. Qu'est-ce qu'il nous amène?
1: Parce que le cormier, c'était un fruit, et puis comme il y a le pépin, et puis voilà. Donc. Peut-être, voilà.
0: Eh bien, écoutez, oui, mais des fois, on va voir. Bon, allons voir. Cormécluse, non, pas de Cormécluse. Désolé, cher Jérôme, on continue nos recherches. Merci de votre fidélité. Et à une prochaine fois. Un deuxième indice. À bientôt, Jérôme. Un deuxième indice pour avancer les recherches. Entre pain et océan, un endroit où on y jase tous les étés. Entre pain et océan, un endroit où on y jase tous les étés. Je vous invite à bord du train. On a retrouvé le petit machin. Vas-y. Voilà. Ah. Montez à bord du train des mouettes, installez-vous dans ce lieu exceptionnel, le wagon-restaurant tel l'Orient Express. Chez nous, c'est le Sud Océan Express, un cadeau d'une valeur de près de 200 euros à gagner. Entre pain et océan, un endroit où on y jase tous les étés, c'est un lieu et c'est une commune que j'attends de vous, 05 46 50 67 68.

0: de Zazie. Quoi, peu importe. Maintenant, c'est important le retour de Zazie.
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0: Une info pratique à partager toutes les demi-heures, une info essentielle. Un grand concours de balcons et de jardins fleuris est organisé à Saintes. Et si vous n'avez pas encore fait votre inscription, il vous reste quelques jours pour le faire. Montrez vos créations végétales qui embellissent la ville, plantes, fleurs, aménagements, éco-responsables, etc. Toutes les créations végétales sont les bienvenues. Que vous soyez locataire avec un petit balcon ou propriétaire d'un grand jardin, inscription gratuite jusqu'au 30 juin via le site ville-sainte.fr ou en appelant le standard ici La Rochelle, on vous mettra en relation.
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0: On ne vous lâche pas et on écoute Johnny Hallyday.

0: Allez, avec du courage, hein. Enrique Iglesias, Bailamos. Le jeu de l'énigme arrive à son terme, son dénouement. On va savoir où nous attend, dans quel lieu, dans quelle commune nous attend notre ambassadeur pour lier cette destination à son actualité. Je rappelle ces deux indices, je vais essayer d'être bref. Même s'il n'y a toujours pas de pépins, je n'en reste pas moins amer. Entre pain et océan, un endroit où on est jase tous les étés. Monique nous rejoint depuis Nieul-les-Saintes. Bonjour Monique.
1: Bonjour.
0: On tutoie toujours les sommets à Nieul-les-Saintes côté thermomètre ?
1: Oui, 39-40 là.
0: Ah oui, c'est la guerre quoi. La guerre. Ouais, c'est dur. Vous avez des orages aussi ?

0: Pépin le Bref, envoie un peu le train, là, vas-y, la siffler, là, vas-y. Voilà. Train à vapeur, là. Merci, monsieur le Bref, là. Désolé, c'est pas Saint-Georges de Didonne. Une prochaine fois, peut-être, Monique, on vous embrasse.
1: D'accord, merci.
0: Merci, merci et bravo pour cette recherche. C'est vrai que vous êtes assez exceptionnel dans vos recherches. On va tout de suite du côté de Montboyer en Charente pour saluer Mathieu. Bonjour Mathieu.
2: Bonjour.
0: Où est-ce que vous m'amenez, vous, Mathieu ?
2: Alors moi, je pensais au Phare des Baleines avec le festival Jazz au Phare.
0: Ah oui ! Bingo ! Entre pain et océan, effectivement, un endroit unique, ce Phare des Baleines. Et le Jazz au Phare, dont on va parler dans un instant avec notre ambassadeur. Et alors du coup, le Pépin le Bref, là, les pépins, la mer, ça vous a pas inspiré, ça ?
2: Non, le premier indice ne m'a pas du tout inspiré.
0: Il est tiré par les cheveux, c'est vrai que... Bon, mais je vais aller me reposer, là, le week-end s'approche. Oui, alors je faisais la petite référence à notre ami Pépin, bref, mais c'est pas réellement Pépin le Bref, mais plutôt le Pépin le Parapluie. Suivez-moi, Mathieu, j'essaye de pas vous perdre. Vous savez, c'est le surnom du parapluie, le pépin.
2: Oui, c'est ça, je sais.
0: Ça, vous savez. Alors, pourquoi on dit pépin ? Parce qu'il y avait un comédien qui s'appelait Pépin qui avait souvent un parapluie. À l'intérieur du parapluie, il y a des armatures. Comment on les appelle, les armatures ?
2: Les baleines.
0: Les baleines, voilà la référence. Et alors, donc, du coup, je n'en reste pas moins amer. Un amer, vous savez ce que c'est un phare, c'est un repère. Effectivement, le phare des baleines, il n'en reste un amer pour les navigateurs. Alors, alors pourquoi on appelait les baleines ces armatures de parapluie, je l'ai découvert. Autrefois, c'était formé de fanons de baleines, c'est-à-dire c'est des lames cornées qui garnissaient la mâchoire des cétacés, hein, qu'on mettait dans les parapluies. Hein. C'est une autre époque. Hein. Évidemment, aujourd'hui, on ne fait plus ça. Quoi. Et puis, la référence au cétacé qui s'est échoué il y a quelques années sur ce secteur de Saint-Clément des baleines. Mathieu, bravo, vous êtes l'inscrit du jour pour monter à bord de ce train des mouettes et vous attabler. Eh oui. Dans le train-restaurant, le Seudre Océan Express. Vous avez déjà vécu l'expérience, Mathieu ?
2: Non, malheureusement, j'en ai beaucoup entendu parler, mais je n'ai pas eu l'occasion de le faire.
0: Alors voilà, si le sort vous désigne demain, vous emmènerez la personne de votre choix et vous irez vous installer et vous profiterez pleinement de ce lieu dont la livrée évoque les voyages en train de luxe ou d'autrefois. L'Orient Express, bien évidemment, vous verrez, c'est très classieux. Vous voyagerez au cœur du pays des huîtres et on vous servira un repas gastronomique avec toute une équipe de choc qui sera aux petits soins pour vous entre vignes, champs de blé, bosquets, bassins ostréicoles, un voyage en images. Et en saveur, un cadeau d'une valeur de presque 180 € pour vous, Mathieu. Eh bien, écoutez, félicitations et peut-être à demain.
2: Ben, je vous remercie, peut-être à demain, il n'y a plus qu'à croiser les doigts.
0: Exactement, félicitations en tous les cas. Allez, on file du côté de Saint-Clément-des-Baleines. Et nous sommes au pied du phare pour retrouver le directeur musical artistique de ce Jazz au Phare, Jean-Michel Proust, qui est avec nous. Bonjour, monsieur Bonjour. L'ambassadeur.
3: Bonjour, Daniel, j'apprends plein de choses à vous écouter, c'est formidable.
0: T'as vu ça, les baleines, les mâchoires des baleines, c'est dingue. Bon, alors, pourquoi on t'appelle ? Bon, oui, effectivement, il y a le festival qui se profile avec notamment le célébrissime bassiste new-yorkais que tous les grands festivals du monde s'arrache et qui fera une escale chez toi au Jazz au Phare, Marcus Miller. Ça, c'est vraiment une pointure de chez pointure. Hein.
3: Absolument, absolument. Et puis, il va venir accompagné de tous les musiciens qu'il avait recrutés à l'époque pour entourer Miles Davis.
0: Ah bah voilà.
3: Et donc, on a la crème de la crème. On a cette chance d'avoir Mike Stern à la guitare, qui est un guitariste que j'adore. Bill Evans au saxophone, Mino Sinelli aux percussions, entre autres Russell Gunn à la trompette.
0: Enfin, que des légendes.
3: Ouais, ça va être une belle manière de célébrer le centenaire de la naissance de Miles Davis.
0: Incroyable.
3: Le prince de l'ombre.
0: Bon, et attention, le Phare des Baleines, c'est pas l'ascenseur pour l'échafaud, hein. on reste calme là. Bon, pourquoi on t'appelle Jean-Michel ? Parce que restrictions budgétaires, coupes économiques, la culture est toujours aux avant-postes de ces restrictions, il n'y aura pas de festival off cette année.
3: Non, alors ça c'est une grande tristesse parce qu'un festival c'est d'abord un lieu de vie, un lieu d'échange, un lieu de partage comme je dis toujours. Et ce lieu c'est toute la journée avec les enfants le matin, avec les jeunes, les révélations l'après-midi, avec des before et des after. Enfin bon, c'est toute la vie d'un festival qui a sauté là d'un seul coup. Ouais, ça fait un peu mal.
0: Donc il faut soutenir voilà ces initiatives, ces festivals. Alors soutenir, on va me dire moi j'ai déjà mes propres problèmes, qu'est-ce que j'ai

0: soutenir une activité culturelle. Bon, il faut savoir que déjà, être mécène ou être au soutien d'une association, on peut défalquer déjà de son revenu fiscal. Hein. Explique-nous un petit peu.
1: Oh bah, c'est très simple, quand tu donnes 100 euros, en fait, tu peux défalquer 66 euros, donc ça te coûte 34 euros.
0: Voilà, donc déjà, et ça permet, avec ces dons, eh bien, de participer aussi à la vie culturelle de son territoire, à être aussi un acteur, à contribuer directement à faire vivre ce qui nous permet d'avoir des pointures du style William Henry Marcus Miller, quoi, qui sera là sur cette scène.
1: Du style Marcus Miller, et oui. Entre autres, oui. Et, bien sûr, du style Avishai Cohen, du style de Veronica Swift qu'on fait venir, China Moses. Oui, c'est vrai qu'on s'est fait plaisir. On a une programmation totalement exceptionnelle sur la grande scène au pied du phare des baleines, plus l'endroit est absolument magique. Oui, ça on va se régaler.
0: Alors,
1: c'est sûr.
0: Bon, donc faire un don, rien de plus simple. On va sur le site du festival et on se laisse se guider. Alors, tu nous l'as expliqué, hein, 66% du don est déductible des impôts.
1: Ouais.
0: Mais également, contrepartie pour remercier de la générosité, on va te traiter un peu comme un VIP. Explique-nous, Jean-Michel Proust.
1: Oui, absolument. Bah oui, forcément, à partir du moment où vous êtes un ami du festival, vous êtes traité comme un ami. Donc avec tous les égards qui sont dus à un ami, avec oui, tous les petits plus qui permettent d'exister comme un VIP. Quoi.
0: Voilà, c'est à moi, je veux le dire. Invitation à la soirée d'ouverture, consommation offerte, accès à l'espace premium, accès au cocktail dédié et place en tribune réservée. Alors chaque contribution compte, quel que soit le montant. Voilà, l'appel est...
1: Oui, quel que soit le montant, ouais. Oui, bien sûr. Bah, oui. Tout le monde... N'est pas à la même enseigne.
0: Voilà. On voulait t'appeler le 18 juin pour lancer l'appel, mais bon, on l'avait déjà. Ça avait été déjà fait par quelqu'un d'autre. Bon, on s'est dit, on va pas refaire. Bon, Jean-Michel, on se quitte maintenant avec cet appel au don. On l'a compris. On peut déduire 66% du don de ses impôts et donc avoir accès à tous ces privilèges et aider comme ça directement la vie d'un festival importantissime qui fêtera cette année son 26e anniversaire.
1: Non,
0: combien? On est combien là?
1: 17.
0: Ben, 17.
1: Ouais, 17e année.
0: C'est les températures.
1: Venez, ouais. Voilà, la meilleure invitation pour soutenir le festival, c'est venez. Venez au festival, il y a du jazz, et si vous n'aimez pas le jazz, on a toujours une soirée chanson française.
0: Jeanne Chéral.
1: On a choisi. Ouais, Jeanne Chéral, là, ouais. C'est son année, là. Elle enquille toutes les grandes scènes cette année. C'est formidable, elle est incroyable.
0: C'est du 26 au 30 juillet quand l'île de Ré se transforme en scène à ciel ouvert avec cet écrin, ce phare des baleines. C'est vraiment un moment unique, exceptionnel. Jean-Michel, merci d'être passé nous rendre visite et à très vite.
1: Merci. Hein,
0: au pied du
1: merci
0: phare.
1: Merci à toi, à très bientôt.
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0: C'est le son de Louane, conduire.
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0: Ici, c'est un bel après-midi, merci d'être avec nous. Il est 17h. Un point sur l'actualité avec vous, Catherine Marchaski.
2: La canicule et nos deux Charentes toujours soumises à la vigilance rouge. La bonne nouvelle, c'est que les températures ont amorcé une légère baisse avec une brise thermique sur le littoral. On devrait même passer en Charente-Maritime en vigilance orange à partir de 22h avec des températures qui seront sous la barre des 23 degrés. Mais attention, des orages sont également annoncés en fin de journée, en Saintonge, dans le sud de la Charente-Maritime aussi, parfois accompagnés de grêle. En Charente, des orages sont attendus entre Angoulême et Chalais. Déjà hier soir, de violents orages ont éclaté en Charente-Maritime, faisant de nombreux dégâts. Des orages accompagnés là encore de grêle et de rafales de vent, comme à Loulet, près de Saint-Jean-d'Angély, où le toit du gymnase a été détruit. Une vingtaine de maisons ont également subi des dégâts. Une vingtaine de pompiers sont intervenus hier soir pour bâcher les toits. Et à 22h30, toutes les maisons étaient hors d'eau. À Rochefort, les organisateurs du festival Les Sœurs Jumelles ont dû momentanément faire évacuer la grande scène vers 19h30 hier. Ils tendent le dos pour que la soirée programmée ce jeudi avec notamment Vanessa Paradis ne soit pas impactée. Au chapitre coupure de courant, une centaine de clients localisés sur quelques zones au nord et à l'est de la Charente-Maritime restent privés cet après-midi d'électricité, selon Enedis, qui précise que l'accumulation de chaleur dans les sols goudronnés peut faire grimper la température jusqu'à 80 degrés par endroit, pouvant mettre en contrainte les réseaux souterrains. Cela explique les micro-coupures sur La Rochelle, dont le réseau est principalement souterrain, ajoute le gestionnaire du réseau d'électricité en Charente-Maritime. Au plan national, Enedis a donc décidé de déclencher ce jeudi sa force d'intervention rapide électricité face à un risque de coupure élevé. L'activité des services des urgences, elle, est en hausse de 20 à 30% depuis le début de la canicule, a indiqué aujourd'hui la ministre de la Santé, Stéphanie Rist, alors que le gouvernement a déclenché le niveau 3 du plan Orsan, le niveau de mobilisation sanitaire le plus élevé. Il permet d'activer dans les hôpitaux des mesures exceptionnelles, comme des transferts de patients, des déprogrammations d'interventions, ou encore de renforcer les effectifs hospitaliers grâce à la réserve sanitaire constituée de volontaires. Chez nous, ce soir, le groupe hospitalier Sainte-Saint-Jean-d'Angély indique dans un communiqué qu'à ce stade, aucune déprogrammation n'est mise en œuvre au sein du groupe. Les activités se poursuivent normalement sous vigilance renforcée. Les services d'urgence de Sainte et de Saint-Jean-d'Angély constatent toutefois une activité en lien avec les fortes chaleurs, principalement chez les personnes âgées et les patients fragiles. Mais la situation est maîtrisée selon le communiqué. À l'hôpital d'Angoulême, la situation est également sous contrôle avec une affluence à la hausse mais stable depuis le début de la semaine. Sur les rails, conséquences de la canicule, SNCF Voyageurs dit avoir supprimé en moyenne 10% de ses trains. La SNCF qui fait un geste envers les usagers, l'échange ou le remboursement des billets de TGV Inouï ou Ouigo devient gratuit jusqu'à la fin de l'épisode de forte chaleur. Rappelons que les TER en Nouvelle-Aquitaine ne circulent plus jusqu'à demain inclus entre 10h et 18h. Un nouveau point météo avec vous, Daniel.
0: Des averses et des orages, effectivement, pour ces prochaines heures. Météo France confirme des températures à la baisse, même si nous avons 38 degrés actuellement sur le côté de Sainte. Pour cette nuit, 22, 23 degrés annoncés, on croit rêver. Pour demain, vendredi, le soleil dominera largement du matin jusqu'au soir, avec dans l'après-midi un vent de nord-ouest virant nord-nord-est, souvent modéré. Les températures commencent à fléchir légèrement, puisque nous aurons au maximal 35 degrés sur le Vieux-Port à La Rochelle, 36 degrés sur le Champ de Mars Angoulême.
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0: Hey, tu l'as toi ? 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
4: l'a.

0: Gall, hommage à Fitzgerald. Dans un instant, celui qui sera à la tête d'affiche du festival de Confolens cet été, Amir, pour la suite du son.
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0: Et nous irons à Rochefort. Chloé Bidet a testé, a approuvé le festival Sœurs Jumelles avec en tête d'affiche ce soir Vanessa Paradis, un lieu qui allie littérature, cinéma et musique. Testé, approuvé. Direction Rochefort, c'est dans un instant.

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1: Alain Parfaite, Amir, le son continue et c'est un après-midi parfait avec les Bee Gees et les souvenirs.
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1: Testé, approuvé chaque après-midi sur votre radio ici La Rochelle. On s'occupe de vous. On s'occupe à la maison ou en sortie. Et en ce jeudi, Chloé Bidet, vous nous amenez à Rochefort pour lier le livre, la musique et le cinéma.
4: Et s'il y a bien un air qui nous vient en tête quand on parle de Rochefort et plus particulièrement des Demoiselles de Rochefort, c'est celui-ci.

0: Alfredo.
1: Et à l'occasion du festival Sœurs Jumelles qui se tient en ce moment même à Rochefort, j'ai décidé de me plonger dans un livre. Ça s'appelle Les Demoiselles de Rochefort, histoire de sœurs. Ça vient de sortir aux éditions de La Martinière et derrière on retrouve deux autrices. Elsa et Natacha Wolinski sont demi-sœurs et elles sont tombées sous le charme de ce feel-good movie. Direction donc Rochefort dans leurs pas et plus particulièrement dans les pas de Delphine et Solange, les deux héroïnes de l'histoire de Jacques Demy. On y retrouve des photos du film, des photos de tournage, des paroles de chansons aussi. On adore s'y plonger, picorer. C'est plein de détails et les sœurs Wolinski racontent leurs aventures à l'occasion des 60 ans du tournage de film. Ce film le plus joyeux de Jacques Demy, cette belle comédie musicale dans laquelle on se replonge avec grand plaisir. On n'a qu'une envie après, c'est juste de re-regarder le film encore une fois.
2: Et de chanter Sœurs Jumelles. D'ailleurs, puisqu'on chante, on va aller jeter un coup d'œil du côté du festival qui se tient jusqu'à dimanche.
1: Et oui, ce festival des Sœurs Jumelles, c'est vraiment un incontournable, je l'adore. Parce qu'on a à la fois cet aspect cinéma mais aussi musical. Vous avez notamment par exemple ce soir une projection de la Bataille de Gaulle partie 2, J'écris ton nom de Antonin Baudry. C'est à voir à 19h au cinéma L'Apollo 8. Ce sera en présence de Simon Abkarian qui joue le rôle de De Gaulle. Dans la partie 1, il est incroyable. Donc la partie 2, c'est vraiment à ne pas manquer. Côté musique, des artistes qu'on adore aussi. Ce soir sur scène, vous verrez notamment Oxmo Puccino, encore Vanessa Paradis sur la scène de la Corde Royal. Et ne manquez pas évidemment l'émission Décibel avec Émilie Mazoyer en direct sur ICI, ce sera à 20h.
2: Ah, le festival Sœurs Jumelles, testé, approuvé par votre radio, ici La Rochelle. 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Voici les souvenirs de Match Even Bitches.

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0: Douchine, le chant des cygnes qui nous rappelle qu'on se rapproche de l'heure de pointe. Tiens, d'ailleurs, elle se pointe. Émilie Mazoyer.
1: Salut tout le monde. Émilie, au rapport pour votre dose quotidienne d'actualité musicale. Aujourd'hui, c'est l'anniversaire de l'une des plus belles voix de l'histoire de la pop, Esprit de Georges. Es-tu là ?

George Michael, de son vrai nom Georgios Kyriakos Panayiotou. Et oui, son père était grec. Il aurait eu 63 ans aujourd'hui. À noter que chaque année, les droits d'auteur de son tube de Noël, Last Christmas, sont reversés à des associations caritatives via sa fondation. George Michael avait fait en sorte que sa générosité lui survive. Actrice appréciée et reconnue depuis le début des années 2000, Alice Taglioni a attendu l'année de ses 50 ans pour nous révéler ses talents de pianiste et chanteuse.

Louise Taglioni vient de sortir son premier album, ADN. Et si c'est une surprise pour beaucoup, elle vit cette plongée dans la musique comme un retour aux sources. Elle qui, après avoir fait le conservatoire, se destinait à une carrière de pianiste concertiste. Elle venait de fêter ses 80 ans et son tube Étienne allait avoir 40 ans.

Cathy, danseuse, comédienne et chanteuse presque par accident d'un des plus gros tubes de l'année 1987, Étienne, nous a quittés en début de semaine après avoir lutté avec courage contre la maladie. Elle laisse derrière elle des amis fidèles comme Vanessa Paradis qui a souvent, dans ses interviews, loué son grand cœur. Et puis Gage Patti, c'est aussi un répertoire de 5 albums sortis entre 88 et 2000 et de belles collaborations avec Étienne, Dao, M et Françoise Hardy. Le groupe trio au grand complet, Mali, Guise, Daniel et Manu, fête ses 30 ans et on a le programme des réjouissances. Demain sortira un titre inédit, La Traversée, pour annoncer une compilation qui se veut justement comme une traversée de leur carrière. Deux autres inédits sont prévus dans les semaines qui viennent, Petit Dôme et la très intrigante Chanson de droite, dont on a hâte de découvrir le texte.

L'hymne de nos campagnes trio ce soir, Décibel, en direct du festival Sœurs Jumelles. Décibel, avec les invités autour d'Émilie Mazoyer. Voici Bernard Lavillier.

0: bientôt le son de Bernard Lavilliers.
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0: Pour cette nuit, des averses en soirée, des orages attendus en Charente et Charente-Maritime, des températures qui baissent pour cette nuit, des maximales autour de 22-23 degrés. On va pouvoir respirer. Demain, vendredi, le soleil dominera largement du matin jusqu'au soir. Les températures fléchissent puisque les maximales ne dépasseront pas les 35 degrés sur le Vieux-Port à La Rochelle. 36 degrés pour Cognac.
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0: Calogero.

0: Shakira, ici La Rochelle, Shakira. Je sais plus combien de Coupe du Monde elle aura fait, Shakira. Demain, ce sera le match, même si la France est qualifiée, dernier match de la phase qualificative de ce mondial aux États-Unis pour l'équipe de France face à la Norvège.
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0: Comme tous les jeudis, la carte blanche dédiée au monde animalier par notre ambassadeur de la LPO, l'heure était Alain Bougrain-Dubourg.
3: À l'école de la vie, il y a bien sûr l'inné, l'héritage génétique qui transmet un comportement d'une génération à l'autre, une sorte de patrimoine bien utile lorsqu'on commence dans la vie. Mais l'acquis, et plus singulièrement l'enseignement, joue aussi un rôle essentiel chez de nombreuses espèces. Les oiseaux, par exemple, sont légion à transmettre leur type de chant grâce à l'apprentissage de parents à jeunes. Cela dit, l'expérience peut aussi être profitable. Le faucon cresserelle, par exemple, revient durant plusieurs jours au même endroit et à la même heure sur le lieu où il a capturé une proie. La valeur d'exemple fait également recette.

0: proximité. Quelques temps plus tard, une femelle de 16 mois, nommée Isno, fut observée alors qu'elle allait les laver dans le ruisseau. En 10 ans, le lavage des patates est devenu une habitude transmise de génération en génération. Seuls les singes plus âgés et les bébés de moins de 1 an se refusaient à pratiquer l'exercice. En Afrique, les suricates qui se donnent volontiers en spectacle offrent des exemples d'apprentissage face aux scorpions. Ces derniers sont une source d'alimentation très recherchée, mais il faut que les jeunes prennent des précautions d'usage. Les adultes commencent par offrir des scorpions morts pour que les jeunes se familiarisent avec eux, puis vivants, mais hors d'état de nuire, avant enfin d'offrir des proies potentiellement dangereuses. Par précaution, les parents restent présents. Dans un autre genre, j'ai souvent observé une femelle de guépard ayant capturé une jeune gazelle, la laisser à ses jeunes afin qu'ils apprennent à leur tour à la capturer. Les léopards font de même à l'école de la vie. La transmission du savoir, c'est bien souvent la garantie de survivre.
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0: Vanessa Paradis, Issy La Rochelle qui sera sur la grande scène de la Corderie Royale ce soir pour l'événement Issy La Rochelle, le festival Sœurs Jumelles. D'un festival à l'autre, nous sommes au cœur des Francofolies, tous les après-midi sur notre radio Issy La Rochelle. Le festival des Franco qui approche à grands pas, ce sera du 10 au 14 juillet. Et avant ça, on vous amène chaque jour à la rencontre de celles et ceux qui ont été marqués par le festival. C'est le cas notamment de l'autrice Aurélie Valogne. Elle était présente l'été dernier à l'occasion des Folles Rencontres et elle nous raconte ses souvenirs au micro de Chloé Bidet.
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0: Chloé Bidet.
2: Bonjour Aurélie Valogne.
3: Bonjour Chloé.
2: Comment vous aviez vécu cette expérience en tant qu'autrice de venir avec cet aspect de la littérature complètement ancré au cœur de ce festival de musique?
3: Mais c'était une expérience folle, franchement, mais j'y pense presque tous les jours, c'est-à-dire que je l'ai vécu donc à 42 ans, hein, je souhaite à tout le monde d'aller aux Francofolies bien avant, allez-y vers 16, 17, 18, et puis voilà, toute leur jeunesse et jusqu'à plus tard, même s'il le faut, c'était absolument fou, c'était, oui vraiment, j'ai adoré cette effervescence, cette énergie, ce sourire, on se sent tellement bien. Il faisait un temps splendide, rencontrer des artistes, des gens engagés, des lecteurs complètement passionnés. J'avais eu la chance d'avoir une très belle rencontre avec Leïla Kadour autour de mes chansons préférées. On avait parlé de littérature aussi. Et le soir, j'avais assisté à des concerts géniaux de Philippe Gattel.

0: dans un contexte vraiment, mais de une bulle, mais enchantée. J'ai cru que j'étais en vacances et que j'avais 16 ans et que j'allais avec mes amis. Enfin, vraiment, j'étais de nouveau adolescente. Donc, j'ai adoré. C'est vraiment, c'est la première fois que je le faisais et c'est vraiment souvenir d'une chose extraordinaire.
1: Vous reviendrez à La Rochelle aussi, ça va?
0: Ah oui, oh oui. Réservez-moi une place.

0: beaucoup Aurélie Valogne.
1: Merci Chloé.
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4: 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Joe Dassin, les souvenirs, on sifflote ensemble. On se rapproche de 18h, à laquelle on retrouvera votre journal, les dernières infos à ne pas rater. Et on laisse la place à l'ami Joe.
5: À toi.

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0: à son collector, ici La Rochelle avec les 10cc. Vous restez bien avec nous après votre journal. 100% rugby vous emmène en Géorgie. C'est bientôt l'ouverture de la Coupe du Monde des moins de 20 ans. Quatre Rochelais embarqués dans cette compétition avec Lucas Angie Seramachi qui sera le capitaine samedi face aux Fidji. Jean-Marc Bédéred nous attend là-bas, le grand responsable des équipes de jeunes du 15 de France. Et puis on revient à La Rochelle pour célébrer les matchs des champions. Tous ces jeunes qui ont été champions de France avec le Stade Rochelais. Une journée pour leur consacrer des matchs justement pour revivre ces légendes. Vous restez bien avec nous dans un invité nous rejoindre juste après votre journal.
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0: Ici, c'est une belle soirée qui s'annonce. Merci d'être avec nous. Il est 18h. Le journal, c'est avec vous, Catherine Marchaski.
2: Les températures ont encore allègrement flirté avec les 39 degrés aujourd'hui dans nos deux Charentes. 38 degrés 4 relevés cet après-midi, par exemple, à 15h à Saintes, 38 degrés 7 à Angoulême. De quoi donner des envies de baignade, mais attention de choisir des plans d'eau surveillés à la plage comme à l'intérieur des terres. Interdiction, par exemple, de se baigner dans la Charente à Angoulême. La mairie a même pris un arrêté municipal en ce sens. Rappelons qu'il y a encore un peu plus d'une semaine, un Anglais de 50 ans s'était noyé au plan d'eau des Trois Fontaines à Villefagnan. Mais pas de quoi faire renoncer quelques irréductibles qui continuent de braver l'interdit. Sans oublier donc le drame de 2021 où une jeune adolescente de 16 ans avait perdu la vie dans la Charente au niveau de l'île Bourgine à Angoulême. Philippe Mangaret, adjoint au maire d'Angoulême, en charge de la sécurité du quotidien, rappelle à quel point il peut être dangereux de se baigner dans la Charente.
3: Et c'est vrai qu'aujourd'hui, les températures extrêmes font qu'on recherche de la fraîcheur, que je comprends tout à fait qu'on recherche de l'eau, mais la Charente a des dangers qui ne se voient pas en surface. Mais au-delà de la dangerosité, il y a le risque d'hydrocution qui est le premier risque. Quand on sort du soleil, qui fait plus de 40 à l'ombre, et qu'on arrive dans l'eau d'un seul coup, le risque d'hydrocution, il est réel. Et effectivement, la baignade est dangereuse à beaucoup d'endroits. D'ailleurs, j'en profite pour dire qu'un des endroits les plus dangereux, c'est justement le parcours canoë-kayak, parce qu'il y a des mécanismes au fond spécialement créés pour créer des remous et qui vous aspirent sur le fond. Et là, c'est éminemment dangereux. Mais même les endroits qui sont plats, enfin qui vous paraissent calmes, il y a des courants au fond ou des rochers que vous ne voyez pas. C'est pour ça qu'on interdit de sauter des ponts. C'est dangereux. C'est pas qu'on ne veut pas, c'est que c'est dangereux et qu'on ne peut pas laisser les gens se mettre en danger.
2: Des propos recueillis par Clément Carpentier pour ICI La Rochelle. La mairie d'Angoulême rappelle que si vous avez envie de vous rafraîchir, il y a des lieux aménagés, sécurisés et gratuits, comme le plan d'eau de Saint-Yrieix ou les plages de Marsac et Vindel, avec sur chacun d'eux des surveillants de baignade diplômés qui seront présents jusqu'au 31 août. Rappelons que demain, la Charente reste en vigilance rouge canicule alors que la Charente maritime bascule ce soir en orange. Et avec ces fortes chaleurs, l'activité des services d'urgence est en hausse de 20 à 30% depuis le début de la canicule, indique aujourd'hui la ministre de la Santé, Stéphanie Rist. Chez nous, le groupe hospitalier Sainte-Saint-Jean-d'Angély indique dans un communiqué qu'à ce stade, aucune déprogrammation d'intervention chirurgicale n'est mise en œuvre au sein du groupe. Les activités se poursuivent normalement sous vigilance renforcée. À La Rochelle, on a dû déprogrammer des interventions non urgentes en chirurgie ainsi qu'en médecine générale. La semaine prochaine, les rendez-vous de suivi de pathologie seront reportés. Pour les personnels, des formations aussi ont été annulées. À l'hôpital d'Angoulême, la situation est sous contrôle avec une affluence à la hausse, mais stable depuis le début de la semaine. Les agents d'Enedis restent mobilisés pour rétablir le courant. L'accumulation de chaleur dans les sols goudronnés peut faire grimper la température jusqu'à 80 degrés par endroit, pouvant mettre en contrainte les réseaux souterrains. C'est ce qu'indique le gestionnaire du réseau d'électricité en Charente-Maritime dans un communiqué. Cela explique les micro-coupures sur La Rochelle, dont le réseau est principalement souterrain. Au plan national, Enedis a décidé de déclencher ce jeudi sa force d'intervention rapide électricité face à un risque de coupure élevé. Un incendie a détruit un champ à Dompierre-sur-Mer, près de La Rochelle, cet après-midi. Il a pris vers 15h, près de la départementale 111. Les flammes ont détruit une surface conséquente de 15 hectares. Une trentaine de pompiers ont été mobilisés. Ils sont venus à bout des flammes au bout d'une heure. Les pompiers de la Charente-Maritime sont également intervenus à midi pour un feu de chaume à Saint-Romain-de-Benet. L'incendie a détruit 5 hectares. Il était éteint à 14h20. Et puis une vingtaine de pompiers sont intervenus. Mais le SDIS précise que le nombre d'hommes envoyés sur ces feux en ce moment est important afin de pouvoir les relever rapidement pour qu'ils ne souffrent pas de la chaleur intense. Les 26 motards douaniers qui défileront sur les Champs-Élysées le 14 juillet s'entraînent en ce moment en Charente-Maritime. La parade à Paris, c'est dans 3 semaines. D'ici là, les motards répètent leur gamme. Ils sont arrivés depuis lundi à Rochefort. Paul Adrien Sicard, vous les avez suivis ce matin en pleine canicule lors d'une répétition sur le tarmac de l'aéroport de Rochefort-Saint-Agnan.
4: Les motos ne roulent qu'à 15 km/h. À cette vitesse, le pilote ressent toute la chaleur extérieure combinée à celle de son moteur, alors il faut s'adapter. Mathieu est motocycliste à la douane de Dunkerque.
5: Les motos dégagent pas mal de chaleur, donc on fait en sorte de faire des pauses régulières, l'hydratation c'est important, et ça permet surtout de rester concentré parce que c'est pas physique, mais beaucoup de concentration.
4: Et justement, quelques précautions supplémentaires sont prises, comme l'explique Denis Simon, responsable des formations motards au sein de la douane.
6: On a retiré les entraînements d'après-midi, des pauses fraîcheurs plus souvent. Dans le camion, on a de la glace, on a tout ce qu'il faut pour les rafraîchir.
4: Et pour les pilotes, l'avantage est de pouvoir tomber la combinaison de motos lors des répétitions.
6: Là, on les a mis en t-shirt pour qu'ils puissent être à peu près dans des conditions agréables pour le faire. Il faut faire attention parce que c'est vrai que le jour du 14 juillet, où il peut faire très chaud, où là, ils seront en tenue de cérémonie qui tient vraiment bien chaud. Même si le défilé est très court, ils seront en place à partir de 6h du matin pour un passage vers 11h.
4: D'ici là, les 26 motards de la douane vont continuer leur entraînement en Charente-Maritime avant de partir une semaine avant le défilé à Brétigny, en région parisienne.
2: Un reportage de Paul Adrien Sicard pour ici La Rochelle. C'est la deuxième année que les motards des douanes défileront sur les Champs-Élysées le 14 juillet. Eux n'ont pas été arrêtés par la canicule. Deux personnes, dont un mineur, ont été pris en flagrant délit de vol par des policiers de la brigade de nuit de Cognac mercredi soir. Les voleurs entrés par effraction dans une maison inoccupée étaient en train de subtiliser des câbles en cuivre. Ils avaient sur eux un taser et seront convoqués en justice ultérieurement.
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0: Météo France, pour cette nuit, nous allons des averses, des orages, des températures à la baisse autour de 22 degrés pour les maximales. Pour demain, vendredi, un soleil qui va dominer largement du matin jusqu'au soir. Nous passons en vigilance jaune pour le phénomène canicule et nous restons pour le phénomène orage, toujours en jaune demain, Charente-Maritime. Les maximales, 35 degrés à La Rochelle, 36 degrés à Angoulême.
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0: Ok, mais ça reste encore un peu chaud, Francis Cabrel.

0: Ici La Rochelle, encore et encore Francis Cabrel.
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0: Bonsoir à toutes et à tous et bonjour à vous qui nous écoutez en podcast, vous qui téléchargez nos contenus 100% rugby sur les plateformes, vous qui vous abonnez gratuitement au Fil Actu sur notre appli ici, Fil Actu Stade Rochelet. Nous allons prendre la direction de la Géorgie, le championnat des U20 va démarrer samedi face au Fidji 4 au Rochelet retenu dans les bleus. Et nous irons aussi à La Rochelle pour célébrer les champions du Stade Rochelet. Avant de prendre la direction de la Géorgie, avant d'accueillir Jean-Marc Bédéret, le grand patron des équipes de jeunes du 15 de France, nous saluons le président de l'association du Stade Rochelet qui nous fait l'amitié d'être avec nous ce soir, Jean-Paul Arduino. Bonsoir président.
3: Bonsoir à tous.
0: Bon président, alors les matchs des champions, de quoi s'agit-il? Voilà, je sais que c'est l'occasion de célébrer tous ces joueurs qui ont œuvré à la grandeur du Stade Rochelet, mais est-ce que vous pouvez recontextualiser cet événement?
3: Bien sûr, avec plaisir. Donc, la soirée des champions, nous l'organisons demain, vendredi 26 juin, à partir de 19h. Je voudrais simplement revenir un petit peu sur la structure du Stade Rochelet. Vous savez que le Stade Rochelet est un club qui est structuré avec un secteur professionnel et un secteur amateur, mais qu'il y a une grande synergie entre les deux secteurs parce que c'est comme ça que nous voyons la gestion du stade et puis parce que il y a des liens d'amitié profonds qui nous unissent. La gestion de l'association, c'est une association importante puisque elle regroupe plus de 1000 licenciés. Ça veut dire que on a besoin d'avoir une organisation efficace et puis de bien définir les rôles. Et puis, troisième obligation, ça nous oblige aussi à créer des temps forts, des événements pour qu'on puisse se retrouver et on puisse partager et échanger des moments ensemble. Dans ce cadre-là, on a donc créé au sein de l'association une commission événement qui est chargée d'une part de gérer les événements traditionnels. Je veux parler des tournois de fin de saison, je veux parler du calendrier, ce type d'événements qu'on retrouve d'une année sur l'autre. Et puis le rôle de la commission événement, c'est aussi de créer de nouveaux événements qui sont fédérateurs, qui doivent être fédérateurs et qui doivent rassembler les membres du club, pas seulement de l'association, mais du club, parce que on comprend bien que quand on est une structure importante, eh bien c'est difficile de rassembler tout le monde. Donc dans ce cadre-là, la commission événement a voulu créer un événement fédérateur qui s'appelle la soirée des champions et donc qui a pour but d'honorer toutes les équipes qui ont été championnes de France sous les couleurs du Stade Rochelet. Alors, toutes les équipes, ça veut dire que ça nous fait remonter quand même un petit peu en arrière, puisque le premier titre de champion de France, il est à mettre à l'honneur des cadets en 1970.
0: Ah oui.
3: Donc, ça fait plus de 50 ans, qui avait remporté la Coupe Jules Coulombe, qui était le championnat de France de l'époque, de cette catégorie.
0: Ah, ça a été un véritable travail de fourmi pour retrouver tous ces joueurs qui ont porté dignement les couleurs du Stade Rochelet et essayer de les réunir au maximum.
3: Ça a été un travail de fourmi, effectivement. Et puis, on s'est fait aider aussi par Jean-Michel Bézot, par exemple, l'historien du Stade Rochelet, qui emmagasine beaucoup d'articles et beaucoup de photos par rapport à l'époque passée. Mais c'est vrai qu'il nous a fallu reconstituer quand même toute cette époque, reprendre contact avec les joueurs de l'époque, même si évidemment il y en a un certain nombre qui malheureusement nous ont quittés, et puis les inviter par rapport à un temps fort qui nous permettra donc de les honorer donc demain vendredi.
0: Alors, ça va se traduire de quelle manière et combien de joueurs seront réunis finalement?
3: Alors, on a recensé 8 équipes. Alors, je parle des champions de France à 15. Hein. On a recensé 8 équipes qui intègrent aussi, évidemment, les championnes de France, des équipes féminines du Stade Rochelet, puisqu'elles ont été championnes de France alors en 2024 et récemment en 2026. Et donc, 8 équipes à raison d'une trentaine, parce que
0: ça fait du monde.
3: On ne s'arrête pas évidemment uniquement aux joueurs qui ont qui ont joué le match de la finale, ça ferait 8 x 30, 240. Quoi. Mmh. Alors, évidemment, sur le papier, ça fait 240. Malheureusement, aujourd'hui, on n'est plus à 240.
0: Ouais. Bon, en tous les cas, c'est l'occasion de célébrer tous celles et ceux qui ont porté dignement les couleurs du Stade Rochelet. Je précise d'ailleurs que vous serez sur les balcons de l'Hôtel de Ville, lundi soir, avec les féminines Elite 2, championne de France, qui montent en Elite 1 autour d'Alex Barrès et toutes ces
3: joueuses. Alors c'est ça, elles sont reçues, par le monsieur maire et par la municipalité. Mmh. Donc c'est très bien qu'il honore notre équipe féminine avec cette réception, oui.
0: Très très bien. Bon, bah écoutez, saluez tous ces champions, championnes, Jean-Paul Arduino, merci d'être venu nous en parler. Donc ça se passe demain, ça se passe à De Flandre, ça se passe où ?
3: Oui, ça se passe à De Flandre, à l'espace premium, l'espace réceptif du Stade Rochelet. Et donc, on a prévu une soirée festive, avec évidemment toutes les équipes championnes de France qui seront appelées successivement sur le podium, et puis avec une animation musicale et une possibilité de restauration sur place. Voilà, donc c'est un petit événement, mais qui est important pour le Stade Rochelet, parce qu'il traduit quand même tout ce qui s'est passé dans un passé plus ou moins récent, on va dire.
0: Absolument, Jean-Paul Arduino, président de l'association du Stade Rochelet, merci, bravo à toutes ces championnes et champions. À très vite sur notre antenne. Et puis dans un instant, Jean-Marc Bédéred, qui est à la confluence de tous ces champions, ces équipes de jeunes du 15 de France. On va prendre la direction de la Géorgie, on va parler du coup d'envoi de cette Coupe du Monde. C'est samedi, 16h, face aux Fidji. Trois Rochelais titulaires, on en parle avec notre invité Jean-Marc, juste après ça.
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0: À l'orée du mondial des U20, on est avec Jean-Marc Bédéred, le grand patron des équipes de jeunes du 15 de France. Salut Jean-Marc.
5: Bonsoir Daniel.
0: Est-ce que tu as pris l'avion ? Est-ce que tu es déjà en Géorgie ?
5: Non, pas du tout, pas encore.
0: Tu vas prendre l'avion, t'as 4h30 depuis Marcoussis à peu près, depuis Paris.
5: Des petites pérémigrations entre Tbilissi et Koutaïssi.
0: Voilà, Koutaïssi, ouais.
5: Déroule la première phase.
0: Bon, Koutaïssi, samedi, t'auras un petit 19 degrés, donc ça va, c'est bien. Je sais pas comment quelle température tu es à, je pense que tu es à Marcoussis ou tu es à Paris, c'est pas la même chose.
5: C'est pas pareil. Je suis à peu près comme tout le monde, voilà, à 38, 39, 40.
0: C'est pas pareil. Bon, Koutaïssi, troisième plus grande ville de Géorgie, c'est le centre administratif de la région, assez montagneux, ça a été même à une certaine époque la capitale de cette Géorgie. C'est la Coupe du Monde, ça y est, on y est, il y a eu ces matchs de préparation, il y a eu cet horizon bleu, il y a eu ce titre pour les Bleuets à De Flandre, ce grand chelem, ce titre destination, autant dire que les ambitions, Jean-Marc Bédéred, des hommes de Cédric Laborde sont grandes, elles sont très très grandes.
5: Oui, évidemment, il y a l'ambition pour l'équipe de remporter cette Coupe du Monde. Maintenant, on sait toute la difficulté que ça représente, avec toujours une incertitude en dehors des opposants européens que l'on connaît, de l'incertitude que l'on a sur nos adversaires de l'hémisphère sud. Donc c'est toujours riche avec son lot d'incertitudes, mais en partant aussi sur effectivement un capital confiance que l'équipe s'est construite pendant le tournoi Destination, donc on est dans des bonnes dispositions.
0: Alors c'est vrai que ce championnat du monde, ça va très vite. Tu as trois matchs, dans les phases qualificatives. Après, tu rentres vraiment dans le dur et dans le vif du sujet. Donc ça démarre samedi 27 juin, 16h, face aux Fidji. On peut dire que l'adversaire idoine. Tu parlais de ces équipes du sud là, toujours imprévisible. Ça produit du rugby de haute volée. C'est physique. Je crois que pour se mettre mettre en jambes les Fidji, c'est plutôt pas mal, hein, Jean-Marc Guédérane.
5: Ouais, c'est les Fidjiens que l'on connaît, hein, leur qualité physique individuelle qui sont quand même assez extraordinaires. Donc ça va être un défi physique. Le rugby reste un sport de combat, hein, donc le défi physique il sera là. Individuellement, on sait que les collisions vont être dures. Après, maintenant, notre équipe a une capacité quand même aussi à répondre à ce défi physique et collectivement à aussi faire des choses intéressantes. On l'a vu dans le tournoi destination, mais ça sera tout l'enjeu de sur ce premier match avec tout ce qu'un premier match génère de d'incertitude puisque ça adversaire on ne connaît pas du tout et puis en même temps un petit peu de tension, d'impatience de rentrer dans cette compétition.
0: C'est vrai que quand on parle d'incertitude, on se remémore ce crunch mémorable à De Flandre face aux 15 de la Rose. Et ce match a le temps conclu 31 à 28 dans les derniers instants avec voilà, il est à l'origine, il est à la finalité, hein, notre talonneur Rochelet, qui va donc aplatir et qui va donner la victoire. On peut vraiment dire que c'est une génération soudée, ambitieuse, qui a appris à gagner dans la douleur, hein, Jean-Marc Guédérane.
5: Oui, qui est confronté, qui a vu aussi la difficulté, hein, de stabiliser le haut niveau. Il faut y arriver, ou tout au moins au niveau de performance. L'équipe a été capable de le faire et puis s'apercevoir que aussi ben il y a jamais de match facile et les matchs internationaux ne sont jamais faciles, hein. Ben effectivement comme tu le décris, ce match contre l'Angleterre à La Rochelle a été c'est extraordinaire avec son lot aussi quand même de on va dire quand même que jusqu'à la fin on a vu quand même, on parlait d'incertitude, on pouvait pas dire réellement qu'on avait gagné le match donc ben c'est une belle expérience dans un stade qui a été magnifique et je pense que comme je le disais ça permet de monter en confiance.
0: Donc l'ouverture du bal c'est samedi 27 16h face aux Fidji. Alors après ce sera donc 5 jours plus tard le jeudi 2 juillet, ce sera au tour de l'Espagne de croiser le fer avec les tricolores avant un dernier test de groupe, c'est face à l'Australie mardi 7 juillet. Force est de constater que c'est 3 matchs et vraiment 3 profils différents pour une qualification en phase finale.
5: Ouais, tout à fait. Et c'est l'enjeu. C'est, en fait, une Coupe du Monde moins de 20, ça, elle ne peut pas se gagner avec une équipe de 15 joueurs ou même de 23 joueurs. Elle se gagne vraiment avec l'ensemble du groupe qui est parti. Parce qu'effectivement, les matchs sont tous les 5 jours, ce qui veut dire ben, forcément un rythme et une exigence très très haute. Donc, la nécessité forcément aussi de tourner. Le lot d'incertitudes qui ira aussi sur ben, l'engagement étant total, ben, les blessures hein, qui arrivent. Et en fait, c'est vraiment la richesse du groupe, autant dans son expérience, autant aussi dans ses compétences, et puis ça aussi la façon dont elle s'entend, qui fait que ben, il va falloir relever 3 défis, parce que c'est vraiment 3 défis. Il n'y a pas un match qui sera plus facile que l'autre.
0: Ça va être compliqué.
5: Et voilà, faudra y être jusqu'au bout.
0: Alors, en matière de défis, notre Luca Angie Seramachi est vraiment l'homme de la situation. D'ailleurs, Cédric, l'abord le sélectionneur, lui a filé le brassard et il va avoir fort à faire, effectivement, pour contenir l'élan fidjien. Luca Angie Seramachi, vraiment... Voilà, on en parle souvent. C'est vrai que c'est quelqu'un qui est posé, qui est formé à Massy, me semble-t-il. Hein
5: oui, tout à fait, ouais. Ouais, Lucas, ouais, tout à fait. Lucas a vraiment un profil, voilà, tu l'écris très bien. Un profil vraiment fédérateur. Un profil, il amène aussi de par ce qu'il fait, hein, sa capacité à avancer. Donc, c'est un excellent capitaine.
0: Excellent capitaine. Et puis, on va être un peu chauvin, hein, tu sais bien, Jean-Marc Guédérane. On va parler de nos Rochelais à la charnière. Il y aura Tilol et Diego Jurde, hein, pour maîtriser le tempo face à la défense qui aime pousser à la faute, hein, nos amis fidjiens. Voilà. Et ça, on a beaucoup d'attention également sur cette charnière-là, Jean-Marc. Hein.
5: Oui, tout à fait. Après, Diego qui revient avec quelques petits pépins. Qui réintègre cette équipe avec vraiment, on a deux demi d'ouverture là qui sont vraiment de grosse qualité, hein, entre lui et Lucas Kiletaona. C'est une très très bonne chose en termes d'émulation. Diego avec toutes ses qualités, qui a fortement évolué, hein, on constate nous depuis 2 ans sur sa capacité à attaquer la ligne, à jouer plus proche de la ligne, à varier du coup son jeu et ça va être très intéressant de le regarder sur ce premier match.
0: Et puis on en parlait tout à l'heure, l'homme qui a scellé la victoire, le grand chelem à De Flandre, c'est notre talonneur Gabin Garot qui sera titulaire, qui sera aligné également sur ce 15 de départ.
5: Ouais, Gabin aussi, qui d'année en année progresse, prend de plus en plus confiance en lui, élargit son padel, hein, puisqu'un talon, c'est quelqu'un aussi qui doit mener sur la dimension combat. Et Gabin, en plus, a la capacité de se déplacer et aller jouer ailleurs. Et c'est un garçon qui progresse de match en match. Oui.
0: Bon, en tous les cas, cet horizon bleu, ça démarre pour cette génération qui veut écrire une autre histoire. Parce que c'est vrai que bon, les deux dernières éditions, force est de constater qu'elles ont laissé quelques regrets. Quand même. Mais c'est rien de le dire, hein, Jean-Marc Vederen.
5: Oui, tout à fait. C'est vraiment quelque chose une compétition qui est hors norme. Et je pense que on sera tous derrière pour regarder ces matchs avec ferveur et puis on restera toujours fidèle, l'équipe restera toujours fidèle à ce sur quoi on travaille, le projet bleu, hein, on en parle souvent ensemble, mais voilà, cette idée d'initiative, de tenter des choses, et c'est ça qui nous fera gagner les matchs.
0: Là, on a envie de voir du bleu partout, hein. Ça commence dès ce samedi à 16h sur la pelouse de Koutaïssi. Après, on suivra effectivement le championnat des nations. Derrière, tournoi à destination, derrière champion du monde, on veut du bleu partout, hein, Jean-Marc Vederen. Partout, partout, partout du bleu.
5: Oui, c'est bien, oui. On l'a aussi, pas que dans le rugby, donc c'est une des très bonnes choses, il y a du bleu partout.
0: Merci en tous les cas, bon vol pour rejoindre la Géorgie, puis on reste connecté bien évidemment avec nos Bleuets pour ce début de championnat du monde des U20. Merci d'avoir été là, Jean-Marc Vederen.
5: Merci Daniel.

0: Charlotte Gardin qui fait partie de la très belle programmation du festival Sœurs Jumelles qui a démarré hier sous les orages mais qui se poursuit ce soir. On croise les doigts avec notamment Vanessa Paradis sur la grande scène face à la Corderie Royale et l'émission Décibel au pied des scènes ce soir à partir de 20h.
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0: Avec effectivement Météo France, cette perspective d'averse pour ces prochaines heures, ces orages et ces températures qui baissent, tant mieux. Des maximales autour de 22-23 degrés, on croit rêver. Demain, vendredi, un soleil qui va dominer largement du matin jusqu'au soir. Nous passons en vigilance jaune pour le phénomène canicule en Charente et Charente-Maritime. On reste toujours en vigilance orange pour les orages pour demain. Le soleil dominera, mais les températures devraient baisser. Les maximales n'excéderont pas les 35 degrés. Ça reste élevé, mais enfin, ça baisse sur le Vieux-Port à La Rochelle. 36 degrés sur le Champ de Mars à Angoulême.
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0: On reste soudés, on reste ensemble avec le son de Tina Turner.

0: Le son collector de Tina Turner, Let's Stay Together.
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0: sport. 100% sport qui nous amène sur les plages. On va vous parler du programme Junior Lifeguard. Bien évidemment, mon accent me fait défaut. Sauveteur, c'est tellement plus simple, mais là, on reste dans la dynamique anglo-saxonne. Le Junior Lifeguard Tour 2026, on vous en parle ce soir avec nos invités. Et oui, pourquoi tout anglicisé? Enfin, je sais pas si on peut parler ainsi, mais bon, c'est vrai que parfois, donc, on a des termes qui nous amènent sur des terrains plus ou moins difficiles. Notre invité ce soir, directeur de ce projet, Gaylor Ledret, ravi, est avec nous. Bonsoir, monsieur le directeur.
3: Bonsoir.
0: Alors, pourquoi Lifeguard? Vous pouvez pas dire sauveteur, tour, le tour des sauveteurs, la tournée des sauveteurs. Non,
3: on reste genre. L'idée, c'est de s'aligner un petit peu sur ce qui se fait au contexte international. On partage les mêmes valeurs, donc c'était de rester dans cette démarche.
0: Bon, alors ça veut dire que bon, vous allez faire une tournée des plages pour sensibiliser les plus jeunes à cette activité de sauveteur qui est tellement essentielle sur nos plages. Et malheureusement, l'actualité climatique de ces derniers jours met en exergue effectivement les difficultés. On a le sentiment pourtant qu'il y a beaucoup de sauveteurs, sauvetrices, on dit les deux.
3: Ouais, les sauveteurs, sauveteuses. Ouais.
0: Sauveteuses plutôt, d'accord. Sont plutôt déjà en action, hein. Déjà, on les voit sur nos plages, je pense notamment du côté de Royan, entre autres.
3: Tout à fait.
0: Ça a commencé un petit peu plus tôt, la présence des sauveteurs, cette année, ou pas?
3: Alors, là-dessus, je ne maîtrise pas le contexte opérationnel du département, mais pour y avoir été un petit peu, là, Royan commence comme d'habitude, à peu près. Hein.
0: Bon, alors, on va aller dans le vif du sujet. L'objectif, c'est promouvoir les gestes de premier secours. Il y a tout un programme comme ça. Donc, d'abord, vous adressez à la population jeune, quoi, à partir de 6 ans.
3: Ouais, c'est ça, tout à fait, à partir de 6 ans.
0: 6 jusqu'à 15
3: ou jusqu'à jusqu'aux personnes qui sont présentes. On fait pas de sélection même si notre objectif reste la jeunesse, bien évidemment, des moins de 18 ans. Tout le monde est le bienvenu.
0: Bon, donc un objectif, donc promouvoir les gestes de premier secours, informer la population sur les dangers du littoral, et ils sont nombreux ces dangers, que ce soit au niveau des phénomènes naturels, que ce soit au niveau des problèmes d'hydrocution, que ce soit il y a tout type de dangers finalement autour de la baignade.
3: Tout à fait, il y en a plein. Et puis il y a énormément d'aléas qui viennent se greffer autour de tout ça. Et donc c'est dans cette démarche-là, de prévention en fait des noyades, qu'on s'est dit qu'il fallait faire quelque chose.
0: Mettre en avant les actions de protection du littoral également, c'est important, puisqu'on est les premiers observateurs, premiers gardiens, premiers sauveteurs également de cet espace naturel.
3: Tout à fait, exactement. On le fait en partenariat avec une ONG qui s'appelle Projet Rescue Océan, avec qui on a d'étroits liens depuis le début de cette aventure, on va dire, et pour lequel ça se passe plutôt bien.
0: Encourager le développement de la formation des jeunes et promouvoir leurs activités. Alors là, expliquez-moi.
3: Eh ben, l'idée, en fait, c'est de planter la graine dans la tête des enfants. Et bien évidemment, un sauveteur en rouge et jaune sur la plage, ça envoie un peu des paillettes dans les yeux chez les plus jeunes. Et très clairement, l'idée, c'est de dire que ce métier-là, en fait, il est accessible à tout le monde. À partir du moment où on est un petit peu aquatique, on devrait bien s'en sortir.
0: Promouvoir et dispenser enseignement de secourisme par ces lifeguards. Là, il y a quand même des choses essentielles et une pratique à acquérir et à maîtriser, parce que là, il faut intervenir rapidement.
3: Oui, tout à fait. Alors, l'idée, c'est d'enseigner des gestes de premier secours. Alors, il y a plein de formations qu'on connaît qui sont très orientées sur les adultes. Notre objectif, au travers de formateurs professionnels, de professionnels aussi du monde de la santé, mais aussi des sauveteurs, c'est de vulgariser au maximum ces gestes de premier secours chez les plus jeunes. Voilà, parce qu'en fait, on se pose souvent la question, enfin moi je me la pose souvent, quand un papa ou une maman est avec son enfant et qu'il arrive quelque chose au papa ou à la maman, qui est capable d'intervenir finalement? Donc on est vraiment dans cette démarche-là. Déjà, s'ils sont capables de prendre le téléphone et de faire le bon numéro et quelques gestes de secours par-dessus ça, c'est parfait.
0: Et puis promouvoir l'image des sauveteurs et favoriser les actions de recrutement. C'est pour cette raison que vous vous adressez aux plus jeunes dans les formations junior que vous dispensez pour essayer de générer cette envie, cette image, peut-être aussi.
3: Tout à fait.
0: Aller au-delà des codes ou des images un peu préconçues qu'on peut avoir.
3: Exactement. L'idée, c'est de vraiment surfer sur la vague, hein, si je peux me permettre. en cette période. Les enfants, voilà, ils ont besoin d'approches pédagogiques dynamiques, très contextualisées, et puis d'avoir des choses, on va dire, pour lesquelles ça donne du sens, simplement.
0: On est avec Charlotte Huette également, qui s'occupe un peu de la com et qui est aussi au plus près de ces formations qui vont être dispensées. L'image du sauveteur, elle a tendance à évoluer, ou est-ce qu'elle est ancrée comme ça dans une espèce de symbolique autour peut-être du cinéma, des séries, il y a peut-être des choses plus réelles et plus concrètes qui sont pas forcément appréhendées dans l'image que l'on peut se faire de sauveteur en mer.
4: Bonjour, alors oui, en tant qu'ancienne sauveteuse en mer, je dois avouer que l'image fait un peu rêver grâce aux séries qu'on peut retrouver qui viennent des États-Unis pour la plupart. Mais c'est vrai que sur le terrain, en France, c'est un peu moins connu parce que c'est vraiment un métier qu'on exerce essentiellement l'été. Et c'est pour moi très important de sensibiliser les enfants à tous ces dangers et de donner envie à des vocations futures.
0: Parce qu'il y a une réelle méconnaissance des dangers, je reviens encore là-dessus, je ne veux pas donner la phobie de la plage ou de la baignade, mais bon, il y a quand même tout un univers des comportements des gens au bord de l'eau qui sont quand même parfois assez interloquants.
3: Un petit peu, oui. En fait, il faut bien se dire qu'une grande partie des dangers, les gens, en fait,

0: secours et la préservation de notre littoral. Vous restez bien avec nous, on se retrouve juste après. Le souvenir, la musique, c'est William Scheller qui arrive maintenant.
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0: pour des sauveteurs en mer, apprendre aux enfants dans les formations juniors lifeguard comment réagir, comment observer, comment avoir les premiers gestes. On parle de tout cela avec nos invités qui nous attendent et qui nous rejoignent juste après ces courts messages.
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0: On est avec le directeur de projet de ce programme Junior Lifeguard, avec Gaylor Ledray-Rabillet. On est avec Charlotte Huet également pour nous parler de ces formations dispensées. Alors, il va y avoir plusieurs dates, on va les évoquer dans un instant. On a compris les enjeux de cette sensibilisation dès le plus jeune âge, et ça peut aller assez loin dans l'échelle des âges. Précisons que votre action, elle est presque à l'année, j'ai envie de dire, Charlotte, puisque vous intervenez notamment dans les écoles.
4: Tout à fait. À l'année, on va dans...
0: Penchez-vous du micro. Ouais.
4: Tout à fait. À l'année, on va dans les écoles publiques, privées, et on intervient dans les classes, et on parle du projet Junior Lifeguard. Donc, on va sensibiliser aux premiers gestes de secours, aux dangers de l'océan, et aussi à la signalétique des plages, pour essayer de les accompagner et qu'ils passent un super été et qu'ils essayent de voir comment ça se passe sur une plage.
0: Voilà, donc faire baisser le nombre de noyades, un enfant sensibilisé devient un ambassadeur, Gaylor, voilà, de proximité pour

0: ses amis, pour sa famille, avoir une formation également, une uniformation de la formation également peut-être des sauveteurs, c'est aussi ouais, en perspective ce que vous avez aussi en tête avec notamment une délocalisation sur le continent africain.
1: Oui, c'est ça. On a ouvert il n'y a pas très très longtemps, on va dire une petite antenne avec des ambassadeurs au Sénégal, à Dakar précisément, où je pense à Medoun, celui qui porte le projet. Il fait des sensibilisations, pareil. Comme nous en France, pareil, cinétique des baignades, danger de l'océan, gestes de premier secours, environnement. Donc ça prend de l'ampleur, tout doucement.
0: Bon, ces enfants qui seront des adultes responsables de demain, donc on leur apprend à détecter les différences de coloration de la surface de l'eau.
1: Oui, tout à fait. C'est ce que je disais un petit peu tout à l'heure, en fait, la partie mousse oui. De la partie calme.
0: Elle est quoi, les calmes ? Du coup, la couleur, elle est quoi, là ?
1: Alors, ça dépend où on est. Hein,
0: ouais, si... bah, ouais,
1: chez nous, on est plutôt sur une coloration un peu marron, hein, mais avec les estuaires qui sont pas très loin.
0: D'accord.
1: Mais on peut se retrouver aussi face à ce qu'on appelle des espèces de sorcières. Ça veut dire que c'est un espèce de morceau de sable qui va se détacher tout doucement, progressivement. Donc, on aura une espèce de coloration un peu jaunâtre qui va tourbillonner à la surface. Et donc, en fait, on explique aussi aux enfants que, voilà, quand on voit ces éléments-là, ces espèces de tourbillon de surface, ou même si on hésite, il ne faut pas aller dans l'eau à ce niveau-là.
0: D'accord. La température aussi est un élément important. Là, on est en phénomène canicule, donc les phénomènes d'hydrocution sont plus courants en ce moment.
1: Oui, ça peut arriver. En fait, ça nous amène à faire un malaise, hein, simplement dans l'eau. Et en fait, notre corps se met en protection, tout simplement. Et l'idée là-dessus, c'est d'expliquer comment on rentre dans l'eau progressivement et on s'acclimate, en fait, simplement.
0: Concernant donc la condition physique, Charlotte, vous qui étiez sur les plages il n'y a pas si longtemps, donc des fois on a tendance à se surestimer physiquement, c'est aussi un risque.
2: Exactement, c'est pas parce qu'on sait nager en piscine qu'on maîtrise les éléments en mer. Ça m'est déjà arrivé de me retrouver en difficulté et pourtant j'ai été sauveteuse, j'ai l'habitude des vagues, mais des fois l'océan est plus fort que nous, donc c'est hyper important de rester et d'être conscient que on maîtrise pas tout et voilà, faut faire attention, faut être prudent.
0: Bon, alors comment ça va se passer ces rencontres? Bon, il y a un calendrier que l'on peut retrouver sur le site du programme. Il y a plusieurs dates qui seront proposées, notamment du côté de Rivedoux, La Rochelle, plage La Concurrence, La Tranche-sur-Mer également chez nos voisins vendéens, Châtelaillon, Fourat. Comment ça se met en place tout ça et comment ça se déroule finalement?
1: Eh ben, en fait, on est parti du contexte hivernal, simplement, où on allait dans les classes, on allait dans les centres de loisirs, on faisait pas mal de sensibilisation. Et on s'est dit, l'idée, ce serait quand même d'aller au contact des touristes, des locaux, et que le secouriste aille à eux, que la sensibilisation puisse se rendre sur place. Et vu qu'on avait déjà un peu toute la connaissance sur le littoral, on s'est dit, on va lancer ça. Donc, on a commencé l'année dernière, en 2025. On a fait 6 étapes. Ça s'est plutôt bien passé. On a fait à peu près un petit peu moins de 800 sensibilisations. Cette année, on vise à un peu plus de 1000 sensibilisations sur 8 étapes différentes. Et en fait, on fait partie d'un réseau qui est celui de la Fédération nationale des métiers de la natation et du sport. Et donc, on va avoir nos voisins vendéens. On va faire 2 étapes chez eux sur la célèbre plage de la Terrière, Bud, et puis aussi la plage de Centreville.
0: Et puis, alors, Charlotte, ça se passe comment concrètement? On fait quoi? On fait une rencontre avec des professionnels? On va dans l'eau? Comment ça se produit finalement?
2: Alors, non, il n'y a pas de partie aquatique, mais essentiellement, nous sommes présents toute la journée sur la plage et vous pouvez venir avec vos enfants. On a déjà des réservations au site de centre aéré également et on a plusieurs ateliers, donc ça va être du secourisme, on peut voir la PLS, l'arrêt cardiaque, la pose de défibrillateur et également on sensibilise aux dangers de l'océan, donc on va leur parler des baïnes, etc. Qu'est-ce qu'on peut retrouver, comment faire attention avant de rentrer dans l'eau et également la signalétique de la plage, reconnaître les drapeaux, qu'est-ce que ça veut dire. Et on peut aussi leur faire rencontrer les sauveteurs qui sont jamais très loin de nous et ça nous permet de faire un super lien et peut-être donner envie de devenir sauveteur.
0: C'est véritablement un village qui s'installe sur la plage.
1: Totalement. Hein, voilà. Voilà, on est sur 50 mètres carrés, hein, ouais. Simplement, avec un gros partenaire aussi, Maïf Prévention, l'association Maïf Prévention, qui vient avec nous, qui met en place un jeu baignade. Et voilà, en fait, c'est une petite sensibilisation qui est très sympa à faire. Il y en a pour une bonne trentaine de minutes et on en apprend tous.
0: Un village où on s'informe, mais où on s'amuse également. Ou est-ce qu'on s'informe en s'amusant? Est-ce que c'est plutôt ça le propos?
1: Bon, je pense que les deux sont pas mal, hein, peu importe le sens dans lequel on va mettre. mètres. Non, l'idée, c'est toujours d'amener ça avec bienveillance et amusement. Ça, c'est important. Et il faut que nos enfants puissent s'amuser. Ça, c'est important.
0: Apprendre les gestes de premier secours en s'amusant, collecter les déchets présents sur la plage, ça aussi, c'est Charlotte, c'est, hein, on ne fait pas que se promener comme ça, hein, on est aussi là, premier acteur, et voilà, reconnaître les dangers de l'océan et donc rencontrer ces acteurs de la sécurité physique, de la sécurité civile de l'été, toujours avec ces tenues jaunes.
2: Et rouge.
0: Et rouge. Oui, non, j'avais un doute. Parce que j'ai l'impression que ça a un peu évolué dans les couleurs. Non, c'est toujours pareil, non?
1: Oui, il n'y a pas très longtemps. Non,
0: c'était pas un peu orange,
1: années,
0: je crois. Il y avait pas, non,
1: c'est la SNSM, elle sur le secteur de Royan et en orange.
0: Voilà,
1: après, il y a un petit texte de loi qui est sorti il n'y a pas très longtemps qui nous met en rouge et jaune.
0: Bon, très bien. Une journée type avant de se quitter, ça démarre très tôt quand même. C'est 9h déjà, vous installez. Et puis vous accueillez quoi à partir de 10h?
1: C'est ça. En fait, le village s'ouvre à partir de 10h. Et à chaque fois que les personnes viennent sur le stand, on commence très souvent par une petite collecte de déchets. On va pas très loin, il n'y a pas besoin d'aller à l'autre bout de la plage pour trouver ça. Et puis après, on démarre les sensibilisations.
0: Et puis, le concours de Beach Flag, c'est quoi ça?
2: Eh oui, c'est un jeu qui vient, je dirais, d'Australie.
0: Ouais.
2: C'est le jeu des sauveteurs. En gros, c'est un peu une espèce de chaise musicale, mais version plage. Donc, on va planter des tuyaux d'arrosage dans le sable. Chaque enfant est allongé sur le ventre. Et à notre top départ, coup de sifflet, ils doivent se retourner, courir, se jeter sur le tuyau d'arrosage. Et forcément, il y aura un tuyau d'arrosage en moins. Donc, il y a un enfant qui est éliminé à chaque fois, jusqu'à temps qu'il y ait le dernier qui gagne le dernier tuyau d'arrosage.
0: Très bien. Le junior lifeguard. Je dis de mieux en mieux. Je maîtrise. Vous voyez, comme quoi ça sert de vous rencontrer. On apprend des choses, on s'amuse et voilà, on est performant.
1: Vous venez nous voir?
0: Je pense que je vais venir vous voir, effectivement. Donc ça va démarrer. Rivedoux plage, c'est le 22 juillet, c'est le premier rendez-vous?
1: C'est ça, premier rendez-vous sur la plage de Rivedoux.
0: Voilà, après il y aura La Rochelle, après il y aura La Tranche-sur-Mer, après il y aura Châtelaillon, Foura. Bon, toutes les dates sont concentrées sur les réseaux, sur le site de l'opération?
1: Tout à fait. On va retrouver ça sur notre site qui est junior-liveguard.com et aussi sur nos réseaux sociaux, Instagram, Facebook, on a tout qui est alimenté.
0: Eh ben c'est parfait, merci de venir nous rendre visite, de nous alerter une nouvelle fois, effectivement, le sport, la baignade, l'agrément et malgré tout, effectivement, le danger qui est là et qui, voilà, donc s'informer, c'est déjà réduire considérablement toutes ces difficultés. Merci d'être venu nous rendre visite et très bel été à tous.
1: Merci à vous aussi.

0: Fever Dream, un début de soirée enfiévré avec le son des années 80 et Laurent Petit-Guillaume qui nous attend dans un instant.
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0: C'est un très bon début de soirée qui démarre, merci d'être avec nous, il est 19h. Avant de retrouver Laurent Petit-Guillaume, le journal.
2: Il fera chaud encore demain, mais le bout du tunnel semble peu à peu se dessiner. 61 départements seront placés demain en vigilance rouge contre 72 aujourd'hui. Mais la situation reste extrêmement difficile à vivre, à peine tenable. Les passages aux urgences et les appels au SAMU sont en hausse de 20 à 30%. Solène Lehen, la ministre de la Santé, était en déplacement en Essonne aujourd'hui. Elle confirme que le système de santé est très sollicité.
3: Stéphanie Rist, la ministre de la Santé, a déclenché ce midi le niveau 3 du plan Orsan, expliquant que le système de santé est très sollicité, même par endroits en tension. Les autorités passent donc en mode gestion de crise.
4: On est aujourd'hui en situation qu'on peut appeler, je crois, de crise, puisqu'il y a une augmentation. On commence depuis hier après-midi à avoir une augmentation importante de passages aux urgences. On avait déjà les jours précédents une augmentation d'appels au SAMU.
3: Dans cet hôpital d'Orsay, par exemple, plus 30% de patients aux urgences aujourd'hui. Une dizaine attendent dans une grande pièce d'être hospitalisés. Mais ça commence à coincer du côté des lits disponibles dans les autres services. Et ce n'est que le début, explique le docteur Nicolas Gonzalez, chef du service des urgences.
5: Ce qui nous fait penser que ça va être de plus en plus compliqué, c'est l'état des patients qui arrivent aujourd'hui. On se rend bien compte que l'impact de la vague de chaleur ne fait que commencer. Et ce qui inquiète d'autant plus, c'est la saturation des services d'aval. Les services de réanimation, je pense, sont en tension et j'ai pas l'impression que ça va se calmer tout de suite.
3: Les patients vont continuer d'affluer la semaine prochaine après la vague de chaleur. Il va falloir que le système de santé tienne dans la durée.
2: Solène Lehen, et concernant les décès, la ministre de la Santé affirme qu'il y en a, mais qu'ils sont pour le moment difficiles à quantifier. De son côté, le Premier ministre Sébastien Lecornu demande au groupe La Poste de mobiliser les facteurs pour effectuer des visites aux personnes les plus fragiles, avec une attention particulière accordée aux communes rurales et périurbaines, et dans lesquelles les mairies ont, selon lui, moins de moyens. En pleine canicule, une défaite importante en justice pour Total Energy, le pétrolier condamné par le tribunal judiciaire de Paris et pour son rôle dans le dérèglement climatique. La justice estime que l'entreprise n'a pas respecté son devoir de vigilance. Rémi Brancato, une obligation faite aux entreprises depuis 2017 de mettre en place des mesures pour protéger les droits humains et l'environnement.
6: Sur près de 50 pages de décision, le tribunal judiciaire de Paris tranche un débat. Total Energy a bien obligation de limiter les effets de ses activités sur le climat. Une victoire pour la coalition d'ONG dont fait partie Théa Bounefour de l'association Sherpa.
7: C'est là quand même la première fois qu'une entreprise française est condamnée pour manquement à son devoir de vigilance en matière climatique.
6: Total estimait que les émissions de gaz à effet de serre des clients qui utilisent par exemple son essence n'étaient pas de sa responsabilité. Le tribunal juge au contraire qu'il doit les décompter.
7: C'est les émissions de gaz à effet de serre quand on utilise du carburant dans sa voiture. Donc pour Total, c'est 90% de ces émissions. Total considérait qu'il n'avait pas de responsabilité, ça dédouanait l'entreprise de 90% de ses émissions.
6: En pleine canicule, causée par le réchauffement climatique, la décision oblige donc la major pétrolière à fournir un nouveau plan de vigilance avec des objectifs climatiques. Le tribunal ne les détaille pas, regrette Justine Ripoll de l'association Notre Affaire à Tous.
8: Les juges un peu en touche et disent tant que le plan de vigilance de Total n'est pas complet, je ne peux pas savoir si les mesures sont pertinentes.
6: Pas de fermeture de puits de pétrole dans l'immédiat pour Total donc, mais le tribunal donne rendez-vous en janvier pour évaluer son nouveau plan de vigilance.
2: Explication de Rémi Brancato. À quelques jours du week-end, avec ses fortes chaleurs, de nombreux événements annulés un peu partout en France. D'autres seront aménagés pour la sécurité et le confort des participants. C'est le cas par exemple de la 35e édition du festival Rencontres et Racines dans le Doubs. Mathieu Sabarly, le directeur du festival, détaille les mesures qui seront en place.
9: C'est pas la première canicule que le festival a à vivre. Donc on avait beaucoup de choses en effet, des douches géantes, des brumisateurs, des points d'eau gratuits partout. On avait déjà prévu beaucoup de choses. Mais là, en vigilance rouge, en lien avec la préf, pour pouvoir maintenir l'édition et accueillir les festivals en de bonnes conditions, on a augmenté les propositions pour que ce soit tenable en fait cette édition. Donc on a mis plein de dispositifs en place, énormément de points d'eau, aussi de l'incitation. J'ai des brigades de désoiffeurs qui vont être là avec de l'eau, qui vont distribuer éventuellement. et qui vont aussi brumiser les gens manuellement. Et puis c'est aussi une incitation à limiter sa consommation d'alcool. On a interdit les alcools forts, on modère sur les quantités, on ne peut commander qu'un verre à la fois. C'est-à-dire qu'on ne peut pas prendre une grande panne de bière, on peut prendre une bière de 25 centilitres. Puis on fait aussi des points de fraîcheur, on a la filature qui est un immense bâtiment. On va rafraîchir pour que les gens puissent à un moment venir dans un endroit beaucoup plus frais, se reposer un peu au niveau de la chaleur.
2: Mathieu Sabarly, le directeur du festival Rencontres et Racines, qui débute demain à Audincourt, dans le Doubs. Et puis l'établissement français du sang appelle aux dons avant l'été. Il manque 86 000 poches de sang d'ici au 14 juillet. C'est à lire sur ici.fr.
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0: Météo France, pour cette nuit, nous allons des averses, des orages, des températures à la baisse autour de 22 degrés pour les maximales. Pour demain, vendredi, un soleil qui va dominer largement du matin jusqu'au soir. Nous passons en vigilance jaune pour le phénomène canicule. Et nous restons pour le phénomène orage, toujours en jaune demain, Charente-Maritime. Les maximales, 35 degrés à La Rochelle, 36 degrés à Angoulême.
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13: Bonsoir à tous, c'est l'heure de repartir dans la décennie qui nous a offert le Walkman, les cassettes VHS, le caméscope, Super Mario Bros et les bisounours. Bref, c'est l'heure de repartir dans les années 80. Nous ici, c'est en musique. Et ça commence comme ça.

0: Police avec Don't Stand So Close To Me.
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0: 1980, le groupe publie son troisième album à la pochette orangée et au titre énigmatique Zenyatta Mandata. Bon, ça veut rien dire, mais ça sonne bien. On y découvre ce Don't Stand So Close To Me, sur lequel vous vous êtes sans doute très moussé. L'histoire d'un professeur convoité par une de ses élèves qui a la moitié de son âge. Sting s'est inspiré pour ce texte du roman controversé Lolita de Nabokov. Et ce sera le single le plus vendu de l'année au Royaume-Uni. Pour la suite, c'est un cœur de rocker. Julien Clerc, bien sûr.
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0: Kenny Loggins, c'était Footloose. Et c'est la BO du film génial sorti en 1984, l'histoire d'une bande d'ados face aux mœurs rigides d'une petite ville américaine qui veut leur interdire de danser. Un film à revoir. Quant à la BO, elle permet à Kenny Loggins, star de la country, de se faire connaître dans le monde entier. Allez, si vous avez envie de danser, patientez un peu, ce sera sur Sans Contrefaçon de Mylène Farmer dans un instant. La choré est facile.
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0: L'ambiance des années 80, ça continue sur votre radio. Ici La Rochelle, juste après ces petites infos.
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2: L'association Sommellerie Poitou-Charentes et la maison des cuisines Grégory Coutenceau organisent dimanche à Rochefort le salon des vignerons. Un salon qui va mettre à l'honneur la viticulture locale et les vins régionaux avec 22 vignerons présents et petites maisons de cognac. Un salon pour faire découvrir ces vins de qualité aux professionnels, aux sommeliers, aux restaurateurs, aux cavistes, mais aussi au grand public. Un salon donc qui vous attend au très beau restaurant Vivre de Grégory Coutenceau. Et que ce soit le whisky charentais, la liqueur d'agrumes au cognac, ce rendez-vous vous permettra de déguster des vins accompagnés de charcuterie ou d'huîtres par exemple. L'entrée est à 10 euros pour toutes et tous, et pour quelques euros supplémentaires vous pourrez déguster le midi un traditionnel poulet rôti ou un banquet au brasero le soir à partir de 19h30. Le salon des vignerons de Rochefort, c'est donc dimanche, et toutes les infos sur vivre.net.
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0: Sauvez-moi, c'était Jeanne Masse. 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
0: Et pour la suite, j'ai choisi le titre qui a permis à Stéphane Echer de se faire connaître enfin chez nous en France, Two People in a Room, alors qu'il a déjà en Suisse sorti 3 albums. Bon, alors on est en 86. Au même moment, l'Argentine remporte la Coupe du Monde de foot, grâce à la main de Dieu, celle de Maradona. Aujourd'hui, il y a encore la Coupe du Monde sans Maradona, et Stéphane Echer, bah, lui, il est toujours là en tournée. Notamment le 10 juillet, il sera au Festival de la Côte d'Opale à Boulogne-sur-Mer. Two People in a Room, c'est ça.
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0: Robin avec When Your Heart Is Weak. Quand ton cœur est faible, bon, c'est pas une chanson sur un problème cardiaque évidemment, mais bien sûr sur une question d'amour qui se passe mal. Enfin bon, c'est surtout un énorme succès pour le groupe Cock Robin en 85. Bientôt 20h et ce soir vous allez retrouver Émilie Mazoyer pour Décibel en direct du festival Sœurs Jumelles à Rochefort. Mais avant cela, encore un tube des années 80, ouais. Allez, Patrice Russian, Forget Me Not arrive juste après ça.
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2: Et oui, les 20h, c'est Décibel en direct de Rochefort au festival Sœurs Jumelles.
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2: Ici et nulle part ailleurs, les bourrifantes Béatrice Dalle au festival pour présenter un spectacle poignant et passionné. Hommage à Kurt Cobain, le chanteur de Nirvana, qu'elle aime passionnément. Et tant pis s'il est mort il y a plus de 30 ans, l'amour est intact. Vous l'entendrez dans la deuxième partie de l'émission. Au rayon découverte, on va rencontrer un jeune groupe, Dernier Motel, qui mêle théâtre et rock en français. Ils sont 6 fans de David Lynch et leur album est conçu comme un film. Et puis Julie Delors est dans Décibel aussi ce soir. C'est elle qui choisit tous les documentaires musicaux projetés au festival Sœurs Jumelles, ce job de rêve. Elle est avec Julien Pelletier aussi, à qui l'on doit un très beau film sur Vanessa Paradis. Décibel, c'est parti.
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0: Décibel, en direct de Rochefort, Émilie Mazoyer.
2: Ah, ce festival Sœurs Jumelles, on y est pour la deuxième soirée. On aura une autre demain. Et alors, dès aujourd'hui, je vous préviens, demain, on a un horaire spécial. Puisqu'évidemment, demain, c'est le troisième match de l'équipe de France à la Coupe du Monde de football. Et c'est très important. Donc, demain soir, nous prendrons l'antenne à 19h et jusqu'à 20h30. Ensuite, c'est l'équipe des sports d'ici qui vous fera vivre. Avec Pia Clément en tête, ce match hyper important évidemment pour l'équipe de France. Allez les Bleus, c'est évident. Et ça, ça sera demain. Donc demain, Décibel de 19h à 20h30. Et puis ensuite, le foot. Ça, c'est pour demain soir. Ce soir, on est ensemble en direct jusqu'à 21h. Il y aura de la bonne musique et donc plein d'invités, vous l'avez compris, autour de ce festival Sœurs Jumelles. Avant d'accueillir Béatrice Dalle, Dernier Motel et Julien Pelletier, j'accueille ma première invitée, Julie Delors. Bonsoir.
5: Bonsoir.
2: Bienvenue dans Décibel. Chère Julie, je vous admire, je dois le dire. J'étais déjà dans ce festival il y a 2 ans, il y a 3 ans, mais c'est surtout il y a 2 ans où votre travail m'a sauté aux yeux et au cœur, je dois dire. Vous êtes en charge de la programmation des films musicaux ici à Sœurs Jumelles, soit des films qui parlent de musique, de styles musicaux, d'histoire de musique, ou alors qui parlent d'un artiste en particulier. Quel genre de parcours dans la vie professionnelle il faut faire pour avoir ce job de chercheuse de pépites films musicaux?
5: Alors mon parcours est assez particulier parce que mon travail premier n'est pas du tout programmatrice, il est chef monteuse en documentaire ou fiction.
2: Ceci dit, ça veut dire que vous avez l'œil et l'oreille.
5: C'est ça. Ouais. Et du coup, c'est vrai que le montage et la musique, c'est une partie très importante. On est les premiers au montage, on est les premières personnes avec qui travaille le compositeur et le réalisateur. Donc et moi, c'est vrai que la musique était quelque chose qui était très importante. J'adorais proposer des groupes de musique à des réalisateurs ou des compositeurs à des réalisateurs ou réalisatrices afin d'accompagner leurs films.
2: Ah ouais. Alors, ce qui est génial, c'est qu'en plus, non seulement donc ces films que vous choisissez, tous les festivaliers, toutes les festivalières les découvrent, et vraiment, voilà, vous avez un flair incroyable, parce que moi, vous m'avez fait découvrir des choses ici absolument magnifiques, mais en plus, c'est dans un lieu pas comme les autres, qui s'appelle le Cinémobile. Est-ce que vous pouvez me décrire cet endroit pas commun où on va voir des films, les films que vous avez sélectionnés?
5: Alors, c'est vrai que le Cinémobile, c'est vraiment le lieu du documentaire musical. Et c'est un camion cinéma. C'est un camion cinéma qui a été créé par la région centre, donc cyclique. Et c'est un camion qui se déplie avec 80 places à l'intérieur, un écran.
2: La clim. La clim, parce qu'en ce moment, c'est quand même une grosse qualité.
5: Complètement. Et c'est validé par Dolby. Donc on a un 7.1 dans le Cinémobile. Et du coup, il y a aussi un grand écran avec un vrai vidéoprojecteur en laser. Donc comme une vraie salle de cinéma. Et il y a un côté hyper cocon, on est vraiment hyper bien à l'intérieur.
2: C'est vrai, hein.
5: C'est hyper agréable, et autant pour les équipes qui viennent présenter leurs films, il y a un rapport direct au aux spectateurs, on a vraiment l'impression de partager quelque chose avec chacun des spectateurs qui sont là. Ouais. Et Julien pourra en témoigner tout à l'heure parce qu'il était présent. Mais et il y a un côté très cinéma paradisio en fait. On a envie d'avoir la dame qui vient avec ses petits cornets, son petit chocolat, etc.
2: Et donc c'est une salle de cinéma. Vous pouvez chercher sur internet Cinémobile parce que si vous êtes, je sais pas, une mairie, une école, vous pouvez les solliciter et le camion. Et la clim peuvent venir jusqu'à vous.
5: Complètement.
2: C'est et fait pour une projection.
5: Tout à fait. Voilà. Pour amener le cinéma dans des zones où il n'y a pas de cinéma.
2: Ça, c'est génial. Alors, rentrons maintenant, chère Julie, dans le vif du sujet. Les films que vous avez sélectionnés cette année, que vous conseillez, du coup, à celles et ceux qui nous écoutent, parce que soit ils viennent de sortir. Il y en a certains qui sont sortis aussi il y a quelques années, parce que voilà, il faut aussi ressortir les films. Les films musicaux sont pas très bien distribués en France, donc faut leur donner des chances. Et puis, il y a aussi des avant-premières. Je voulais que vous me disiez quelques mots sur The Way We Move. En français, ça veut dire la manière dont on bouge, mais ça veut aussi dire la manière dont on émeut les gens. C'est un film incroyable sur le chansigne.
5: Oui, tout à fait. On suit en fait le parcours de Amber Galloway, qui est une chansigneuse américaine. Et il y a quelque chose d'incroyable, c'est qu'elle ne chansigne pas que les paroles, mais elle chansigne la musique. Ouais. Et on la voit bouger. Et en plus, on suit tous les étudiants qu'elle forme du coup pour ce chansigne. Et c'est absolument sublime parce que c'est vrai que la musique, on a envie de la partager. On a envie aussi de la partager avec des gens qui n'entendent pas, mais qui ressentent la musique par le corps. Et qu'ils la ressentent et qu'ils l'entendent différemment. Et en plus, on suit tout le parcours d'Amber, qui est assez émouvant. Enfin, vous découvrirez ce film parce qu'il va passer sur Arte
2: bientôt.
5: Il est disponible sur arte.tv. Ouais. Donc vraiment, vous pouvez le voir.
2: Voilà. Et croyez-moi, si c'est tamponné, validé par Julie Delors, c'est un bon film parce que vraiment, elle a un goût incroyable. Donc ça s'appelle The Way We Move. Et oui, on n'a pas précisé, mais donc le chansigne, évidemment, c'est faire en langue des signes. Accompagner un concert sur le côté de la scène, pas très loin de l'artiste, en langue des signes. Je pense que vous avez tous vu passer sur les réseaux sociaux des vidéos incroyables de filles qui chansignent du rap américain, et même le rappeur s'arrête pour regarder les filles chansigner parce qu'elles sont trop fortes. Et voilà,
5: incroyable.
2: Donc ça, notez-le, The Way We Move. Il faut voir ce film. Un autre film, If These Walls Could Rock. Alors ça, c'est un jeu de mots autour de l'expression If These Walls Could Talk, ça veut dire en anglais si ces murs pouvaient parler. Là, donc ça veut dire si ces murs pouvaient rocker. C'est un hôtel.
5: Oui, c'est le Marquis Hôtel qui était un des grands lieux mythiques d'Hollywood, qui accueillait du coup beaucoup de rockers. Ouais. Et ça raconte toute cette partie des années 70 avec tout ce qu'on peut connaître du rock.
2: Sexe, drogue, rock and roll.
5: Voilà.
2: La débauche. Non, alors elle a débauché, mais pour le coup, les artistes assument parce que ils témoignent dans le film.
5: Totalement, ils témoignent, ils racontent l'histoire du lieu et ils nous racontent toutes leurs histoires et aussi comment les mœurs évoluent, comment on ne peut plus être aussi ce qui est intéressant, c'est qu'il y a le gars de la sécurité, par exemple, qui a été interviewé et qui disait eux, je les ai interdits de séjourner pendant un an. Quand ils sont revenus, ils m'ont encore fait des conneries, mais c'est vraiment un film qui est très touchant et qui témoigne d'un temps qui n'existe plus. Mais qui
2: et c'est beau porte. Et quand on dit rockstar, on rigole pas. Il y a Bruce Springsteen qui part dans le film, il y a Ringo, pas de Sheila et Ringo, Ringo Starr des Beatles. Donc voilà, ça, celui-là c'est du lourd. Et celui-là, on va pouvoir le voir en France, vous pensez, Julie?
5: Pour le moment, c'est la première en France.
2: Ouais, bravo.
5: Et il n'y a aucun distributeur qui est prévu, donc j'espère que la visibilité ici permettra une diffusion en France sur chaîne
2: les doigts. Il y a aussi des portraits d'artistes, Benjamin Biolay, Sébastien Tellier ou encore Vanessa Paradis. On en parlera tout à l'heure avec Julien Pelletier qui a réalisé ce portrait de Vanessa, incroyable comme on l'a jamais vu, vraiment. Et pourtant, je sais que je suis fan depuis Joe le Taxi, Julie. Depuis Joe le Taxi, j'ai pas lâché Vanessa, je ne l'avais jamais vu comme ça. Donc ça, c'est incroyable. On en parlera avec lui tout à l'heure. J'aimerais qu'on s'arrête deux secondes sur Broken English, qui est le portrait de Marianne Faithfull, rockeuse, poétesse et muse anglaise. Elle était tout ça à la fois. Elle nous a quitté l'année dernière, Marianne. Qu'est-ce qui fait que un portrait de Marianne Faithfull, c'est du cinéma et c'est pas un reportage sur sa vie?
5: Alors Mais là, c'est tout le talent de ces deux réalisateurs qui s'appellent Yann Forsythe et Jane Pollard, qui mettent en scène tout un environnement autour de Marianne Faithfull. Ils ont créé un ministère de l'oubli avec Tilda Swinton qui joue la ministre de l'oubli, avec un enquêteur qui va chercher quelle est la vie de Marianne et de trouver la vérité par autant les interviews, les archives. Et c'est aussi la mise en scène de ces archives qui est très intéressante. Et pareil, ce film-là, je ne sais pas du tout s'il va être distribué. Il a été vu dans des très grands festivals. Il a eu un prix au BFI. Et en plus, c'est extrêmement touchant parce que donc c'est le dernier documentaire dans lequel témoigne Marianne Faithfull.
2: Ah oui, elle est morte juste après.
5: Elle est morte. Ils ont fini le tournage. Elle est morte avant qu'ils aient fini le tournage.
2: Donc
5: ils ont dû trouver des astuces aussi pour continuer à la raconter. Et elle est extrêmement émouvante, touchante. Et toute cette mise en scène autour d'elle, c'était les mêmes réalisateurs qui avaient réalisé le film sur Nick Cave, 40 000 jours sur Terre.
2: Qui était très beau.
5: Voilà. Et ils ont toute cette spécialité d'essayer de mettre en scène leur personne, leur personnage et ces personnalités-là. Et c'est pas juste être face à une caméra et discuter.
2: C'est ça. Donc c'est le point de vue, en fait.
5: C'est avoir un point de vue.
2: Tout à fait. Avoir une question qu'on se pose sur l'artiste et dans le film, on donne la réponse.
5: Tout à fait.
2: C'est ça l'idée.
5: C'est vraiment un point de vue. Et eux, ils ont plus ce côté où ils ont envie de montrer le souvenir.
2: Ouais.
5: Et qu'est-ce qui est important pour eux, c'est quels sont les souvenirs des uns et des autres liés à la musique. Et ils arrivent vraiment à très bien le montrer. C'est extrêmement touchant.
2: Alors avant d'accueillir Julien Pelletier, à qui on doit ce docu sur Vanessa Paradis, je vous propose d'écouter Marianne Faithfull, puisque souvenir étant le mot-clé, As Tears Go By est tout indiqué. Vous écoutez ici. Merci les amis.

0: Marianne Faithfull. Et donc ce film Broken English montré en avant-première au festival Sœurs Jumelles grâce au goût très sûr de Julie Delors, votre première invitée de ce soir. Julie, à côté de vous a pris place Julien Pelletier. Bonsoir Julien.
1: Bonsoir, merci de me recevoir.
0: Ah ben on est ravis, vous êtes le réalisateur de Vanessa Paradis, La Soirée, alors qu'il n'était pas forcément, j'imagine, votre premier choix de nom de documentaire, mais c'est parce que c'est passé à la télé, c'était toute une soirée autour de Vanessa Paradis, un docu et un concert. Avant de vous poser plein de questions sur ce tournage, j'aimerais d'abord me tourner vers Julie. Je l'ai dit tout à l'heure, elle a un goût très sûr pour les docu-musiques. Qu'est-ce qui vous a touché dans le film de Julien? Parce que pour le coup, des histoires de chanteurs, de chanteuses à la télé, il y en a eu plein. Des tentatives de docu sur Vanessa Paradis, il y en a eu plein, et aucun n'a tellement marqué. Pourquoi celui-là? Il vous a touché?
2: Mais parce qu'en fait, on y voit Vanessa de manière extrêmement honnête, oui. Touchante. On est au cœur de sa création, au cœur de son film. Et Julien a réussi à créer une connexion avec elle qui se voit de suite à l'écran et à trouver une juste distance entre ne pas s'imposer, être là, être arrivé à elle la sentir. Et elle a réussi à se laisser aller et à nous donner tout ce qui la touche et tout ce qui la... Voilà, j'en ai pas les mots parce que
0: non,
2: c'est vrai
0: c'est
2: que
0: bien,
2: j'ai
0: mais ça, j'en sens que ça vous a ému.
2: Tout à fait. Ah oui, de toute façon, il aurait pas serait pas venu sinon.
0: Julie, je vous remercie. Vous pouvez passer le micro à Julien. Merci d'être venu nous voir en direct. Julie qui retourne en courant dans son cinémobile. Mais donc sachez-le, vraiment la programmation documentaire musicaux de Sœurs Jumelles, et ben c'est elle et c'est du très très beau boulot. Et vous avez toute l'info sur tous les films sur le site de Sœurs Jumelles. Alors Julien Pelletier, vous êtes musicien vous aussi, c'est peut-être ça qui a aidé. Vous faites partie du groupe Last Train. Est-ce que le fait d'être vous-même musicien, sachant qu'en plus on sait que Vanessa elle aime bien le rock, ça a facilité la connexion entre elle et vous, parce que vous l'avez suivi pendant 2 ans pour ce docu?
1: Ouais, je crois que ça a pas mal aidé et c'est un des premiers, des premières choses qui un des premiers atomes crochus, disons, qu'on a eu ensemble quand on a bu un café il y a à peu près 2 ans, effectivement. Et j'ai commencé la musique très tôt, j'ai fait mes premiers concerts quand j'avais 14 ans, elle aussi.
0: Comme elle.
1: Alors par contre, on n'a pas eu la même carrière au final.
0: Vous n'avez pas eu Joe le taxi ou à 14
1: non,
0: ans?
1: Non, pas
0: ça.
1: Vraiment. Ouais. On peut pas dire ça. Mais du coup, j'ai senti quand même tout de suite que c'était quelque chose qui l'avait touché. Et très rapidement, on a beaucoup parlé de musique, beaucoup parlé de cinéma. Et je crois que ça lui tenait à cœur aussi d'avoir effectivement un réalisateur qui était sensible à la musique. Et l'idée, c'était vraiment de pouvoir faire ça, oui, de parler de musique dans ce documentaire.
0: Oui, parler de musique, ça c'est hyper intéressant ce que vous dites Julien, parce que la hantise de Vanessa Paradis, c'est de se retrouver sur un plateau, alors je sais, moi je l'ai vécu parce qu'elle est venue dans mon émission en direct, et que quelqu'un lui parle de sa vie privée, de ses gosses, de son look, de sa beauté, de tout sauf de musique. Alors en fait avec vous, elle avait confiance, elle savait que vous alliez filmer la musique.
1: Ouais, tout à fait.
0: Et, ouais.
1: Et vraiment quand elle a vu la version finale, alors j'ai eu l'honneur qu'elle me dise « Ouais Julien, tu ne sais pas à quel point j'aime ce documentaire. » Et elle était, voilà, c'est des mots que je vais garder aussi pour moi. Oui, pour mon petit jardin secret.
0: Faut pas tout nous dire, mais
1: non,
0: je sens que vous êtes heureux.
1: ouais, tout à fait. Ah. Et effectivement, parce que on a parlé de musique dans ce documentaire, on parle d'art avant toute chose, et c'était vraiment ce qui me tenait à cœur moi aussi.
0: Ouais. Alors faut dire que quand vous avez commencé à la suivre, Vanessa, elle est au moment de la conception du dernier album, Le Retour des Beaux Jours. Il s'était passé 7 ans depuis son album précédent. Elle est pas toute seule sur cette création d'album. Elle a une dream team avec elle, en les personnes d'Étienne Dao et Jean-Louis Pierrot. Et donc pendant 2 ans, c'est pas juste on enregistre un album, c'est vraiment on crée quelque chose, un univers, une histoire, quoi. Et comment vous avez fait pour filmer ça?
1: Alors malheureusement, il y a certains moments de la conception de l'album auxquels j'ai pas pu assister,
0: ouais.
1: Parce qu'ils ont commencé à travailler vraiment tous les trois dans leur appartement parisien. Ils ont fait vraiment beaucoup de tout ce qu'on appelle des maquettes, quoi,
0: ouais.
1: Où ils travaillent sur un tout petit ordinateur. Et ça, à ce moment-là, je l'ai pas vécu, malheureusement.
0: Ouais.
1: Mais j'ai été là dès le studio et il y a encore beaucoup de choses qui se passaient lors de la création dans le studio. Et ensuite, on est parti ensemble évidemment à Abbey Road, on le voit dans le documentaire.
0: Oui, le studio des Beatles à Londres.
1: Et très émouvant pour elle et pour moi et pour toute l'équipe qui était là. Et en fait, bah voilà, cette création, ça a pris effectivement quand même pas mal de temps et c'est ce qui a, je pense, renforcé aussi nos liens d'amitié, et nos liens professionnels évidemment.
0: Ouais.
1: Mais le fait qu'elle m'ait fait confiance, qu'elle se soit sentie beaucoup plus à l'aise, c'est quand même le fait que ça ait duré comme ça dans le temps et qu'on ait une relation longue, quoi.
0: Ouais. Et Julie, tout à l'heure, en parlant du film, a évoqué, effleuré ce sujet-là, mais est-ce que il faut être très présent ou est-ce qu'il faut qu'on sente pas que vous êtes là? Est-ce que vous vous cachez quand vous filmez ou est-ce que vous êtes là au milieu de la pièce?
1: Se cacher plus que tout au monde. Le but, c'est vraiment de se cacher et de ne pas montrer que j'existe, de pouvoir être tout petit. J'avais juste une petite caméra, j'avais un micro sur ma caméra, ouais. Donc j'avais pas d'équipe du tout et c'est ce
0: donc
1: qui
0: tout
1: lui tenait à cœur.
0: Déjà, ouais. Une personne, ça c'est important.
1: Ouais, tout à fait. C'est ce qui vraiment lui tenait à cœur. Elle voulait que ce ne soit pas perturbé dans le studio. Et Etienne Dao me l'a dit ensuite. Pour lui, le studio, c'est comme une chambre à coucher, donc c'est très très intime. Et donc c'était aussi très difficile de rentrer dans ce milieu-là où il n'y a pas eu de caméra dans des studios de Vanessa Paradis depuis 1993 avec l'album Lenny Kravitz.
0: Je me souviens très bien. Et c'était un documentaire qui était passé sur Canal.
1: Ouais.
0: Et comme pour le vôtre, il était en deux parties. En fait, il y avait un docu oui. Et ensuite un concert filmé.
1: Ouais.
0: Et c'est exactement ce qui s'est passé pour la soirée Paradis
1: ouais,
0: sur
1: tout
0: France
1: à fait.
0: Télé.
1: Bah, c'est ouais, ce qui lui tenait à cœur aussi à Vanessa de présenter ses morceaux, ensuite de les jouer vraiment devant un petit public de privilégiés, sa famille, ouais, ses amis, les gens du label. Voilà, il y avait un tout petit public. Mais effectivement, pour revenir sur le studio, oui, j'avais cette volonté de me tenir tout petit. Et en fait, au fur et à mesure de la relation, on le sent dans le documentaire. Je crois que quand on arrive à Londres, à Abbey Road, on est déjà plus proche. Donc elle regarde la caméra, elle discute avec.
0: C'est ça qui est fou. Ouais. C'est qu'en fait, on a l'impression que vous l'avez apprivoisée.
1: Ouais, c'est ça. Mais c'est ce qu'il fallait faire.
0: Et exactement, qu'effectivement, elle se méfie parce qu'on connaît la carrière qu'elle a. Elle est sous l'œil des photographes, des journalistes, du public, plus ou moins bienveillant depuis ses 14 ans.
1: Ouais.
0: Et donc, en fait, il y a un côté sauvage, mais de protection, en
1: exactement,
0: fait, au départ.
1: Ouais, ouais, tout à fait.
0: Et vous avez craqué le code.
1: Exactement. Il fallait l'apprivoiser. C'est vraiment, c'est le petit prince, quoi.
0: C'est le renard.
1: Et je crois que j'ai réussi à le faire. Et aujourd'hui, on s'entend super bien et on a une très, très belle relation. Et c'est chouette et c'est fou de pouvoir dire ça, là, au micro, d'ici. Ouais. De pouvoir dire, j'ai une très belle relation avec Vanessa Paradis.
0: C'est vrai que vous n'êtes pas nombreux à pouvoir dire ça, mais c'est bien. Ce qui est rare est encore plus précieux. Donc, Julien Pelletier, votre documentaire, il est passé déjà sur France Télévisions. Il est toujours disponible sur le replay, hein, France.tv.
1: Oui, c'est alors, ça.
0: On peut le voir. Donc, ça s'appelle Vanessa Paradis, la soirée, parce que c'était une soirée thématique où il y avait donc votre docu et le concert. Si vous aviez pu choisir un titre, comment vous auriez aimé l'appeler, ce documentaire?
1: Et bien, finalement, il a quand même eu un autre titre dans le DVD qui est sorti. Ah. Il y a une réédition, en fait, de l'album
0: Le Retour des Beaux Jours,
1: tout à fait, dans lequel il y a un DVD. Et c'est Cœur Ardent, qui, moi, était mon titre favori. Et c'est une chanson, en plus, que j'ai mis volontairement, hein, ouais, deux fois dans le documentaire, à l'intro, et plus tard, joué par les cordes de Abbey Road. Et Cœur Ardent, pour moi, ça résume tout. Ça résume Vanessa Paradis, ça résume cet album.
0: C'est la chanson qui ouvre l'album. Et en fait, elle est très belle parce que c'est Vanessa qui s'adresse au public, qui l'attend derrière le rideau.
1: Exactement.
0: Et le public, elle l'appelle le Cœur Ardent. Donc, ouais, la chanson est sublime. Elle est très étrange. Elle n'a pas de refrain. Elle a une espèce, ouais, de grande envolée.
1: Tout à fait.
0: Orchestral et tout, Cœur Ardent, mais ça c'est très beau comme,
1: ouais,
0: titre.
1: Et je savais, quand j'étais dans le studio avec eux, quand j'ai vu les cordes jouer, je savais que ce morceau aurait une place toute particulière dans le documentaire. Donc je mettais vraiment beaucoup d'applications à filmer, ouais, au maximum dès que ça touchait à ce morceau, parce que c'est un morceau qui me touchait énormément, qui me donnait, ah, la, oui, chair de poule. Et c'est sur celui-ci qu'on pleure dans le documentaire,
0: c'est
1: pour,
0: vrai,
1: ne pas trop en dévoiler.
0: Non, on dit rien.
1: Mais voilà.
0: Mais teaser, vous allez pleurer, ouais, quand même, on aime ça.
1: J'espère, c'est mon but,
0: ça,
1: de faire pleurer les gens.
0: Même complètement déshydraté en canicule, si vous regardez ce docu ce soir, vous allez pleurer un petit peu, je vous le promets. Vanessa Paradis, la soirée, voilà, sur France.tv. Et vous, alors, Julien Pelletier, la suite, c'est quoi? C'est Relast Train, ou alors c'est un autre documentaire musical, ou un autre film qui n'a rien à voir avec la musique?
1: Je sais pas encore ce qui va se passer pour moi en termes de projet audiovisuel. J'ai beaucoup envie de faire de fiction, du cinéma, donc je crois que c'est vraiment là-dessus que j'ai envie de mettre tous mes efforts prochainement. Mais avant ça, j'ai une tournée avec mon groupe Last Train, effectivement.
0: Eh oui,
1: on a encore 18 dates. On a eu la chance, là, de jouer dans le stade, le Groupama Stadium à Lyon, en première partie de Linkin Park. C'était assez dingue. Demain, je vais à Gare au Rock. Après, on va à Solidays,
0: ouais,
1: on va jouer à Musilac, voilà, pour les concerts français. Puis on a la chance de jouer aussi en première partie de Muse au Festival d'été de Québec, donc de traverser l'Atlantique, ça va être assez dingue. Donc déjà, voilà, il y a encore une vingtaine de festivals qui arrivent, et il y a un Zénith de Paris le 3 octobre prochain, avec pas mal de surprises, beaucoup de choses qu'on est en train de préparer. Donc c'est déjà un beau programme et puis on verra pour la suite.
0: Eh ben, belle route à vous alors pour cet été de festival,
1: merci
0: Julien.
1: Beaucoup.
0: Et merci beaucoup pour ce beau film. On va écouter Vanessa Paradis, ça vous a donné envie. Et puis ce soir, elle est sur la grande scène de Sœurs Jumelles. Il y a Oxmo Puccino qui va monter sur scène dans 10 minutes. Et puis ensuite, vers 22h30, c'est Vanessa Paradis qui sera en tête d'affiche. On écoute un extrait de ce fameux album, Le Retour des Beaux Jours. Ça s'appelle Les Épines.

0: Les épines du cœur, cette merveille, Vanessa Paradis, tête d'affiche ce soir au festival Sœurs Jumelles. Il est 20h25, on est toujours en direct et on accueille un groupe qui s'appelle Dernier Motel. Bonsoir messieurs. Bonsoir, bienvenue. Votre micro va s'ouvrir et là on va vous entendre dire bonsoir.
1: Bonsoir.
0: Voilà les belles voix de Dernier Motel. Alors c'est un groupe de 6, on n'a pas pu vous prendre tous les 6 mais vous êtes tous les 2. Alors il y a dans le groupe, je vais citer tout le monde parce que c'est important, il y a Benjamin, Jean-Baptiste, il y a Thomas aussi, c'est ça, qui sont plutôt issus du monde du théâtre. Et puis après vous avez toute l'autre partie du groupe qui là est plus musicienne et cinéma, c'est ça, je dis pas de bêtises?
2: Exactement.
0: D'accord, alors expliquez-moi, Dernier Motel, ce que vous venez faire ici à Sœurs Jumelles, je pense que dans une petite heure vous serez sur scène, mais je n'ai pas envie d'appeler votre performance un concert, et je crois que vous non plus.
2: Alors, ce qu'on fait ici à Sœurs Jumelles, c'est un rêve pour nous de venir jouer ici parce que c'est un festival qui connecte
0: oui
2: tous les mondes, et les mondes du cinéma, du théâtre, de la musique, et notre groupe connecte ces mondes. On vient du conservatoire de musique, du conservatoire du théâtre, on travaille sur scène et ça nous tenait à cœur de venir ici. On merci à Julie de nous avoir programmé.
0: Julie Gaillet, bravo, Julie Gaillet. Bisous.
2: Oui. Et voilà.
0: Ok. Et donc la naissance de ce groupe Dernier Motel, parce que ok, ça paraît ici la rencontre de la musique et de l'image extrêmement logique, mais dans la vraie vie, dans la vraie vie des groupes, un groupe qui dit oui, alors mon album est conçu comme un film, et puis finalement mon concert c'est aussi un peu une pièce de théâtre, et puis de toute façon moi je suis théâtreux mais je suis aussi musicien, et c'est quand même assez rare. Donc d'où est venue cette idée? Racontez-moi le début.
1: Eh ben, Dernier Motel est né par l'amour de Jean-Baptiste pour le mélange entre l'image et la musique.
0: Ouais.
1: Et tout simplement des rêves plein la tête, il est venu me voir, moi Frédéric, pour me demander qu'est-ce que je peux faire pour mêler ces rêves-là. J'ai des paroles, j'ai quelques grilles d'accords,
0: ouais.
1: Je connais pas grand-chose. Comment on peut faire pour que ça sonne et que ça prenne du relief et que ça donne quelque chose dont on est fier?
2: Et moi, au départ, l'idée était de vouloir absolument avoir un scénario qui lie les chansons sur scène et qui lie les chansons dans un album. Et en fait, pour tout vous dire, je suis toujours un peu freiné, voire même gêné, quand les artistes présentent leurs chansons. Ça part de quelque chose de très naïf.
0: D'accord.
2: La prochaine chanson s'intitule machin,
0: oui.
2: Va parler de ceci, qui parle d'histoire.
0: Et j'allais vous dire, encore ça, c'est quand ils ont préparé un peu, mais la
2: oui.
0: plupart du temps, c'est ça va.
2: Oui, oui, oui.
0: Faites du bruit.
2: Oui, il y a des classiques, on va dire qu'il y a des classiques. Ouais. Des...
0: Mais c'est un peu malaisant parfois, c'est vrai.
2: Et donc, le rêve de départ était de vouloir lier ces chansons avec comme un scénario de film,
0: c'est
2: comme
0: ça.
2: Une pièce de théâtre. Et c'est ce qu'on essaye de faire, de donner aux gens. Et j'ai l'impression que parfois ça marche, en tout cas.
0: Ça va marcher ce soir.
1: Oui, ça va marcher ce soir. Vous allez venir visiter plusieurs pièces du motel avec plaisir.
0: Alors justement, on y vient, ce motel. Donc vous vous appelez Dernier Motel. Et donc l'idée, en fait, c'est qu'on va visiter les chambres d'un motel. Attention, motel et pas hôtel, parce qu'on est vraiment
1: oui.
0: dans l'imagerie américaine, la route 66, les néons, les diners.
1: David enfin, ouais, Lynch,
0: tout ce qu'on adore.
1: Etc.
0: David Lynch. D'ailleurs, la chanson qu'on va découvrir de vous s'appelle Lynch Story. C'est pas pour rien. C'est une grosse influence pour vous, mais aussi Thelma et Louise. Enfin voilà, c'est pour
1: exactement.
0: Vous donner un petit peu des images mentales à la maison. Donc voilà, vous êtes dans l'univers de Dernier Motel. Maintenant, racontez-moi l'histoire alors du concert.
1: Ah ben, c'est assez spécial parce que nous, on veut quand même que ceux qui nous écoutent, et on dit pas juste les auditeurs, on dit aussi les spectateurs, vraiment,
0: ouais,
1: pour
0: bah
1: le
0: oui.
1: coup, et aussi une sorte de liberté d'interprétation.
0: D'accord.
1: Donc il y a des textes qui sont issus quand même d'anecdotes ou de sentiments ou de vécu.
0: Ouais.
1: Et par contre, on a voilà devant nous, on n'a jamais rien de très explicite.
0: Ok. Oui, il y a pas comme une même... voix off qui nous
1: voilà,
0: guiderait.
1: Voilà, exactement
0: trop.
1: Ça.
0: Ouais.
1: Donc il y a beaucoup de d'onirisme à
0: ouais.
1: l'intérieur de ce que l'on présente, et c'est comme ça que ben se lit un peu tout toutes nos chansons. On peut passer voilà de la piscine du motel à sur un toit à parler des étoiles, etc.
0: Oh.
1: D'une terrasse en hauteur, c'est aussi libre d'interprétation pour le coup.
2: En fait, cet espace que j'appelle l'espace, comme David Lynch, est l'espace du rêve, et il nous tenait à cœur de créer cet espace.
0: Ouais.
2: Comment intégrer des spectateurs dans cet espace, et comment nous, les musiciens et acteurs, on vit dans cet espace et c'était de pouvoir ouvrir des portes avec les spectateurs, regarder par les trous de la serrure, ouvrir des fenêtres à travers les rideaux. Il y a aussi une fenêtre sur cour à la Hitchcock.
0: Ouais, ouais, ouais. Et... Que des bonnes refs, hein, bravo.
2: Ouais, ouais. et voilà, donc c'est d'intégrer les spectateurs et nous sur scène dans un même espace.
0: Ouais. C'est ça, Dernier Motel. En concert aujourd'hui à Sœurs Jumelles, Dernier Motel, donc Jean-Baptiste, Jacques, Benjamin, Frédéric, Thomas et Hugo. Il y a du rock, mais il y a aussi de la chanson française dans les références. On n'a pas eu le temps de tout citer, mais on parle de Lavilliers, par exemple, voilà, pour ce côté un peu aventurier et baroudeur. Et votre album va sortir à l'automne prochain. Donc en fait, ce soir, là, on va écouter une chanson qui est sortie en avant-première. Et puis là, ce soir, les spectatrices et spectateurs de Sœurs Jumelles vont découvrir vraiment Dernier Motel avant tout le monde. Donc en novembre, c'est ça la sortie de l'album ?
2: Mi-novembre avec une release partie à la Boule Noire à Paris.
0: Ouais. Voilà. Très bien. Bon, on se verra là-bas, messieurs. Bonne route à vous. Bon concert tout à l'heure.
1: Merci. Merci beaucoup.
0: Dernier Motel, on découvre Lynch Story, parfaitement à sa place évidemment dans ce festival de musique et de cinéma. Bonne route, Dernier Motel, à bientôt.
1: Merci bien.
3: Tombé en panne sur Lost Highway.

0: Fish Story, de dernier motel, c'est le premier extrait de leur album à venir à l'automne prochain. Et puisque eux s'appelaient Dernier Motel, sachez que la suite de Décibel va se passer dans un hôtel au cœur du festival Sœurs Jumelles, dans la chambre 152, celle de Béatrice Dalle. À tout de suite.
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0: On est avec le festival à Rochefort, les amis, en direct jusqu'à 21h. Et il est temps de retrouver Béatrice Dalle. Alors, pour être totalement transparente, ça y est, elle a quitté le festival. Je peux dire chambre 152, c'est parce qu'elle n'y est plus. Béatrice Dalle était au festival Sœurs Jumelles pour présenter un spectacle qui s'appelle Comme Azure. Ouais, Comme Azure, comme la chanson de Nirvana.

0: a fait la célébrité mondiale de ce groupe, le chanteur Kurt Cobain. Si vous avez grandi dans les années 90, évidemment, vous savez qu'ensuite, il est mort très très jeune, à l'âge de 27 ans. Il s'est suicidé chez lui, ne supportant plus tout un tas de choses, et notamment sa terrible célébrité qu'il n'avait d'ailleurs pas cherché. Il est devenu star par accident. Un peu comme Béatrice Dalle, finalement, qui est devenue star, elle aussi, en 1986, pour son rôle de Betty Blue dans 37.2 le matin, le film de Jean-Jacques Benex. En tout cas, Béatrice Dalle, elle adore Kurt Cobain, à un point que vous n'imaginez pas et que vous allez découvrir et comprendre maintenant. Le spectacle Comme As You Are qu'elle propose dans tout un tas de villes de France, c'est un hommage à Kurt Cobain. 10 textes lus par Béatrice Dalle, des textes du journal intime de Kurt Cobain, 10 chansons emblématiques de Nirvana pour les accompagner. C'est super beau, c'est super intense. Beau et intense, oui, c'est aussi un peu comme ça qu'on pourrait décrire le moment juste derrière la porte. Alors on toque à la porte de Béatrice Dalle juste avant qu'elle monte sur scène pour qu'elle nous raconte tout ça. En plus, c'est chouette, sa chambre, c'est le seul endroit où il y a la clim dans le festival. On est 2 heures avant son spectacle et Béatrice Dalle est de bonne humeur, elle a hâte de monter sur scène avec ses musiciens, mais donc elle prend le temps de nous accueillir, vous allez entendre, super bien. Bonsoir Béatrice Dalle.
1: Bonsoir.
0: Bienvenue sur Ici. On est au festival Sœurs Jumelles et ce soir, au théâtre, vous allez donner ce spectacle incroyable, Comme As You Are, hommage à Kurt Cobain, ouais, en texte et en chanson.
1: Ouais.
0: Déjà, merci de faire ça, Béatrice, parce que moi qui ai fait un deuil, un grand deuil pendant un an à la mort de Kurt Cobain,
1: ouais,
0: je trouve que personne n'en parle. Et ceux qui en parlent, en parlent pas très bien. Et vous, en fait, je sens que vous l'aimez profondément. Est-ce que vous pouvez
1: me dire... Ça fait 32 ans que je suis sa veuve posthume, quand même. Hein.
0: Vous êtes la veuve.
1: Moi, je
0: vous serre la main. Je serre la main à la veuve de Kurt.
1: Je pense que oui, j'aurais pu être sa veuve, ouais.
0: Ouais.
1: Ouais.
0: Et je sais que c'est Jarmusch qui vous a fait découvrir Nirvana.
1: C'est en 91, on tourne Night on Earth. Et il me ramène des disques de New York. Et il y a Dinosaur Junior, il y a Nirvana. Et je sais plus le troisième. Et je découvre Nevermind avec lui, quoi. Et juste un détail, c'est que je n'avais pas vu la gueule de Kurt Cobain. Il se connaissait. Sinon, je leur dis, amène ton ami, chérie.
0: C'était son pote. Vous auriez pu le rencontrer à ce moment-là.
1: Ouais, ouais. Il connaissait bien Courtney Love, surtout. Je dis, alors, ça ne serait pas de la famille, comme ça. On peut se voir tous les quatre, ça va être bien. Oui, non, je l'aimais pas. J'aime ce mec passionnément. J'aime sa poésie. Et si je suis complètement honnête, il ferait du zouk, j'en ai rien à foutre tellement je le trouve sexy.
0: Mais c'est ça qui est hyper intéressant, Béatrice. C'est qu'en fait, pour plein de gens, les rock snobs, ils disent non, mais nous, on ne s'intéresse qu'à la musique.
1: Mais pas du tout.
0: Vous embrassez complètement Nirvana, Kurt Cobain, tout.
1: Mais moi, je dis au paradis, mec, ça fait 32 ans que tu te reposes, repose-toi bien, parce que je vais pas te laisser t'en sortir.
0: Kurt Cobain, pour celles et ceux qui ont été fans de Nirvana, c'est le plus grand cœur brisé du monde quand on apprend sa mort à 27 ans, par suicide en plus, alors que c'était quelqu'un qui dégageait tellement de lumière. Est-ce que vous, quand vous avez appris son suicide à Kurt Cobain, vous avez été étonné, surpris, vous êtes tombé de l'armoire?
1: Pas du tout, parce que je me souviens justement avec Jim, moi j'ai été mon premier mari, où je me souviens de cette phrase avant le suicide de Kurt Cobain, où il disait chaque bouffée d'air que je respire est une torture, et Jim me répète ça, ils se sont parlé au téléphone, et qu'il avait dit cette phrase-là, et j'ai pensé, il en a plus pour longtemps. Donc non, ça m'a pas tellement surprise. Mon frère, pas mon frère de sang, mon frère de cœur s'est suicidé aussi. J'ai eu plein de gens comme ça autour de moi. Et souvent, s'il y a des gens qui culpabilisent parce qu'ils n'ont pas sauvé, tu peux pas sauver quelqu'un qui a, c'est presque à ce point-là une pathologie, quoi, où tu ne peux rien faire. Il y a quand même une interview de Cobain où quand il écrit Something in a Way, il est sur un pont à Aberdeen, il veut se jeter en bas. À un moment, il dit, je suis malheureux depuis 25 ans, il est mort à 27 ans. Et moi, le texte que je préfère de son journal intime, c'est quand il dit ce qu'il ressent quand il est enfant, qu'il pense qu'il est un extraterrestre. Moi, ce texte, il est bouleversant de ce qu'il repense quand il est petit garçon. Et j'ai vu, et ça il y a peu de temps, il y a quelques mois, une interview de la mère de Kurt Cobain qui dit... Il m'a fait écouter, il est à la maison, elle décrit même, il est en culotte, il descend de sa chambre, et puis il a les maquettes de Nevermind, et il fait écouter à sa mère, et sa mère ne lui dit pas, et elle dit, j'ai pensé juste qu'il n'était pas prêt du tout pour ça, parce qu'elle savait que c'était tellement beau le truc, que ça allait marcher, et que lui était bien trop fragile pour ça.
0: Bah tiens, on va l'écouter, cette chanson Something in the Way.
1: Elle est terrifiante de beauté et de tristesse.
0: Alors elle est pour vous, Béatrice Dalle, et pour toutes celles et tous ceux qui écoutent ici et qui ont passionnément aimé Kurt Cobain.

0: On est toujours au festival Sœurs Jumelles avec la seule, l'unique Béatrice Dalle qui rend hommage au seul et unique et regretté Kurt Cobain. Un spectacle canon qui s'appelle Comme As You Are, chanson de Nirvana évidemment. 10 chansons de Nirvana, 10 textes que vous avez choisis dans le journal intime de Kurt Cobain.
1: Mais maintenant on l'a créé avec Bastien Burger et Youvdi, et maintenant on est avec Maïva
0: de Bandit Bandit.
1: Et autant je trouvais extraordinaire quand Kurt Cobain chantait Rape Me, qui n'est pas du tout évidemment l'apologie du viol.
0: Le contraire même.
1: Mais au contraire, qui dénonce tout ce qu'on fait aux femmes, subir aux femmes. Je trouve ça bien aussi qu'une femme le chante. Ouais. Ce soir, c'est une femme qui chante ça. Et je trouve ça bien aussi, quoi. C'est pour ça, tu sais, des fois, là, je passe à autre chose, mais quand sur les réseaux sociaux, tu mets un truc qui ne plaît pas, mais qu'est-ce que c'est grave. Occupez-vous des mecs qui fracassent leurs meufs, occupez-vous des gens qui touchent aux enfants, pas des... Tu sais, maintenant, c'est un crime contre l'humanité de poster un truc qui ne plaît pas, quoi.
0: Vous pensez que Kurt Cobain, s'il ne nous avait pas quittés dans les années 90, s'il était encore là aujourd'hui, il ferait des stories sur Instagram?
1: J'en sais rien, j'espère qu'il les ferait avec moi.
0: Des selfies en vacances tous les deux?
1: Tous les deux, n'importe comment. J'en ai rien à foutre.
0: Comment vous les avez choisis, les textes du journal intime de Kurt?
1: On les a choisis en même temps avec Emmanuel Poitnat. Et puis les morceaux de musique qui sont... J'ai envie de dire 80% du spectacle, c'est quand même Bastien qui le fait. Parce que c'est un musicien extraordinaire et rejouer tout seul sur scène la musique de Nirvana, c'est une performance incroyable. Maïva, une voix incroyable. Moi, j'ai juste choisi des textes qui montraient, pour ceux qui ne connaissent pas, parce qu'on a plein de gens très jeunes qui sont venus et qui ne connaissaient pas tellement Nirvana, et pour voir l'homme qu'il était. Et tu sens... Mais il y a des choses que j'ai enlevées parce que je me disais c'est un hommage que je lui rends. Et il y a des choses que je trouvais juste humaines parce que c'est aussi un être humain. Moi, j'ai tendance à tellement mystifier les gens que j'aime passionnément que je ne veux pas voir les défauts, je ne veux pas voir qu'il avait comme on a tous, tu vois. Et je ne veux faire sortir que les choses belles de lui. Et par exemple, il y a des choses qu'il critiquait, ben je ne les mets pas. Il n'est pas question que je parle de sa meuf, je la nique, sa meuf.
0: Bisous Courtenay, si tu nous écoutes.
1: Pas bisous
0: de Rochefort.
1: Du tout. Non, si je l'avais rencontrée 2 heures avant elle n'existait même pas. Son mec, je le séquestrais, j'en ai rien à foutre. Mais je lui ai laissé aucune chance de m'échapper. En plus, il est mignon parce qu'il y a une interview de Louis, il dit...

0: savez, moi, il est tellement pas sûr de lui. Il dit, je m'aime tellement pas que si c'est celle qui veut bien de moi, j'y vais.
1: Alors que, alors là, il faut le dire, Béatrice, pour celles et ceux qui n'ont jamais vu le visage de Kurt Cobain.
0: Il est super joli.
1: Mais d'une beauté, c'est des grands yeux bleus. Un peu Jésus, en vrai.
0: Ah, mais c'est pour ça qu'il est en train de devenir le messie du rock, le mec.
1: Ouais. Un peu Jésus,
0: il
1: mais
0: est
1: sexy.
0: Tellement beau. Mais à la fois, il y a plein de musiciens pas très beaux, et par leur talent de musicien, ils deviennent hyper sexy, quoi. Ouais. Je suis sûr que Mozart, tu vois, des représentations, il n'y a pas de photo, le représentant devait avoir un charme fou. C'est la rockstar de cette époque.
1: Ouais.
0: Où il se tapait toutes les plus belles gonzesses, il fait 1m50 au garrot. Mais le mec doit être tellement fascinant que je pense que j'aurais été aussi amoureuse de lui que peut-être plus.
1: C'est bien, à toutes les époques, vous en avez une rockstar.
0: Il y a un zico à prendre, c'est sûr.
1: Il y a le côté musicien, mais il y a aussi le côté humain, homme, qui était Kurt Cobain, qu'on découvre dans le spectacle. Et c'était un type super droit, qui n'a pas eu peur de se couper d'une partie de son public en disant « Alors moi, les homophobes, venez pas me voir.
0: Sûr.
1: Les fachos, venez pas me voir. » Ça aussi, ça vous touche ?
0: Bien sûr, parce que c'est quand même extraordinaire qu'il y a des gens qui ont décidé « Je vais te dire ce qui est bien de faire. Tu vas aimer celui-là, tu vas aimer celle-là et pas cela. » Je trouve ça, tu sais, mais déjà quand il y a eu le mariage pour tous en France, qu'on manifeste à ce point alors qu'on enlevait des droits à personne, on en donnait juste un peu plus à certains. Tu te dis, mais qu'est-ce que c'est que tu vas dans plein de pays d'Afrique où l'homosexualité, on les met en prison. Moi, j'ai vu plein de documentaires où des jeunes femmes qui sont avortées dans certains pays d'Amérique du Sud prennent 40 ans de prison. Et ce qui est quand même extraordinaire, c'est quand les hommes se mêlent de ça. Parce que l'avortement, s'il y a quelqu'un que ça concerne, il n'y a pas un mec qui est concerné par ça. Moi, je me souviens d'une femme féministe connue qui disait « Elle n'a pas besoin, sa vie est féministe, en parlant de moi. » Et c'est vrai. Moi, j'ai toujours fait ce que j'ai voulu, quand j'ai voulu, avec qui j'ai voulu. Et personne n'a le droit de me dire du monde. Je te dis, je n'atteins pas l'intégrité physique, morale de quelqu'un. Je fais du mal à personne. Ouais, je sors avec des mecs jeunes. Et alors, c'est pas ton cul, c'est parce que juste t'as les boules de pas avoir les mêmes mecs que moi. Parce que sinon, je vois pas en quoi ça te dérange. Les hommes ont toujours fait ça, depuis toujours. Et alors ? Je fais du mal à quelqu'un, ils sont pas mineurs, hein. Je sors pas avec des mecs de 16 ans. Donc ils sont plus jeunes que moi, et alors? Voilà. Je pense que toutes les meufs, vous rêvez de ça, et vous avez pas les couilles de le faire, peut-être. Excusez-moi, j'enlève le mot couille, parce que souvent, le mot couille est associé à quelque chose de courageux. C'est dingue, ça.
1: C'est vrai.
0: C'est dingue.
1: Du coup, comme Kurt Cobain, il a 27 ans pour toujours, il a l'âge idéal pour vous.
0: Ah, mais il serait absolument parfait. Mais de façon, à n'importe quel âge, il aurait été parfait. Tu sais, comme je t'ai dit, même s'il avait fait du zouk, et je déteste le zouk, il aurait été parfait s'il avait... C'est comme Hendrix, même s'il avait joué du triangle, j'aurais adoré, j'en avais rien à foutre. Ouais.
1: Merci beaucoup.
0: Merci à vous.
1: On se quitte en écoutant Come As You Are, parce que c'est le titre
0: obligé
1: du spectacle. Et j'espère que vous allez continuer longtemps à tourner avec. Hein.
0: Bah, j'espère,
1: partout,
0: c'est
1: hein.
0: Un tel plaisir d'être avec les deux. En plus, c'est un vrai plaisir. J'ai plus de plaisir à faire ça que tout ce que je fais.
1: Bah, continuez alors.
0: Ah ouais.
1: Merci.

0: Sur l'album Nevermind de 1991 et le spectacle Come As You Are, imaginé, voulu, rêvé par Béatrice Dalle, qui était hier au festival Sœurs Jumelles et qui se balade dans les théâtres partout en France. Sur scène avec elle, il y a Bastien Burger à la guitare et Maëva Nicolas, la chanteuse de Bandi Bandi, qui chante les chansons de Nirvana.
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0: Attention les amis, ceci n'est pas un exercice. Mylène Farmer a enfin communiqué sur son nouvel album. Égrégore sortira le 30 octobre prochain. Notez-le dans vos tablettes. Ne ratez pas cette sortie absolument exceptionnelle. Vous en entendrez parler sur votre radio ici. Évidemment, vous vous en doutez. Et puis en attendant, réécoutons une des chansons emblématiques de Mylène et un des clips les plus cinématographiques. Ça s'appelle Libertine.

0: la chanson, mais aussi le clip. Hein. N'hésitez pas à aller le chercher sur YouTube, par exemple, pour le revoir, hein, ce clip dans le 18e siècle. Un vrai court-métrage hein, de près de 11 minutes. Ça a vraiment révolutionné l'art du vidéoclip en France. Mylène Farmer. Allez, Décibel, c'est terminé pour ce soir. Merci à l'équipe de l'émission. Il y avait à Paris Iris Guitoni et Thomas Allard. Et à Rochefort, Hervé Dinf, Paul Caillot et Géraldine Mayer. Il y avait vous aussi et les sœurs jumelles qui nous ont bien accueillis. Demain, attention, le rendez-vous est à 19h.
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0: Merci d'avoir choisi ICI. Il est 21h et la musique continue.
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1: L'amour à la plage, le tube le plus insouciant des années 80, est né pour nous faire oublier une année absolument catastrophique.
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1: En 1986, on parle de Tchernobyl, de l'épidémie du sida et la France pleure Coluche. C'est dans ce climat anxiogène que déboule le duo Niagara. Avec l'amour à la plage, les Rennais cassent les codes. Ils nous offrent un tube entre mambo et pop kitsch, porté par un clip aux allures de vidéo amateur. Même la chaîne américaine MTV tombe sous le charme de cette French Touch et les diffuse en boucle.

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20 ans, Jules Laverte, originaire des déserts près de La Fécla dans les Bauges en Savoie, sort son premier single, Courant éclair. Étudiant en triple diplôme et sportif de haut niveau, Jules a aussi participé à The Voice Kids il y a quelques années.

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0: Connaissez-vous le point commun entre un génie russe, un inventeur fou et notre dev national? C'est le tube Vanina.
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0: Tout commence en 1931, quand Igor Stravinsky compose un concerto pour violon. 30 ans plus tard, le claviériste Del Shannon s'inspire du mouvement final pour créer le hit américain Runaway. C'est en 1974 que Dev adapte le titre en français.

0: En sortant du studio, Dave trouve sa voix trop aiguë et le résultat clownesque. Il supplie sa maison de disques de tout annuler. Mais à la suite d'une erreur de bureau, les disques partent en rayon. Résultat, 1 million d'exemplaires vendus. 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

trio morlaisien revient avec un nouvel extrait de l'album « Tout s'efface ». Dans la chanson « Je veux voler », leur rock noir et intense raconte l'urgence

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4: Bonjour, je m'appelle Isor, je suis née au milieu des animaux. J'ai 15 ans et j'habite à la Bédouère, à Serret.
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4: Mon père a créé le parc il y a 35 ans maintenant et il prenait des animaux à un peu de différents endroits. Et on a des naissances chaque année pour renouveler un peu la harpe.
5: Ma guide aujourd'hui n'est pas une adolescente comme les autres. Elle partage sa vie entre l'école et les animaux.
4: C'est sûr que avoir des amis et savoir que je vis au quotidien avec des animaux, ça leur fait rêver. Donc ils veulent forcément venir chez moi. Ouais, je me sens chanceuse parce que je sais que j'ai de la chance de vivre avec des animaux et que c'est pas le quotidien de tout le monde. Qu'il y a des gens qui peuvent être même dans le besoin ou des choses comme ça. Mais on essaye toujours de faire partager un peu tout ça à travers différents événements. Et on fait ce qu'on va faire aujourd'hui avec vous. On va aller nourrir les animaux, leur expliquer un peu le fonctionnement de ce qu'on fait chaque jour.
5: Isor et sa sœur Sixtine sont d'ailleurs appelées les petites mouglis de la Touraine.
4: Elle, qui s'appelle Cannelle, c'est pareil, on l'a élevée au biberon parce qu'en fait elle est née très très tard par rapport à la période de naissance des daims. Elle est née en septembre alors que c'est juin-juillet. C'est pareil, on l'a élevée au biberon. Là par exemple c'est notre père, c'est Sixtine et moi qui sommes devenus ses mères adoptives. Et en fait le premier individu qu'un petit voit, il le considère comme sa mère. L'élément nourricier va devenir sa mère. On connaît quelques trucs que les autres n'ont pas forcément en connaissance. Donc forcément, on apporte un peu, par exemple, dans des évaluations ou des choses comme ça, pour essayer aussi de gratter des points, forcément.
5: Malicieuse, mademoiselle Isor est contemplative.
4: Alors là, c'est des oies du Canada, de Bernache. Donc en fait, elles sont sauvages, elles viennent de temps en temps sur le plan d'eau et tout. Comme ça, elles ont de la nourriture. Elles sont complètement libres de partir, de revenir. Enfin, elles font ce qu'elles veulent. C'est joli le matin, par exemple, de se lever et de voir les oies sur le plan d'eau. C'est pas mal.
5: Ce plan d'eau qui rappelle forcément de bons souvenirs.
4: Puis, toute petite, on se met à l'eau avec les biches. On se baigne avec elle et c'est vrai que, entre guillemets, j'ai appris à nager avec elle, appris à être en confiance dans l'eau avec mes petits brassards tout roses. Et en fait, on profite du cadre à fond, que ce soit par la nature ou même par le domaine animalier.
5: Et là, on se dit que la vie est belle quand on a 15 ans. Pour découvrir Isor et Sixtine, direction la page Facebook du même nom, Le Monde d'Isor et Sixtine. Prochainement, des événements seront organisés qui s'appellent Dans la foulée des biches. Affaire à suivre.
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6: Bonjour.
7: Bonjour.
6: Alors, on m'a dit de venir vous voir pour découvrir un peu votre métier. Vous êtes vidéaste, c'est ça?
7: C'est exactement ça. Je suis vidéaste à Poitiers, aux alentours, et France et au-delà.
6: Alors, il y a les caméras classique, j'ai envie de dire, celle que tout le monde voit, tout le monde visualise, imagine. Mais aujourd'hui, ce qui marche aussi, c'est les drones.
7: Exactement, parce qu'effectivement, j'ai la chance d'être aussi télépilote de drone professionnel. Et aujourd'hui, on va pouvoir peut-être regarder quelque chose, ça peut être chouette. Donc, effectivement.
6: C'est compliqué à contrôler, à piloter un drone.
7: Alors, aujourd'hui, avec toutes les aides qu'on a, oui et non. Dans la mesure où, quand on fait ça, moi je fais ça très souvent, donc non, ça va. Mais quand on débute, c'est assez intuitif, parce que bah, y a beaucoup d'aides au pilotage. Et effectivement, quand on est dans la bonne réglementation et qu'on vole bien, bah non, en fait, c'est assez facile, c'est des joysticks. Je ne sais pas si vous jouez aux jeux vidéo. C'est un peu comme un jeu vidéo, donc c'est vraiment sympa, quoi.
6: Si je pose la question, c'est parce que du coup, je vais vouloir essayer. Forcément, on est dans le jardin et on peut pas voler trop. Il y a des réglementations, mais
7: exactement. Mais là, on est vraiment autorisé à, on est autorisé à voler parce que moi, je suis dans une zone complètement ouverte, donc on est ce qu'on appelle en catégorie ouverte, et donc il y a aucun souci ici pour voler. Tout va bien.
6: Trop bien. Eh ben, allez, on y va.
7: On va le faire décoller. Donc, il est en train de récupérer notre signal GPS pour pouvoir voler correctement. Hop là. C'est très facile. Pour vous montrer, on a en fait deux joysticks. On a un joystick qui va gérer l'altitude, donc haut, bas. Et là, le même joystick qui va faire le lacet, donc droite et gauche. Et donc là, on va avoir ce qu'on appelle le tangage, donc pour aller vers l'avant, pour aller vers l'arrière et pour aller sur les côtés. Voilà.
6: C'est l'image est parfaitement fixe, c'est incroyable.
7: Effectivement, l'image est très fixe parce que là, on est sur un drone gimbal, donc il est lui stabilisé. En fait, quand on se met ici, je sais pas si vous voyez, mais là, quand on va à droite et à gauche, et ben là, la caméra en elle-même, en fait, elle bouge pas.
6: Mais alors, ça peut voler combien de temps un drone comme celui-là?
7: Ça dépend des versions. On peut aller sur du 40 minutes, 45 minutes par batterie. C'est quand même pas mal parce que nous, effectivement, quand on a des plans, alors la plupart, les plans sont réfléchis en amont, donc on sait exactement ce qu'on veut, mais il faut quand même tester les cadrages. Donc ça nous permet vraiment d'être en l'air faire correctement. Et une fois qu'on lance notre enregistrement, on a déjà tout ce qu'on veut et on a encore de la possibilité.
6: Est-ce que je peux essayer?
7: Bien sûr,
6: avec allez, hop, tac, ça c'est pour...
7: Ouais, ça c'est pour l'altitude, donc haut
6: okay.
7: Et bas.
6: Et est-ce que vous avez le contrôle de la caméra?
7: Alors oui, effectivement, vous avez le contrôle de la caméra avec la petite molette
6: ah,
7: qui
6: ouais.
7: est ici. En fait, si vous baissez en haut et en bas, et eh bien là, du coup, vous pouvez directement cadrer ce que vous voulez.
6: Donc, là, c'est un joujou à combien ça?
7: Alors, celui-là, c'est un petit joujou, on va dire. C'est un joujou à 1600-1700 euros. Mais j'ai une autre grosse machine qui aujourd'hui est adaptée pour la réglementation. Et là, on est plus aux abords de 5000 euros, 6000 euros.
6: Bon, s'il n'y avait pas la réglementation, il pourrait monter à combien?
7: Alors, s'il n'y avait pas la réglementation, on imagine qu'on pourrait aller jusqu'à ouais, du 500 mètres d'altitude, 600 mètres.
6: Bon, pas assez encore pour atteindre la station spatiale.
7: Alors, non, pas assez pour atteindre la station spatiale. Et heureusement, parce que vu la vitesse qui passe, ça serait compliqué pour eux. Pas encore, mais peut-être, c'est ça l'innovation dont vous parliez. Ça se trouve, ça sera ça, on pourra aller dans la station spatiale en drone.
6: Voilà ce que je vais créer. C'est ça l'idée.
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1: Pourquoi appelle-t-on l'eau l'or bleu?
8: En fait, l'eau, ça donne de l'énergie, ça peut donner aussi des bonnes vies aux animaux et ça peut donner des bons trucs à l'environnement. Ça sert à la vie de contenir de l'oxygène et sans l'eau, en fait, à la Terre, ça s'en fait une grosse boule de désert.
9: Bah, pour moi, on appelle l'eau l'or bleu parce que bah, l'eau, c'est précieux. Prends par exemple le pays, l'Afrique, au Sahara. Bah, l'eau là-bas, c'est comme de l'or. Si t'en as, c'est magique. Parce que là-bas, ils n'ont pas beaucoup d'eau. Mais oui, l'eau, c'est précieux. Et c'est aussi important parce que quand il y a des réchauffements climatiques, il n'y a plus beaucoup d'eau.
10: C'est grâce à ça qu'on vit aujourd'hui, parce que si on ne boit pas, si on ne s'hydrate pas 3 jours, bah, on sera déjà mort. C'est vraiment précieux l'eau, faut qu'on en ait à l'infini.
8: Vous avez vu les usines comme Christine, tout ça? En fait, eux, ils gaspillent l'eau. Ils fabriquent de l'eau qui se périme, donc ça se fait pas.
11: Et aussi, l'eau, c'est censé pas d'être périmée, parce que l'eau, dès qu'il y avait personne dans ce monde, il y avait déjà l'eau. Et cristalline, maintenant, c'est comme si leur but, c'était de construire de l'eau et après, de mettre des dates pour la périmation.
9: En fait, non, les usines cristallines, c'est en fait, ils récupèrent, je pense, de l'eau de mer et après, ils la filtrent, ils enlèvent le sel pour pouvoir en faire de l'eau minérale. De l'eau de source un peu. Pour
1: et alors chez vous, vous prenez l'eau du robinet ou vous avez des bouteilles d'eau?
10: Moi, je pense que je bois plus au robinet parce que en fait, on a 3 bouteilles et après, on remplit à l'infini.

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1: Dans le Nord-Pas-de-Calais, dès que les beaux jours reviennent, il n'y a pas que les shorts et les jupes qui font leur réapparition.
2: Je m'appelle Marc Osselet et je suis glacier artisanal dans le Pas-de-Calais.
1: Alors Marc, c'est quoi votre histoire? Vous avez été longtemps éloigné de la région, non?
2: Moi, je suis né à Lens, en 81. Quand j'ai eu 7 ans, mes parents ils ont quitté la France pour partir en Polynésie française. Donc j'ai grandi à Tahiti et je suis revenu vivre en France sur mes terres, j'ai envie de dire, en 2011. Aujourd'hui, j'ai eu un petit parcours qui a fait qu'aujourd'hui, j'ai monté mon entreprise en 2019 et on fabrique des glaces artisanales à l'Étrême.
1: Et à Tahiti, vous étiez déjà en train de fabriquer des glaces?
2: Oui, oui. Pendant presque 7 ans aussi, mon père avait racheté une fabrique de glace là-bas et on servait tous les archipels de Polynésie en glace pour la restauration, les hôtels, les cafés, les restaurants, et je me suis régalé là-dedans. Et c'est là que j'ai appris à découvrir tout ce qui est le goût, les produits locaux, exotiques, etc. L'appétence sur le goût et le produit. Ouais.
1: Alors partir en vacances à Tahiti et vivre à Tahiti, c'est deux choses qui n'ont rien à voir, c'est très différent j'imagine.
2: C'est toujours pareil, c'est différent, c'est comme, faut comparer ça à la vie dans un village, parce que tout le monde se connaît à peu près. Moi je crois que j'ai jamais passé une fois à aller faire mes courses dans un supermarché sans croiser quelqu'un que je connaissais, donc c'est comme un village, c'est la belle vie quoi. C'est quand on s'en va qu'on se rend compte qu'avoir la mer à proximité, l'océan, la mer bleue, les lagons, et puis Moréa qui est juste en face, c'est quand on s'en rend plus trop compte. Quand on y est, ça paraît évident, mais quand on en part, on a effectivement ce manque qui revient, quoi.
1: Revenons à la crème glacée. Il paraît que c'est dans le Nord-Pas-de-Calais qu'on en mange le plus, c'est vrai?
2: Il fait pas très beau dans notre secteur, donc on se réchauffe avec des produits froids, j'en sais rien, ça réchauffe le cœur.
1: Et qu'est-ce qu'elles ont de commun avec Tahiti, vos crèmes glacées?
2: La générosité. Parce que là-bas, c'est une population qui est très généreuse, très accueillante. Là-bas, il y a pas de règles. C'est-à-dire, tu passes, t'es là, bah viens, on t'accueille, tu manges. Enfin, c'est vraiment rassembleur. Et moi, je pense que dans l'éthique que j'ai de mes recettes, c'est ça, c'est de la générosité, de l'intensité, du goût, donner du goût, quoi. Voilà, et de l'amour dans ce qu'on fait. Ça, c'est très important. Alors moi, c'est ici à l'Étrême où j'ai eu la chance de pouvoir m'installer dans notre entreprise Les Glaces de Marc, juste en face de chez Roquette, où on essaye de vraiment respecter la tradition de l'authenticité, de la naturalité, de la générosité, comme j'ai pu connaître à Tahiti et dans le cœur des gens du Nord-Pas-de-Calais.
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3: Bonjour Médéric Esquesserus.
4: Bonjour Philippe, bonjour à tous.
3: Notre linguiste marseillais. Vous m'inquiétez, Médéric, vous avez un drôle de regard inquisiteur ce matin. Là.
4: Inquisiteur?
3: Ouais, un petit peu, oui.
4: Mais confesseur peut-être. Ah. Je vais commencer par une question. Mmh. Êtes-vous capable de résister à la tentation? Attendez. Mmh. Est-ce que vous êtes capable de résister à, je sais pas moi, un bon aioli provençal?
3: Ah, c'est difficile.
4: L'aioli complet, hein.
3: Oui, oui.
4: Avec tous les légumes, la morue, et gras d'ail dans la sauce. Moi non, j'avoue. Est-ce que vous êtes capable de résister à une daube qui a mijoté pendant des heures qui embaume la maison?
3: Ah, c'est compliqué.
4: À un morceau de gâteau des rois au frit confit bien pégueux. Ouais. Êtes-vous capable de résister? Ça, je sais que non. À un chichi fraîchi, tout chaud et bien sucré. Et voilà. Alors, je parle que des désirs gustatifs, que du plaisir de la chair, car je pourrais aussi vous poser des questions sur les plaisirs de la chair et vous interroger sur votre capacité à résister à la tentation. Mais ce n'est pas mon rôle. Je ne suis ni confiseur, ni confesseur. En revanche, certains en entendent de belles. La semaine dernière, plusieurs temps forts religieux ont commencé, le ramadan pour les musulmans, mais aussi le carême pour les chrétiens. C'est dans ce cadre que l'on m'a envoyé un lien vers le podcast Carême dans la ville, réalisé par des dominicains, avec l'épisode du 22 février, au titre forcément alléchant, Confession marseillaise. Et je n'ai pas résisté à la tentation, j'ai écouté. Et vous aussi, vous allez écouter. C'est le frère Clément Binachon, du couvent de Saint-Lazare à Marseille, qui parle. Et voilà cette drôle de confession marseillaise, avec l'accent, ou pas.
5: Confession marseillaise. Après avoir jeûné 40 jours et 40 nuits, Jésus eut faim. Matthieu, chapitre 1, verset 2. Marseille, il y a quelques années, dans un confessionnal. Bénissez-moi mon père parce que j'ai péché. Je dois vous confesser, mon père, que j'ai peur que d'avoir été infidèle. C'était la semaine passée. Je prenais mon café tranquille à mon poste habituel en terrasse au-dessus de la plage des Catalans. Et là, il y a une petite que le bon Dieu avait drôlement bien proportionné, qui a eu la mauvaise idée que d'aller piquer une tête là sous mes yeux. Eh bien, je ne vous cache pas que ce spectacle m'a un peu émotionné. Et c'est ça que je voudrais confesser. Vous me pardonnerez cet exemple pagnolesque, mais il me semble éclairer une confusion courante.
4: Ah, la petite des Catalans. Alors voilà, oui, je vous résume l'essentiel de cet épisode. Hein. Ce n'est pas un péché que d'éprouver la tentation, le désir, l'envie, hein, tant que vous n'y succombez pas. Bon. On en parle de l'accent. Mmh. On sent que frère Binachon essaie d'imiter l'accent marseillais, mais sans se lâcher totalement. Ça donne l'accent, avouons-le, très bizarre, hein, une imitation pas trop réussie, mais il faut savoir faire preuve de clémence, et donc on pardonne volontiers à frère Clément Binachon. Vous remarquerez qu'il est resté sobre. Hein. Il aurait pu se laisser aller à répéter ce que l'on peut entendre, hein. Souvent de très mauvais goût, voire très sexiste. Hein. Ça peut aller de « Oh, vé la petite comme elle est charmante, Fada !»« Ah, tiens, comme elle est bonasse !» en passant par « Oh, elle est bien tankée, celle-là hein. !» Voire, en mode chanson, hein, « Il y a une petite, la belle de mai, coquin de sort, qu'elle me plaît !» Ou « Il y a une petite au catalan, hein, vous pouvez faire ça aussi. » Et ça peut marcher dans plein de sens. Hein. Des filles qui parlent de mecs, des mecs qui parlent de mecs, des filles qui parlent de filles, chacun s'y retrouvera. Mm-hmm. Merci à Sophie pour l'envoi de ce podcast et le bonjour à toutes les femmes folles à la messe, comme le disait Rabelais. Bon carême à toutes et tous, Ramadan Mabrouk si c'est le cas, et méfie à la tentation, ouais. Espenché. Oui, pécho, c'est péché.
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6: La nature.
7: Aux gens qui habitent à côté.
8: Bah moi, je sais pas, mais il y a monsieur le maire. Dans son prénom, il y a le maire. Bah, il y a la mère. Du coup, bah moi, du coup, je pense que c'est Ali.
9: Ah, tu penses que monsieur le maire est le propriétaire de la mer?
8: Oui.
9: Et comment on appelle les habitants de la mer?
8: C'est ceux qui habitent dans les îles.
9: Et est-ce que vous savez combien elle mesure, la mer? Est-ce que vous savez jusqu'où ça peut descendre?
8: 60 mètres? 3 km?
7: 100 mètres? 200 plus, plus, plus,
9: plus, plus, plus, plus. Quels sont les animaux qui vivent tout dans le fond, tout dans le fond, tout dans le fond de la mer?
8: Une raie? Une pieuvre? Une tortue? Les étoiles de mer? Les corails? Les requins? Les poissons?
10: Et avec ceci?
11: Oui!
10: Ce sera tout?
11: Non!
10: Ce sera tout? Ce sera tout?
11: Non!
10: Ce sera tout?
11: Non,
10: ce sera tout,
11: non,
10: ce sera tout.
11: Non.
9: Comment ils font pour voir?
8: Ils ont une vision plus adaptée dans l'eau.
7: Ils ont des gros yeux.
9: Mais des fois, il fait vraiment très nuit. Hein. Vous avez vu des images, des fois?
8: Parce qu'en fait, il y a des poissons qu'ils ont une antenne où il y a une petite boule qui fait de la lumière.
9: Mais ils n'en ont pas tous. Alors comment ils font les autres, ceux qui n'ont pas de lampe?
8: Ils s'approchent d'eux et du coup, ils voient.
9: Tu penses qu'en fait, il y en a qui ont des lampes et ceux qui veulent voir, bah, ils suivent ceux qui ont des lampes?
8: Ouais.
9: Et quel est le plus gros des animaux, selon vous, qui vit sous l'eau, tout dans le fond de l'eau?
8: Une pieuvre. Des grosses pieuvres.
7: Des baleines.
8: Une grosse baleine.
7: Un requin.
8: La barrière des corails.
11: Barrière de corail!
9: C'est quoi la barrière de corail?
8: Bah, ça permet pour pas que les requins aillent manger ceux qui sont après la barrière.
9: C'est comme une clôture, en fait?
8: Un peu. C'est comme un filet dans l'eau, et c'est pour que les gens ils se baignent dedans, et pour pas que les requins ils mangent les gens qui se baignent.
9: Parce que les requins, ça mange les gens?
7: Les requins, c'est méchant, donc bah, moi, je pense que oui. Des fois, je regarde des vidéos de requins, et du coup, et ben, je vois où des fois, ils en mangent des gens, et je pense que c'est très, très, très méchant.
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1: Salut Brésil.
2: Est-ce que par hasard vous ne seriez pas la petite Manon?
1: Je m'appelle Manon.
2: Il faut bien te regarder pour te reconnaître.
1: J'ai 22 ans, bientôt 23.
3: L'appareil est un peu plus que son âge. Elle fait au moins 18 ans. Qu'est-ce que tu fais?
1: Je suis vendeuse de carrelage et je suis dans les petits bonheurs.
2: Mais pourquoi, hein? Pourquoi?
3: Parce qu'elle est belle. Parce que je suis d'accord.
4: Elle vient d'où cette fille?
1: J'habite à Quimper, je ne suis pas originaire d'ici, j'habite à Cancale de base, ville de cœur, la meilleure ville de Bretagne.
5: Le symbole de la nation bretonne.
1: Moi, Cancale, j'aime Cancale parce que c'est une petite ville avec un petit port magnifique. Tout le monde se connaît, il y a la joie de vivre, il y a les huîtres, il y a le vin blanc, il y a les bars, il y a tout ce qu'il faut pour avoir une belle vie en fait.
6: Et sinon, les huîtres?
7: Il y a encore eu une marée noire en Bretagne.
6: Putain, une marée noire, c'est de l'encre de sèche.
8: Alors, où est-elle ton île?
1: Si je devais finir mes vieux jours sur une île bretonne, je dirais Groix. Franchement, ça a été le coup de cœur de mon été, là, dernier. J'ai pas été sur beaucoup d'îles, parce que les Glénans, bon, c'est vu et revu, mais Groix, franchement...
9: Non mais franchement, qu'est-ce que tu lui trouves, hein?
1: En fait, c'est un mini Cancale.
10: Oh non, mais c'est pas vrai, vous croyez pas que vous poussez?
11: Un méga tube.
1: Ma chanson préférée, c'est Je te promets.
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13: Te promets le sel au baiser de ma bouche.
1: C'est vraiment la chanson que je pourrais sortir à toutes sortes de soirées. Et je n'ai pas honte de le dire. Mamie, une love de Johnny, a vu tous ses concerts, elle a le tatouage sur le bras, elle a fait tous ses concerts. Ses premiers concerts, là, dans la fosse, comme ça, mamie, génial. Ah, je te promets, c'est vraiment la meilleure musique que j'aime.
14: Ta grand-mère, elle a enterré Michael Jackson, David Bowie, Johnny, Prince, même le gars de Koh-Lanta, Miskin.
15: Changement d'époque en cours.
1: Si je pouvais voyager dans le temps, j'irais à l'époque baroque, parce que j'aurais aimé porter les tenues des femmes.
14: C'est quoi cette tenue?
1: Les belles robes, les belles coiffures, j'aurais aimé ça, mais j'aurais aimé vivre dans les années 80, enfin, rien qu'une époque sans téléphone.
16: Non mais allô quoi, je sais pas, vous me recevez?
17: Oh, j'ai plus de bar, j'ai plus d'unité, pourtant je suis chez Orange, il devrait pas y avoir de pépins.
1: Allez, salut, c'était Manon.
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18: On sait qu'on est Lorrain parce qu'on klaxonne en partant de quelque part.
19: Ah oui.
18: Vous faites ça?
19: Ça m'arrive, mais j'ai toujours des scrupules à le faire parce que j'ai peur d'embêter les voisins.
18: Salut, papapap. Vous êtes pile dans le thème.
19: Ouais.
18: Un auditeur fidèle m'indiquait récemment dans un mail qu'il s'étonnait de ce travers très lorrain de klaxonner lorsqu'on quitte des amis ou de la famille.
19: Ça, c'est dans toute la France, non?
18: Bah, je pense. C'est ce que je lui ai répondu, mais je lui ai dit que je m'attarderais sur le sujet tout de même.
19: Très bien.
18: Vous savez, on tourne au coin de la rue, on appuie sur la corne. Mimim. Fais tut-tut, disent les enfants.
19: Tut-tut.
18: Je ne sais pas si cette manie est expressément lorraine. Vous l'avez dit, moi au départ je croyais que c'était une tradition belge.
19: Pourquoi?
18: Qu'il klaxonnait pour être sûr qu'il parte vraiment, sinon il reste sur le palier. Mais, quoique, il y a tellement de grisailles et de brouillard chez nous que peut-être qu'en Lorraine on joue de la corne juste pour être certain qu'on est bien vivant. Ah oui, dis donc, je suis encore là. Encore klaxonner en arrivant, ça se comprend.
19: Oui,
18: par exemple, dans une ferme où il n'y a pas de sonnette, ni d'interphone, ou dans le cas d'une visite à des amis naturistes. T'as pas envie de voir à poil, ou tu as des pratiques un peu chelou. Tu préviens que t'arrives. Mais en partant, tout joyeux soit ton signal, tout prolongement du bon repas partagé soit-il, tout écho de l'amitié qui te lie à tes hôtes soit-il, tout point d'exclamation à une soirée excellente, à 2h du matin, là où il ravit tes copains, il fait chier tous les autres voisins. Tu risques fort de déclencher une kyrielle de réactions irritées. Une de mes voisines, pleine de bon sens, me disait l'autre fois, le klaxon devrait faire autant de bruit dehors que dedans, ça limiterait son usage. C'est pas bête?
19: C'est vrai.
18: Rappelons ce matin que l'usage de l'avertisseur est encadré par la loi.
19: Oui.
18: Je cite,
19: oh là là.
18: En France, dans une agglomération, il est prohibé lorsqu'il fait jour, sauf en cas de danger immédiat. À la campagne, on peut l'utiliser pour prévenir d'autres usagers, par exemple sur une route particulièrement étroite. Mais de nuit, le klaxon est interdit partout, sauf en cas d'absolue nécessité. Bon, on pourrait rétorquer que l'absolue nécessité de dire merci et qu'il y ait une bonne ambiance fait loi, mais non. L'utilisation du klaxon hors de ces circonstances est passible d'une amende forfaitaire de 68 euros. Avouez que ça fait cher le tut-tut.
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7: Nous l'avions déjà reçue dans Toujours à la page en tant que romancière. La romanaise Magali Milot est de retour dans les librairies, mais cette fois en tant que médecin. Le métier qu'elle a exercé passionnellement jusqu'à un burn-out en blouse blanche. C'est d'ailleurs le titre qu'elle a choisi pour ce témoignage qui paraît chez l'Archipel. « Mon burn-out en blouse blanche ». Un livre qui commence le jour où Magali échappe de peu à la mort au volant parce que son cœur déclenche au milieu de nulle part une crise de tachycardie. Et ce n'était pas le premier symptôme, il y avait eu des bronchites à répétition, l'eczéma et même l'apparition d'un foyer d'endométriose. Et bien sûr, la course contre le temps pour s'occuper de ses enfants, recevoir ses 40 patients par jour, les ruminations nocturnes, la boule au ventre le jour. Et il y a aussi eu le déni, un refus de voir qu'il était urgent qu'elle arrête. Même cet accident, évité de justesse, n'aura pas su lui mettre les points sur les i. Pourquoi, Magali Milot ?
20: Je ne sais pas exactement, mais c'est vrai que j'avais beaucoup de culpabilité à m'arrêter par rapport aux patients, par rapport à ma famille. Dans nos études, on ne nous apprend pas à prendre soin de nous. On nous apprend à toujours être là, toujours travailler, voilà, faire plus. Et puis, en tant que femme, j'allais dire, on est un peu des rocs, on est... Voilà, on est les piliers, et oui, je me disais, il faut que je tienne, quoi. Il faut tenir.
7: Et vous aviez des reproches qui vous étaient faits dans le cadre familial, effectivement. Comment vous les expliquez ?
20: Je pense que c'est pas compris ce qu'on vit quand on est en burn-out. Et voilà, et peut-être que l'entourage a besoin de savoir que c'est pas quelque chose qu'on ne veut plus faire, c'est juste qu'on peut plus, parce qu'on n'a pas assez d'énergie. Donc, je pense que c'est pas compris.
7: Pas compris non plus par une partie du corps médical, parce que vous avez quelques consultations qui sont quand même assez violentes.
20: Oui, les médecins ne m'écoutaient pas vraiment. En tout cas, certains que j'ai vus. C'était assez compliqué, ça, pour moi.
7: Qui a été ou quelle a été la première personne ou le premier moment qui vous a autorisé à vous dire là, je vis quelque chose et c'est légitime de dire stop?
20: Alors, la première personne, ça a été quand même la psychologue qui m'a suivie. Mais au début, c'est pareil, je voulais pas croire à ce qu'elle me disait. Elle m'a vraiment dit, c'est un burn-out, etc. Il va falloir du temps. Mais moi, j'étais encore dans le déni en me disant, non, mais c'est trop long. Elle me parle d'un an et demi de repos. Moi, j'ai envie de reprendre et je vais reprendre bien plus vite.
7: Écrire ce livre, pour vous, c'était un bilan, c'était un message. Comment est-ce que vous l'avez abordé ?
20: Pour moi, c'est plus un message, en fait. C'est plus pour aider les gens qui sont en burn-out, mais aussi les proches. Après, c'était aussi alerter, parce qu'il y a beaucoup de burn-out en ce moment, dans toutes les professions, mais le milieu médical est quand même bien impacté. Le système médical actuellement, je vais dire, il est plus performant, parce que chaque médecin a trop de patients, comme je le mets à la fin. La patientèle a augmenté de 1/5 par médecin. C'est très compliqué. Donc c'est pour ça qu'il y a des médecins qui tombent, j'allais dire, malades de plus en plus. Moi, je dirais, ce qui est essentiel par rapport... aux professions médicales, aux médecins, c'est prendre soin de soi pour pouvoir ensuite redonner aux autres. Et puis après, même pour la plupart des personnes, essayer toujours de se ramener un peu à soi et à quels sont mes besoins, quelles sont mes limites, et j'ai le droit de dire non pour certaines choses pour pouvoir me préserver ma santé.
7: Magali Milot a vécu 3 ans de descente aux enfers et a mis 3 ans à se reconstruire grâce au repos, à la méditation, à la danse, à l'écriture. Grâce à un recentrage sur elle-même et une remise en question profonde de son mode de vie. Elle délivre un témoignage touchant et un message indispensable dans « Mon burn-out en blouse blanche » paru chez l'Archipel.
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1: Et bonjour. Ça va, vous allez bien?
2: Ça va bien et vous?
1: Allez, oui, ça va très bien, merci.
2: Bon, alors on est ici dans l'univers de l'Italie.
1: Voilà. C'est ça, l'Italie.
2: Voilà. Little Italy, ici, avenue de Grande-Bretagne à Perpignan.
1: Exactement, depuis 2010, je crois. Je suis installé depuis...
2: Vous comptez plus?
1: Non, je compte plus. Les années sont passées assez vite.
2: Alors ça s'appelle Peperoncino.
1: Oui, il s'appelle Peperoncino parce que
2: Peperoncino. Ah, Peperoncino, voilà. Pardon. Voilà. Et alors, ça, c'est le nom d'un petit légume.
1: Ça, c'est le nom de piment.
2: Alors, c'est très, très sympa chez vous. Hein. Ça sent bon l'Italie. On a d'un côté l'épicerie, Renato, avec des produits que vous ramenez d'Italie. Et de quelle région précisément?
1: L'importation de mes produits, c'est direct. J'importe directement mes produits. Pour ce qui concerne aussi les pâtes, le vin, l'huile d'olive et tout le reste. Donc, je mets l'accent, bien évidemment, sur ma région. Je suis napolitaine d'origine, donc sur la campagne. Et sur le sud de l'Italie. Je néglige pas le nord. Il y a des régions comme la Lombardie, le Piémonte, l'Emilia-Romagne qui nous amènent des choses magnifiques. Rien que le jambon de Parme, le parmesan et tout ça.
2: Et alors là, justement, vous avez quoi sous la vitrine?
1: Le gorgonzola mascarpone. Il y a le produit phare de ces derniers temps, que c'est ce que vous appelez en France le bajou de porc. C'est le guanciale di Maya. C'est ce produit avec lequel on fait la carbonara, vous savez, le fameux plat.
2: Un peu de lard.
1: Oui, c'est comme du lard, mais ça a une texture un peu différente, voilà.
2: Ça, c'est essentiel au carbonara.
1: Ah, c'est un must. Si vous n'avez pas ça, vous ne la faites pas, voilà. Et après les jambons, tout est à la coupe. Souvent, mes clients me sollicitent pour des plats de charcuterie composée. Disons, moi, j'appelle ça la raclette à l'italienne parce qu'ils me demandent des plats de charcuterie pour faire leur raclette. Et voilà.
2: Bon, vous avez un tablier, Renato, et pour cause, de l'autre côté, il y a votre cuisine.
1: Oui, donc ça, c'est ma petite cuisine. Elle est complètement ouverte. Le fait d'avoir la cuisine ouverte, c'est un concept tout à fait italien et surtout de chez moi.
2: C'est ça les peperoncino?
1: Ouais,
2: vous allez mettre dans quel plat?
1: Ça, on les met un peu de partout. Hein. Franchement, on les utilise un peu de partout. Notamment, il y a des pâtes qu'on fait, la pasta aglio, olio et peperoncino. C'est la plus simple des recettes de pâtes. Juste un fil d'huile d'olive, de l'ail et del peperoncino, comme ça, que vous pouvez aussi casser avec vos mains. Et voilà, sa sauce est prête, on passe à table.
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3: En 2012, cela fait 2 ans que Georges, on va l'appeler Georges aujourd'hui, a ouvert un gîte à Néfiès, à côté de Pézenas. Il est anglais et ce jour-là, il attend qu'un de ses hôtes revienne quoi au gîte. C'est un concitoyen, un anglais aussi, comme lui. Il s'appelle Marc-Anthony McGovern, il a la cinquantaine sympathiquement rougeaude et il a payé son séjour en cash quelques semaines avant, à la fin du mois de février. Sauf que Marc ne revient pas. C'est les gendarmes qui arrivent. Marc-Anthony McGovern a été arrêté juste avant avenue de la gare. C'est un fugitif et ça fait 6 ans que Interpol le cherche. Avant d'atterrir dans le gîte de Néfiès, il a vécu en Espagne, il a séjourné à Marseillan. Il a été condamné en 2008 par un juge de Canterbury pour avoir mené une escroquerie à la TVA pour un montant total de 7 millions de livres, c'est-à-dire à l'époque 8,5 millions d'euros. Marc-Anthony McGovern a alors envoyé une lettre au juge en lui disant que la perspective de la prison était bouleversante et le terrifiait, et il s'est tiré. D'autant plus qu'il savait de quoi il parlait, puisqu'en fait, une dizaine d'années auparavant, il avait déjà mené une affaire de fraude, il avait déjà été découvert, et il avait déjà pris la tangente, en Belgique cette fois-là. Il avait été arrêté en 2001, extradé en Angleterre et condamné en 2002. En 2012, donc, Marc-Anthony McGovern est arrêté le 28 mars à Néfiès, écroué à Villeneuve-les-Maglones, et le 16 avril, la police britannique vient le chercher à l'aéroport de Toulouse. Il est incarcéré ensuite à Gatwick. Et puis bon, plus de nouvelles pendant quelques années. Tout est tranquille, voilà, on n'a plus de nouvelles de Marc-Anthony McGovern. jusqu'en 2020. Une entreprise, la Westway Holdings Limited, domiciliée en Estonie, a reçu 26 millions de livres de la part d'investisseurs pour les placer dans l'immobilier. Cette entreprise est placée en liquidation en 2021. Et le propriétaire de ce fonds d'investissement, c'est un dénommé Anthony Marx. Hein, vous noterez que c'est quand même assez proche de Marc-Anthony. Anthony Marx donc a caché le fait qu'il avait déjà été condamné pour escroquerie, ce qui est un problème bien sûr pour gérer un fonds d'investissement. Au-delà du fait qu'il ait menti sur son pédigré, il a aussi tapé dans la caisse allègrement. On estime qu'il a dépensé au moins 1,2 million de livres pour des dépenses personnelles. Alors florilège, je vous fais la petite liste. Il a bien sûr acheté et loué des biens immobiliers au Royaume-Uni et en Espagne. Il a aussi dépensé 53 000 livres pour des Rolex. Il a utilisé 121 000 livres pour aller à Dubaï et en Estonie en jet privé. Il a acheté des parts dans l'entreprise d'un de ses proches pour la modique somme de 30 000 livres. 22 000 livres pour faire installer une salle de cinéma dans un logement privé. 215 000 livres pour acheter des places de foot. On est sur un gros fan de foot. 20 000 livres de shopping dans des boutiques de luxe. Et puis 450 000 livres pour spéculer à la bourse. Je ne sais pas si notre ami Georges, qui a un gîte à Nefiès, écoute ici Héros, mais si par hasard il n'avait pas eu de nouvelles de son hôte sympa mais recherché par Interpol, c'est maintenant chose faite.
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4: Moi, le plus dur à écrire en mots, c'est concessionnellement.
5: J'ai pas compris. Tu peux m'expliquer ? On a tous rien compris.
4: Concessionnellement.
6: Bah moi, c'est aucun mot, sauf ceux où il y a trois, deux lettres qui sont pareilles. Mais sinon, j'ai aucune difficulté sur les mots.
7: Bah, moi aussi, je suis d'accord. Je dirais anticonstitutionnellement parce que c'est le mot le plus long de la langue française. Et puis, en plus, c'est plus difficile que intergouvernementalisation.
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1: Là, on est vraiment dans l'ambiance. Hein.
2: Voilà.
1: Pour découvrir...
2: Ça, c'est par là.
1: Oh ! Bonjour ! Donc là, parmi les bruits que vous entendez, on est vraiment dans l'ambiance du début de vinification dans un domaine viticole en Bourgogne. Alors, Nathan Drouin, on est chez vous et on est un petit peu pas chez vous.
3: Exactement, ouais. On est chez Vincent Girardin, donc au 5 impasse des Lampennes, à Meursault. Et donc, j'ai la chance de pouvoir vinifier ici dans cet espace chez, du coup, mon patron.
1: Toi, t'as été mis en tonneau déjà?
3: Oui, tout à fait.
1: De ce millésime 2025?
3: Exactement. Pour l'instant, seuls les aligotés sont en fermentation. Et les Saint-Romain et les Haussées du Reste, qui ont été récoltés un petit peu après, eh ben, eux ne sont pas encore partis en fermentation. Ah. Ils sont en demi-muit, en fait. Mmh. C'est pas la pièce traditionnelle bourguignonne, mais c'est des fûts de 500 litres. Pour pas justement marquer trop le vin et donc avoir vraiment la fraîcheur de la ligotée, sur ce que je recherche.
1: Le fait d'avoir son petit rond de serviette.
3: Oui.
1: Dans un domaine a priori assez gigantesque, hein, parce que là on est vraiment dans une forêt de tonneaux.
3: On est bien équipé, et c'est ça la chance.
1: C'est ça en fait, voilà, parce que le fait de démarrer une activité viticole aujourd'hui.
3: Exactement.
1: En Bourgogne, ça vous aurait demandé des millions d'euros, j'imagine.
3: Oui. Beaucoup d'investisseurs, beaucoup d'investissements de ma part aussi. Et donc là, c'est vrai que j'ai la chance d'avoir les vignes et de me consacrer aux vignes et d'avoir cette partie-là pour vinifier. Donc oui, très chanceux et très reconnaissant aussi.
1: Parce que d'un point de vue organisation, ça ne doit pas forcément être facile non plus. Je me dis, vous partagez quoi, un calendrier, un tableau Excel sur « Attendez, je viens bosser tel jour pour moi, je viens bosser tel jour pour le domaine ?»
3: Je travaille au domaine et puis le soir, ben, je fais mes petites cuvées et ou le matin en arrivant, je m'organise comme ça. Ou entre midi et deux aussi.
1: Sur vos temps de pause.
3: Exactement.
0: Vigneron pour son domaine en dehors de ses horaires de travail, dans un autre domaine viticole, c'est le quotidien de Nathan à Meursault. 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
5: Là, je suis dans la rue du Port et je m'apprête à aller prendre un cours de pâte à pizza. Atelier pizza chez Oncle Héraclite. C'est parti. Bonjour, mon oncle.
6: Bonjour.
5: Alors, on va apprendre à faire des pizzas, c'est ça?
6: L'atelier dure grosso modo 1h30, 2h.

0: À étaler notre temps entre théorie et pratique, grosso modo à 55 ans.
1: Est-ce qu'on apprend à faire voler la pâte sur un doigt ?
0: Non, pas vraiment, parce que ça, c'est joli pour le show, mais ça sert à rien.
1: Voilà nos apprentis pizzaïolo, Aurélien et Blandine.
2: Bonjour.
1: Bonjour Blandine.
3: Bonjour.
1: Alors, prête à faire voler les pizzas ?
2: Bah ouais, j'espère.
1: Qui est-ce habituellement qui cuisine plus quand même ?
3: C'est lui. Ah oui ? Oui, c'est pas pour rien que c'était pour lui le cadeau.
1: Oui, ah, c'était un cadeau ?
2: Oui, c'est un cadeau qu'on m'a offert, que j'ai demandé.
0: Le premier conseil de cet atelier, il n'y a pas de magie. Votre matière première, c'est la farine. Donc si vous prenez une farine de mauvaise qualité, vous aurez un résultat de piètre qualité également.
2: Comment choisir une farine de bonne qualité ?
0: Moi, ce que j'entends par farine de qualité, c'est préférablement une farine artisanale. Et c'est encore mieux si elle est locale, ce qui est mon cas ici. C'est une farine qui vient du moulin de la Ribère à Cournon. Donc un moulin à la fois artisanal et local.
1: Pour une pâte à pizza, plus le thé est bas, finalement mieux c'est.
0: Ouais, c'est exactement ça, ouais.
2: Alors moi je fais ça avec de la litière d'habitude. Alors,
0: laisse-la.
2: Ah, je laisse pas ça. Ouais.
1: Je fais ça avec de la litière d'habitude. Je crois pas.
0: C'est exactement comme la pâtisserie, ouais. Il faut être précis.
1: Rigoureux sur les doses.
0: Exactement, ouais.
2: Bah c'est bon. 126-01. Blandine ?
3: Oh non, t'es pas de chimie. Parce que là, on discute, mais.
2: Tu vas le passer comme moi.
0: Alors, il n'y a pas de bonne ou de mauvaise façon de pétrir. La seule chose que je vous demande, c'est on pétrit toujours à une main. On garde toujours une main propre au cas où. Okay. Et la deuxième chose, ça va être de venir. Une fois que vous avez une pâte à peu près homogène, de venir rabattre un petit peu le pâton sur lui-même. Quand vous êtes en train de faire votre pétrissage, vous êtes en train de faire une chose très importante, c'est que vous êtes en train de structurer votre réseau gluten.
2: Ouais, la mienne est plus ratée.
1: Bon alors, quelle pizza on va faire ?
3: Moi j'ai toujours un faible pour les chèvres miel, donc je pense que ça va partir sur une cabrette.
2: Moi je vais rester sur un grand classique, ce sera la reine.
0: On va faire plaisir à Patricia, si jamais vous voulez la faire...
1: Quand même, je suis pas venue pour rien.
0: La comme ça, et hop.
1: Là, on est dans le clan pizza trottoir.
0: Ah ouais, trottoir épais, effectivement.
1: Trottoir épais. Ouais.
0: En fait, moi, j'ai une mie qui est assez dense et assez structurée, avec un trottoir, justement.
1: Très boulanger, quoi.
0: Voilà, exactement.
1: Il y en a une qui plaint pas la crème, là-bas, au fond.
3: Non.
2: Bah là, on fait vraiment sa pizza. Voilà. Là, pour le coup...
1: Là, c'est de l'amusement.
2: On peut prendre le supplément, je sais pas quoi, à 1€. Hop, ouais. Là, on peut le prendre.
1: Avant cet instant...
2: Magique.
1: Magique. Une vraie pelle de pizzaïolo, mettre sa pizza dans un vrai four de pizzaïolo. C'est là quand même qu'on ressent une petite émotion.
2: Une petite pression, surtout. Parce qu'il ne faut pas faire tomber sa pizza, faut pas péter le four.
1: Ce serait dommage avec tout ce boulot. Oh là là, ça, c'est joli, plaisir, là, hein. Ça monte. Regardez-moi ce chef-d'œuvre.
3: Super vite.
2: Elles ont des beaux trottoirs.
3: Ah oui. Et ça fait bleu, bleu, bleu, bleu, bleu, bleu.
1: Bon, allez, je vous laisse sur ce.
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11: 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Et donc, il y a une vraie petite coccinelle qui est donc venue se poser sur mon épaule. Sauf que bah, quand elle a voulu s'envoler et continuer sa route, bah, mon chien l'a mangé.
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1: Deux fois nommé aux victoires de la musique, le groupe Archimède, emmené par les frères Nicolas et Frédéric Boinard. Archimède nous livre un son pop-rock aux sonorités britanniques avec des textes en français et des refrains entraînants.

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3: Saviez-vous qu'en France, une grande partie des voitures de police que vous voyez dans les séries n'ont jamais arrêté personne? Non, non, elles viennent parfois d'un hangar très discret en Alsace. Oui, oui, ici, entre deux zones industrielles, on fabrique l'illusion du cinéma avec plus de 90 000 objets différents. Aujourd'hui, je teste pour vous Ciné-Régie à Geispolsheim. Nous sommes dans une zone d'activité en périphérie de la ville. Assez classique, hein. Sauf que sur le parking, on peut apercevoir plusieurs voitures de police qui attendent tranquillement. Intriguant, hein. Et là-bas, j'y retrouve Michael. C'est le directeur fondateur de Ciné-Régie. C'est une compagnie d'ici, hein, qui propose à la location des uniformes, des costumes, des véhicules, des armes et même de la décoration pour le cinéma et la télévision. Michael m'accueille avec un super sourire et une phrase plutôt rassurante. Tu verras ici, tout est faux, mais tout doit paraître vrai. Et il n'a pas tort, hein. En poussant la porte de l'immense hangar, je comprends que je viens d'entrer dans un monde littéralement parallèle où se mêlent des uniformes à perte de vue. Police nationale, gendarmerie, pompiers, militaires, chaque uniforme correspond à une époque précise, une couture, un